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11: Le club! Bon lundi tout le monde, bienvenue dans une autre belle édition du club du matin, une autre belle semaine qui s'amorce devant nous. Olivier Paiement avec vous pour les 4 prochaines heures. Merci d'être à l'écoute. Peu importe où vous êtes, peu importe de où vous nous écoutez, de Montréal au 91.9 Québec, 100.9 Gatineau 96.5, sur l'application mobile de BPM Sport ou encore sur la chaîne YouTube de BPM. Comment ça va, Hugo?
12: Ça va bien, toi, Ali? Écoute, j'écoute ta voix en ce moment, je me dis beaucoup mieux que la mienne.
11: Qu'est-ce qui s'est passé en fin de semaine?
12: J'avais hâte, je m'ennuie de toi.
11: Mais qu'est-ce qui s'est passé en fin de semaine pour que tu nous arrives avec une voix de même?
12: J'étais allé à l'Asso.
11: OK.
12: Hier, c'était vraiment le fun.
11: T'étais sur scène, tu chantais?
12: Non, j'avais
11: pas. Non, même pas. Contre,
12: j'aurais donné tout un show, honnêtement. C'est sûr que toi aussi.
11: Ouais. Peut-être pas. Country un peu moins.
12: C'était le fun. Il y a beaucoup de cowboys.
11: Ben oui. Cowboys et cowgirls aussi.
12: Et voilà.
11: Exactement. T'avais tes bottes, ton chapeau?
12: Non, malheureusement. Pas encore, ça s'en vient. Ça s'en vient.
11: Deux, j'envisage. Aucun des deux.
12: J'ai vu des belles bottes et des beaux chapeaux en fin de semaine.
11: C'est un must.
12: J'ai vraiment. Tout en un?
11: Eh boy, aucune chance.
12: Ah, c'est ça.
11: Aucune chance.
12: C'est ça.
11: Mais peut-être si jamais je me mets à la danse en ligne, ça pourrait être une option.
12: Ça, c'était malade en passant. La danse en ligne, il y avait un gros plancher, là, avant de commencer le show. Gros plancher de danse en ligne. Je te jure, il y avait peut-être 700 personnes qui dansaient en ligne en même temps.
11: Ça,
12: c'est fou.
11: La plus longue ligne.
12: Ah, bon, ouais. Écoute. C'était incroyable d'ailleurs.
11: Chapeau à beau à voir.
12: Ouais,
11: quand
12: c'était
11: même.
12: Cool. Il y a une frénésie, puis il y a un aspect de communauté intéressant aussi.
11: Ben oui, ça c'est sûr et certain.
12: Surtout à l'Asso, je trouve. Ça regroupe une communauté
11: différente peut-être des autres festivals qu'on a là, à Montréal.
12: Absolument.
11: As-tu vu les joueurs du Canadien qui étaient là?
12: Pas encore. Puis écoute, j'ai vraiment essayé d'en trouver. Genre Kevin Goulet, mettons. Cole Caulfield.
11: J'ai vu que Zach Bolduc était encore là.
12: Ouais. Inzai, Arber Jacky.
11: Arber Jacky était là aussi.
12: Ouais, ça a l'air.
11: Bon, c'est des bonnes nouvelles, ça.
12: Voilà.
11: Même s'ils n'ont pas signé, ils sont à Montréal, et ils ont du fun. C'est ce qui compte. On a un gros show pour vous aujourd'hui. Bien des sujets hier soir. La LNH a poursuivi, le NHL Network a poursuivi le classement qu'ils font à chaque semaine des meilleurs joueurs à chaque position. Hier, c'était les gardiens de but. Jakob Debech est sur la liste. Il est très haut sur la liste. On va réagir à ça d'entrée de jeu. Il y a beaucoup de gens qui sont d'accord, beaucoup de gens qui sont pas d'accord. Donc, on va ajouter notre grain de sel à la discussion. On va poursuivre notre tour d'horizon des différentes divisions dans la NFL cette semaine. On va faire l'américaine et on commence avec l'Est de l'américaine, peut-être la division où il y a le plus de partisans au Québec. Les Bills, les Pats, qui va être capable de la gagner? Les Dolphins, les Jets, qu'est-ce qui va se passer avec ces deux équipes-là? On va en parler dans le Focus NFL. On va revenir sur la grosse fin de semaine des Blue Jays. Là, c'est sérieux, là. Ils sont dans la course aux séries. OK, ils ont perdu hier, mais quand même, ils ont remporté une autre série face aux Yankees cette fois-ci. Et les Blue Jays vont se battre jusqu'à la fin. C'est une très, très belle histoire qui est en train de se suivre. Martin Thériault, dans à peu près une heure, va faire son apparition à l'émission Marty. Mais à ce temps-ci de l'année, il commence à publier certaines de ses listes. Et là, il va commencer son top 10 des meilleurs espoirs de l'organisation du Canadien. Aujourd'hui, ce sera les rangs 10 à 6 et mercredi, Marty va faire son top 5. J'ai bien hâte de l'entendre par rapport à ça. Toujours des analyses très, très savantes. On va aussi avoir en entrevue le directeur général des Alouettes de Montréal, Danny Machocha, l'équipe de l'heure dans la Ligue canadienne de football. J'ai bien hâte de lui parler parce que, évidemment, c'est lui le grand cerveau, le grand Manitou derrière les succès des Alouettes de Montréal. Qu'est-ce qu'il pense de ce début de saison de son équipe, Davis Alexander? J'ai le goût qu'on revienne un petit peu dans le passé sur certaines décisions de Danny pour qu'il essaie de nous éclairer et que là, avec le recul, on va être capable d'avoir des perspectives un peu différentes. Bureau des commissaires avec Dan Richard, des grosses nouvelles dans le monde du sport cette fin de semaine, notamment l'équipe canadienne de flag football. Autant les gars que les filles participaient au championnat du monde de flag football en Allemagne. Et les deux se sont qualifiés, ça, ce sont de très, très belles nouvelles. On va en parler. Et un peu plus tard à l'émission, Max Truman, notre collègue Max Truman, qui va faire son tour. Max était là vendredi à l'Hôtel de Ville avec tous les partisans du CF Montréal, tous les partisans du Chili, d'Alexis Sanchez, parce que la nouvelle vedette de la foule montréalaise a été introduite par la mairesse Soraya Martinez-Ferrada. Donc, il va nous raconter son expérience, c'était comment sur place. On va revenir sur le match de samedi parce que là, Sanchez a été présenté à la mi-temps. Le CF Montréal, encore un match nul, mais quand même un résultat de plus en plus encourageant. Quand est-ce que Sanchez va jouer? Quel genre d'impact est-ce qu'il pourrait avoir? Ben Max aura des informations par rapport à tout ça. Il va venir nous les donner un peu plus tard. Passez un bon week-end à part de ça, Hugo.
12: Ouais, vraiment, là, ça a été relax. Je suis en congé de baseball, donc on a pu.
11: Hein?
12: Ouais, on a pu profiter. Imagine-toi.
11: C'est correct?
12: Tiens, ouais, ça va. Ça va. Je peux m'en remettre.
11: Congé de baseball, c'est bon ça.
12: Ouais, ça fait du bien. Écoute, on a terminé ça. On a eu un match samedi matin, ça a été
11: Mais juste un match, ok.
12: C'est ça. Puis après ça, là, on est une semaine de congé avant de reprendre l'entraînement pour les séries. Non, c'est ça, c'était vraiment l'assaut, la priorité en fin de semaine, Ali.
11: Ok, de 1 à 10, là. De 1 à 10, la fusée, est-ce qu'elle fait partie de tes pensées en ce moment?
12: Pas tant.
11: Ça va être un problème pour demain, c'est ça?
12: Ouais.
11: Parfait.
12: exact. Pas tant. Mais pour l'instant, pour vrai, ça va. Ça va dépendre. Si vous m'entendez moins d'ici la fin de show, ça veut dire que ça va moins bien.
11: Hugo est aux toilettes en train de jouer avec une fusée. Oui, moi, passé un bon week-end. J'ai vu des amis. J'ai fait un déménagement.
12: C'est vrai, ça.
11: J'ai joué au pickleball hier avec mon père.
12: Mm.
11: Écoute, depuis que on s'est fait humilier par Ben Roger, là, tu te rappelles, Hugo?
12: Ouais,
11: au printemps dernier, quand au Amen Pickleball de Gonzo.
12: D'ailleurs, tu disais à tout le monde que tu avais explosé. Là.
11: Moi, je l'ai pris personnel.
12: Ouais, je comprends.
11: Cette humiliation que Ben nous a fait subir, pas seulement sur le terrain, mais sur nos ondes.
12: C'était terrifiant.
11: Sur les ondes de BPM, il n'a pas arrêté là, pendant des jours et des jours dire qu'il nous a plantés, si, ça, nanana. Fait que j'ai pris ça personnel, puis ça fait partie de mes objectifs de cet été. Je joue au pickleball quasiment une fois par semaine. Puis je suis rendu bon, sérieux. Ben, là, si je l'affronte demain, je le plante.
12: C'est
11: 11-0.
12: 11-0. Terminé.
11: Terminé. C'est lui qui nous a eu 11-0 la dernière fois. Ça va être l'inverse.
12: Puis là, t'étais une recrue. Là, t'es établi. Là.
11: Écoute. Ah non, puis chaque fois, je trouve que je m'améliore. Je place bien mes balles. Mon père, je pense que je vais le blesser. Là. Je le faisais courir d'un bord puis de l'autre. Pis...
12: Mais c'est, honnêtement, c'est intense, le pickleball. Genre, une fois que t'es dedans, là, tu peux bouger pas mal. Là. C'est très dynamique comme
11: sport. C'est très dynamique. C'est vraiment cool. C'est non, je suis content d'avoir découvert ce sport-là. Merci à Gonzo de nous avoir fait découvrir ça. Puis n'hésitez pas à le visiter à son centre.
12: Ouais, vraiment.
11: Bon, assez parlé de pickleball et de country. Ça part pour l'édition du 17 août déjà 2026 dans le Club du Matin. Alors, c'est un exercice que le NHL Network fait chaque année. Il dévoile une liste des meilleurs joueurs à chaque position. Rappelez-vous, il y a quelques semaines, c'était les ailiers. Cole Caulfield avait été nommé le 9e meilleur ailier de toute la Ligue nationale de hockey. La semaine passée, c'était les défenseurs. Et Lane Hutson, à sa 2e année complète dans la LNH, avait été nommé 6e meilleur défenseur de toute la Ligue selon le NHL Network. Mais là, hier, ils ont sorti, c'est pas un top 20 cette fois-ci, c'est un top 10 des meilleurs gardiens de but. Et Jakob Debech y figure. On va arriver un peu plus tard parce que vous aurez deviné qu'il n'est pas premier sur la liste. Mais oui, Jakob Debech est bel et bien dans le top 10 des meilleurs gardiens de la LNH selon le NHL Network. Est-ce que c'est vraiment mérité? On va en débattre un peu plus tard. Au premier rang, ben regarde, pour moi, il y a un débat, OK? Il y a deux gars que tu peux débattre qui méritent cette place-là de meilleur gardien de la Ligue. T'as Connor Hellebuyck et t'as Andrei Vasilevskiy. On est rendu avec un solide échantillon là, de 5, 6, 7 ans. Domination année après année. Ils ont des Vézina. Vasilevskiy a des coupes. Hellebuyck a un Hart. Ces deux gars-là, pour moi, sont dans une classe à part. Et au premier rang, je pense que c'est mérité. C'est pas Hellebuyck. Selon le NHL Network, c'est Andrei Vasilevskiy qui est le meilleur gardien de toute la Ligue. Ils viennent connaître toute une année un Vézina alors que Hellebuyck, ça a été un peu plus difficile. Ça explique peut-être ça. Mais Vasilevskiy, c'est année après année, quasiment tout le temps finaliste au Vézina, le gagne souvent. Et pour moi, ce qu'il démarque face à Hellebuyck, c'est son succès en séries éliminatoires. Je suis conscient que c'est peut-être plus difficile depuis quelques années que le Lightning a tendance à nous décevoir. Mais ça reste que Vasilevskiy n'est pas blâmé, là. Et pas à blâmer. T'sais,
12: non, absolument.
11: Dans
12: pas,
11: la série contre le Canadien, oui, il n'y a pas eu beaucoup de tirs dans le match 7. Mais c'était des drôles de buts qu'il a accordé. C'était pas tant de sa faute. Au final, il en a donné deux. Son équipe en a gagné un. C'est normal qu'il n'ait pas gagné. Si tu me dis que tu as un match 7 en séries éliminatoires demain, qui tu veux comme gardien, Vasilevskiy ou Hellebuyck? Moi, je prends Vasilevskiy. Puis c'est pour ça que pour moi, c'est très mérité qu'il soit le meilleur gardien de la LNH selon le NHL Network.
12: Oui, exactement. Et tu fais bien de le mentionner par rapport à Vasilevskiy et Hellebuyck parce que c'est vrai qu'on dirait que quand un a une saison moins bonne, c'est l'autre qui prend les devants.
11: Ah oui, à pareille date l'an passé, ça aurait été l'inverse.
12: Oui, exactement. Ils sont à cheval sur le titre du meilleur gardien de but de la Ligue et Andrei Vasilevskiy. C'est le gars qui a prouvé qu'il pouvait être là dans toutes les situations. C'est le gars qui est un peu une exception à la règle. Souvent, quand on va parler de lui, on va parler justement d'un grand gars, mais gros gars aussi, mais d'avoir son agilité, sa vision, c'est quelque chose d'impressionnant. C'est pas tous les grands gardiens de but qui sont agiles comme Andrei Vasilevskiy. Et il a prouvé d'année en année que c'est le gars à battre, c'est le gars que tu vas avoir devant ton filet. Moi aussi, ça serait le gars que je prendrais pour un match numéro 7. Quoique, Connor Hellebuyck a quand même eu des petites lueurs là, de performance.
11: Dans
12: quand
11: les
12: même
11: grands
12: assez,
11: moments, c'est vrai.
12: Assez important.
11: Aux Olympiques.
12: Exact. C'est
11: puis
12: le
11: même
12: seul
11: en,
12: moment.
11: En série, il y a deux ans, la dernière fois que les Jets se sont qualifiés, il était vraiment pas si mal que ça. Moins mauvais que dans le passé, mais quand même, pour un gars qui a trois Vezina et un Hart, par moment, on s'attendrait à plus que lui.
12: Exact.
11: Donc, Vasilevskiy 1, Hellebuyck 2, ça, pour moi, c'est le premier tiers.
12: Ouais.
11: C'est vraiment les seuls qu'on peut dire que ça, là, ce sont des gardiens élites de premier plan. C'est comme peu importe ce qui se passe, t'as confiance en eux. À une certaine époque, c'était le tiers des Price puis des Lundqvist. Puis t'en avais peut-être plus, là. T'avais des Luongo. T'avais plus de gardiens. Exactement. T'avais peut-être plus de gardiens dans ce tiers-là. Ensuite, t'as peut-être une légère baisse. Au troisième rang, j'ai été un peu surpris de le voir. Mais plus j'ai creusé, plus je me suis dit oui, ça a quand même du bon sens. C'est Igor Shesterkin. On a l'impression que ça a peut-être été plus difficile pour Shesterkin l'an passé parce que son équipe était pas bonne, mais il n'était pas à blâmer. Le problème des Rangers, c'était pas Shesterkin, c'est qu'il était pas capable de marquer des buts. Parce que malgré tout, il a gagné 25 de ses 51 matchs, pourcentage d'efficacité de 912, une moyenne de buts alloués de 2,5. Si tu regardes pour les buts sauvés, Il a fini sixième dans toute la LNH. Malgré une mauvaise équipe devant lui, Chesterkin a encore été solide. Et même après ça, je dirais, t'as peut-être une légère bête entre Chesterkin et les autres. C'est le seul qui, tu te dis, OK, il peut chauffer par moment Hellebuck puis Vasilevskiy.
12: Ouais, 100%, c'est le gars qui touche le plus à ce tiers-là. Je suis d'accord avec toi. Et ben, tous les exploits qu'il est capable de réaliser, justement, avec une brigade défensive dans les dernières années qui était poreuse, on va se le dire. Gosh, Chesterkin, c'est quand même un gardien qui reçoit beaucoup de lancers dans les matchs, mais écoute, fait des arrêts-clés, parfois pris un peu au dépourvu, semble être capable de trouver une solution. Honnêtement, c'est un peu le gars qui sauve la face des Rangers de New York en ce moment. T'sais, on va se le dire. T'sais, il est capable de réparer certains pots cassés. C'est un excellent manieur de rondelle aussi. C'est un gardien assez complet. C'est peut-être la taille qui fait en sorte que parfois pour Chesterkin, on le néglige.
11: Ouais.
12: Mais selon moi, sa position au classement du top 10 avec le prochain qui s'en vient, c'est très serré. Mais pour ce qui est de Chesterkin, il mérite amplement sa place là.
11: Puis je regarde dans les séries depuis 2021-2022, c'est le gardien qui a le meilleur pourcentage d'efficacité aussi avec un minimum de 15 matchs joués, 929. Fait que ça te montre aussi que c'est quelqu'un qui est capable de performer dans les grands moments. T'as raison que ça s'est serré quand même avec le quatrième. C'est un autre Russe. Donc trois gardiens russes dans le top 4 des meilleurs de toute la ligue. C'est Ilya Sorokin des Islanders de New York. Tu te dis pourquoi est-ce que les Islanders ont failli faire les séries l'an passé? C'est à cause de deux personnes, c'est à cause de deux joueurs. Oui, Matthew Schaefer, mais aussi Ilya Sorokin. Il les a gardés dans la course toute l'année, a terminé l'année avec une fiche de 29-24-2, 2.68, 906. Ce qui a peut-être fait mal à Sorokin, c'est le fait qu'il était tellement mal épaulé. Il n'y avait tellement pas de backup, de substitut, de qualité, que là, il a fini par peut-être être surchargé. Des fois, il jouait des deux en deux et tout. Puis là, vers la fin de la saison, c'était un peu plus difficile. Mais tu sais, il a terminé deuxième au Vézina pour une raison. C'est un excellent gardien, Ilya Sorokin.
12: On parle pas assez d'Ilya Sorokin. Moi, c'est un de mes gardiens préférés dans la Ligue nationale. C'est un peu le contraire de Chesterkin. C'est un gars qui est très calme, très dans sa bulle. Il a pas besoin de trop pousser. On n'y est jamais pris au dépourvu. C'est un gars qui se positionne toujours très bien. C'est une preuve de confiance pour les Islanders de New York. En fait, c'est une source de confiance pour les Islanders et c'est une fiabilité. C'est le gars que tu vas avoir aussi devant le filet. Et t'as raison de le dire. T'sais, avec Semyon Varlamov en début d'année, c'était difficile. On sait que son après ça, on a tombé dans la surutilisation pour Ilya Sorokin, mais ça fait un petit bout déjà qu'il est dans la Ligue nationale. Il est établi. C'est un gars que tu mettrais dans n'importe quelle grosse formation dangereuse présentement et il pourrait t'amener jusqu'au bout.
11: Absolument, absolument.
12: Puis, encore une fois, tu parlais de tiers, ben je trouve que le tiers de Chesterkin, Sorokin, c'en est un.
11: J'en ajouterai un nom aussi, un autre à la liste.
12: Vas-y.
11: Jeremy Swayman.
12: Ouais.
11: Qui est cinquième dans le top 10. Jeremy Swayman a rebondi la saison dernière après une saison plus difficile. Finaliste au trophée Vézina, lui aussi, c'est une des raisons principales derrière le succès des Bruins. T'sais, pour moi, ce top 5-là, il fait aucun doute. Ce sont des gars qui, sur une année donnée, pourraient facilement être gagnants du Norris. Ils se battent tout le temps, ces trois-là, ces cinq-là, pour être parmi les trois finalistes au Vézina, pardon. J'ai dit Norris, c'est le Vézina. Jeremy Swayman est cinquième. Pour moi, ce top 5-là est amplement mérité. Puis c'est après ça. C'est à partir de 6, 7, 8, 9, 10 que ça prend un peu le bord, là, puis on voit que la LNH est plus ce qu'elle était il y a 10-15 ans, quand des gardiens élites comme ça, t'en avais une quinzaine quasiment. Là.
12: Ouais, t'as raison. C'est vrai qu'il y a une grande différence entre le top 5 et les 5 derniers. Quoique, vous allez voir, on semble vouloir aussi donner de la place à différents styles de gardiens de but, mais effectivement, et moi, ce qui me déçoit un peu là-dedans, c'est que il y a certains de ces gardiens-là qui ont perdu un peu leur couleur. Tu sais, il y en a qui sont arrivés avec des statuts un peu plus élites, et que là, ils descendent tranquillement parce que
11: Jake Ottinger, notamment.
12: Exact. Ne sont pas au rendez-vous. Jake Ottinger en fait partie.
11: Jake Ottinger est au 7e rang de la liste. Logan Thompson est 6e. T'as raison que Jake Ottinger, tu sais, il est démarqué dans la LNH avec une grosse réputation. Puis rapidement, il a eu du succès, notamment en série avec les Stars de Dallas.
12: Ouais, on se souviendra de la ronde contre les Flames de Calgary. Il avait terminé avec un pourcentage d'arrêt au-dessus de 950. Ça avait été incroyable.
11: Mais en saison régulière, pas toujours si convaincant que ça. Malgré la qualité de la brigade défensive, malgré la qualité de l'équipe qu'il y a devant lui, si tu regardes son pourcentage d'efficacité dans les dernières saisons, Jake Ottinger, 899, 909, 905. pour un gars qui est payé cet argent-là, puis pour un gars qui a cette réputation-là, c'est un peu décevant. Fait que Logan Thompson est sixième, pour moi, c'est mérité. Il est premier, lui, dans la LNH l'an passé pour les buts sauvés. Septième, Jake Oettinger. Là, on est encore dans les gros noms. À partir de 8, là, c'est là où c'est comme, oh boy, c'est un who's who, puis... Dan Vlador est 8e meilleur gardien de la LNH, selon le NHL Network. Si vous m'aviez dit ça à pareille date l'an passé, que Dan Vlador serait le 8e meilleur gardien de la Ligue, je vous aurais demandé de prendre un test de dopage. Là.
12: Ah non. Moi, je suis tellement pas d'accord avec ça. Dan Vlador.
11: Il a bien fait à Philly l'an passé.
12: Oui, oui, il a bien fait. Mais
11: il les a amenés en série. Là.
12: Il a fait partie des raisons pourquoi l'équipe s'est rendue en série. Je suis d'accord. Oui. Mais est-ce que ça va être l'histoire d'une saison? Probablement plus qu'on le pense.
11: Ben, c'est ça la question. Parce que Dan Vlador, on s'entend, c'était vraiment un numéro 2 de carrière.
12: Ben oui.
11: C'était un gars qui était un numéro 2 même correct. Là. Écoute, tu regardes son pourcentage d'efficacité année après année, c'était du 8-9-8, 8-8-2, 8-9-4. Je dirais même pas qu'il était parmi les bons numéro 2 de la Ligue. Là, il a connu une saison phénoménale avec les Flyers l'an passé. Peut-être la raison principale derrière leur qualification surprise en séries éliminatoires. Une belle fiche de 29-14-7, 9-0-6, 2-42. Il a été récompensé même par une prolongation de contrat de 5 ans, 5,5 millions de dollars par année. Mais ça montre la faiblesse de la qualité des gardiens dans la LNH. Quand t'as Dan Vlador 8e, là...
12: Ouais, non, c'est ça. Ben, je suis d'accord. Puis ça rentre dans l'argument des expansions, comme quoi, en fait, le produit va juste encore plus se diluer si jamais il y a d'autres équipes. Puis effectivement, on semble vouloir trouver des héros obscurs. Moi, en fait, dans ma tête, là, je vois Dan Vlador être là. Est-ce qu'on aurait pu mettre Brandon Bossy parce qu'il y a eu une saison exceptionnelle?
11: Ben, rendu là, t'as raison. Pourquoi pas Brandon Bossy? T'sais, pourquoi pas... Yussé Saros, qui a déjà... Y a-tu gagné le Vézina Saros? Pas loin, en tout cas.
12: Pas loin, ouais.
11: Tu
12: vas aller confirmer.
11: Tu peux aller confirmer, mais t'as raison. Puis je continue comme ça, parce qu'au 9e rang, c'est Jesper Wallstedt. Jesper Wallstedt, ça se peut qu'un jour, il soit là. Ça se peut qu'un jour, Jesper Wallstedt soit un gardien top 5, peut-être même top 3 dans la LNH. Mais le gars, il a eu 33 départs l'année passée.
12: C'est ça.
11: Est-ce qu'on peut vraiment dire que c'est le 9e gardien dans la Ligue? Quand on ne sait même pas si c'était le meilleur au sein de son équipe. Là.
12: Ben c'est ça, parce
11: il partageait le but avec Gustafsson, même rendu en série.
12: C'est ça. C'est Gustafsson qui a eu les premiers départs en séries éliminatoires. Donc, établir un gardien dans le top 10 des meilleurs gardiens de la Ligue avec un échantillon aussi court, pour moi, c'est difficile à juger. Je comprends par contre le potentiel de Jesper Wallstedt, parce qu'il y en a un gros. Il a toujours été très fort partout où il a passé.
11: Mais oui, là, mais c'est pas une liste de potentiel.
12: Exact. Là, c'est dans la Ligue nationale.
11: En ce moment.
12: Puis ça, avec, on pourrait faire le comparatif. Si tu mets Wallstedt là, est-ce que tu pourrais mettre un gars comme Yaroslav Askarov bientôt aussi? Un autre jeune gardien?
11: Rendu là, pourquoi pas? Parce qu'on mise visiblement sur le potentiel.
12: Exactement. Parce que, puis aussi, c'est des statistiques qui sont similaires en carrière qu'un gars comme Vlador. Tu sais, en tout cas, fait, bref, c'est... Les critères de sélection pour ce top 10-là ont visiblement changé après Jeremy Swayman. Mais en fait, après peut-être Jake Oettinger.
11: Ouais.
12: Ouais.
11: Écoute, je remonte il y a quelques années. Là, je prends une année au hasard. 2009. Les votes pour le Vézina en 2008-2009. Au 8e rang, c'est Mika Kiprusov. Hey, Mika Kiprusov ou Dan Vlador. Là.
12: Ouais, c'est ça. C'est même pas la même catégorie, la même
11: mais
12: classe.
11: Mais c'est rendu là. C'est rendu là la qualité des gardiens dans la LNH. Il est où, Debèche? Oli, t'as dit que Debèche était dans la liste. Ben, Jakub Debèche est effectivement un gardien top 10. Jakub Debèche est le 10e meilleur gardien de la LNH selon le NHL Network. Quand j'ai vu ça au début, j'étais comme, oh boy, je suis pas si sûr que ça. Jakub Debèche est très bon. Mais l'échantillon est petit.
12: Ouais.
11: Il a joué une année et demie dans la LNH. Est-ce qu'il en a vraiment fait assez pour dire que c'est un gardien top 10? Mais là, je me suis mis à fouiller. J'ai regardé les gardiens qui n'ont pas été inclus dans le top 10. Les gardiens qui sont derrière lui. Et plus tu regardes, plus je pense que oui, Jakub Debèche est un gardien top 10 dans la LNH depuis son arrivée dans la Ligue. 36-14-7. Ça, c'est une fiche de gardien numéro 1. 904, 2,77. En 2025-2026, la saison passée, il était 8e dans la ligue pour les buts sauvés.
12: Ouais.
11: Ça, c'est une statistique de gardien top 6. De gardien top 10. Rappelle-toi quand Debèche était débarqué dans la LNH. Il n'avait pas été mis dans une position facile. Kaden Primo faisait pas la job. Montembeau était sur 10, 11 départs consécutifs. On avait besoin d'un plaster, puis on avait besoin d'un plaster rapidement.
12: Ouais.
11: Non seulement est-ce qu'on avait besoin d'un plaster, mais on avait besoin d'un gros plaster parce qu'on débarquait dans le temps des fêtes alors que le Canadien avait un calendrier hyper difficile.
12: Ouais.
11: Qu'est-ce que Jakob Debèche a fait? Il a battu coup sur coup les Panthers, l'Avalanche, les Capitals et les Stars. Quatre des meilleures équipes de toute la ligue. Dans ces quatre matchs-là, il a donné quatre buts.
12: Ouais, c'est ça. Puis sans oublier que son premier match dans la Ligue nationale, c'était un blanchissage contre les Panthers.
11: Contre les champions de la Coupe Stanley, exact. Les Panthers de la Floride. L'an passé, commence la saison tout feu, tout flamme. 6-0-0, moyenne de buts alloués de 2, pourcentage d'efficacité de 930. Le Canadien est... Ben, a voulu donner plus de chances à Samuel Montembeau, même si Debèche, ça allait super bien pour lui. Il continuait à donner des chances à Montembeau. Ben, Debèche a moins joué. Son jeu a un petit peu décliné par la suite. Sa confiance a pris un coup et il a connu une période creuse. Décembre, janvier, c'était pas facile pour Debèche. Mais une fois que le fameux ménage à trois puis tout ça, ça a été réglé et qu'on a dit non, non, non. Tiens, Debèche, on te donne la pole. C'est toi le gardien numéro un. Il a terminé la saison sur une excellente note. 14-5-1. 2,6 de moyenne de buts alloués. 915. En série, il débarque et il gagne deux matchs numéro 7 sur la route comme recrue. Tu prends tout ça ensemble. Puis moi, ça montre qu'en ce moment, ce gars-là, c'est un top 10 dans la ligue. C'est pas comme Valstead qu'on se base sur le potentiel. En ouais. ce moment, tu as un match 7. En série, demain, Hugo.
12: Ouais.
11: Tu prends-tu Valstead ou tu prends Debèche?
12: Je prends Debèche. C'est sûr, je prends Debèche.
11: Tu regardes les gars derrière lui, OK? Je voyais du monde parler de Scott Wedgwood. Il a connu une bonne saison.
12: Ouais.
11: Il jouait avec l'Avalanche du Colorado. Yusei Sarra, c'est difficile depuis plusieurs années. Karel Vejmelka, Brandon Bossy, John Gibson, Linus Ulmark. Je vous pose la question. T'as un match 7 en série demain. Est-ce que tu prends Debèche ou tu prends un de ces gars-là? Peut-être Brandon Bossy, là. Il a quand même gagné la coupe.
12: Ouais, mais... Il était solide, là, quand même. Mais
11: vous comprenez mon point.
12: Ouais, puis il y en a. Écoute, là-dedans, il y a des bons gardiens oubliés dans ce top 10-là. Fait que je suis d'accord avec toi, mais Debèche a fait sa marque. Et ben, je trouve que l'aspect le plus intéressant de tout ça, c'est vraiment la constance. Parce que depuis qu'il y a eu le vote de confiance de l'organisation du Canadien de Montréal, les résultats ont été là.
11: Debèche a montré que c'est un gars que quand tu lui donnes confiance, puis clairement, c'est un gars qui carbure à ça. C'est ouais. un émotif. Mais il a montré que quand tu lui donnes ce vote-là, il va être comme « Ah, ça lui fait du bien, là. » Puis il va prendre charge, puis il va être plus gros devant son filet, puis il va mieux jouer.
12: Ouais.
11: Tu vois, sur la messagerie texte, Philippe, il nous donne un bon point. Il dit « Je ne mettrais pas de jeune gardien dans cette liste. Debèche inclus. Regarde l'an passé. On aurait mis Wolf 6-7e. Cette année, il n'est plus là. Il n'était pas bon. »
12: C'est ça.
11: T'as raison, Philippe. Ça reste que dans le cas de Debèche, oui, c'est un jeune gardien, mais l'échantillon est un peu plus gros. C'est un an et demi. Puis ça reste qu'il y a eu du succès en séries éliminatoires aussi, contrairement à un gars comme Dustin Wolf. Mais t'as raison. Mais pour moi, ça montre aussi la faiblesse des gardiens dans la LNH aujourd'hui. Puis regarde, en date d'aujourd'hui, je pense que Debèche est un gardien top 10. Ça veut-tu dire qu'il va encore l'être dans un an, dans deux ans, dans cinq ans? Pas du tout. Mais en date du 17 août 2026, Jakob Debèche est un des 10 meilleurs gardiens dans la LNH.
12: Ouais, absolument. Puis en tout cas, j'espère qu'il va être capable de poursuivre sur sa lancée parce que honnêtement, là, il va avoir une belle opportunité de confiance pour être un numéro 1 pour l'entièreté de l'année. Il n'y a pas de compétition, il n'y aura pas de course, il n'y aura pas d'ambivalence. Donc, il y a une belle opportunité d'être encore plus dominant parce que un peu plus tôt, je parlais de Vasilevski qui était un peu une licorne, si vous voulez, mais Jakob Debèche, pour sa taille, lui aussi, très athlétique, capable de faire des arrêts miracles. Donc, une fois qu'il va être encore plus établi au rythme de la Ligue nationale, quoiqu'il est déjà très bien établi, il peut être dangereux. Puis ça, c'est une autre question. Ça va être un autre beau problème pour le Canadien de Montréal.
11: Exact.
12: Parce que on va avoir deux gardiens de but très solides. Très, très, très solides. Le tandem ne sera plus une question.
11: Ça va être un des bons jeunes tandem de gardiens dans la Ligue pendant encore quelques années. C'est très bon, Hugo. On va prendre une courte pause et au retour, c'est le Focus NFL. Quelques petites questions intéressantes qui ont été répondues dans les matchs pré-saison cette fin de semaine, mais surtout, on poursuit nos prédictions pour les différentes divisions. Et cette semaine, on commence avec l'américaine. Aujourd'hui, on se penche sur l'est de l'américaine. Est-ce que les Bills vont être capables de prendre leur revanche et de battre les Pats, de terminer devant eux? Qu'est-ce qui va se passer avec les Jets et les Dolphins? Tout ça, ça s'en vient dans deux minutes.
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11: Tous les jours à cette heure-ci, on fait le Focus NFL et on fait maintenant nos prédictions pour les différentes divisions. La semaine passée, on a fait la nationale et cette semaine, on se penche sur l'américaine. On commence avec la division où il y a le plus de partisans au Québec. Une des divisions les plus intéressantes année après année, c'est l'Est de l'américaine. L'an passé, elle a été remportée par les Patriots. Mais cette année, je pense que les Bills vont rebondir et qu'ils vont gagner la division. Premièrement, un nouveau coach, c'est l'ère Joe Brady qui commence. Joe Brady, c'est qui? Ben lui, c'était le gars qui était en charge de l'attaque des Bills dans les dernières saisons. Sean McDermott a été congédié et Joe Brady, il a fait tout un travail depuis qu'il s'occupe de l'attaque avec Josh Allen. Il va avoir encore plus de liberté. Ils sont en symbiose, ces deux-là. Et en plus, les Bills ont quand même ajouté à leur arsenal de receveurs de passes, notamment un gars comme DJ Moore. Mais surtout, pour moi, de manière générale, c'est la culture, c'est l'attitude que les Bills vont avoir cette année. Parce que l'an passé, on le disait tous, c'était ouvert dans l'américaine. Les Chiefs n'étaient pas en série, les Ravens n'étaient pas en série et les Bengals n'étaient pas en série. Les trois autres meilleurs KR de ta conférence n'étaient pas là. Le chemin était ouvert pour Buffalo. Encore une fois, ils ont choqué. Il y avait une avance de 8 points au quatrième quart contre les Broncos. Ils l'ont échappé encore. C'est une équipe qui est affamée. Josh Allen veut prouver qu'il mérite l'étiquette de meilleur joueur au monde. Je l'ai dit, ils ont ajouté DJ Moore en défense. Un chasseur de corps comme Bradley Chubb aussi. CJ Gardner-Johnson, qui est un des bons demi de coin de la Ligue. Il manque peut-être un vrai receveur numéro 1. Tu sais, DJ Moore a ralenti, c'est plus ce qu'il était. En même temps, quand t'as Josh Allen, t'as-tu besoin d'avoir un receveur top 5 avec toi? T'as-tu besoin d'avoir Justin Jefferson? Pas nécessairement. C'est peut-être ce qui leur fait mal, peut-être qu'ils vont aller en chercher un en cours de saison. Mais pour les Bills, cette année, encore une fois, c'est Super Bowl ou rien. Ils veulent enlever cette réputation de choker qu'ils ont depuis des décennies maintenant. Et je pense qu'ils vont aller gagner la division et dépasser les Pats.
12: Ça va être quelque chose d'intéressant. Est-ce que tu penses quand même que c'est assez l'arrivée de DJ Moore pour Josh Allen? Je comprends que le gars a ralenti, mais il reste quand même un atout important. Et avec la qualité du corps arrière qu'est Josh Allen, j'ai l'impression que simplement, si tu as simplement un atout supplémentaire à ton attaque ou un support de plus, tu peux quand même avoir des résultats contre.
11: Ben oui.
12: J'ai l'impression que DJ Moore, ça va être ça.
11: Tu sais, Mahomes, là, il a gagné un Super Bowl avec Tyreek Hill. Les deux autres qu'il a gagné après, Hill n'était plus là. Son meilleur receveur de passe, là, c'était rendu débattable. C'est-tu Rashee Rice? C'est-tu... Oui, il y avait Travis Kelce, mais... T'as pas besoin d'avoir Justin Jefferson ou Jamar Chase quand t'es un gars de la trempe de Josh Allen qui est capable d'être dangereux aussi en courant aussi. T'as raison, ouais. Hugo. C'est un pas dans la bonne direction. Au final, c'est une question d'avoir assez de menaces différentes. T'as pas besoin d'avoir un receveur élite, mais si t'as 3-4 gars qui, par-ci, par-là, sont capables de faire la job dans certaines situations, ben tu vas très bien t'en tirer. Puis c'est pour ça que je pense que les Bills vont encore gagner la division. Au deuxième rang, moi, je vois une régression pour cette équipe-là cette année. L'an passé, c'était l'équipe surprise dans la NFL, les Patriots. Ils n'ont pas vraiment perdu de partant. Ils ont été capables de ramener à peu près tout le monde. Puis même que sur papier, l'équipe s'est améliorée. A.J. Brown, ça, c'était leur plus gros besoin, aller chercher un receveur de numéro 1. Ils l'ont fait. Romeo Doubs est un bon receveur de passe aussi. Elijah Vera Tucker va solidifier la ligne à l'attaque. Draymond Jones, c'est un bon secondaire en défense. Ça va être l'an 3 de Drake May. Il va être encore meilleur, plus mature, va plus savoir à quoi s'attendre de la part des autres défenses. Mais pour moi, la défense des Pats, elle manque un peu de mordant, elle manque de joueurs qui sont capables de faire la différence. Le jeu au sol, je suis pas si sûr que ça. L'an passé, t'avais le calendrier le plus facile dans la NFL. Là, cette année, t'auras un des plus difficiles. Les gens vont te voir venir, ils vont s'être préparés toute la saison morte pour être capables d'affronter les Patriots. Et on voit ça souvent dans les dernières années, l'équipe qui est finaliste au Super Bowl connaît une régression par la suite. 4 des 5 derniers finalistes au Super Bowl ont raté les éliminatoires l'année suivante. Je suis pas en train de dire que les Pats vont les rater, mais pour moi, ça va être serré. Ce sera pas une équipe qui gagne 12, 13, 14 matchs comme c'était le cas l'an passé. Ça va être une équipe qui va rôder plus autour de 9-10 victoires, quelque chose comme ça. ils seront pas aussi dominants qu'ils l'étaient l'an passé, ça c'est sûr et certain.
12: Ouais, ça va être intéressant à suivre, mais c'est vrai en fait. Puis la qualité de Drake May, la qualité de son jeu, de l'amélioration de son jeu va en dire beaucoup parce
11: que. C'est ça. S'il connaît une autre saison digne d'un MVP, ils vont être dans le coup jusqu'à la fin.
12: C'est sûr, parce que justement, avec des Romeo Doubs, des A.J. Brown, c'est quand même de la qualité que tu as.
11: Si t'es pas capable c'est de mieux faire, que l'an passé. C'est un miracle que ce soit rendu au Super Bowl sans
12: exact.
11: Receveur.
12: Il a été capable de faire quelque chose d'incroyable. On connaît aussi, c'est ça, le potentiel de Drake May. Ça va passer par l'attaque, parce que comme tu l'as dit, la défensive est quand même solide, malgré un manque de joueurs peut-être clés. On est quand même capable d'avoir du succès avec le groupe qu'on a. Mais si on est capable d'être encore plus imposant à l'attaque, pas nécessairement se fier à notre défensive tout le temps, ben ça va être un vent de soulagement là, pour les Pats qui sont encore une fois une excellente équipe et qui ont encore beaucoup de potentiel.
11: Là. Et il y a ce fameux scandale-là, Vrabel-Roussini, que je sais pas si ça pourrait changer les choses, mais est-ce que par moment ça pourrait devenir une distraction? Est-ce que si les Patriots commencent peut-être mal l'année, les médias de Boston pourraient mettre encore plus de chaleur? Elle, on n'a jamais entendu son point de vue par rapport à cette histoire-là.
12: C'est vrai.
11: Quand elle va sortir dans les médias puis elle va raconter comment elle a vécu ça, ce qui s'est passé de sa propre perspective, il va avoir de la chaleur sur Mike Vrabel. Est-ce que ça pourrait être une distraction pour lui? Ça va être à suivre. Ça, c'est à ne pas négliger, cette histoire-là. Bon, deux très bonnes équipes. Les deux prochaines, c'est misérable. Et ça fait des années, voire des décennies que c'est misérable. Au troisième rang, j'ai les Jets. Pas parce qu'ils vont connaître une bonne saison, juste parce qu'ils seront moins mauvais que les Dolphins. La saison passée, c'était une saison historiquement mauvaise pour les Jets de New York. 3-14. Seulement 4 revirements provoqués en défense. Ça, c'est un record de la NFL, mais surtout, aucune interception. Faut remonter à 1933. La dernière fois qu'une équipe de la NFL a fini une année sans interception.
12: Quand même. Ça fait longtemps.
11: Oui, ça fait longtemps. Et malgré tout, Aaron Glenn, personne ne comprend pourquoi il a gardé sa job. Pourquoi est-ce que je pense qu'ils vont finir devant les Dolphins? Ben là, t'as Geno Smith, qui, bon, on s'entend, c'est pas prime Joe Montana ou Tom Brady, mais il débarque, connaît l'environnement, il a déjà joué à New York. Au moins, c'est un vétéran. La défensive, sur papier, elle est améliorée. On a fait des acquisitions, on a eu un excellent repêchage, notamment le deuxième choix total, David Bailey, qui devrait avoir un impact assez rapide. Mais malheureusement, pour les partisans des Jets, ça va être assurément une 15e année sans éliminatoire. Avec les Sabres qui ont maintenant fait les séries, ils sont en possession du triste record pour la plus longue disette sans séries, sans éliminatoire dans le sport nord-américain. Et ça va prendre quelques années pour que ça change. La bonne nouvelle pour eux, c'est que t'es pas le pire dans ta division. Quand on se compare, on se console. Parce qu'il y a les Dolphins aussi qui existent.
12: Ouais, puis les Dolphins, ça va pas bien. Est-ce que tu penses, en fait, selon toi, quel sera l'échantillon de match Darren Glenn encore derrière le banc des Jets?
11: C'est une bonne question, ça.
12: Parce que là, on n'a peut-être pas assumé son congédiement dans la saison morte. Là, ici, les Jets commencent à se faire éclater de tout bord, de tout côté. Là,
11: c'est un bon point que t'apportes, Hugo. Regarde, je vais sortir leur calendrier puis on va essayer de jouer à un jeu. Okay?
12: J'adore les jeux.
11: Ils commencent l'année face aux Titans. Ça va être quand même un match serré, mais après ça, ça se gâte. Packers, Lyon, Bears... Bon, Browns, Jets, Patriots, Dolphins, Raiders, Chiefs, Bills. Ben, tu

0: Malik Willis. Malik Willis, je ne l'avais pas détesté comme corps substitut des Packers l'an passé. Quand il était venu en relève à Jordan Love, il n'avait pas été mauvais. Mais on parle d'un gars qui a seulement un départ l'an passé derrière la cravate, 5 départs en carrière dans la NFL. Fait que oui, il mise beaucoup sur lui. Qu'est-ce que ça va donner? Pas si sûr que ça, surtout qu'offensivement, il est super mal entouré. T'as Devon Achane, sinon c'est tout. L'alignement est atroce, là. Regardez, de fond en comble, l'alignement des Dolphins, là, puis c'est épouvantable comment ils n'ont pas de qualité pour une équipe qui a quand même repêché haut dans les dernières années. C'est triste, mais les Dolphins vont se battre là, avec les Jets, avec les Cards, pour avoir le premier choix total. Puis ça devrait être une bonne cuvée de carrière, fait que peut-être qu'ils vont être sauvés.
1: C'est quand même fou à quel point cette équipe-là a descendu aux enfers depuis quelques années. On dirait, du moment où, justement, Jalen Waddle était là, qu'on est allé chercher Tyreek Hill, on avait un vent d'espoir. Naturellement, il y a eu plein de choses, des controverses derrière Tyreek Hill. Tua qui n'arrêtait pas de se faire frapper. On a vraiment senti l'équipe descendre aux enfers.
0: Ah oui.
1: C'est incroyable.
0: C'est la bonne expression.
1: Ouais,
0: c'est une équipe qui s'en va dans la mauvaise direction. Je veux terminer en soulignant que les deux équipes canadiennes de flag football participaient au championnat mondial de flag football en Allemagne cette fin de semaine. Pourquoi est-ce qu'on en parle? Ben, c'est parce qu'il y avait des places aux Jeux olympiques de LA 2028 qui étaient en jeu. Et autant les gars que les filles se sont qualifiées. Les filles, en fait, elles ont même remporté le championnat du monde, une première depuis 2014. Elles ont vaincu les Américaines en finale. Et les gars, eux, ont battu les Mexicains dans le match pour la médaille de bronze. Une équipe qui a notamment Anthony Auclair et Marc-Antoine Decoy, deux gars qui ont joué au football à un haut niveau. Ben, autant les gars que les filles ont gagné. Ils vont représenter le Canada aux Jeux olympiques de LA dans 2 ans. Deux équipes majoritairement composées de Québécois, de Québécoises en plus. J'étais vraiment content de voir ça. On devrait être en mesure de parler à certains de leurs joueurs et joueuses dans les prochains jours. Là. Mais c'est une super bonne nouvelle. Puis ce tournoi-là, ça va être cool. Sérieux, tu regardes les faits saillants de flag football. Puis en tout cas, moi, ça va faire partie des listes de sports que je vais vouloir écouter au jeu de LA dans 2 ans.
1: Oui, c'est un jeu très dynamique. C'est vraiment cool, t'as raison. Et moi, ce que ça me démontre le plus, c'est l'ampleur du développement du sport ici au Québec, parce qu'on est capable de fournir des athlètes de haut niveau dans les deux équipes. Oui, c'est sûr qu'il y en a pour certains qui ont touché à des réseaux professionnels de football, mais quand même, les équipes sont fortement composées de Québécois et de Québécoises. C'était vraiment le fun. C'était vraiment intéressant à suivre ce championnat du monde-là. Et en tout cas, j'ai plus connaissance de cause pour les femmes. Je sais que l'équipe est très dominante. Je sais que...
0: Mais écoute, ils sont championnes du monde.
1: Exactement.
0: Ils sont très, très dominantes.
1: C'est vraiment des bonnes performances. Donc, ça va être intéressant à suivre tout ça et comment cette équipe-là, justement, va être capable de se créer, genre, cette chimie-là encore plus pour aller donner vraiment une chance, se donner une chance aux Olympiques. Ça va être vraiment intéressant.
0: Ce qui va être intéressant à suivre aussi, c'est le Sport Flash de Hugo Reich.
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1: T'es un maître des transitions, toi. Si on t'en a déjà dit, ça, c'est fou. Félix Auger-Aliassime s'impose face à Stefanos Tsitsipas à Cincinnati. Il avait perdu 7 de ses 10 derniers affrontements en carrière contre Tsitsipas, mais là, c'est lui qui a eu le dessus en 2 manches de 6-3 et 7-5. Ça n'a pas été le même résultat pour Leilani Fernandez, elle qui s'est inclinée en 3 manches de 6-3, 2-6 et 2-6 face à la chinoise Wang Jiu. C'était un peu plus difficile pour Leilani, qui avait bien commencé son match, mais qui s'est effondré par après. Scottie Scheffler remporte le championnat FedEx. Il a remis un cumulatif de moins 17. Il a aussi joué 66 lors de la dernière journée. Il s'agit de son 21e titre en carrière. Je sais pas si tu savais ça, Ali, mais à 30 ans, il est devenu le 3e plus jeune joueur de l'histoire de la PGA à remporter 21 titres.
0: Wow.
1: Après Tiger Woods et Jack Nicklaus. Donc, quand même, là, on sait que Scottie Scheffler est dominant. Mais pour ceux qui ne savaient pas à quel point, là, vous avez peut-être une meilleure idée. Sinon, quelques résultats de nos équipes québécoises dans le soccer. Le FC Supra a malheureusement perdu 2-1 face à l'Atlético d'Ottawa. Un match était quand même important parce qu'ils se battent pour une place en séries éliminatoires.
0: Ouais.
1: Et les Roses, eux qui sont, elles, en fait, sont toujours invaincus sur la route cette saison. 6 victoires, aucune défaite et 2 matchs nuls. Ben, ils ont remporté le match 2-0 face à l'AFC de Toronto. Et petite nouvelle baseball pour terminer, Tommy John est décédé. Lui qui a été fameux pour son opération, lui qui a eu la première déchirure au coude en 1974, d'où l'opération qui porte son nom. qui a porté aussi les couleurs des Indians, des White Sox et des Dodgers de 1960.

0: 1953 à 1989. Une longue carrière pour Tommy John.
1: Merci beaucoup, Hugo. On va prendre une courte pause. Au retour, ce sont les séries éliminatoires des moments marquants du Canadien depuis 2000. Et on va revenir sur une des meilleures saisons, pas juste de l'histoire du Canadien, mais de l'histoire de la LNH pour un joueur. Ça s'en vient dans deux minutes.
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1: Les séries éliminatoires des moments marquants du Canadien depuis 2000. Tous les jours à cette heure-ci, on revient sur un moment qui aura marqué l'histoire du Canadien dans les 26 dernières années. On y va avec le moment du jour.
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1: La saison 2014-2015 de Carey Price était tout simplement historique. 44 victoires, premier rang dans la LNH. 933 de pourcentage d'efficacité, premier rang dans la LNH. 1.96 de moyenne de buts alloués, premier rang aussi. Il était d'ailleurs le premier joueur depuis Ed Belfour en 91 à mener la Ligue dans ces trois catégories-là. Il a fini avec 9 jeux blancs, deuxième rang dans toute la Ligue. Il a permis aux Canadiens de terminer au deuxième rang du classement général, ce qui a permis à Price de mettre la main sur le trophée Vezina, meilleur gardien, le trophée Lester B. Pearson, qui est maintenant le trophée Ted Lindsay, meilleur joueur voté par les joueurs, et le trophée Hart, le joueur le plus utile, le MVP de la LNH. C'était le premier membre du Canadien depuis José Théodore à gagner le Vezina et le Hart, et le premier joueur du Canadien depuis Guy Lafleur en 1978. A remporté le Lester B. Pearson. Il est aussi devenu le seul autre gardien, à part Dominique Hašek, à avoir réalisé l'exploit de mettre la main sur ces trois trophées-là. Écoute, Hugo, c'est une saison qui a fait la carrière de Price.
0: Vraiment, en fait, c'est la saison qui a défini son statut de meilleur gardien de but de la Ligue nationale.
1: Ouais.
0: Ça a été tellement... Écoute... Le crescendo vers ce moment-là, avec ce qui s'est passé de l'année d'avant en séries éliminatoires, mais aussi sa victoire avec l'équipe canadienne aux Jeux olympiques où il y avait une moyenne de buts alloués en bas de 1.
1: Mm-hmm.
0: Ça a été assez impressionnant. On savait que Carey Price s'enlignait vers quelque chose de spectaculaire. je crois pas que les gens s'attendaient à quelque chose d'aussi spectaculaire.
1: Ben, ça a fait en sorte que non seulement on a commencé à se poser la question, est-ce que c'est le meilleur gardien de la Ligue? Mais il y avait même un débat de est-ce que c'est le meilleur joueur de la Ligue? Point final. Parce que quand tu domines de cette façon-là, c'est une question qui doit se poser. Puis tout ça, il faisait avec une équipe très moyenne devant lui. Là. Le Canadien n'avait pas un alignement d'équipe qui termine deuxième au classement général. Pacioretty était ton meilleur pointeur à 68 points, mais t'es centre. C'était David Desharnais et Tomáš Plekanec. OK, une bonne première paire en défense avec Subban et Markov. Après ça, ça se gâtait pas mal. Là. T'avais un Mellin qui était correct, mais sinon, c'était du Tom Gilbert. Puis le Canadien qui a surpris au deuxième tour, qui a malheureusement, par contre, été surpris au deuxième tour par le Lightning, puis c'était loin d'être la faute à Price. L'équipe a marqué 13 buts en 6 matchs, mais 6 en un seul match. Fait que 7 buts dans les 5 autres matchs de la série. Comment tu veux battre une équipe dans ces circonstances-là? C'était vraiment un exemple parfait d'un joueur qui prend son équipe à bout de bras puis qui les amène le plus loin possible.
0: Ouais, 100%. Puis encore une fois, on dirait que ça rajoute sur l'importance de sa carrière, l'importance de son talent parce que il a été capable pendant plusieurs années de mettre une équipe qui était moyenne offensivement sur son dos et les amener très loin. Tu sais, on peut parler justement de cette saison-là, 2014-2015, que ça a été un peu décevant en séries éliminatoires, mais quand même, c'est une présence dans le corridor avec Carey Price comme gardien numéro 1 et une présence en finale de la Coupe cette année qui a été incroyable en 2021, qui a été la cerise sur le sundae, mais qui a été qui a aidé surtout un peu les derniers milles aussi de Price, mais quand même, tu prends l'entièreté de sa carrière, tu peux pas nier le fait que ça a été le meilleur.
1: Qu'est-ce que tu veux dire?
0: Ben, autant pour les Canadiens, autant dans la Ligue.
1: Oh,
0: en termes de gardien de but.
1: À ce t'as moment-là, quand il était au sommet t'as de son art, c'était le meilleur gardien au monde. Puis on peut débattre sur ça a duré combien de temps, si ça, mais cette saison-là, on pourra jamais lui enlever. J'ai quelques autres chiffres pour vous. Il a quand même battu les records de Jacques Plante et de Kent Dryden pour le plus de victoires en une saison avec les Canadiens. Ça, c'était des records qui étaient très, très, très vieux. Et depuis que la statistique du pourcentage d'efficacité, elle est compilée par la LNH, donc ça c'est depuis 76-77, ben cette saison-là, 2014-2015 de Price, c'était la troisième meilleure de toute l'histoire de la Ligue. Ça vous montre à quel point il était dominant. On va prendre une pause dans une douzaine de minutes. C'est Martin Thériault qui vient faire un tour. Marty va commencer son top 10 des meilleurs espoirs de l'organisation du Canadien, mais avant, c'est le dugout. Parce que là, c'est officiel. Les Blue Jays sont dans la course aux séries. Ils vont se battre jusqu'à la toute fin. C'est hyper serré. Ça s'est peut-être pas passé comme prévu hier, mais ils ont encore une fois connu tout un week-end. Et c'est de très bon augure pour la suite. Ça s'en vient dans deux minutes.
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18: Les Blue Jays sont en pleine course aux séries pour être parmi les équipes repêchées dans l'Américaine. Et encore une fois, ils ont connu tout un week-end. Ils ont battu les Yankees 3-1 vendredi. Ils ont battu 4-1 samedi. Hier, malheureusement, défaite de 4-3 en prolongation en 10e manche face aux Yankees. Mais pendant un certain moment, là, pendant la fin de semaine, ils étaient de retour en séries éliminatoires. Et en ce moment où on se parle, Hugo, au moment où on se parle... Ils sont à un match des Orioles et de la dernière équipe en série dans l'Américaine. C'est incroyable.
19: Non, ça n'a aucun sens. À quel point les Blue Jays, c'est une équipe remplie de surprises. C'est une équipe aussi qui joue avec un peu de l'énergie du désespoir parce que on a beaucoup, beaucoup de nos gros joueurs qui sont blessés. Tu sais, on regarde ça, Ali, là. Jameson Taillon vient de se blesser. Trey Savage est blessé.
18: Vlad a une commotion.
19: Cody Ponce n'est pas là. Jose Berrios n'est pas là. Addison Barger n'est pas là. Ça, c'est tous des gars importants. Ça fait en sorte qu'il y a des gars comme Charles McAdoo, Brett Bateman, Daz Cameron, qui viennent de commencer avec les Blue Jays, qui s'illustrent, qui ont une opportunité de faire de quoi et de s'arranger pour que les Blue Jays connaissent du succès. Et ils le font.
18: Mm-hmm.
19: On est allé chercher une grosse victoire de série face aux Red Sox de Boston. Et là, on vient de gagner une autre série importante de division face aux Yankees. Les matchs de la fin de semaine des Blue Jays ont été... quasiment parfait. On n'a pas marqué beaucoup, mais on a capitalisé sur les occasions. C'est peut-être juste ça qui manquait hier durant le match.
18: Exactement, parce que Dylan Cease a encore eu toute une sortie. Il a été étincelant. Il a d'ailleurs eu son 200e retrait au bâton de la saison.
19: Exact.
18: Année complètement dominante pour Dylan Cease. Ça s'est gâté un peu par la suite. Ils ont perdu en 10e manche, mais tu sais, il y a quelques jours à peine, là, ou il y a quelques semaines à peine, les Blue Jays étaient à 2 matchs et demi, 3 matchs de la dernière place en série, mais on se dit, c'est parce que là, t'as 6 équipes à dépasser, ce sera pas facile. Là, t'es à 1 match, t'en as seulement 2 à dépasser, parce que toutes les autres équipes gagnent pas derrière toi dans l'américaine. Les Tigers viennent d'en perdre 3 de suite, les Twins viennent d'en perdre 3 de suite, les Guardians ont seulement gagné 3 de leurs 10 derniers matchs. Les Rangers du Texas, ça va pas si bien que ça. Là, les Blue Jays ont peut-être une partie un peu plus difficile pour leur calendrier qui s'amorce, encore une fois. T'as les Rays, puis tu vas réaffronter les Yankees encore par la suite. Mais le calendrier va être beaucoup prenable d'ici la fin de l'année. Fait que si t'es capable de te maintenir correct dans les 2 prochaines séries, après ça, là, pour le dernier droit de la saison, t'as des chances réelles d'espérer pouvoir rentrer en série dans le baseball majeur.
19: Ouais, exactement. Puis, c'est à considérer aussi que les Blue Jays ont joué quand même 17 parties à leur 17, lors des 17 dernières journées.
18: C'était un marathon, là.
19: Tu sais, il n'y a eu pas de journée de congé là-dedans. 11 victoires, 6 défaites. Honnêtement, journée de repos aujourd'hui, ça va leur faire du bien. Mais comme tu le dis, si tu es capable de jouer du baseball assidu et tu es capable d'être constant comme ils l'ont été dans les 2 dernières semaines, ben ils se donnent vraiment des bonnes chances d'accéder aux séries éliminatoires. Et honnêtement, ça m'étonnerait même pas qu'ils le fassent. Parce que cette équipe-là est rempli de surprises. Et quand ça compte, ben, tranquillement, pas vite, on sent un peu l'effervescence. La date limite des transactions, ironiquement, même si on a été vendeur sur certains points, a clairement fait du bien à l'organisation.
18: Ben, puis, c'est ça, le fait de, oui, vendre, mais pas complètement vendre. De quand même garder un certain espoir. Puis, quand le DG des Blue Jays s'était adressé aux médias après la date limite, il avait surpris bien du monde en disant non, on les a pas échangés, tu sais, les George Springer, les Max Scherzer de ce monde, parce qu'on espère faire les séries. On était comme, mais là, t'es-tu fou?
19: Ouais.
18: Mais ils ont été capables, justement, de maintenir un certain optimisme et que le vote de confiance que l'organisation leur a donné, ben ça leur a clairement fait beaucoup de bien. En plus, t'as un des meilleurs espoirs, Ricky Tiedemann, qui a été rappelé cette fin de semaine. Il y a des belles choses quand même qui s'annoncent pour l'équipe. Puis au moins, ça va donner pour une fin de saison intéressante. Là. Ils vont être dans la course jusqu'à la fin, ça, c'est sûr.
19: Ouais, puis ce que j'aime, c'est que tu viens de dire Ricky Tiedemann qui va commencer le super avec les Blue Jays. Ben, c'est une belle preuve aussi qu'on veut laisser de la place aux jeunes joueurs puis qu'on veut que les joueurs aient un impact. Tu sais, le premier gars qui a un peu lancé cette lignée-là, c'est Brandon Valenzuela, quand ça allait moins bien. Mais on a rappelé Valenzuela, finalement, il a eu un impact quand même. C'est un excellent receveur défensif, mais a quand même des petits flashs offensifs intéressants. Tu sais, Chase Lee aussi, qui a commencé à avoir des opportunités tranquillement. On montre des joueurs qui méritent d'être là. Brett Bateman, Charles McAdoo, on parle de ces gars-là. Mais c'est vraiment des gars qui ont un impact présentement. Tu vois, McAdoo, très intéressant, joueur d'utilité. Là, Vlad n'est pas là, on le met au premier but, fait la job. Il y a une petite situation bizarre en 7e manche avec José Caballero. Finalement, on est revenu sur notre décision lors du dernier match qu'on a Yankees. Mais les gars font le travail. Puis les vétérans se lèvent. Ernie Clement a été clutch. Nathan Lucas a une bonne saison au bâton cette année. Nathan Lucas là, a joué 10 ans dans les mineurs avant d'être dans l'organisation des Blue Jays. Et là, ça marche. Mais tout ça, mis ensemble, va créer beaucoup de succès pour l'équipe.
18: Hugo, je veux qu'on parle d'une performance historique qui a eu lieu cette fin de semaine. Joshua Baez, des Cardinals, à ses 3 premières présences au bâton, pas dans le match, pas de la semaine, non, dans sa carrière dans le baseball majeur, il a frappé 3 circuits. C'est historique, c'est une première.
19: Exact, c'est une première dans le baseball majeur, mais l'affaire la plus impressionnante là-dedans, c'est Joshua Baez a frappé son premier circuit intérieur au premier lancer qu'il a vu dans les majeurs. Et là, ensuite, 3 manches plus tard, frappe un 2e circuit et un 8e, un 3e. Écoute, je sais pas, il y avait combien de personnes dans la foule pour lui aller. Honnêtement, je pense qu'il était 35. Ça avait pas d'allure, les amis,
18: toute
19: la famille
18: Baez.
19: Ça sautait, là. Ça avait aucun sens. Puis ce gars-là, c'est quand même un frappeur puissant. C'est quand même un gars qui a mangé ses croûtes. En plus, dans un match de division face aux Cubs, la rivalité Cards-Cubs est assez intéressante. Non, chapeau à Joshua Baez, ça arrive pas souvent. Moi, je compare ça, des performances comme ça, je compare ça aux 4 buts d'Austin Matthews quand il a commencé. c'est des performances.
18: J'allais dire les 3 buts de Ryan Poehling, mais t'as été plus gentil. Là.
19: Ouais, ouais, ouais. Non, mais c'est vrai, mais tu sais, c'est des performances qu'on se souvient. Puis pour lui et pour les fans des Cards, ça va être ça. Honnêtement, chapeau à lui.
18: Ça, c'est sûr et certain. Excellent. Merci beaucoup, Hugo. On va prendre une pause et dans deux minutes, c'est Martin Thériault qui s'installe. Marty va commencer son top 10 des meilleurs espoirs de l'organisation du Canadien. Aujourd'hui, on y va avec le 10 à 6 et plus tard. Ça va être 5 à 1. Le top 10 de Marty, ça s'en vient dans deux minutes.
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3: Il y a quelques jours, j'ai vu que le LNH.com a révélé son top 5 des meilleurs espoirs du Canadien. Mm. Nous, c'est encore mieux ce qu'on fait dans le club du matin, parce qu'avec Martin Thériault, on va faire un top 10 des meilleurs espoirs du Canadien. Comment ça va, mon Marty?
4: Ça va bien, Oli. Toujours assez fébrile lorsqu'on commence un exercice
3: ben oui.
4: De la sorte. Là, je le fais toujours deux fois par année. Là, c'est le moment pour cet été.
3: On aime ça faire des listes, nous autres. Mais avant qu'on commence, Marty, faut que tu nous expliques sur quoi tu te bases pour ta liste. Est-ce que c'est le potentiel? Est-ce que c'est qui sont les gars qui vont accéder à la Ligue nationale le plus rapidement? Comment est-ce que tu bases ton classement?
4: Ouais, ben. C'est sûr que là, ça va changer. Vraiment, quand on parle des critères purement et simplement, c'est sûr que ça change un peu pour tout le monde. Moi, les critères que je prends, c'est quand tu es encore admissible au trophée Calder. C'est comme ça que je le calcule. Donc, si t'as pas joué encore 25 matchs lors d'une saison ou 6 matchs lors de deux saisons. Donc, je vais prendre un exemple, un gars comme Owen Beck, qu'on voit dans certains classements d'espoir, n'est pas là pour moi parce qu'il a joué plus que 16 rencontres la saison dernière. Ça fait deux saisons de suite qu'il est capable de le faire. Je l'enlève. Et sinon, ben pour le reste, c'est sûr que c'est toujours un mélange d'un peu tout, mais tu sais, évidemment, l'expérience professionnelle, dans mon cas à moi, va toujours quand même être importante. Et donc, c'est ça, je pense que ça aide un petit peu les espoirs là, lorsqu'on fait un classement de la sorte pour moi. Là.
3: Excellent. Alors, aujourd'hui, on va y aller avec 10 à 6, et plus tard cette semaine, Marty, tu vas donner ton top 5. On commence au 10e rang avec le défenseur russe droitier Bogdan Konyushkov.
4: Ouais, et là, évidemment, je pense qu'au 10e rang, t'aurais pu avoir 3 ou 4 candidats. Je suis allé avec Konyushkov parce que j'ai aimé sa progression la saison dernière. Il a eu 38 points 67 matchs quand même dans la KHL. Je comprends qu'il a 23 ans, qu'il va en avoir 24 en décembre. C'est peut-être pas l'espoir le plus jeune, ce qu'on s'attend à voir d'un espoir à proprement parler. Mais à un moment donné, c'est que j'essaie de regarder le potentiel. C'est vraiment comme ça que je bâtis mes listes. Donc, le premier va avoir un rôle important et par la suite, ben, je vais y aller vraiment en descendant. Et un gars comme Konyushkov, je trouve que l'an dernier a beaucoup amélioré, surtout sa façon de se comporter physiquement. Vraiment, lorsqu'il est capable d'affronter les bagarres à un contre un, il était beaucoup plus solide, pas mal plus capable de se débrouiller avec son bâton. Ce qui l'aidait, et ça a toujours été une force chez lui, ses relances, de toujours l'aider à faire des bonnes relances, d'être toujours calme, de voir ses informations et vraiment de faire progresser le jeu. Ça s'est bien passé. C'est pas un hasard s'il a obtenu 10 points de plus que sa meilleure saison précédente avec le top Pédo de Nijni Novgorod en 2025-2026. Donc, oui, il est plus âgé, mais je pense que, et oui, on commence à voir pas mal le produit fini, mais je pense que quand tu commences à voir un défenseur qui est destiné pas mal à la troisième paire, dès l'an prochain, on répète que son contrat avec les Canadiens de Montréal commence cette saison,
3: ouais.
4: Mais c'est un contrat de 2 ans. On risque de le voir davantage en 2027 parce qu'il va être prêté à son équipe de la KHL. Là. Mais je trouve qu'il y a quelque chose d'intéressant pour plus pour la profondeur de l'équipe. Et il y a d'autres. Et si je le compare à des joueurs qui sont 11, 12, 13 ou 14e, ça donne un avantage à Konyushkov par rapport à d'autres.
3: Le profil de Konyushkov a toujours été intéressant parce que c'est quelqu'un qui s'est établi dans la KHL à un jeune âge. À 20 ans, il était déjà un régulier. À 21 ans, capitaine de son équipe. Là, c'est un gars qui est un peu plus vieux. À 23 ans, va avoir 24 quand il débarque en Amérique du Nord. Est-ce que pour toi, il a montré qu'il appartient peut-être à un rôle de profondeur déjà dans la LNH ou quand il va s'amener en Amérique, ça va être pour jouer avec le Rocket de Laval?
4: Moi, je pense qu'il est vraiment montré qu'il est capable de jouer à Montréal. C'est pas un hasard, je pense, si plutôt que de l'envoyer avec le Rocket, puis de toute façon, ça, on en a déjà parlé au niveau Marco D'Amico, on a mentionné je sais pas combien de fois, à quel point. C'est sûr que lorsque tu parles au niveau salarial, la KHL est pas mal plus intéressante, surtout lorsque tu es un joueur vedette, que d'aller jouer à Laval avec un salaire de 80, 90 000 par année. Donc, ça, c'est un avantage pour lui. Mais quand tu parles vraiment au niveau du style de jeu, selon moi, il est déjà capable de jouer peut-être au sein d'une troisième paire, pas plus haut. Certains pourraient peut-être espérer d'avoir un meilleur potentiel. Moi, je pense que c'est vraiment troisième paire à droite. Là. Un style qui ressemble peut-être un petit peu à l'Alexandre Carrier. Là.
3: Au 9e rang, Marley, tu as un gars dont on parle pas tant que ça, mais c'est un profil intéressant. Logan Sawyer, choix de troisième tour du Canadien en 2024. Lui, il joue dans la NCAA avec Providence. Qu'est-ce que t'aimes dans le jeu de Sawyer?
4: Logan Sawyer, c'est peut-être le gars le moins sexy, si tu veux, de mon top 10. Là, c'est peut-être celui que les gens vont peut-être moins retenir. Mais à un moment donné, j'ai pas le choix. Mais premièrement, de regarder la saison dernière avec une équipe très défensive à Providence College, une équipe qui est pas mal plus basée sur le jeu physique normalement. Ça a été le deuxième meilleur pointeur, mais à un de la taille, donc 28 points, 35 matchs. Il pourra avoir gardé des rencontres, toujours l'un des meilleurs, toujours l'un des gars les plus utilisés par l'entraîneur Nate Lehman de ce côté-là. Et Sawyer, c'est que premièrement, Patin peut-être un peu plus correct, mais c'est surtout, il a un bon niveau de main, mais c'est un joueur qui est hargneux, qui est tannant, qui est capable d'aller au filet, qui est capable de compléter ses mises en échec. Après les sifflets, peut déranger, peut se salir un petit peu le nez. Et je trouve que c'est ça, il y a quand même une combinaison. Tu sais, 6 pieds, 1 pouce, il y a peut-être un peu plus de gabarit que d'autres joueurs que j'aurais pu placer là, un Vincent Zrohrer ou des gars comme ça, par exemple. Je trouve que Sawyer a l'avantage du gabarit, il a l'avantage d'être hargneux, il a l'avantage d'être capable d'amener un peu de points, un peu de production offensive, ce qui demeure important même pour des joueurs que tu peux voir dans un rôle de profondeur éventuellement à Montréal. Moi, je regarde Logan Sawyer, je me dis, quand tu regardes le potentiel de 3 ou de 4e trio, je pense que c'est vraiment possible, contrairement peut-être à d'autres qui ont d'autres lacunes par rapport à ça.
0: Ouais, puis c'est vraiment un joueur qui crée un équilibre dans un trio, parce que justement, là, à Providence, cette année, partageait souvent la ligne avec John Mustard et Roger McQueen, deux gars qui ont des styles de jeu différents. Et Logan Sawyer allait chercher justement cette intensité-là. Il est capable d'amener de la vie, puis est un bon meneur pour son groupe. Donc, j'ai hâte de voir l'impact qu'il va avoir lorsqu'il va rejoindre l'organisation du Rocket, probablement. Là, voir à quel point son impact va être immédiat. Là. Ouais. Ça va être intéressant.
3: Ouais, au 8e rang, Marley, t'as peut-être un des espoirs les plus polarisants du Canadien. C'est le défenseur Bryce Pickford, un défenseur droitier qui a marqué 45 buts, un défenseur là, qui a marqué 45 buts en 55 matchs dans la Ligue de l'Ouest la saison dernière. Pourquoi est-ce que tu l'as si bas sur ta liste malgré son impressionnante production?
4: Ben, c'est bon, mais ça peut être trop en même temps. Tu regardes les joueurs que j'ai devant lui, et je parle surtout le top 5, on en reparlera mercredi, mais tu sais, t'as quand même des joueurs de haut niveau, et par la suite, t'as les deux que j'ai placés devant, c'est des gars soit qui sont à Montréal ou soit qui ont quand même des rôles importants avec leurs équipes. Donc bas, je dirais pas là nécessairement. Par contre, Bryce Pickford, évidemment, bon, il faut regarder ses qualités au niveau statistique, tu l'as mentionné. 45 buts, 83 points, 55 matchs. Défenseur de l'année dans la Ligue canadienne de hockey, joueur de l'année dans la WHL, n'a pas été choisi comme joueur par excellence. Bryce Pickford, la raison pourquoi je suis peut-être un peu moins vendu. Bon, évidemment, le tir, ça, c'est intéressant. Il faut que tu respectes le fait qu'il ait dominé autant dans la WHL. Va s'amener du côté de Laval, il va falloir attendre, par contre, qu'il ait opéré à une épaule, devrait rater quelques semaines, voire mois d'action. Mais ce que j'ai hâte de voir, et là, justement, il était blessé à une épaule à peu près toute la saison. J'ai décidé d'être quand même clément à son endroit. J'aurais pu placer un Sawyer devant, par exemple. Mais j'ai trouvé que défensivement, lorsqu'il est mis sous pression, lorsque ça va plus rapidement, c'est plus compliqué. La rondelle se retrouve un peu n'importe où, et je trouve qu'offensivement, sans diminuer ce que Pickford a fait, je pense que c'est impressionnant au niveau du tir et tout ça. Et je trouvais qu'il était un peu aidé par son partenaire en défense, là, qui était peut-être un peu plus petit, mais plus mobile et tout ça, Jonas Wu. Là. Et c'est ça que j'ai peut-être plus hâte de voir avec Bryce Pickford. Est-ce qu'il est capable d'aller prendre la coche au niveau professionnel et de montrer qu'il est capable de faire quelque chose? J'ai le goût de dire oui, j'ai le goût de dire non. Je pense qu'il va produire dans la Ligue américaine dès qu'il va mettre les pieds à Laval. Mais la grosse question pour moi, c'est un peu plus à Montréal. Est-ce qu'il est capable d'aller s'établir au sein top 4, je sais pas. Top 6, je pense que c'est plus possible. C'est pourquoi il est devant Konyushkov, par exemple. Mais encore une fois, il y a un petit peu d'incertitude, si tu veux, dans mon cas du moins.
3: Surtout qu'on s'entend qu'il touchera jamais à la première vague de l'avantage numérique avec le Canadien, même s'il réussit à s'établir dans la Ligue nationale. Donc, où est-ce que Pickford va être capable de trouver une chaise à travers tout ça? Ça va être difficile, mais ça va être intéressant à suivre. On rentre maintenant dans ton top 7, Marty, où tu as un gars qu'on a vu quand même un petit peu avec le Canadien la saison passée. Une quinzaine de matchs pour Adam Engstrom. Il a été excellent à Laval l'an passé. C'est un gars vraiment qui cogne à la porte de la LNH.
4: Oui, évidemment, Adam Engstrom, la raison pour laquelle il est là, et c'est un peu injuste pour lui, c'est que, tu sais, c'est difficile d'aller voir dans son rôle de défenseur gaucher qui bouge super bien la rondelle, qui est super intelligent. J'ai dit, souviens-toi, Ali, à Processus l'an dernier, j'ai mentionné je ne sais pas combien de fois qu'Adam Engstrom, s'il était dans d'autres organisations que les Canadiens de Montréal, aurait joué dans la LNH. J'en parlerai même plus parce qu'il aurait dépassé le 25 matchs.
0: Ouais.
4: Mais la réalité, c'est qu'il est un peu coincé comme défenseur de troisième paire. Et comment je bâtis mes listes? C'est toujours important. C'est toujours de dire, bon, ben, on part de la position la moins importante et on monte jusqu'à la plus importante. Engstrom n'a absolument rien à envier à bien d'autres défenseurs sur le point de vue offensif pour les relances, pour bouger la rondelle en attaque. Plus les matchs allaient à Montréal, meilleur il était, même si les statistiques ne le montrent pas nécessairement. C'est sûr que parfois, il peut peut-être y avoir quelques erreurs au niveau des relances. C'est pas toujours parfait. C'est quelque chose qu'on doit considérer, mais c'est un petit peu ça dans le cas d'Adam Engstrom. Là, c'est difficile de le voir peut-être dans un rôle supérieur pour le moment. Mais écoute, sur la troisième paire, selon moi, c'en est déjà un défenseur de troisième paire.
3: Ouais, qui sait, il pourrait peut-être s'avérer être une monnaie d'échange intéressante si jamais Kent Hughes procède à une transaction dans les prochains mois. En terminant, Marty, le joueur qui... Il rate ton top 5 de justesse. Il finit au sixième rang de ton top 10 des meilleurs espoirs du Canadien. C'est un gars qu'on sait que tu l'affectionnes particulièrement. C'est LJ Moody. LJ Moody, choix de quatrième tour en 2025, attaquant de l'Université du Minnesota.
4: Ouais, puis écoute, il a absolument rien fait dans les dernières semaines, voire les derniers mois pour me faire changer d'idée. Il est allé au tournoi estival en prévision pour le Mondial Junior. Il a été très bon, ça a été l'un des meilleurs joueurs des Américains. Et oui, il est 5 pieds 8 pouces, mais c'est un joueur qui joue quand même assez gros, qui est assez agile pour contourner les mises en échec. Il est toujours capable d'être hargneux également, toujours capable de se battre, d'être en support, de s'impliquer avec son bâton, d'être toujours capable de justement aller récupérer la rondelle et tout ça. Et par la suite, LJ Moody, c'est de l'intelligence à l'état pur. Son tir sur réception est excellent. C'est quelqu'un qui peut repérer ses coéquipiers avec de belles passes. Mais c'est quelqu'un qui, dans le jeu subtil, quand tu parles de, par exemple, son coéquipier à la rondelle, disons, il est hors l'aile, lui va foncer devant le filet pour attirer un joueur, va libérer des passes pour d'autres, peut aller dans le coin, aller en support, à prendre une décision pour aider un petit peu plus ses coéquipiers. C'est ça, LJ Moody. C'est pas simplement ce qui va sur la feuille de pointage, même si c'est très bon, là, quand même obtenu 30 points en 34 matchs avec les Gophers du Minnesota la saison dernière. Mais c'est tous les petits détails qu'il fait de bien, aide un peu tout le monde, et on l'a vu encore une fois au camp de développement des Canadiens. Là, il était jumelé à Alexander Zarovski. Puis, selon moi, Zarovski a pris des notes parce que les deux, là, ça allait super bien. Et souvent, Zarovski profitait du brio de Moody, qui était toujours extrêmement bien placé sur la patinoire et qui lui rematait la rondelle dans des endroits très avantageux. Là. Je continue de penser, c'est pas pour rien qu'il est sixième, que LJ Moody a encore une place peut-être au sein d'un top 9. Est-ce que c'est à Montréal? Est-ce que ce sera ailleurs? On verra bien, mais je pense qu'il a vraiment l'intelligence et le caractère pour se tailler une place aussi haut. Là.
3: C'est encourageant de voir que même si le Canadien est sorti de sa reconstruction, que l'équipe ne repêche pas aussi haut depuis plusieurs années, ben elle est quand même capable de dénicher des perles intéressantes et de dénicher peut-être des espoirs qui ont un certain potentiel dans les rondes subséquentes. Excellent, Marty. J'ai déjà hâte à ton top 5. D'après moi, ça va être très, très intéressant. On voit des listes de top 5 des meilleurs espoirs du Canadien apparaître ici et là, mais j'ai vraiment hâte qu'on t'entende par rapport à la tienne. Ça s'en vient mercredi. Merci beaucoup, Marty. Passe une bonne journée, puis on se parle un peu plus tard.
4: Ah, n'importe quand, ça fait plaisir, les gars.
3: Merci beaucoup. Alors voilà, c'était Martin Therrion. On va prendre une courte pause. Le NHL Network a révélé son top 10 des meilleurs gardiens de la LNH. Jakub Debech est dans le top 10 et son rang est très critiqué et très polarisant. Il y a des gens qui sont d'accord, il y en a d'autres que non. On parle de ça, on parle d'une mauvaise nouvelle pour les Panthers de la Floride et d'une carte de Macklin Celebrini qui a établi un record. Tout ça, ça s'en vient dans deux minutes dans le Club du matin.
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11: Il n'y a pas trop de problèmes en ce vendredi sur les routes de la grande région de Québec. C'est souvent comme ça le vendredi, surtout que là, encore en période d'été, ça simplifie la circulation. Mais si vous êtes témoin de quoi que ce soit, bien, contactez-nous pour nous en informer. 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
3: 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De la LNH, ils font à chaque position avant le début de la saison. Lane Hudson, 6e meilleur défenseur. Cole Caulfield, 9e meilleur ailier. Bon, sans surprise, Andrei Vasilevski est au premier rang des meilleurs gardiens. Connor Hellebuck est deuxième. Il y a peut-être un débat entre ces deux-là, mais pour moi, Vasilevski mérite absolument d'être premier. Ensuite, Chesterkin, Sorokin, Swayman. Logan Thompson est sixième. Jake Ottinger est septième. OK, Oli, tu nous as parlé de Jakob Debeche. Il est où dans ce classement-là? Selon le NHL Network, Jakob Debeche est le 10e meilleur gardien de toute la LNH. Quand j'ai vu ça passer hier soir, j'ai été un peu surpris. J'adore Jakob Debeche. Je l'ai trouvé très impressionnant l'an passé et celle d'avant quand il est arrivé à Montréal. Mais je me disais, ouf, 10, c'est peut-être un peu tôt. Mais plus j'ai creusé, plus j'y ai pensé, puis je me suis dit, oui, Jakob Debeche mérite d'être considéré parmi les 10 meilleurs gardiens de toute la Ligue. Regardons d'abord ses statistiques. 36, 14, 7 s'affiche. 904, 2,77. C'est solide. L'an passé, c'est le 8e gardien qui a sauvé le plus de buts dans toute la LNH. Rappelez-vous quand il est débarqué à Montréal il y a 2 ans, pendant les fêtes. Il a battu coup sur coup 4 des meilleures équipes de la Ligue. C'est pas facile à faire, ça. L'an passé, il a commencé la saison 6-0-0. Une moyenne de buts alloués de 2, un pourcentage d'efficacité de 930. Ça s'est gâté par la suite. Pourquoi? Parce qu'on lui a pas confié le filet. On a maintenu Montembeau comme numéro 1, même s'il ne le méritait pas. On a amené Jacob Fowler. Ça n'a pas été facile pour Jakob Debeche parce que c'est un gardien qui carbure à la confiance. Mais lorsqu'on lui a donné les rênes et qu'on a dit « Tiens, Jakob, c'est toi le vrai numéro 1 de l'équipe », il a bien fini l'année. 14-5-1, 915 moyenne de buts alloués, 2,6 moyenne de buts alloués, 915 pourcentage d'efficacité. En série, il a été époustouflant, a gagné 2 matchs 7 sur la route comme recrue. Moi, je pense que Jakob Debeche est un gardien top 10 dans la Ligue. Hey, devant lui, il y a des gars comme Dan Vladar, Jesper Wallstedt. Il a plus prouvé qu'eux. Il a plus gagné, en série notamment. Il a gagné des gros matchs. Jakob Debeche a montré que quand il joue sa A-game, quand on lui confie le filet et qu'il joue en confiance, c'est un des 10 meilleurs gardiens de toute la Ligue.
0: Ouais, effectivement, non seulement ça, mais c'est la preuve de constance. Dès qu'il ressent une confiance... Ce gars-là peut être constant. Il a travaillé tellement fort aussi. Il a parti très fort l'année dernière. Mais on sentait qu'il y avait certaines lacunes dans son jeu par-ci, par-là. Et là, l'arrivée de Marco Marciano avec le Canadien de Montréal, on dirait lui a permis de retrouver un peu sa technique qui lui manquait en début d'année. Et une fois qu'il a été capable de combiner ces deux choses-là, donc son athlétisme et la technique, ben là, Jakob Debeche a vraiment été un gardien solide, a vraiment été un gardien... intraitable, et ce, même juste en séries éliminatoires. Écoute, c'est facile, il y avait des parties là, durant les séries, c'était au-dessus de 940 de pourcentage d'efficacité, au-dessus de 950 par moment. Il recevait des 35-40 shots par match, puis il a été là, il a été au rendez-vous, il a toujours donné une chance aux Canadiens de gagner. Écoute, il a fini avec 29 victoires cette année, mais on s'entend que le plateau des 30, ça s'en vient très rapidement,
3: ouais.
0: Et là, il va avoir une belle opportunité de prouver sa place encore une fois.
3: Moi, ça reste qu'à long terme, je pense que Fowler va être le numéro 1 de l'avenir, puis que, regarde, peut-être que dans 2 ans, dans 5 ans, Debeche ne sera plus un top 10. En ce moment, il est, je vous pose la question, parmi les gars qui ont été pris derrière lui, qui sont pas dans le top 10, est-ce que vous préférez Scott Wedgwood ou Jakob Debeche? T'as un match 7 demain, en série, est-ce que tu préfères avoir Jakob Debeche ou Linus Ullmark? Youssi Saros, ça fait plusieurs années que ça va pas très bien. Debeche, il a montré dans la dernière année et demie que c'est un des meilleurs gardiens de toute la Ligue. Il y a une mauvaise nouvelle qui est tombée en fin de semaine pour les Panthers de la Floride. On a appris que Brad Marchand a été opéré. On parle d'une opération à la hanche. Il y aurait aussi une hernie sportive. Il pourrait rater le début de la prochaine saison. Ça, c'est une très, très, très mauvaise nouvelle pour l'équipe parce que Marchand, c'est un de leurs bons joueurs. Et je pense que ça constitue un avertissement important. Parce que les Panthers, ce sont les grands gagnants de la saison morte. Ils sont allés chercher Brady Tkachuk, Radko Gudas. Mais faites attention. Parce que ce qui s'est passé avec Marchand en fin de semaine, c'est un exemple de ce qui pourrait dérailler la saison de l'équipe. Les Panthers sont une équipe qui est vieille et qui a un historique de blessures. Oui, ils sont bons. Oui, ils ont gagné. Oui, ils ont montré que dans les grands moments, c'est une équipe en série, là, sont durs à battre. Mais regardez ça. Barkov, il y a 30 ans, revient d'une grosse blessure. Matthew Tkachuk revient d'une grosse blessure. Sam Reinhart a 30 ans. Sam Bennett a 30 ans. C'est un gars avec un style de jeu physique. Il est magané, Sam Bennett. Carter Verhaeghe a 31 ans. Leurs 6 défenseurs ont 30 ans et plus, dont certains gars avec des historiques de blessures importants, Aaron Ekblad notamment. Leur gardien numéro 1 en ce moment, c'est Jakob Markstrom. Il a 36 ans. Il a un historique de blessures lui aussi. Alors oui, sur papier, c'est sexy, les Panthers. Oui, sur papier, c'est une équipe qui pourrait être dangereuse. Mais il ne faut pas oublier que la plupart de leurs meilleurs joueurs, ben leur meilleur hockey est derrière eux et qu'ils sont à une ou deux blessures qui reviennent ou qui s'aggravent ou peu importe, d'avoir une saison qui déraille complètement comme ça a été le cas l'an passé.
0: Les Panthers, ça peut être du meilleur comme du pire. Et honnêtement, ça va être l'état de santé qui va caractériser ça. C'est une équipe vieillissante, selon moi, une équipe qui va connaître probablement ses meilleurs succès vers la deuxième moitié de la saison en vue des séries éliminatoires, si on est capable d'avoir une bonne lancée. Mais effectivement, c'est le plus gros point d'interrogation des blessures dans cette organisation-là, parce que il y en a beaucoup, puis il y en a beaucoup des joueurs fragiles.
3: Mm-hmm.
0: Et les Panthers ont prouvé que dans le passé, lorsque les gros joueurs sont pas là, ça peut être difficile niveau profondeur de connaître du succès. Et ils sont allés d'une situation cette année où on a misé, on est allé all-in. Et là, après ça, ça va être de voir comment on va gérer ça.
3: Mais t'as raison, c'est une équipe qui est vieillissante et c'est une équipe qui est fragile. Je veux terminer en racontant une petite histoire que j'ai vue passer cette fin de semaine. Une carte recrue de Macklin Celebrini a été vendue pour 1,28 million de dollars US. Ça, c'est un record pour une carte de hockey qui n'en est pas une de Wayne Gretzky. C'est une carte 2024-2025 Upper Deck Young Guns Outburst Gold. Ce que j'ai lu, c'est que le gars qui a eu ça à l'époque, il s'était fait offrir autour de 500 000 $. Il a dit non. Il a dit, je vais attendre. Celebrini va avoir un gros début de carrière, puis je vais faire mon cash après. Puis voilà qu'il l'a vendu en fin de semaine pour 1,28 million de dollars US. Le record d'ailleurs pour une carte de hockey, c'est une carte recrue de Gretzky. 3,75 millions de dollars. C'est complètement fou. On va prendre une courte pause et au retour, on va s'entretenir avec le directeur général des Alouettes de Montréal, Danny Machocha. Les Alouettes sont l'équipe de l'heure dans la Ligue canadienne de football. C'est Danny Machocha qui les a bâtis. J'ai plusieurs questions à lui poser sur Davis Alexander, sur la culture chez les Alouettes. Ça s'en vient dans deux minutes.
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3: Pas compliqué, le meilleur show en ville cet été, c'est les Alouettes de Montréal. Une fiche de 8-1. Ils sont au premier rang de la Ligue canadienne de football. Et pour l'occasion, on en parle avec leur directeur général, c'est Danny Machocia. Salut Danny, comment ça va?
25: Hey, ça va bien. Vous autres, comment ça va?
3: Ça va super bien,
0: très
3: merci.
0: Bien, merci.
3: Écoute Danny, on peut pas mal parler d'un bilan de mi-saison parfait chez les Alouettes. C'est dur de demander mieux. Vous êtes les favoris en ce moment dans la Ligue canadienne de football. Vous pourriez difficilement espérer pour une première moitié de saison.
25: Ben, écoute, est-ce qu'on est satisfait avec un fiche de 8-1? Oui. Est-ce qu'on est parfait? On est loin d'être parfait. Il y a plusieurs facettes dans notre jeu qu'on peut améliorer. C'est sûr que à l'attaque, je peux dire avec le jeu au sol, avec notre jeu aérien, avec la ligne à l'attaque, le fait qu'on est capable de dominer la ligne de mêlée, on parle aussi de Davis Alexander. À date, c'est probablement le joueur le plus utile probablement dans la Ligue canadienne. Je dirais que ça va bien. Est-ce qu'on aimerait distribuer peut-être le ballon un petit peu plus? Probablement. Défensivement,

0: était tout le temps serré, justement parce que la défense peut-être était un peu trop permissive, permettait aux autres équipes de revenir dans le match. Les unités spéciales, c'était loin d'être parfait. Ils accordaient des gros jeux ici et là. Ça a quand même été corrigé par la suite. Es-tu satisfait au moins des améliorations de ces deux unités-là jusqu'à maintenant cette année?
1: C'est sûr. Puis écoute, on parle de défensivement, la défensive, les unités spéciales, mais quand t'as tu mènes par 10 points ou 12 points, puis ton attaque embarque sur le terrain, mais il faut aller chercher d'autres points. On peut pas se permettre de dire, écoute, on a une avance de 12 points, on va botter le ballon, puis on va leur donner une autre opportunité. Il faut en profiter d'essayer de terminer le match avec 5, 6, 7 minutes qui restent dans la rencontre. Mais défensivement, oui, on a répondu. Puis je pense que le retour de Deadman sur les unités spéciales nous a aidé énormément. Les bottés bloquées de Guidry les dernières semaines nous a aidé énormément. Alors, ça m'inspire beaucoup, mais je répète, on a encore du travail à faire.
0: Un joueur qui connaît une saison historique, légendaire, il est en voie de réécrire potentiellement des livres de records, c'est Davis Alexander. 219 de ses 303 passes ont été complétées, au-dessus de 3000 verges, 18 passes de toucher, seulement 2 interceptions. Quand vous aviez recruté Davis Alexander à l'époque pour l'amener à Montréal et le développer comme carrière, est-ce que dans tes rêves les plus fous, tu t'attendais à ce qu'il soit aussi bon que ça?
1: Écoute, ça serait malhonnête de ma part de dire que je m'attendais que, comme partant, il peut avoir une fiche de 18 victoires et 2 défaites, mais je savais qu'il y avait du potentiel. Je pense que c'était un pari très, très, très calculé, puis quand on a pris la décision de bouger avec Cody Fitzgerald puis de lui donner les clés à la franchise, On avait, qu'est-ce que je dis souvent, le data en place, puis on était assez confiants. Puis il faut pas oublier non plus, les partisans le voient sur le terrain, puis tous ces exploits à date, c'est sûr que c'est impressionnant. Mais nous, on voit un joueur qui est tellement compétitif, même dans le vestiaire, que ce soit au jeu aux échecs, au pickleball, au table tennis, aux cartes. C'est quelqu'un qui déteste de perdre. Puis c'est quelqu'un qui se pointe tôt le matin, 5h30, 6h au stade pour visionner du film. Il passe des heures de fou avec Anthony Cavillo puis Jason Moss. Alors, tu sais, un joueur unique, spécial, quand on a pris la décision, il avait 26 ans, puis on voyait tout un avenir avec lui, puis on était confiants de lui donner les clés à cette voiture-là. Puis à date, je pense que c'est un de nos leaders à l'intérieur de cette équipe-là, puis il y a tout un avenir devant lui, puis nous sommes vraiment chanceux de l'avoir avec nous à Montréal. Puis c'est pas facile de trouver un carrière qui peut te donner 8 à 10 ans dans ton organisation, mais je pense qu'on a quelque chose de vraiment de spécial entre nos mains.
0: On parle beaucoup, évidemment, de Davis Alexander, mais il y a aussi Tyson Philpott qui connaît une saison phénoménale. Est-ce qu'il n'y a pas une partie de toi, Danny, qui se dit « Oh les gars, calmez-vous, je veux pas vous perdre à la NFL quasiment. »
1: Ben, écoute, on pense pas à la NFL. S'il y a l'opportunité qui se présente pour eux, puis ils peuvent se tailler un poste dans la Ligue nationale, mais on va leur souhaiter. Mais nous, on vit dans le moment. Quand on regarde Davis Alexander, Philpott, puis Sneed, ça me rappelle un petit peu des beaux jours de Anthony Cavillo, Ben Cahoon, puis Jamal Richardson. Ouais. C'est ça que nous, on pense qu'on a entre nos mains. Est-ce que ça veut dire qu'ils vont nous quitter à la fin de l'année? Je pense pas. Mais pour le moment, on pense à la pratique qui s'en vient, puis le match qui s'en vient jeudi contre Ottawa.
0: J'ai eu la chance de m'entretenir avec Marco Dubois la semaine passée, et lui, ben, c'est quand même particulier pour lui parce qu'il est débarqué cette année dans les Alouettes de Montréal. T'sais, c'était nouveau pour lui de se joindre à cette organisation-là. Puis j'y ai demandé... Qu'est-ce qui rend les Alouettes si spéciales? Puis il était unanime, il a parlé de la culture. Puis il a dit, tu sais, ça part de Danny, ça part de la culture qu'il a été capable d'instaurer. Je suis curieux de savoir, dans ton parcours de coach de football, dans la Ligue canadienne, dans les...

0: rang universitaire. Qu'est-ce qui a fait en sorte qu'aujourd'hui, tu as été capable de bâtir une culture gagnante comme ça avec les Alouettes?
1: Mais je pense qu'on apprend beaucoup hein, pendant notre parcours, que ce soit dans mon cas à Edmonton, que ce soit avant avec les Alouettes de 96 à 2001, avec l'Université de Montréal. Alors, tu apprends beaucoup de toi-même, que ce soit personnellement ou professionnellement. C'est sûr qu'on a eu des... J'ai eu des moments... intéressant, je dirais, avec du succès, avec des Coupes Grey, mais aussi des années assez difficiles. Puis t'apprends plus dans des années difficiles que quand tu gagnes. Alors, pour nous, la culture, puis c'est la même chose avec Jason Moss, c'est qu'est-ce qu'on tolère, qu'est-ce qu'on met en valeur, puis est-ce qu'on le fait tous les jours. La fin de la journée, c'est que quand tu te couches le soir, ça te tente-tu d'aller au travail le lendemain? Si ça te tente, ça parle beaucoup de ta culture. Puis, qu'est-ce qu'on a en place, c'est quelque chose vraiment d'unique. Il y a une connexion tellement forte entre la direction, les entraîneurs, les joueurs. Puis, comme je dis, il y a un esprit de famille, puis dans un environnement très compétitif. Puis, à date, on veut s'entourer de ces gens-là. Puis, on était capable de le faire. Puis, comme j'ai dit, on voit les résultats depuis, je dirais, 2023.
2: Ouais, parlons-en un peu. Ça reflète un peu avec l'arrivée de Jason Moss. Tu parlais d'identité, tu parlais de plaisir au travail, Danny. Parle-nous un peu de ta relation avec Jason Moss, mais aussi comment son arrivée a un peu changé la mentalité dans le vestiaire.
1: Mais c'est exactement ce qu'on avait besoin. Il faut pas oublier non plus que je le connais depuis 2002, quand je coachais, j'étais le coordinateur à l'attaque à Edmonton, puis Jason Moss était notre carrière partant. On avait Jason Moss puis Ricky Ray à l'époque. Puis tu voyais déjà le leader en lui. Tu voyais la façon qu'il était capable d'aller chercher le respect dans le vestiaire. Pas seulement des joueurs à l'attaque, mais même dans les joueurs défensifs. Alors, tu voyais le leader déjà à un jeune âge. Tu voyais quelqu'un qui, tu sais, se pointait dans mon bureau, puis il y avait... Écoute, il y avait des idées intéressantes qu'il voulait installer chaque semaine, que ce soit des concepts à l'attaque. Mais, comme j'ai dit, tu voyais le leader, tu voyais quelqu'un que tout le monde respectait, un gars qui travaille bien, un gars qui est capable de communiquer, un gars que... Je dirais qu'il n'y a pas beaucoup de gris dans sa vie. C'est blanc et noir.
2: Ah, c'est parfait, c'est ça.
1: Exactement où t'es situé dans ses yeux. Alors, puis ça, je pense que tout le monde le respecte énormément. Alors, puis là, il y a eu des années intéressantes dans sa vie comme entraîneur, des belles années à Ottawa, des belles années à Edmonton. C'est sûr qu'il y avait, c'était un entraîneur très, très, très émotionnel quand il était un petit peu plus jeune. Là, je pense qu'il s'est calmé un petit peu plus, mais il y a toujours le feu dans son ventre, puis je pense que les joueurs l'apprécient énormément.
0: Danny, vous amorcez la deuxième moitié de votre calendrier dans la Ligue canadienne de football, et vous avez une avance très confortable dans la division Est. Certains diraient peut-être même trop confortable. Vous avez 4 matchs d'avance en ce moment sur les Argonauts de Toronto. Ça se peut que d'ici quelques semaines, peut-être un mois, ben vous remportiez officiellement le titre de la division Est dans la LCF. Est-ce qu'il ne peut pas avoir un certain couteau à double tranchant derrière ça, que dans les dernières semaines, peut-être que là, les matchs veulent un petit peu moins dire grand-chose, des matchs moins importants, entre guillemets, et que ça peut être un piège rendu en séries éliminatoires?
1: Ah, ça, c'est une bonne question, parce que c'est justement ce qu'on a vécu un petit peu en 2024, si on se rappelle bien. Alors, je peux te dire qu'on a déjà parlé en détail tout ce qu'on a vécu en 2024 avec Coach Moss et moi-même. Puis c'est sûr que on en parle pas là, mais on va en parler aux joueurs si jamais on est rendu là. Je pense que la chose qui est très importante, c'est notre approche. Comment on approche nos réunions, comment on approche nos journées, comment on approche les pratiques, les matchs. Alors, le but ultime, comme on dit souvent ici, puis probablement ça va être l'approche qu'on va voir si jamais on est capable de terminer premier dans notre division, c'est qu'on veut avoir une fiche de 1 et 0 chaque semaine. Alors, comme cette semaine, on est 0 et 0. On vise d'être 1 et 0 jeudi soir. Alors, on vit dans le moment. On vit pour l'équipe qu'on va affronter dans les prochains jours. puis on ne vit pas pour les séries éliminatoires ou qu'est-ce qui s'en vient dans les prochaines semaines.
0: Excellent. Merci beaucoup, Danny. On vous souhaite le meilleur pour cette deuxième moitié du calendrier dans la Ligue canadienne de football. Passe une très bonne journée. Merci d'avoir pris ton temps pour nous parler aujourd'hui et on se reparle peut-être très bientôt.
1: Merci, puis bonne journée à vous autres.
0: Merci beaucoup. Salut. Alors voilà, c'était le directeur général des Alouettes de Montréal, Danny Mathieu. Tiens, on va prendre une courte pause. Au retour, c'est le journaliste de la télévision des Bois-Francs, Jacob Kenville, qui s'amène. On va y aller de nos prédictions pour les différents trophées dans la LNH.
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7: Rien à signaler sur les routes de l'ensemble de la grande région de Québec, Rive-Nord, Rive-Sud. C'est vendredi. Toujours plus facile dans la circulation, évidemment. 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
19: Dans 10 minutes, c'est le bureau des commissaires avec Dan Richard de RDS. On va parler de Jakub Debeš qui a été classé 10e meilleur gardien de la LNH selon le NHL Network, mais aussi, c'est quoi l'avenir d'Arber Jackay avec le Canadien? Est-ce que ça se peut que Jackay, très bientôt, soit plus avec l'équipe? Ça s'en vient dans une dizaine de minutes avec Dan Richard. Mais d'ici là, on va s'entretenir avec le journaliste à la télévision des Bois-France, c'est Jakub Canville. Comment ça va, mon Jake?
20: Salut Ali, ça va super bien et toi?
19: Ça va super bien, merci. Alors, tu nous arrives avec une bonne idée. J'aime ça parce que la saison commence dans un peu plus d'un mois dans la LNH et c'est le temps de commencer à se mouiller pour les différents trophées. Je sais pas si on va avoir le temps de tous les faire aujourd'hui, mais on va commencer avec le trophée Hart qui l'an passé, je dirais à ma surprise, a été donné à Nikita Kucherov parce que personnellement, je m'attendais à ce que ce soit McDavid, mais cette année, Jakub, tu penses que McDavid va gagner le Hart?
20: Ouais, c'est l'année de McDavid, Oli. Écoute, entame la première année de son contrat de 2 ans avec les Oilers et a mis de la pression pour avoir un nouvel entraîneur-chef également. Les Oilers vont avoir énormément de pression pour gagner. McDavid va avoir également énormément de pression pour gagner. Va probablement être le joueur le plus utile à son équipe dans toute la Ligue nationale. Écoute, on sait ce que McDavid est capable de faire quand il est en santé et quand il est à son meilleur. Là, c'est un gars exceptionnel, c'est un joueur générationnel. J'ai bien l'impression qu'il va être en mesure de répéter les exploits du passé cette saison et de mener les Oilers à terre promise, en fait, une participation en séries éliminatoires, probablement finir premier de leur division. Puis le duo qu'il forme avec Leon Draisaitl également est toujours aussi menaçant qu'avant. McDavid risque fort probablement de remporter le trophée Hart du joueur le plus important de son équipe cette saison.
19: McDavid, c'est quasiment comme LeBron là, quand il était dans ses grosses années. Quand il est en santé, il pourrait gagner le Hart à chaque année. C'est juste que, bon, des fois, on aime ça le donner à d'autres gars, mais je te rejoins entièrement là-dessus. Là. Enlevez-le des Oilers, puis je suis même pas sûr que cette équipe-là ait fait les séries éliminatoires, même si on lit Leon Draisaitl.
20: Exactement, puis c'est un débat. Tu sais, McDavid, on peut le mettre dans le débat dans la catégorie du joueur le plus talentueux de l'histoire de la Ligue nationale. Je comprends qu'il y a Wayne Gretzky également, qui est, ben, on connaît tous la carrière qu'il a connue.
19: Ben oui.
20: Mais en termes de talent pur dans une Ligue nationale moderne, d'être en mesure de faire ce qu'il a fait dans les dernières années, c'est tellement impressionnant. Ce gars-là est dans un autre univers, une autre stratosphère, une autre planète. Le talent lui sort des oreilles. C'est fou à quel point ce gars-là est talentueux. Là.
19: Austin Matthews vient de connaître 2 saisons un peu plus décevantes. Oui, il y a eu les blessures, mais quand même, 33 buts il y a 2 ans et 27 buts la saison passée. Par contre, toi, Jacob, tu le vois rebondir et tu vois Austin Matthews remporter un 4e trophée Maurice Richard dans sa carrière.
20: Absolument. Ben, je vois les Maple Leafs rebondir en général. Eh bien, ça passe par Austin Matthews, bien évidemment. C'est un gars dans sa carrière qui a connu des saisons de 60 buts, de 69 buts également. Il a passé tout près du 70 buts. Là, cette année, il va être de retour, bien entouré. Il va jouer avec un Gavin McKenna, de retour avec Nylander également. Tu sais, on dirait que les étoiles sont alignées cette année pour que Austin Matthews reconnaisse du succès. Tout va dépendre des blessures dans son cas. Est-ce qu'il va revenir en santé? Est-ce qu'il va revenir à 100%? Si la réponse est non, on peut l'exclure. Si la réponse est oui, j'ai pas le choix de lui donner le bénéfice du doute. Là, c'est probablement le meilleur marqueur naturel de toute la Ligue nationale. Il l'a prouvé par le passé. Puis je suis pas mal sûr qu'il va nous reprouver. Il va rappeler à la planète hockey entière que ben, Austin Matthews est encore là. Ce gars-là est là. Il est pas là pour partir. Puis non, il va mettre la rondelle dans le fond du filet encore une fois cette année. Écoute, moi, je serais pas surpris qu'il connaisse une saison de 60 à 65 buts. Puis ce que ça va prendre probablement pour remporter le fameux trophée, ça risque de tourner autour du 55-60 buts. Mm-hmm. Donc oui, Austin Matthews va fort probablement remporter le Rocket, les gars.
19: J'ai hâte de voir parce qu'on dirait que c'est un peu une saison déterminante pour l'avenir de Matthews. T'sais, il est rendu à 28 ans. Il va avoir 29 quand la saison commence. Est-ce que vraiment c'est un gars qui a connu son meilleur hockey dans ses premières années, au début de sa carrière, ou est-ce que c'est quelqu'un qui va être capable d'avoir encore du succès dans la trentaine? Il est hyper talentueux. C'est vraiment plus une question physique, j'ai l'impression. Alors, j'ai hâte de voir ce que ça va donner dans son cas cette année. Ouais. Tu me surprends un petit peu pour le Art Ross, Jacob. Tu y vas avec un gars qui, tu sais, bon an, mal an, il fait partie des meilleurs pointeurs de toute la ligue, mais a seulement franchi la barre des 100 points une seule fois. C'est Kirill Kaprizov qui a fait 89 points en 78 matchs la saison passée. Toi, tu penses qu'il va terminer au premier rang des pointeurs de la Ligue, donc s'approcher peut-être d'un 120 points et plus potentiellement.
20: 120 points, même peut-être plus, les gars. Moi, Kirill Kaprizov fait partie de mes joueurs préférés dans la Ligue nationale. Je le considère comme un des joueurs les plus talentueux de la Ligue. Et le grand problème, on le sait, là, c'est les blessures dans son cas. Si ce gars-là est capable de rester en santé sur une saison complète, s'il va être en mesure de faire, je pense qu'il va en surprendre plus d'un. C'est un gars avec énormément de talent, un gars avec des mains phénoménales, une vision de jeu hors du commun, tu sais, hors pair. La description du joueur, je n'ai pas besoin de la faire. Je pense qu'on sait tous que Kirill Kaprizov, en santé, est un excellent joueur de hockey. Mais là, ça change la donne de jouer une saison complète avec un Quinn Hughes sur l'avantage numérique qui va être capable de te feeder, de te faire des passes. Tu sais, la dynamique sur l'avantage numérique, j'ai hâte de voir ça va ressembler à quoi, mais j'ai bien l'impression que Kaprizov, sur une saison complète en santé, va être capable justement de générer ces points-là. Puis, ben le Wild, on peut jamais les exclure des meilleures équipes de la Ligue nationale. Quand tu as un Kirill Kaprizov dans ton équipe, ben tu t'assures d'être productif. Kirill Kaprizov, j'ai des hautes attentes pour lui. S'agit juste qu'il reste en santé. C'est vraiment ça le point de l'astérix, le gros bémol dans sa situation, la santé. Je suis confiant qu'Kirill Kaprizov, une fois dans sa carrière, va être en santé justement sur une saison complète. Et lorsque ça va se produire, il va remporter le Hart Trophy J'ai bien l'impression que c'est cette année, les gars.
19: Ouais, puis là, les attentes ont changé dans le cas de Kaprizov, là. Quand tu te fais payer les gros bidous, quand tu demandes à être le joueur le mieux payé de toute la ligue, 17 millions, bon, finalement, Leo Carlson l'a dépassé, mais vous comprenez ce que je veux dire. Faut que tu joues comme si t'es un des cinq meilleurs joueurs de la ligue. Je vais avoir des attentes beaucoup plus élevées envers Kirill Kaprizov la saison prochaine.
20: Et Kirill Kaprizov va probablement avoir beaucoup plus d'attentes sur Kirill Kaprizov également. Parce
1: on
20: que
1: lui
20: avec...
1: souhaite.
20: Ben c'est ça, exact. Avec le gros contrat qu'ils viennent de commander, le gros salaire, t'as pas le choix de produire, mon gars. Là. C'est ouais. Là ou jamais. T'as pas le choix d'y aller à la hauteur des attentes. Ton directeur général t'a fait confiance, t'a donné les gros sous, a sorti le portefeuille pour te payer. Ben là, t'as pas le choix de livrer la marchandise. Je suis certain qu'il est en mesure de le faire.
19: On va terminer avec le trophée Selke, Jacob, puis les autres choix, on les gardera peut-être pour plus tard cette semaine. Nick Suzuki a gagné son premier Selke en carrière en 2025-2026. Est-ce que tu penses qu'il va être capable de répéter l'exploit et d'en remporter un autre cette année?
20: Sans équivoque, c'est sans équivoque. Nick Suzuki, c'est un gars qui affronte les meilleurs éléments adverses. Soir après soir, son différentiel risque d'être dans les meilleurs de la Ligue nationale encore une fois cette année. C'est un gars qui va avoir également un gros rôle en désavantage numérique cette année. T'sais, on l'a vu l'année dernière, son rôle en désavantage numérique, ça va probablement être le même cette année. Je comprends que l'arrivée de Philippe Dano en quelque sorte changer la donne parce que Philippe Dano, c'est un gars qui est capable d'aller chercher des grosses minutes sur le piqué. Mais Nick Suzuki va refaire du désavantage numérique, va exceller en désavantage numérique. Puis, ben, c'est un attaquant qui va produire également son lot point. Je sais qu'on parle du meilleur attaquant défensif, mais quand même, les voteurs semblent apprécier quand le gagnant du trophée Selke accumule son lot point également pendant l'année. Suzuki va probablement refranchir la barre des 90 points, va être un gars extrêmement fiable défensivement, affronter les meilleurs éléments adverses. Non, c'est sans équivoque pour moi. Nick Suzuki va re-remporter le trophée Selke. Un deuxième, le premier, puis Guy Carbonneau à le faire chez le CH. Ça risque d'être fort intéressant pour Nick Suzuki qui va remporter le Selke.
19: Ce qui est intéressant avec le Selke, c'est que on le sent, là, c'est un trophée de réputation. Soit t'es dans le boys club du Selke, soit tu l'es pas. Le Suzuki en a gagné un. Fait que, comme ça a été le cas à une certaine époque avec Taze, Bergeron, Kopitar, ben là, il fait partie de la gang. À surveiller, par contre, Alexander Barkov,
1: c'est ça, j'allais dire,
19: avec son retour en santé cette année. Mais pour moi, ça va se jouer entre ces deux-là parce qu'il faudra voir à quel point est-ce que Barkov va être à 100%, quel impact est-ce qu'il va avoir à son retour de blessure avec les Panthers. Mais en tout cas, pour commencer l'année, ça risque d'être une lutte à deux entre Nick Suzuki et Alexander Barkov. Excellent. Merci beaucoup, Jacob. J'aime beaucoup tes choix. On se garde le reste, notamment le Calder, le Jack Adams, le Vezina, le Norris. Est-ce que Lane Hutton pourrait gagner un premier Norris en carrière? Tout ça va venir un peu plus tard cette semaine. Fait que d'ici là, passe une très bonne journée puis on se reparle.
20: All right, merci les gars, bonne journée.
19: Salut. Merci. Alors voilà, c'était Jacob Canville, journaliste à la télévision des Bois-Francs. On va prendre une pause et au retour, c'est le bureau des commissaires avec Dan Richard. Quelques sujets intéressants. Est-ce que Jacob Debèche mérite réellement d'être considéré comme étant le 10e meilleur gardien de toute la ligue? C'est quoi l'avenir d'Arbert Jacky avec le Canadien? Tout ça s'en vient avec Dan Richard dans deux minutes.
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19: Bienvenue dans le bureau des commissaires avec Dan Richard de RDS. Comment ça va, Dan?
27: Salut les boys, bon lundi, ça va bien, vous autres aussi?
19: Ça va très bien, merci. Écoute,
27: je suis content de vous parler.
19: Moi aussi, moi aussi.
28: C'est le fun.
19: Parce que là, le NHL Network, j'aime beaucoup qu'ils font cet exercice-là au début de chaque année. Ils font leur top 20, leur top 10 à chaque position. On se rappelle, il y a quelques semaines, Caulfield, 9e meilleur ailier. La semaine passée, Hudson, 6e meilleur défenseur. Et là, hier, ils ont publié leur top 10 des meilleurs gardiens. Bon, Vasilevskiy est premier, Hellebuck deuxième, Shesterkin troisième. Mais au 10e rang, on retrouve un certain Jakob Debeche. As-tu été surpris de voir ça?
27: Oui, j'ai quand même été 10e. T'es dans le premier tiers de la LNH. Oui, j'ai été surpris. Ma première réflexion, je ne m'attendais pas à ça. Ceci étant dit, quand tu regardes le classement, après, tu fais... OK, tu sais, qui n'est pas dans le top 10, qui est à ce point-là meilleur que lui.
19: Puis c'est ça.
27: Ce que Jakob Debeche dit, meilleur gardien de la Ligue nationale, les boys, ce que ça me dit, premièrement, c'est que ça démontre depuis quoi? Une dizaine d'années peut-être, la volatilité du poste de gardien de but dans la Ligue nationale. Moi, c'est surtout ça que ça me démontre, parce que est-ce que tu es capable de m'assurer, toi, que Jakob Debeche, à la fin du mois d'avril, va avoir, puis je ne vais pas faire de la démagogie, puis tout fait ce qu'il fallait là, pour avoir l'étiquette de numéro 1 pour amorcer la saison. Mais es-tu capable de me dire qu'au mois d'avril, quand la saison va être terminée, c'est sûr et certain, au même titre que Carey Price quand il était avec le Canadien, que Jakob Debeche va avoir été le gardien numéro 1 de l'équipe?
19: Non, mais tu as raison de le dire, que ça montre un petit peu la faiblesse des gardiens maintenant dans la LNH. Là. Tu remontes que 15 ans, ton 10e meilleur gardien, c'était un gars comme, je sais pas, Mika Kiprusov ou Evgeny Nabokov, des gars très établis. Maintenant, on fait un top 10. Écoute, t'as deux gars dans le top 10 qui étaient des recrues l'an passé, Jesper Wallstedt et Jakob Debeche. Ouais. Au 8e rang, t'as Dan Vladar, qui était un backup de carrière. Il a eu une bonne année avec les Flyers, mais ça te montre, t'as raison, à quel point c'est volatile, parce que malgré tout ce que Debeche a fait dans la dernière année et demie, il n'y a rien qui empêche que ça se peut que dans un an, ce soit Jacob Fowler, le gardien numéro 1 du Canadien.
27: Absolument. Puis voilà un an, là, après la saison que Samuel Montembeau a eue, il devait être pas loin du top 10, Samuel Montembeau.
19: Ouais.
27: Tu comprends?
28: Ben oui.
27: Puis il a fini l'année dans les estrades. Fait que, tu sais, T'sais, tu dis la faiblesse des gardiens de but. Je sais pas, Oli, si c'est tant la faiblesse des gardiens de but que, premièrement, le style offensif de la LNH. Avant, pendant longtemps, tu avais un gars, deux gars au-dessus de 100 points, trois gars, puis ces gars-là avaient la fameuse année de Jamie Benn, là, qui est une exception un petit peu, mais même les années normales, là à Star, tu vas avoir 7-8 gars qui vont avoir au-dessus de 100 points. Donc, ça, c'est une chose. Et deuxièmement, les équipes, ça ne fonctionne plus. Moi, j'ai eu la chance cet hiver, toutes les semaines, de parler à Stéphane Waite pour RDS. Puis, il était de cet avis-là aussi, que les équipes qui confient le puis, il était d'accord avec ça, là, que les équipes qui confient le filet 65 matchs à leur gardien numéro 1, puis qui en gardent un petit peu plus qu'une dizaine pour un petit peu plus qu'une quinzaine pour le numéro 2, ça fonctionne pas. Ça ne fonctionne plus. Puis les Jets, on l'a vu de nombreuses années avec Connor Hellebuyck, où il gardait les buts 65 matchs. Il arrivait en série, il était épuisé. Donc, on l'a même vu avec Samuel Montembeault l'année où est-ce que le Canadien a fait les séries, pas l'année passée, l'autre d'avant, où est-ce que il peut arriver épuisé, mais il s'est blessé en série. Est-ce que c'est parce qu'il a trop joué en saison? On le saura jamais. Fait que ça fait un classement très volatile parce que Jakub Dobesh est 10e et gardé les buts 42 fois en saison régulière l'année passée. Ceci étant dit, évidemment...
19: Il aurait mérité d'avoir le filet plus souvent, on s'entend.
27: Oui, mais... Il gagne... C'est parce que Jakub Dobesh, une affaire, tu peux pas y enlever... Il gagne ses matchs. Même quand c'est un petit peu bizarre. Fait que ça tu peux. Ça, les c'est gars, tu peux pas y enlever que le gars, il peut gagner 5-4. Mais en carrière, il a 57 départs, il a 36 victoires, 14 défaites, 7 défaites en sortant. Fait que ça, c'est sûr qu'il gagne ses matchs. Et dans le sport, on dit souvent que tu es aussi bon que ton dernier match. Ben, Jakub Dobesh, il y a eu des séries. Si c'est pas exceptionnel, c'est pas loin d'exceptionnel. Mm-hmm. Il a mené le Canadien probablement un petit peu plus loin que ce que. En tout cas, dans les deux matchs numéro 7, là, c'est deux matchs que le Canadien n'aurait pas dû remporter si Dobesh n'aurait pas été excellent. Fait que je pense que beaucoup de ça, dans la 10e place du meilleur gardien de la LNH, Astor, j'ai le goût de te dire que tout est à recommencer cette année.
19: Oui, ça c'est sûr. Mais ce qui me donne confiance en Dobesh, c'est que tu l'as dit, il trouve toujours une façon de gagner. Entre les deux oreilles, c'est un gars clairement qui est spécial, qui carbure à la pression, qui, ouais, quand il est en confiance, il est dur à battre. Puis c'est pour ça que tu as toujours une chance de gagner quand c'est ce gars-là qui est devant toi, même si techniquement, c'est pas toujours super beau. Puis qu'il y a des coachs de gardiens qui doivent un peu friser quand ils voient ça, mais regarde, c'est ça, Jakub Dobesh. Puis on apprend à vivre avec. Puis pour le moment, ben, c'est une excellente nouvelle pour le Canadien d'avoir deux bons jeunes gardiens en Jakub Dobesh et Jacob Fowler. Je veux qu'on parle maintenant du cas d'Harbert Jacquet. Parce que là, Jacquet, on est rendu quasiment à la fin août. Il n'a toujours pas signé. On n'entend pas énormément d'informations par rapport à ce qui se passe au juste. Est-ce que ce serait plus un argumentaire par rapport à c'est quoi son rôle? Mais l'avenir d'Harbert Jacquet avec le Canadien semble être de plus en plus incertain.
27: Ouais. Puis je plaide coupable parce que c'est un des sujets que j'ai proposé à Harbert Jacquet, puis je me blâme moi-même de parler durant la saison régulière autant en tout respect d'un sixième défenseur.
19: Ah, t'as raison.
27: Puis le truc avec Harbert Jacquet, encore une fois en tout respect, c'est qu'il est beaucoup plus populaire qu'il est efficace. Tu comprends ce que je veux dire?
19: Mm-hmm.
27: T'sais, c'est un sixième défenseur. Moi, j'aime pas quand je lis où j'entends que Harbert Jacquet doit absolument être dans la formation à chaque soir. Non, attends une minute. Nick Suzuki doit absolument être dans la formation à chaque soir. Pas Harbert Jacquet. Puis, ceci étant dit, il amène quelque chose. C'est un défenseur robuste. C'est un des joueurs les plus craints dans la LNH quand il jette les gants. Donc, tu sais, il est capable de le faire. Ceci étant dit, là, Harbert Jacquet, l'année dernière, a joué 11 minutes 25. Un attaquant, c'est pas beaucoup. Un défenseur est encore moins.
19: Okay?
27: Ça, c'est plus que 3 minutes de moins par
19: série,
27: match.
19: En série, il jouait 2 minutes des fois.
7: Oui, il avait son chiffre de 28.
27: Oui, et là, le 11-25, les boys, c'est plus que 3 minutes de moins par match que l'année d'avant.
19: Ouais.
27: Qui était à 14-37, son temps de glace le plus petit depuis qu'il est dans la Ligue nationale. Donc, le problème avec Harbert Jacquet, c'est que, oui, il y a une identité, Oui, il est très populaire. Il est très charismatique. Il est bon pour le marketing du Canadien. Ça, on s'entend là-dessus. Là.
8: Ouais.
27: Mais est-ce que Arbor Jacky joue en avantage numérique? Non. Est-ce qu'il joue en désavantage numérique? Non. Est-ce qu'il est sur la glace quand tu as besoin d'un but en fin de match? Non. Est-ce qu'il est sur la glace dans les 10 dernières minutes si tu as une avance d'un but? Non. Est-ce qu'il affronte les premiers trios adverses? Non. Ça fait beaucoup de non pour un gars qui doit absolument être dans la formation à chaque soir. T'sais. Fait que si tu peux pas arriver et donner un contrat de 4 ans à Arbor Jacky, tu peux pas arriver et donner un contrat de 3 ans. Tu sais pas comment tes défenseurs vont se développer. Tu sais pas qu'est-ce que tu vas aller chercher sur le marché des joueurs autonomes dans un an. Arbor, malgré tout le respect, puis je l'aime Arbor Jacky, là. Ça faisait des années qu'on n'avait pas eu ce personnage-là chez le Canadien. Mais ça, c'est un défenseur de troisième paire. Qui, le Canadien a été chanceux l'année dernière parce qu'on a relativement, surtout à partir là, quand Caden Gooley est revenu, là, on a été beaucoup épargné par les blessures, ce qui faisait en sorte qu'il devait sauter son tour. Et ça va être ça. Dès qu'il va jouer pour une équipe potable pour le reste de sa carrière, ça va être ça. Ça va être un sixième défenseur qui va devoir sauter son tour une fois de temps en temps et qui peut amener, qui va devoir miser sur sa touche physique, qui a quand même été le meneur pour les mises en échec chez le Canadien l'année passée, même s'il n'a pas joué tous les matchs. Donc, ça, il va devoir miser là-dessus, mais il va devoir nous faire un petit peu moins peur quand il y a la rondelle.
19: Mais on dirait quasiment que les meilleures qualités de Jacky, à plus long terme, sur sa carrière, ça a joué contre lui. Parce que, écoute, ça a été une histoire incroyable d'être capable de faire la LNH à 20 ans parce qu'il était gros, puis il était physique, puis il était méchant. Sauf que, si tu prends un pas de recul, j'ai pas l'impression que Jacky s'est développé tant que ça depuis qu'il est arrivé dans la LNH, puis que, big picture... Ouais. Ça y aurait peut-être fait du bien de jouer une année ou deux dans la Ligue américaine, travailler sur ses relances, sa prise de décision avec la rondelle, puis qu'aujourd'hui, c'est un défenseur qui est quand même limité, justement parce qu'il a été forcé d'apprendre à jouer rapidement dans la LNH avec un certain plafond.
9: Ouais, puis par les courts moments aussi qu'il a passé avec le Rocket de Laval, t'as quand même vu qu'il était confiant, qu'il était capable de mener une ligne bleue, qu'il avait des bonnes relances, qu'il avait une meilleure compréhension de son espace. Ça a été super bénéfique parce qu'au final, lorsqu'il est revenu dans la formation, on a senti que tu avais un peu pris ce galon-là de plus.
19: Mais en même temps, la laisse est tellement courte pour lui après ça que c'est dur d'essayer un petit peu trop. Puis tu le sais qu'à la moindre erreur, okay, on te sort du line-up et c'est Struble qui va jouer.
9: Exact.
27: Non, mais ça, les boys, c'est la réalité d'un sixième défenseur dans la Ligue nationale. Arbor Jacky, c'est parce qu'on l'aime. Là.
19: Ouais.
27: C'est parce qu'on l'aime. Mais moi, j'espère que Martin Saint-Louis n'aille pas son banc comme un partisan. Ça, c'est la réalité. Jaden Struble aussi, il n'y a pas une grosse leçon. Ça, c'est la réalité d'un sixième défenseur dans la Ligue nationale. Il faut t'apprendre à vivre avec pas de leçon. C'est plate. Puis, c'est certain que tu ne mets pas un défenseur dans une chaise facile quand tu le fais jouer 10, 11, 12 minutes par match, qui peut aller 2-3 matchs dans les estrades. C'est sûr que le gars va jouer avec le bâton plus serré. Puis c'est sûr que Arbor Jacky, son jeu en plus, c'est pas un jeu de relance, c'est pas un jeu d'habileté avec la rondelle.
19: Non.
27: Fait que c'est sûr que quand il y a la rondelle, puis il y a de la pression sur lui, le hamster, il spin peut-être un peu si ça fait 4 matchs qu'il est dans les estrades. Je suis 100% d'accord
19: Mais
27: avec
19: oui.
27: ça. Mais c'est la réalité avec laquelle il doit faire face, puis il va devoir faire face à tous les matchs de sa carrière parce qu'il n'aura jamais la même corde qu'un Dobson, qu'un Noah Dobson. Il t'en donnera pas autant. C'est injuste, mais c'est ça. Puis, tu sais, sur le point de la Ligue américaine, les boys, c'est que le Arbor Jacky est arrivé avec le Canadien où est-ce qu'il y avait des trous béants à la défense.
9: C'est ça.
27: Ça permet à des Jordan Harris de faire le saut directement dans la Ligue nationale, de Justin Barron de disputer, de faire le saut, de disputer des matchs dans la Ligue américaine, dans la Ligue nationale aussi. Donc, ça a été un concours de circonstances. Mais connaissez-vous beaucoup des sixièmes défenseurs qui ont joué junior à 20 ans, qui n'ont pas été repêchés, qui ont fait le saut directement dans la Ligue nationale?
9: Non, pas
27: beaucoup. Ça n'existe pas. Là,
19: ça. Exactement.
27: Ça. Donc, ça y est, peut-être, parce qu'effectivement, Oli, je me faisais la réflexion hier. Il était-tu meilleur l'année passée vraiment qu'à sa première saison dans la Ligue nationale?
19: Pas
9: non.
19: tant.
9: Non, c'est ça.
19: C'est dommage, pas mais tant. Il ne s'est tant. Pas amélioré tant que ça depuis qu'il est arrivé.
27: Il y a des bons qui sont arrivés.
19: Exactement.
27: C'est sûr que ça lui donne moins de glace. C'est
19: exactement.
27: Ça.
19: En terminant, Dan, tu nous racontes une histoire que je n'avais pas vue passer. Ouais. Je ne connais pas ça. Une championne du monde du powerlifting, Sonita Moulou, elle a été victime d'un sabotage intentionnel de racisme en championnat du monde.
27: Sonita Moulou, puis du powerlifting, les boys, ça ressemble un petit peu. On peut faire le comparatif avec l'haltérophilie, mais c'est pas de l'haltérophilie. Il y a trois disciplines. Et là, la discipline qui nous intéresse ici, c'est en gros, là, c'est pas mal tout le monde. C'est quoi un squat, dans le fond? Là? C'est avec la barre sur tes épaules, les poids de chaque côté, tu fléchis les genoux puis tu remontes le poids. Bon, mais elle, c'est une ancienne championne du monde, une ancienne détentrice du record du monde. C'est une athlète qui est noire. Et puis, au mois de juin, ça fait quelques semaines que c'est arrivé, mais là, elle a parlé dans les médias pour la première fois. Elle a été victime, tu l'as dit, d'un sabotage intentionnel parce que quand tu fais des squats, quiconque a déjà mis le pied dans un gym, tu as ce qu'on appelle des spotters.
8: Ouais.
27: Okay? Des spotters, c'est dans un gym, souvent, ça va être une personne, là, mais dans une compétition comme ça, c'est plusieurs personnes qui sont de part et d'autre de la barre, puis qui s'assurent évidemment de la sécurité de l'athlète si jamais la charge devient trop lourde. Mm-hmm. Là, dans ce cas-ci, tu as un spotter qui a fait exprès pour se fléchir plus la jambe, pour que la jambe arrive, tu sais, pour que la jambe soit plus près du poids.
8: Ouais.
27: Donc, quand le poids est descendu à la hauteur de sa jambe, ça l'a accoté sa cuisse et ça l'a disqualifié l'athlète.
8: Ah,
27: et puis, il a fait, donc, et pourquoi je dis que ça a été démontré qu'il a fait exprès, c'est que Ernestas Koussinas l'a lui-même avoué sur les réseaux sociaux.
19: Il a dit lui-même, je l'ai fait parce que je suis raciste, puis j'ai fait exprès de gâcher sa compétition.
27: Désolé les morons, là, c'est l'écran d'anglais, là, mais désolé les morons, je suis raciste et j'ai fait exprès parce que je vous déteste. Pieces of... Donc, tu sais, on s'entend, le powerlifting, c'est pas une discipline qu'on suit ici. La Coupe du monde avait lieu en Lituanie. Mais c'est pour démontrer à quel point, premièrement, il y a ceux qui pensent qu'il n'y en a plus. Il y a encore des enjeux de racisme. Il y en a encore partout sur la planète. J'ai le goût de te dire qu'il y en a peut-être même plus avec le fait que les réseaux sociaux donnent une voix à tout le monde. Mm-hmm. Donc, est-ce qu'il y en a plus? Peut-être pas, mais en tout cas, on est peut-être plus au courant, on est peut-être plus sensible justement vu que tout le monde a une voix. Et puis, l'athlète qui a parlé au site The Athletic, il croyait pas. Il croyait pas honnêtement. Et elle avait même passé l'éponge là-dessus parce qu'elle croyait à une erreur de bonne foi.
9: Oh,
27: et c'est
9: Dieu.
27: Qu'après sa troisième tentative, les juges lui ont pas permis d'en effectuer un autre. Donc, elle a pas pu améliorer le poids où elle était à 334,5 kg, elle n'a pas pu passer au poids suivant, dans le fond.
8: C'est
27: donc, c'est pour qu'on soit conscient que ça existe encore. Là, Ernestas Koussinas a été suspendu à vie, évidemment. Il y a aussi une enquête de la police de la Lituanie concernant cet homme-là pour une incitation à la haine, la discrimination qui pourrait peut-être même, je ne comprendrais rien, mais qui pourrait peut-être même lui mener à une peine de prison de 2 ans. Okay. Fait que, écoutez, bon, quand j'ai lu ça hier sur le site The Athletic, j'en revenais pas. Puis, tu sais, même si on suit absolument pas ce sport-là, on suit à peine l'haltérophilie 2 semaines ou 4 ans aux Jeux Olympiques, je trouvais que c'était quand même d'intérêt public parce que, tu sais, c'est du racisme et du sabotage.
8: Ouais.
27: C'est des athlètes qui s'entraînent une vie au complet. Tu sais, c'est une athlète d'élite, une athlète qui a déjà eu un record du monde. Et puis qui a vu des efforts être sabotés en championnat du monde pour quelqu'un de raciste, puis c'est un droit fondamental.
19: Mais non, t'as bien fait de nous en parler, Dan, parce que c'est un problème malheureusement qui est encore récurrent, qui existe encore dans la société. Fait que c'est important de mettre lumière sur ce genre de situation-là pour pas que ça arrive, puis que honnêtement, être fier de ça puis en parler ouvertement, là, c'est dégoûtant. Fait que merci de nous en avoir parlé ce matin. C'est vraiment apprécié. Excellente chronique, comme à l'habitude, Dan. Prends soin de toi puis on se reparle mercredi.
27: All right. Et on finit ça sur une note plus positive, mercredi, les boys.
9: C'est bon.
19: Ouais,
9: c'est
19: allez, c'est bonne journée. Merci beaucoup. Voilà. Alors, c'était Dan Richard de RDS. Dans une dizaine de minutes, c'est Max Truman qui va faire son tour à l'émission. Lui, là, il est dans l'épicentre de la fièvre, Alexis Sanchez, qui est en train de s'emparer de Montréal. Il va nous raconter ce qu'il a vécu dans les derniers jours. Il était là à l'hôtel de ville vendredi. Il était au match samedi où Alexis Sanchez a été présenté. Mais d'ici là, les Canadiens et les Canadiennes, les gars et les filles se sont qualifiés pour les Jeux Olympiques en flag football, mais aussi il y a un des athlètes les plus légendaires de l'histoire du sport qui va bientôt prendre sa retraite. On en parle dans 2 minutes.
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2: Paresse poursuivie par Rochelot, la passe est longue et c'est intercepté! Intercepté par Guillaume Bellin, c'est réussi! Le Canada l'a fait! Victoire du Canada qui ira au tournoi olympique de Los Angeles en 2028!
3: Le Canada est passé à l'histoire cette fin de semaine. Pas une, mais deux fois. C'était les championnats du monde de flag football qui avaient lieu en Allemagne et autant les gars que les filles se sont qualifiés pour les Jeux olympiques de LA en 2028. Je commence avec les gars parce que ça a eu lieu hier. Ils ont battu les Mexicains 34-26 en prolongation sur cette interception-là que vous venez tout juste d'entendre pour remporter la médaille de bronze et ainsi se qualifier. C'est une équipe avec d'anciens joueurs des rangs professionnels au football, notamment des gars comme Anthony Auclair, qui a remporté un Super Bowl, Marc-Antoine Decoy qui a remporté une Coupe Grey avec les Alouettes de Montréal. Les Canadiens rejoignent donc les États-Unis et les Italiens parmi les trois pays déjà qualifiés chez les hommes. Évidemment, la question qui est sur toutes les lèvres chez les gars, c'est de savoir, est-ce que les gars de la NFL vont être présents? T'sais, est-ce que les Américains vont pouvoir avoir genre Lamar Jackson comme carrière ou est-ce que ça va être leur équipe de flag? Pour le moment, la NFL, l'association des joueurs n'ont pas donné d'objection par rapport à ça. Pas sûr que les équipes vont être super enjoués, emballés à l'idée de voir certaines de leurs vedettes potentiellement se blesser, mais quand même, ce serait cool qu'il y ait les gars de la NFL. Mais très, très bonne nouvelle pour les joueurs de la formation canadienne. Et les filles aussi se sont qualifiées samedi. En fait, les filles se sont pas juste qualifiées, elles sont aussi devenues championnes du monde. Les filles ont battu les Américaines 27-20 en finale. La receveur de passe, Frédéric Morneau, qui a notamment capté 3 passes de toucher. Les Canadiennes sont championnes du monde pour la première fois depuis 2014. Et ce qui est encore plus cool, c'est que ces deux équipes-là sont à grande majorité composées par des Québécois et des Québécoises. Fait que c'est les programmes ici, secondaires, au cégep, rang universitaire, qui sont derrière ces deux équipes-là canadiennes qui vont se qualifier pour les Jeux olympiques. Moi, je trouve que c'est une formidable nouvelle.
4: Oui, puis pour vrai, on salue le réseau du RSEQ qui met quand même l'accent sur ce sport-là au sein de plusieurs écoles secondaires, même collégiales. Ça va très loin. Un peu plus tôt... Cet été, on a parlé à Alexandre Fournier qui parlait de ça, du développement, elle, qui a gagné le championnat à l'UTR. C'est très, très, très cool de voir le développement des athlètes québécois au sein des équipes de flag football. Et c'est un sport qui est super divertissant. Oui, il y a certaines variantes du football traditionnel, effectivement, avec les flags, le fait qu'il n'y a pas de contact, mais quand même, c'est excitant de voir ça. C'est excitant aussi de voir le dévouement de ces équipes-là. Et pour l'équipe féminine qui a été championne pour la première fois en plus de 12 ans, là, pour vrai, c'est assez impressionnant. Et ça, moi, ça me démontre que le calibre va être très élevé pour les Olympiques. Oui. Et le spectacle va être très cool. Ah,
3: moi, ça va faire partie des épreuves que j'ai hâte de voir.
4: Ouais, exactement. Tu sais, lui, c'est une épreuve test durant les prochains jeux. Selon moi, ça risque de rester. Ouais. Je pense que le spectacle va être...
3: C'est un sport qui est en ascension, qui est en croissance partout à travers la planète. Fou. Justement, en marge des Jeux à Los Angeles, la NFL a notamment dit qu'elle aimerait mettre sur place une ligue, des ligues professionnelles de flag football, autant chez les hommes que chez les femmes. Alors, ça va être à suivre de près, surtout qu'on a des acteurs d'ici qui sont des parties prenantes dans cette industrie-là. Je veux terminer en parlant d'un des plus grands athlètes de l'histoire du sport qui a déclaré cette fin de semaine que ce sera probablement sa dernière saison. Cristiano Ronaldo l'a dit lui-même, il va fort probablement prendre sa retraite après son année de contrat avec Al Hilal en Arabie Saoudite. Il dit qu'il veut s'amuser, il veut poursuivre d'autres passions. Ronaldo est vieux, mais il joue encore du très très bon soccer. Il a 41 ans, il est à seulement 24 buts du plateau des 1000 en carrière. Donc est-ce qu'il va être capable de le faire cette année en Arabie Saoudite? T'sais, on l'avait vu, il avait dit que ça allait être sa dernière Coupe du Monde avec le Portugal. Ça avait été très, très émotif. Évidemment, un tournoi décevant pour le Portugal qui avait des aspirations de remporter la Coupe du Monde. Finalement, ils ont été éliminés par l'Espagne. Je trouve que c'est une fin de carrière un peu décevante pour Ronaldo. Il est allé s'exiler en Arabie Saoudite. Il est allé prendre le cash. On n'entend pas beaucoup parler de lui parce que c'est pas un championnat qui est très relevé. Peut-être continuer en Europe ou même en MLS, la rivalité avec Messi aurait été incroyable, mais quand même, ça va être une réelle page d'histoire dans l'histoire du sport qui risque de se tourner, surtout que Lionel Messi aussi a déclaré la semaine passée, parce que son père est malheureusement décédé, que ça tire pas mal à sa fin, là, puis que ça s'en vient la retraite dans le cas de Lionel Messi aussi. Fait que deux légendes vivantes qui ne joueront bientôt plus au soccer.
4: Non, tout le monde, tu sais, malheureusement, tout le monde vieillit, mais quand même, le spectacle que Ronaldo a donné tout au long de sa carrière et, tu sais, lors de la dernière Coupe du Monde aussi, a été très, très bon pour le Portugal. D'ailleurs, c'est un beau chapitre, là, même être proche des 1000 buts en carrière, c'est complètement un seuil impressionnant, puis il a été tout au long de sa carrière, tu sais, Ronaldo. Donc, oui, une page d'histoire va clairement se terminer bientôt, mais on peut être reconnaissant, Ali, d'avoir vécu dans cette période-là.
3: On peut aussi être reconnaissant parce qu'il y a une autre légende du soccer qui est arrivée à Montréal. Alexis Sanchez est arrivé en ville cette fin de semaine. Il était là pour vivre la frénésie Alexis Sanchez. Max Truman va venir nous raconter tout ça. Quand est-ce qu'on peut espérer le voir jouer? Pourquoi est-ce que Sanchez a décidé de jouer pour le CF Montréal? On en parle avec Max Truman dans deux minutes.
5: Ouais, on le voyait plus d'achalandage dans la grande région de Québec pour ce qui est de la circulation. L'automne qui s'en vient tranquillement. Quoique c'est un peu moins pire que ce matin, là, surtout pour traverser de la rive sud à la rive nord. Encore un peu d'achalandage sur le pont La Porte, mais dans l'ensemble, c'est pas si mal. 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
3: Alexis Sanchez s'est emparé de Montréal cette fin de semaine. Il a été présenté par la mairesse à l'hôtel de ville vendredi. Samedi, il a été présenté pendant le match du CF au Stade Saputo. Et Max Truman était sur place pour les deux événements. Il va nous raconter comment il a vécu ça. Comment ça va, Max?
10: Ça va très bien. J'ai l'impression que j'ai pas de journée de congé. Là. Ça a été.
3: Hey, mais t'arrêtes jamais, toi, là.
10: Ouais, mais d'habitude, oui, là. Mais quand Alexis Sanchez arrive en ville, c'est plus. Ça se passe le samedi. Des fois, c'est le vendredi après-midi. Fait qu'on suit ça. Puis, tu sais, on s'est pas parlé beaucoup cet été. Pourquoi, Ali? Tu m'as dit, hey, s'il y a de quoi avec le CF Montréal, on pourrait en parler, mais il s'est rien passé de l'été de temps positif ou de temps excitant. Là, ça se passe. Il faut en parler, puis il faut en profiter, là.
3: Ah non, moi, j'aimerais parler du CF Montréal le plus souvent possible, mais. C'est pas comme s'ils nous donnaient vraiment l'occasion de le faire avec leur performance, avec les nouvelles qu'on avait, mais là, il y en a une et elle est excellente. Toi, t'étais sur place vendredi. J'ai vu les vidéos sur les réseaux sociaux. Ça avait l'air malade. Il y avait des centaines de personnes qui étaient là. C'était quoi la vibe pour l'accueil d'Alexis Sanchez à l'Hôtel de Ville?
10: 100% positive, puis tu sais, 100% positive chez tout le monde, parce que c'est la ville qui a organisé cette venue-là, c'est pas le CF Montréal. CF Montréal s'est plié, on s'entend, il était heureux de vivre ça comme ça, mais moi, ce qu'on m'a dit, c'est que Sanchez arrivait avec sa fille, avec sa femme, avec les chiens, etc., probablement en vol privé, donc il voulait pas nécessairement être attendu à l'aéroport. Donc, ça fitait pour tout le monde de faire ça à l'hôtel de ville. Il y avait la communauté chilienne qui était là, il y avait des médias d'ici, mais aussi du Chili, mm-hmm. Il y avait des partisans de CF Montréal, il y avait des partisans chiliens, bref, il y avait du monde, tu sais, vraiment hétéroclite, vraiment hétérogène, et ça a bien été, c'était positif. Puis je viens juste de le tweeter, Oli. Moi, là, avec le recul, je réfléchis.

0: ton tweet, que ça va peut-être l'encourager à pas nécessairement faire d'autres moves gros comme Alexis Sanchez, mais à y aller de grosses signatures comme ça qui vont redonner le plaisir aux partisans.
1: Ouais, exact. Faut que les as s'alignent. Parce qu'il faut comprendre, Alexis Sanchez a choisi Montréal parce que c'est tranquille pour un joueur de foot, même si ça a été une grosse après-midi, vendredi. Je veux dire, il peut aller au resto, il peut se promener dans la ville de Montréal, ce qu'il ferait pas nécessairement partout. Pourquoi? Parce que c'est une ville de hockey. Fait que ça, il apprécie ça, il est rendu là dans sa carrière, avec sa famille, etc. Puis l'autre truc, c'est que c'était un petit peu compliqué pour sa conjointe russe d'aller aux États-Unis à cause du climat politique, etc. Donc, ouais. Ça fitait Montréal. Faut que les as s'alignent sur d'autres joueurs de qualité. C'est pas tous les gars qui vont venir ici. Tu sais, Griezmann qui était disponible est pas venu ici, puis c'est bien correct. Mais une fois de temps en temps, il faut réussir à aller en capter un, puis ça faisait longtemps depuis Didier Drogba. Fait que tu sais, Lucas Saputo, c'est un humain, c'est un jeune humain. On est tous sensibles aux réactions positives à notre égard. On est tous sensibles à l'applaudissement, aux félicitations. Je regardais l'alignement encore, il y a des trous. Il y a un trou à l'aile gauche, il y a un trou en latéral gauche derrière Luca Petrasso. Alors, je suis convaincu que le staff va travailler pour remplir ces trous-là. Je te dis pas qu'on va être champion demain matin. Je suis pas en train de boire du Kool-Aid puis dire qu'on est devenu la meilleure équipe de la MLS. Mais je vois vraiment ça comme le début de quelque chose et non pas la fin de quelque chose.
0: Non, puis on va y revenir dans un instant, mais quand tu regardes les dernières performances du club, il y a quand même de quoi d'encourageant. Là. C'est pas mal mieux qu'au début de l'année. Mais là, Sanchez... C'est quoi les prochaines nouvelles? Là? Quand est-ce qu'on peut s'attendre à le voir jouer, à le voir sur le terrain porter l'uniforme du CF Montréal?
1: Écoute, ce qu'on m'a dit samedi au stade, puis on n'était pas supposé me le dire, mais on s'est mal senti. il a fait des tests physiques en arrivant samedi dans le jour, puis il a rempli tous les tests. Tu as des paliers à atteindre, des BPM à développer, de la force à sortir, à pousser, etc. Et à un moment donné, dans un test, il a atteint le top, puis ils ont fait « OK, c'est beau ». Il dit « Non, je veux voir, je suis capable d'atteindre l'autre niveau ». Puis il l'a atteint, tu sais. Fait que, un, dans sa mentalité, c'est un crinqué. Deux, il est en forme. Ça fait 12 semaines qu'il s'entraîne avec un entraîneur privé à très, très haut volume, très, très haut débit. Donc, il est en forme, il est prêt, il est en santé. Après ça, c'est de trouver le rythme de match. C'est pas pareil, s'entraîner avec le groupe, le schéma tactique, les principes de jeu. Tu sais, être capable de jouer 90 minutes. Donc ça prendra un certain temps. Mais Philippe Lafroy nous a dit, un, devrait s'entraîner tantôt. Là. Moi, je pars après notre entrevue. Devrait s'entraîner au centre Nutrilé avec le groupe. Deux, devrait être du voyage mercredi. On voyage demain, dans le fond, mais pour le match de mercredi à Columbus. Devrait être sur le banc. On ne sait pas s'il y aura des minutes, mais il devrait être disponible. Et devrait avoir des minutes samedi contre Galaxy au stade Saputo. Il ne sera pas partant. Il n'y aura pas 90 minutes en partant. Mais on n'attendra pas 6 semaines avant de le voir en action. Donc, ça pourrait aller très vite, à moins, bien sûr, qu'il y ait quelque chose d'inquiétant sur le terrain. Mais à date, là, tous les voyants sont ouverts et ça devrait aller vite.
0: Ça, c'est une excellente nouvelle de le voir rapidement comme ça. Mais si je t'écoute depuis tantôt, là, toi, t'achètes pas la théorie des gens qui disent « Ben non, il est fini, il est trop vieux, il est plus bon. » Toi, t'achètes pas ça, là.
1: Oli, s'il était à 26 ans, puis à son peak, puis à son prime, il serait pas à Montréal.
0: Non, il serait en Liga ou en Premier League, là.
1: Exactement, et c'est comme ça que ça marche. Faut savoir qu'on est. On est le CF Montréal. Puis là, tu sais, des gens, tout à bon, on vend des joueurs, ben, ça marche comme ça. C'est pas comme la LNH. On n'est pas le premier championnat. La LNH, c'est la meilleure division de hockey. Donc, tous les meilleurs viennent à LNH. Au soccer, ces championnats, c'est la Liga, c'est la Première Ligue, tu sais. Fait que les joueurs, dans leur prime, ils vont ailleurs. Nous, ce qu'on a, c'est des fois des jeunes joueurs très, très prometteurs ou des Alexis Sanchez qui débarquent ici après leur meilleur moment en Europe. Mais va voir les highlights. Je l'ai mis sur mon compte X hier. C'est highlights de 2026. C'est-à-dire, il y a quelques mois, là, il a aidé Séville en Liga à pas être relégué. Et il fait des contrôles, il fait des changements de direction, il balance des ballons par en avant, il marque des buts que personne au CF Montréal est capable de marquer ou de faire en ce moment. Donc, il débarque pas ici comme ton père, là, que j'adore, Ali, là, mais je veux dire, il débarque ici en train de, il est capable de jouer au foot, puis il va aider l'équipe. Allez voir les images, ça va enlever le doute. Là.
0: Quand on regarde la façon dont le CF joue depuis plusieurs semaines, Max, j'ai l'impression que d'un point de vue offensif, il y a du positif. On crée des choses, on a des opportunités, c'est juste qu'on est incapable de finir. À part Ousou, il y a personne qui pourrait marquer, même si le filet était 4 fois plus gros dans cette équipe-là. L'équipe n'a pas gagné un match en MLS depuis le 9 mai, mais quand même, elle joue de mieux en mieux. Est-ce que, à lui seul, Alexis Sanchez peut faire la différence pour le CF Montréal?
1: Oui, parce qu'il manque de la qualité dans le dernier tiers, puis lui, ce qu'il peut apporter, c'est de la qualité dans le dernier tiers. Fait que oui, il peut faire la différence. Samedi au stade, là, c'est n'importe qui, que tu connaisses ton foot ou non, tu viens regarder le match avec nous autres, puis c'est sûr que tu dis que le CF Montréal a été la meilleure équipe. Je pense qu'ils ont eu 6 chances de qualité contre une. On dirait que c'est une histoire qui se répète, mais cette qualité-là, elle coûte de l'argent. Tu peux faire avec des moyens milieux, des moyens défenseurs, ou en tout cas des bons défenseurs, des bons milieux, mais devant... la qualité, elle coûte cher en transfert puis en salaire. Tu sais, à l'aile.

0: en 9, en faux 9 puis en 10. C'est des positions qu'il faut que tu payes pour avoir justement de l'efficacité. Mm-hmm. Il va être capable de terminer les actions que d'autres sont pas capables de terminer. Mais je le dis depuis le début, il doit pas être le dernier. Il doit s'amener dans le club. Il va aider le club. Et après ça, on doit en accueillir un ou deux autres pour vraiment redevenir. La lettre, là, d'il y a un an et quelques semaines, ça disait qu'on voulait redevenir fier, être compétitif, l'ambition, etc. Là, on vient de démontrer qu'on en a, mais il y a quand même d'autres gestes à poser.
1: Mais là, tu nous parles d'argent, Max. Faut qu'on parle d'Inadi Sinchuk. Parce que lui, de l'argent, ouais, il en a coûté. On parle du plus gros transfert de l'histoire du club. Puis encore une fois, contre DC United cette semaine, des chances en or qu'il rate. Puis ça se voit qu'il est talentueux, Sinchuk. Là, c'est peut-être le joueur le plus talentueux sur le terrain. En fait, c'est le joueur le plus talentueux sur le terrain en ce moment pour Montréal. Mais il est incapable de finir. Est-ce que c'est pas dangereux ce qu'on est en train de voir, qu'il est peut-être en train de devenir un genre de Ivan Jaime 2.0, là, que oui, il est habile, puis oui, il a du talent, mais au final, concrètement, ça donne rien?
0: Écoute, je veux pas rentrer dans le trop compliqué, là, mais il y a des joueurs ou des athlètes qui atteignent un rôle ou qui se font donner un anane ou un bonbon ou un biscuit alors qu'ils sont pas rendus là. Là, on le voit au CF Montréal, Inadi Sinchuk qui est un partant indiscutable match après match après match, peu importe ce qu'il livre sur le terrain. Noah Strait a la même chose à l'aile gauche. Ces gars-là doivent mériter leurs minutes. Puis c'est bon en MLS, c'est bon dans l'équipe de votre fils s'il joue U14 à Saint-Constant. Là, c'est la même chose. Si on te donne une responsabilité ou un rôle que tu mérites pas, entre guillemets, ou t'es pas rendu là dans ton développement ou dans ta, ben, c'est pas bon ni pour toi ni pour l'équipe. Je pense qu'amener de la qualité va justement permettre à Sinchuk de retourner des fois sur le banc, de pas être partant tout le temps, de travailler pour ses minutes. Même chose avec Noah Strait. Il y a Wiki Carmona qui va revenir, qui était le meilleur joueur du CF Montréal avant sa blessure. Donc, cette qualité-là va remettre tout le monde dans sa bonne chaise. Et quand Sinchuk rentrera sur le terrain, il y aura peut-être moins de pression. Il va peut-être être dans son bon rôle à lui. Puis il risque d'être meilleur. Après ça, en début de match, il est tout seul devant le gardien, puis il fait une passe. Ça, c'est signe que mentalement, t'es cassé, t'es pas là. Et après ça, il y a une autre belle occasion. Au lieu de prendre le droit, il prend le gauche, puis il rate le cadre. Il y a des trucs à régler, il y a une confiance à retrouver. Mais comme je te dis, l'ajout de Sinchuk, de Sanchez et le retour de Carmona aideront des Strait et des Sinchuk à avoir leur vrai rôle.
1: Ouais, puis c'est là où peut-être que Sanchez peut avoir un impact. Pas juste au guichet, pas juste sur le terrain avec son jeu, mais peut-être aussi en tant que leader, en tant que capitaine, que grand frère pour certains des joueurs du CF, comme à l'époque, ça avait été le cas Didier Drogba avec Balou Tablat, tu sais, de prendre un jeune kid comme Sinchuk puis les autres, puis leur montrer, hey, tu sais, de donner des petits conseils de temps en temps, puis de tout ce que je lis sur Alexis Sanchez, ça a l'air que c'est un gars qui travaille excessivement fort, prend sa condition physique à la lettre. Tu sais, son impact pourrait aussi être important dans le vestiaire, puis dans ce genre de niveau-là, Max.
0: Ouais, puis à l'entraînement. Oui. C'est une bête d'entraînement. Il lève la tête, puis il prend ton information parce que tu vas te faire tacler à l'entraînement. Je veux dire, c'est un petit bulldog. Il va amener ce niveau-là à l'entraînement. Il va amener ce professionnalisme-là dans le vestiaire. J'écoutais Nilton George au CCPP. Je veux dire, Alexis Sanchez, c'est le genre de gars vers qui tu te tournes. C'est le genre de gars que si tu chiales parce que tu as 15 minutes de jeu, lui, il va aller te voir, il va dire « Hey, prends tes 15 minutes, puis montre-nous que t'en mérites plus. » Et non, tu sais, il y aura pas de pitié pour les gars. Il va leur montrer c'est quoi la vraie façon de penser. T'es un jeune, t'as 15 minutes, ben montre-nous dans ces 15 minutes-là que le match d'après, t'en mérites 45, 60, 90. Au lieu de te plaindre, ça prend ce genre de vétéran-là. Le CF Montréal en a pas assez. Mm-hmm. Tout le monde, des fois, regarde son petit nombril, puis un peu on challenge un peu les discussions du coach. Alexis Sanchez va débarquer là, puis s'il dit à Sinchuk, hey, ferme ta gueule, t'sais, poliment, là, puis il travaille fort, puis marque des buts, tu vas voir 90 minutes. Sinchuk, il dira rien, là, il fera, oui, Alexis, là.
1: Puis, tu sais, on le sent en plus dans les derniers mois, je dirais, certaines des pommes pourrites aussi ont été sorties de Montréal. Certains gars qui avaient la mauvaise attitude, prenaient pas leur conditionnement physique au sérieux, ils sont plus là. Fait qu'il y a quand même aussi un certain ménage qui a été fait. J'ai l'impression que la vibe, juste de manière générale, dans l'équipe, elle est meilleure, puis elle va être encore meilleure maintenant que Sanchez est débarqué.
0: Oui, mais faut gagner.
1: Oui.
0: La victoire, ça règle tout. Exact. Là, on a tout structuré le jeu, c'est organisé. Philippe Lafroy est tellement cohérent. J'adorais Marco Donadel comme gars, mais ce qu'il demandait, ce qu'il exigeait ou ce qu'on voyait sur le terrain, c'était pas cohérent de semaine en semaine. On se demandait c'était quoi l'identité, c'était quoi les principes de jeu, c'était quoi la façon de jouer, c'est quoi qu'on demandait aux joueurs. Là, c'est cohérent, tout est structuré. Écoute, des fois les ailiers rentrent à l'intérieur, les latéraux vont prendre la largeur, des fois les latéraux vont prendre l'intérieur, les ailiers vont... On le voit que tout est structuré, organisé. Maintenant, faut juste finir. Moi, il y a un directeur sportif qui m'a dit quand... Un moment donné, je gagnais pas, je coachais, puis j'essayais d'expliquer. Un moment donné, il m'a dit, hey, Max, dominer ne compte pas. Faut que tu plantes des buts. si tu as la possession, si tu as des chances de marquer, c'est bien le fun. Mais au final, c'est des victoires, c'est des trois points, c'est des buts qu'on a besoin. Donc, le CF Montréal est rendu là, là. On a tout structuré, ça va mieux. Mais tant qu'on ne gagnera pas des matchs, ce sera encore lourd pour les joueurs dans le vestiaire, pour les partisans, pour le staff, etc. Donc, tu sais, ça prend des victoires.
1: En terminant, Max, je veux qu'on parle du championnat canadien parce que là, ce sont les demi-finales qui débutent dans à peu près deux semaines. Ouais. Le FC Supra va affronter le Forge Hamilton, quand même tout un club. Là. Ils ont quand même sorti le CF dans les deux dernières années dans le championnat canadien. Et dans l'autre demi-finale, c'est les Whitecaps de Vancouver contre le CF Montréal. C'est donc possible qu'on ait droit à une finale 100% montréalaise dans le championnat canadien.
0: Ce serait le rêve de tout le monde, sauf peut-être de quelques personnes au CF Montréal qui auraient peur d'être éliminé par le Supra comme on l'a été par le Forge.
1: Hey boy.
0: Mais pour le foot québécois, puis le foot montréalais, puis les médias qui sont très soccer, c'est un rêve. T'sais, le Supra, c'est beaucoup d'anciens du CF Montréal, autant sur le terrain que dans les bureaux. Le Supra, c'est le petit qui regarde le grand frère en disant « Un jour, je vais être meilleur que toi » ou « tu sais, un moment donné, je vais pouvoir te challenger, etc. » Donc, c'est le rêve. Dis-toi, le Supra doit éliminer le Forge, c'est pas fait. Le CF Montréal doit éliminer Vancouver, c'est vraiment pas fait. Mais c'est possible. Et je te jure, j'en ai parlé avec les joueurs du Supra, avec le coach du Supra, avec des gars au CF Montréal. C'est un scénario qui serait rêvé. C'est un scénario qui, j'espère, serait diffusé à la télé. Là, je sais pas qui, si RDS, TVA Sport m'écoute, faites des appels tout de suite au cas où que ça existe, ce match-là de finale. Mettez ça à la télé, mais on aimerait vraiment ça. Supra, CF Montréal peuvent pas évoluer dans la région montréalaise sans jamais se croiser. Donc, s'ils se croisent dans une finale de championnat canadien, ce serait exceptionnel.
1: Ce serait une superbe histoire. Puis, on est dû là, pour une Ligue des champions de la CONCACAF. Ça fait longtemps qu'on a vécu ça ici au Québec. Fait que ça
0: on n'a juste pas de stade, Oli. On n'a juste pas de stade encore. Tu sais, l'année prochaine, je ne sais pas où ça jouerait, mais on ne le dira pas. Okay,
1: non, ça va être un problème pour plus tard. Merci beaucoup, Max, pour ton temps. Passe une bonne journée, puis on se reparle bientôt.
0: Yes, salut Ali, salut Go, ciao.
1: Voilà, alors c'était Max Truman de danslescoulisses.com. Après la pause, c'est la défense obligatoire, le débat le plus choquant de la radio montréalaise. Quelqu'un va se faire imposer une position extrême en laquelle il ne croit pas. Et aujourd'hui, je vous le dis, ce sera pas facile parce qu'on en a parlé plus tôt à l'émission. Jakob Debbèche a été nommé 10e meilleur gardien de la LNH selon le NHL Network. Voici ce que quelqu'un va devoir défendre. Jakob Debbèche est surévalué. Il n'est pas un vrai gardien numéro un. Ça s'en vient dans deux minutes.
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13: Pierre-Olivier Deschênes et Hugo Reich sont avec nous pour la défense obligatoire. Comment ça va, les boys?
14: Ça va. Puis là, juste en passant, Oli, quand il a fait son tease, en sortant de la pause, il avait le gros sourire aux lèvres. Lui, il aime le sujet en ce moment.
13: Moi, j'adore le chaos.
15: Oui, t'aimes vraiment le chaos, parce que moi, j'avais fait un reel sur ce sujet, justement, puis il y avait des commentaires.
13: Exactement.
15: Le monde là, adore Yacoub Debèche.
13: Ouais. Fait là, PO, tu t'en étais bien tiré vendredi. On verra ça se passe encore aujourd'hui. Là, je vous rappelle, c'est quoi la défense obligatoire? Okay? Lancez-nous pas des tomates, parce qu'il y a quelqu'un qui va se faire imposer une position extrême. Il croit pas en ce qu'il dit, mais il n'y a pas le choix de la défendre. C'est ça, le plaisir de la défense obligatoire. Et aujourd'hui, notre question est vraiment pas facile. Parce que là, vous l'avez vu, Yacoub Debèche, 10e meilleur gardien de toute la LNH, selon le NHL Network. Très bel exploit pour notre Yacoub. Mais voici ce qu'une personne parmi nous trois va devoir défendre. Yacoub Debèche est surévalué. Il n'est même pas un vrai gardien numéro un. Oh boy!
14: Aïe, aïe.
13: OK, Hugo, pars la roulette.
16: Olivier Paiement.
13: Oh
14: non!
13: Ça. Je me suis fait avoir à mon propre
15: et voilà.
13: Jeu.
15: T'es tiré toi-même dessus. Là.
13: OK, fait que là, juste disclaimer, là, vous aurez compris, je crois pas en ce que je vais dire. Depuis le début de l'émission, je dis il est un gardien top 6, mais là, parce qu'on fait la défense obligatoire, j'ai pas le choix. Ça part?
15: Oui,
14: ça part, man. Okay. On t'écoute.
13: Je vais nommer une liste de gardiens, vous me direz ce qu'ils ont tous en commun. OK, les gars?
15: OK, vas-y.
13: Aiden Hill, Andrew Hammond, Jordan Binnington, Andrew Raycroft, Jim Carrey, Michael Layton,
15: j'ai compris.
13: Yaroslav Halak,
15: C'est des One Season Wonder.
13: Exactement. On peut-tu se calmer le pompon dans le cas de Jakub de Besch? Le gars, il a eu une bonne run en série. Il a coaché, il a joué quoi? À peine la moitié des matchs à Montréal l'an passé. Puis là, les gens partent en peur. C'est le meilleur gardien de la Ligue. C'est l'avenir du Canadien devant le filet. Wow, wow, wow, wow, wow. Jakub de Besch est un gardien qui carbure à l'émotion, qui carbure à la pression. On en a vu une tonne des gardiens de même qui ont eu des bonnes runs, mais ça a été des étoiles filantes. Ils ont été bons pendant quelques semaines, pendant quelques mois. Est-ce que ça veut dire que tu vas avoir une belle et illustre carrière de 5, 10, 15 ans dans la Ligue et que tu es nécessairement un gardien numéro 1? Pas vraiment. Alak, c'est le meilleur exemple de ça. Alak, c'était incroyable en 2010. Il a battu les Pingouins, les Capitals. C'était pas un numéro 1. Jakub de Besch, c'est un bon gardien. On s'entend. Sa technique, des fois, ça laisse un peu à désirer. Pas trop constant devant son filet, t'es comme « Hey boy, comment il a fait cet arrêt-là? » C'est pas ça un gardien numéro 1. Un gardien numéro 1, c'est Carey Price. Compact, excellent
15: ça,
13: techniquement.
15: C'est pas un gardien numéro 1,
13: toujours,
15: c'est le meilleur gardien
13: toujours
15: de la Ligue.
13: Bien placé devant son filet, c'est ça un gardien numéro 1.
15: T'as pris l'exemple du meilleur joueur au monde. C'est comme si tu dis « Suzuki, c'est pas un centre numéro 1. Un vrai centre numéro 1, c'est McDavid. » Là, t'es allé à l'extrême. Puis aussi, tu dis que c'est juste une saison pour De Besch. La saison juste avant, il avait joué une Coupe de Ligue chez... Une coupe de match avec les Canadiens, avait été super bon.
13: Oh oui, comme backup.
15: Oui, mais il avait
14: commencé.
15: Cette année, il a monté les échelons. Puis de plus en plus que la saison avançait, meilleur il était. Sa technique s'est améliorée. En série, il était encore meilleur. Pourquoi il continuerait pas à chaque fois? Rocket, il était bon. Backup, il était bon. Les rendus numéro 1, il est bon. En série, il est bon. Il est clutch dans les moments importants.
14: Il gagne des matchs.
15: C'est ça, les matchs où il fallait gagner, il était là. Puis justement, il dit, il gagne les matchs. Il y avait 29 victoires en 43 matchs. C'était 9e de la Ligue à 2 matchs d'être 4e avec seulement 43 matchs.
14: C'est, ça n'a aucun sens, ça. Le gars, il saisit ses opportunités. Il est là, il va s'établir. C'est peut-être pas à Montréal parce qu'on a Jakub Fowler, puis c'est clairement lui le chouchou de l'organisation, puis on veut lui donner le plus d'espace. Mais en ce moment, malgré les circonstances, Jakub de Besch a fait sa marque. Le Canadien a été patient avec Samuel Montembeau qui avait Team Canada des 4 nations, qui avait 62 départs, 30 victoires. Mais là... Il est arrivé, il a gagné ses premiers matchs de la saison. On savait plus trop quoi faire, il y a eu un débalancement. Mais mis à part tout ça, il s'est relevé de ses cendres.
13: Je vous écoute parler, là. Puis on dirait que pour vous, Jakub de Besch, c'est la réincarnation de Dominique Hašek.
14: C'est pas la réincarnation,
13: n'est pas Dominique Hašek qui le veut, OK?
14: Ben,
13: c'est pas parce qu'un gars a joué 12 bonnes games en série puis qu'il a gagné un matchet dans lequel son équipe a tiré 9 fois au filet que, waouh, c'est le meilleur gardien de l'histoire de la Ligue.
14: C'est pas ça qu'on dit, Ali.
15: C'est un gardien numéro 1. Nomme-moi 32 gardiens meilleurs que lui.
14: Il y a des compétences en ce moment. Il y a des compétences pour être numéro 1. Il le fait. On dit pas que c'est la descendance de Jésus.
15: Dans la Ligue, il y a 32 gardiens numéro 1. Est-ce qu'il fait partie des 32 meilleurs?
13: Je peux t'en nommer un dans sa propre équipe qui est meilleur que lui. Il s'appelle Jakub Fowler.
15: Ben pourquoi c'était Dobesh champions... en série? Pourquoi c'était lui que les Canadiens voulaient pour gagner? Petit.
13: Parce
15: pourquoi
13: que c'est Dobesh pour respecter la hiérarchie.
14: Ça n'a pas de sens.
13: Hey, c'était bon, hein?
15: Oui, très bon.
13: Il y a même du monde qui nous a écrit. Il était comme, bah, j'ai quasiment peur que t'aies raison. Là.
15: Si ta question était, il est surévalué... Il y avait plus de chances que tu puisses t'en sortir, mais qui n'est pas gardien numéro 1, surtout dans une ère où il n'y a pas beaucoup de bons gardiens dans la Ligue nationale, c'est plus dur.
13: C'est ça.
14: Ben, c'est parce que l'évaluation est tellement différente maintenant. Les standards pour établir un gardien numéro 1, c'est plus pareil qu'avant. Là.
15: Il a mieux fait 901, on dit que c'est très bon, mais 901 en 2010...
13: T'étais à peine un bon backup.
15: Tu t'en vas à Laval. Là.
13: Exactement.
14: Mais non, mais c'est ça, t'as raison. T'sais. Puis la qualité aussi des gardiens, c'est ça, a changé.
13: Mais oui, je pense que Jakub de Besch est un numéro 1 et c'est un gardien top 10. Dans la LNH.
14: Ouais.
13: Ah, tu veux te pogner là-dessus, là?
15: Ben, top 10, je trouve, c'est un peu intense. Comme tu l'as dit, c'est juste une année.
13: De Besch ou Dan Vladar?
15: C'est très serré, mais je pense que les deux, ils sont pas, là.
14: Comment?
13: T'as pas répondu à ma question.
15: Comment? De Besch
13: ou Jesper Valstead? Aujourd'hui.
14: Là.
13: T'as un match des séries demain?
15: Je prends Valstead.
13: OK, le gars qui s'est fait tasser par Gustafsson, OK.
15: Ben, les deux, pour moi, sont top 10.
14: Non, mais le
13: OK,
14: gars,
13: parfait.
14: Le gars, il a pas
13: tu
14: es
13: dit qu'il était pas top 10.
15: Non, mais je parle Walstead et Gustafsson.
13: OK.
14: Ah, c'est pas problématique.
15: Mais là, bon, c'est...
13: OK, De Besch ou Scott Wedgwood?
15: De Besch.
13: Ah, on sait, il était derrière. Il était pas dans le top 10.
15: Wedgwood, pour moi, c'est juste...
13: Je veux dire, il y a plus tant de bons gardiens dans la LNH.
15: Ben, il y a Hellebuck, Vasilevskiy...
13: Ben oui, mais je sais
15: pas. Sorokin, Swayman... Oettinger, tu rajoutes Saros, tu mets Ullmark.
13: Ben, Saros, ça fait 3 ans qu'il est plus bon, il y a aussi Saros.
15: Là, j'ai juste en amis au top de ma tête, puis j'en suis déjà à 8. Là.
14: Ouais.
13: Puis Ullmark à Ottawa, c'est pas fameux, là.
14: Non.
13: Saros, là, ça fait 2 ans qu'il est en dessous de 900 de pourcentage d'efficacité.
14: Ouais.
13: Arrive en 2026.
15: Ouais, mais toute la ligue est en bonne
13: 900. On est en 2026.
15: Dobesh.
13: En tout cas, ben, vous allez pouvoir en parler tantôt en tailgate.
14: Hein,
13: avec Frank Grenier. Et c'est Richard Labbé, je suis sûr que ça va faire réagir.
14: Cette lancement-là, il fait parler pas mal. On va se le dire, là.
13: Oui,
14: c'est incroyable.
13: C'est le fun. Mais ouais, c'est le fun de débat de gardien.
14: Ben oui, j'adore ça.
13: Mon débat de gardien, là, c'est notre sport national à Montréal. Une autre chose qui est aussi notre sport national, c'est de parler d'espoir. On aime ça. Et après la pause, on a le meilleur pour analyser les espoirs avec nous. C'est Martin Thériault qui s'amène, Marty. Il commence son top 10 des meilleurs espoirs de l'organisation du Canadien. C'est très intéressant et ça s'en vient dans 2 minutes.
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13: Il y a quelques jours, j'ai vu que le LNH.com a révélé son top 5 des meilleurs espoirs du Canadien. Nous, c'est encore mieux ce qu'on fait dans le club du matin, parce qu'avec Martin Thériault, on va faire un top 10 des meilleurs espoirs du Canadien. Comment ça va, mon Marty?
1: Ça va bien, Oli. Toujours, toujours assez fébrile lorsqu'on commence un exercice ben oui. de la sorte. Là, je le fais toujours deux fois par année. Là, c'est le moment pour cet été.
13: On aime ça faire des listes, nous autres. Mais avant qu'on commence, Marty, faut que tu nous expliques sur quoi tu te bases pour ta liste. Est-ce que c'est le potentiel? Est-ce que c'est qui sont les gars qui vont accéder à la Ligue nationale le plus rapidement? Comment est-ce que tu bases ton classement?
1: Ouais, ben. C'est sûr que là, ça va changer. Vraiment, quand on parle des critères purement et simplement, c'est sûr que ça change un peu pour tout le monde. Moi, les critères que je prends, c'est quand tu es encore admissible au Trophée Calder. C'est comme ça que je le calcule. Donc, si t'as pas joué encore 25 matchs lors d'une saison ou 6 matchs lors de deux saisons. Donc, je vais prendre un exemple, un gars comme Owen Beck, qu'on voit dans certains classements d'espoir, n'est pas là pour moi parce qu'il a joué plus que 16 rencontres la saison dernière. Ça fait deux saisons de suite qu'il est capable de le faire. Je l'enlève. Et sinon, ben pour le reste, c'est sûr que c'est toujours un mélange d'un peu tout, mais tu sais, évidemment, l'expérience professionnelle, dans mon cas à moi, va toujours quand même être importante. Et donc, c'est ça, je pense que ça aide un petit peu les espoirs là, lorsqu'on fait un classement de la sorte pour moi. Là.
13: Excellent. Alors, aujourd'hui, on va y aller avec 10 à 6, et plus tard cette semaine, Marty, tu vas donner ton top 5. On commence au 10e rang avec le défenseur russe droitier Bogdan Konyushkov.
1: Ouais, et là, évidemment, je pense qu'au 10e rang, t'aurais pu avoir 3 ou 4 candidats. Je suis allé avec Konyushkov parce que j'ai aimé sa progression la saison dernière. Il a eu 38 points 67 matchs quand même dans la KHL. Je comprends qu'il a 23 ans, qu'il va en avoir 24 en décembre. C'est peut-être pas l'espoir le plus jeune, ce qu'on s'attend à voir d'un espoir à proprement parler, mais à un moment donné, c'est que j'essaie de regarder le potentiel. C'est vraiment comme ça que je bâtis mes listes. Donc, le premier va avoir un rôle important et par la suite, ben, je vais y aller vraiment en descendant. Et un gars comme Konyushkov, je trouve que l'an dernier a beaucoup amélioré, surtout sa façon de se comporter physiquement. Vraiment, lorsqu'il est capable d'affronter les bagarres à un contre un, il était beaucoup plus solide, pas mal plus capable de se débrouiller avec son bâton. Ce qui l'aidait, et ça a toujours été une force chez lui, ses relances, de toujours l'aider à faire des bonnes relances, d'être toujours calme, de voir ses informations et vraiment de faire progresser le jeu. Ça s'est bien passé. C'est pas un hasard s'il a obtenu 10 points de plus que sa meilleure saison précédente avec le Torpedo de Nijni Novgorod en 2025-2026. Donc, oui, il est plus âgé, mais je pense que... Et oui, on commence à voir pas mal le produit fini, mais je pense que quand tu commences à voir un défenseur qui est destiné pas mal à la troisième paire, dès l'an prochain, on répète que son contrat avec les Canadiens de Montréal commence cette saison, mais c'est un contrat de 2 ans. On risque de le voir davantage en 2027 parce qu'il va être prêté à son équipe de la KHL. Là. Mais je trouve qu'il y a quelque chose d'intéressant pour plus pour la profondeur de l'équipe. Et il y a d'autres. Et si je le compare à des joueurs qui sont 11, 12, 13 ou 14e, ça donne un avantage à Konyushkov par rapport à d'autres.
13: Le profil de Konyushkov a toujours été intéressant parce que c'est quelqu'un qui s'est établi dans la KHL à un jeune âge. À 20 ans, il était déjà un régulier. À 21 ans, capitaine de son équipe. Là, c'est un gars qui est un peu plus vieux. À 23 ans, va avoir 24 quand il débarque en Amérique du Nord. Est-ce que pour toi, il a montré qu'il appartient peut-être à un rôle de profondeur déjà dans la LNH ou quand il va s'amener en Amérique, ça va être pour jouer avec le Rocket de Laval?
1: Moi, je pense qu'il est vraiment montré qu'il est capable de jouer à Montréal. C'est pas un hasard, je pense, si plutôt que de l'envoyer avec le Rocket, puis de toute façon, ça, on en a déjà parlé au niveau Marco D'Amico, on a mentionné je sais pas combien de fois, à quel point... C'est sûr que lorsque tu pars au niveau salarial, la KHL est pas mal plus intéressante, surtout lorsque tu es un joueur vedette, que d'aller jouer à Laval avec un salaire de 80, 90 000 par année. Donc ça, c'est un avantage pour lui, mais quand tu parles vraiment au niveau du style de jeu, selon moi, il est déjà capable de jouer peut-être au sein d'une troisième paire, pas plus haut. Certains pourraient peut-être espérer d'avoir un meilleur potentiel. Moi, je pense que c'est vraiment troisième paire à droite, là. Un style qui ressemble peut-être un petit peu à l'Alexandre Carrier.
13: Au 9e rang, Marty, t'as un gars dont on parle pas tant que ça, mais c'est un profil intéressant. Logan Sawyer, choix de 3e tour du Canadien en 2024. Lui, il joue dans la NCAA avec Providence. Qu'est-ce que t'aimes dans le jeu de Sawyer?
1: Logan Sawyer, c'est peut-être le gars le moins sexy, si tu veux, de mon top 10. Là, c'est peut-être celui que les gens vont peut-être moins retenir. Mais à un moment donné, j'ai pas le choix. Mais premièrement, de regarder la saison dernière. Avec une équipe très défensive à Providence College, une équipe qui est pas mal plus basée sur le jeu physique normalement, ça a été le deuxième meilleur pointeur, mais à un de la taille. Donc 28 points, 35 matchs. Il pourrait avoir gardé des rencontres. Toujours l'un des meilleurs. Toujours l'un des gars les plus utilisés par l'entraîneur Nate Lehman de ce côté-là. Et Sawyer, c'est que premièrement, Bon, Patin peut-être un peu plus correct, mais c'est surtout, il a un bon niveau de main, mais c'est un joueur qui est hargneux, qui est tannant, qui est capable d'aller au filet, qui est capable de compléter ses mises en échec. Après les sifflets, peut déranger, peut se salir un petit peu le nez. Et je trouve que c'est ça, il y a quand même une combinaison. Tu sais, à 6 pieds, 1 pouce, il y a peut-être un peu plus de gabarit que d'autres joueurs que j'aurais pu placer là, un Vincent Durorer ou des gars comme ça, par exemple. Je trouve que Sawyer a l'avantage du gabarit, il a l'avantage d'être hargneux, il a l'avantage d'être capable d'amener un peu de points, un peu de production offensive, ce qui demeure important même pour des joueurs que tu peux voir dans un rôle de profondeur éventuellement à Montréal. Moi, je regarde Logan Sawyer, je me dis, quand tu regardes le potentiel de 3 ou de 4e trio, je pense que c'est vraiment possible, contrairement peut-être à d'autres qui ont d'autres lacunes par rapport à ça.
14: Ouais, puis c'est vraiment un joueur qui crée un équilibre dans un trio, parce que justement, là, à Providence, cette année, partageait souvent la ligne avec John Mustard et Roger McQueen, deux gars qui ont des styles de jeu différents, et... Ben, Logan Sawyer allait chercher justement cette intensité-là, est capable d'amener de la vie, puis est un bon meneur pour son groupe. Donc, j'ai hâte de voir l'impact qu'il va avoir lorsqu'il va rejoindre l'organisation du Rocket, probablement. Là, voir à quel point son impact va être immédiat. Là. Ouais. Ça va être intéressant.
13: Ouais, au 8e rang, Marley, t'as peut-être un des espoirs les plus polarisants du Canadien. C'est le défenseur Bryce Pickford, un défenseur droitier qui a marqué 45 buts, un défenseur là, qui a marqué 45 buts en 55 matchs dans la Ligue de l'Ouest la saison dernière. Pourquoi est-ce que tu l'as si bas sur ta liste malgré son impressionnante production?
1: Ben, c'est bon, mais ça peut être trop en même temps. Tu regardes les joueurs que j'ai devant lui, et je parle surtout le top 5, on en reparlera mercredi, mais tu sais, t'as quand même des joueurs de haut niveau et par la suite, les deux que j'ai placés devant, c'est des gars qui soit qui sont à Montréal ou soit qui sont qui ont quand même des rôles importants avec leurs équipes. Donc bas, je dirais pas là nécessairement. Par contre, Bryce Pickford, évidemment, bon, il faut regarder ses qualités au niveau statistique, tu l'as mentionné. 45 buts, 83 points, 55 matchs. Défenseur de l'année dans la Ligue canadienne de hockey, joueur de l'année dans la WHL, n'a pas été choisi comme joueur par excellence. Bryce Pickford, la raison pourquoi je suis peut-être un peu moins vendu, bon, évidemment, le tir, ça, c'est intéressant. Il faut que tu respectes le fait qu'il ait dominé autant dans la WHL, va s'amener du côté de Laval, ça va... Il va falloir attendre, par contre, qu'il ait opéré à une épaule, il devrait rater quelques semaines, voire mois d'action. Mais ce que j'ai hâte de voir, et là, justement, il était blessé à une épaule à peu près toute la saison. J'ai décidé d'être quand même clément à son endroit. J'aurais pu placer un Sawyer devant, par exemple. Mais j'ai trouvé que défensivement, lorsqu'il est mis sous pression, lorsque ça va plus rapidement, c'est plus compliqué. La rondelle se retrouve un peu n'importe où et je trouve qu'offensivement, sans diminuer ce que Pickford a fait, je pense que c'est impressionnant au niveau du tir et tout ça. Et je trouve qu'il était un peu aidé par son partenaire en défense, là, qui était peut-être un peu plus petit, mais plus mobile et tout ça, Jonas Wu, là. Et c'est ça que j'ai peut-être plus hâte de voir avec Bryce Pickford. Est-ce qu'il est capable d'aller prendre la coche au niveau professionnel et de montrer qu'il est capable de faire quelque chose? J'ai le goût de dire oui, j'ai le goût de dire non. Je pense qu'il va produire dans la Ligue américaine dès qu'il va mettre les pieds à Laval. Mais la grosse question pour moi, c'est un peu plus à Montréal. Est-ce qu'il est capable d'aller s'établir au sein top 4, je sais pas. Top 6, je pense que c'est plus possible. C'est pourquoi il est devant Konyushkov, par exemple. Mais encore une fois, il y a un petit peu d'incertitude, si tu veux, dans mon cas du moins.
13: Surtout qu'on s'entend qu'il touchera jamais à la première vague de l'avantage numérique avec le Canadien, même s'il réussit à s'établir dans la Ligue nationale. Donc, où est-ce que Pickford va être capable de trouver une chaise à travers tout ça? Ça va être difficile, mais ça va être intéressant à suivre. On rentre maintenant dans ton top 7, Marty, où tu as un gars qu'on a vu quand même un petit peu avec le Canadien la saison passée. Une quinzaine de matchs pour Adam Engstrom. Il a été excellent à Laval l'an passé. C'est un gars vraiment qui cogne à la porte de la LNH.
1: Oui, évidemment, Adam Engstrom, la raison pour laquelle il est là, et c'est un peu injuste pour lui, c'est que, tu sais, c'est difficile d'aller voir dans son rôle de défenseur gaucher qui bouge super bien la rondelle, qui est super intelligent. J'ai dit, souviens-toi, Ali, à Processus l'année de l'an dernier, j'ai mentionné je ne sais pas combien de fois qu'Adam Engstrom, s'il était dans d'autres organisations que les Canadiens de Montréal, aurait joué dans la LNH. J'en parlerai même plus parce qu'il aurait dépassé le 25 matchs.
13: Ouais.
1: Mais la réalité, c'est qu'il est un peu coincé comme défenseur de troisième paire. Et comment je bâtis mes listes? c'est toujours important. C'est toujours de dire, bon, ben, on part de la position la moins importante et on monte jusqu'à la plus importante. Engström n'a absolument rien à envier à bien d'autres défenseurs sur le point de vue offensif, pour les relances, pour bouger la rondelle en attaque. Plus les matchs allaient à Montréal, meilleur il était, même si les statistiques ne le montrent pas nécessairement. C'est sûr que parfois, il peut peut-être y avoir quelques erreurs au niveau des relances. C'est pas toujours parfait. C'est quelque chose qu'on doit considérer. Mais c'est un petit peu ça dans le cas d'Adam Engström. Là. C'est difficile de le voir peut-être dans un rôle supérieur pour le moment. Mais écoute, sur la troisième paire, là, selon moi, c'en est déjà un défenseur de troisième paire.
13: Ouais, qui sait, il pourrait peut-être s'avérer être une monnaie d'échange intéressante si jamais Kent Hughes procède à une transaction dans les prochains mois. En terminant, Marty, le joueur qui... Il rate ton top 5 de justesse. Il finit au sixième rang de ton top 10 des meilleurs espoirs du Canadien. C'est un gars qu'on sait que tu l'affectionnes particulièrement. C'est LJ Moody. LJ Moody, choix de quatrième tour en 2025, attaquant de l'Université du Minnesota.
1: Ouais, puis écoute, il a absolument rien fait dans les dernières semaines, voire les derniers mois pour me faire changer d'idée. Il est allé au tournoi estival en prévision pour le Mondial Junior. Il a été très bon, ça a été l'un des meilleurs joueurs des Américains. Et oui, il est 5 pieds 8 pouces, mais c'est un joueur qui joue quand même assez gros, qui est assez agile pour contourner les mises en échec. Il est toujours capable d'être hargneux également, toujours capable de se battre, d'être en support, de s'impliquer avec son bâton, d'être toujours capable de justement aller récupérer la rondelle et tout ça. Et par la suite, LJ Moody, c'est de l'intelligence à l'état pur. Son tir sur réception est excellent. C'est quelqu'un qui peut repérer ses coéquipiers avec de belles passes. Mais c'est quelqu'un qui, dans le jeu subtil, quand tu te parles de, par exemple, son coéquipier à la rondelle, disons, il est hors l'aile, lui va foncer devant le filet pour attirer un joueur, va libérer des passes pour d'autres, peut aller dans le coin, aller en support, à prendre une décision pour aider un petit peu plus ses coéquipiers. C'est ça, LJ Moody, c'est pas simplement ce qui va sur la feuille de pointage, même si c'est très bon, là, quand même obtenu 30 points, 34 matchs avec les Gophers du Minnesota la saison dernière, mais c'est tous les petits détails qu'il fait de bien, aide un peu tout le monde, et on l'a vu encore une fois, au camp de développement des Canadiens. Là, il était jumelé à Alexander Zarovski. Puis selon moi, Zarovski a pris des notes parce que les deux, là, ça allait super bien. Et souvent, Zarovski profitait du brio de Mooney, qui était toujours extrêmement bien placé sur la patinoire et qui lui rematait la rondelle dans des endroits très avantageux. Là. Je continue de penser, c'est pas pour rien qu'il est sixième, que LJ Mooney a encore une place peut-être au sein d'un top 9. Est-ce que c'est à Montréal? Est-ce que ce sera ailleurs? On verra bien, mais je pense qu'il a vraiment l'intelligence et le caractère pour se tailler une place aussi haut. Là.
13: C'est encourageant de voir que même si le Canadien est sorti de sa reconstruction, que l'équipe ne repêche pas aussi haut depuis plusieurs années, ben elle est quand même capable de dénicher des perles intéressantes et de dénicher peut-être des espoirs qui ont un certain potentiel dans les rondes subséquentes. Excellent, Marty. J'ai déjà hâte à ton top 5. D'après moi, ça va être très, très intéressant. On voit des listes de top 5 des meilleurs espoirs du Canadien apparaître ici et là, mais j'ai vraiment hâte qu'on t'entende par rapport à la tienne. Ça s'en vient mercredi. Merci beaucoup, Marty. Passe une bonne journée, puis on se parle un peu plus tard.
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13: Le cirque du circuit de NASCAR Canada débarquait pour la première fois dans les rues de Markham cette fin de semaine en Ontario. Et on en parle avec Dom Fugère. Salut Dom, comment ça va? Oh! Est-ce que Dom est là, Hugo?
14: Dom, si Dom est juste... effectivement là. Salut Dom, on est avec toi, buddy.
13: On va. Ok, alors tu peux appeler Dom peut-être et on va essayer de le rejoindre juste avant de vous donner les résultats de cette course-là. Encore une fois, c'est Marc-Antoine Camiran qui a remporté la course. Il a terminé devant Andrew Rangé et LP Dumoulin. C'est une domination complète pour Marc-Antoine Camiran cette année. Avant qu'on aille rejoindre Dom, je veux peut-être y aller de quelques nouvelles qu'on a dans le monde du sport. Oui, Hugo.
14: Ouais, je pense que Dom est là.
13: Salut Dom.
14: Oui, je suis là.
13: Yes, sir. Dom, on est là. On t'entend.
0: Ben oui, ça va nous prendre une autre pandémie pour que j'apprenne à enlever mon mute quand je t'entends.
13: T'es pas le seul. Ça arrive au meilleur. Écoute, je le disais, justement, Marc-Antoine Camiran, encore une fois, qui gagne une course. C'est une troisième de suite et il a dominé du début à la fin.
0: Il a mené les 38 tours dès le départ, dès la position de tête. Il y a eu quelques neutralisations. Ça lui a aidé là, à rester bien. Mais écoute, remarque que de la façon qu'il s'éloignait des autres, il aurait probablement préféré ne pas avoir les neutralisations. Mais ceci étant dit, on a eu une belle bagarre, d'abord avec LP Dumoulin, puis aussi avec Andrew Ranger un peu plus tard, là, son coéquipier du Paillé Course Racing. Connor Bell aussi s'est maintenu au quatrième rang. Fait qu'on a eu une belle confrontation. Puis on était inquiets du côté de Markham, parce que la journée de vendredi a été annulée, le circuit était pas prêt. On a été obligé de faire de la grosse construction dans une journée où il y aurait normalement eu des courses, mais Marc-Antoine et toute l'équipe là, de Caméra Compétition, de Paillé Course Racing ont démontré qu'ils étaient vraiment dans une classe à part là, sur les circuits urbains comme celui de Markham. Ils l'avaient démontré à Trois-Rivières la semaine d'avant, puis même sur les ovales à Edmonton lors de la dernière course avant ça.
13: Et ça a été un doublé pour Paillé avec Andrew Ranger qui a terminé au deuxième rang. Puis si Ranger avait fait le voyage dans l'Ouest il y a quelques semaines qu'il avait décidé de ne pas faire, ben, peut-être qu'il se battrait en ce moment pour la deuxième place du championnat qui est occupé par LP Dumoulin.
0: Bien, probablement, parce que, tu sais, en NASCAR Canada, le classement est ainsi fait qu'on a toujours les points de la dernière place. Puis comme à Edmonton, il y avait juste 14 voitures, les points de la dernière place, c'est aux alentours de 30 points. Là. Fait que si Andrew s'était simplement présenté du côté d'Edmonton, il y aurait 60 points de plus. Il serait en train, probablement, il était deuxième au classement avant ça. Là. Fait qu'il serait probablement en train de se battre avec LP Dumoulin puis Kevin Lacroix qui est au troisième rang. Mais là, pour l'instant, chose est certaine, c'est que Marc-Antoine trône confortablement au haut du classement. 82 points, ça, c'est presque deux victoires. Là.
5: Wow.
0: Une victoire, c'est 43 points. Puis comme je vous dis, une victoire, il faut... on ne peut pas participer à la course puis pas faire de points. La seule façon d'avoir zéro point, c'est de ne pas prendre le départ. Donc, il suffit que Ranger et Lacroix ne participent pas à certaines des courses d'ici la fin de la saison. Puis ce sera Dumoulin. Et ça serait très, très surprenant. Fait que Marc-Antoine, il est capable de voguer, là. Il est capable de voguer vers le championnat, un quatrième championnat, un troisième en trois ans, de façon, on va se le dire, quand même assez magistrale.
13: Ouais. Et si tu peux peut-être m'éclairer, Dom, par rapport à ça, pourquoi est-ce qu'Andrew Ranger avait décidé de faire un pass sur les courses dans l'Ouest?
0: Comme c'est souvent le cas en course automobile, on dit souvent que ces voitures-là ne marchent pas à l'essence, mais marchent à l'argent.
13: Ah.
0: C'est un problème de budget là, auquel on a fait face du côté d'Andrew. On se rappellera que dans l'intersaison, ben, Andrew avait passé bien près là, de perdre de perdre son volant. Il avait été mis un peu dans l'incertitude. Il s'était retrouvé à la toute dernière minute. Là. Jean-Claude Paillé avait décidé de faire un geste qui lui permet de faire la saison, mais les endroits comme Edmonton, où ça coûte très, très cher de rouler. Juste de se rendre là-bas, là, on parle de quelques dizaines de milliers de dollars simplement pour se rendre. Fait que ça avait fait que Andrew n'avait pas pu se rendre là-bas. Puis, les pilotes, d'abord et avant tout, doivent trouver le financement pour réussir à obtenir leur volant à travers des commanditaires. Il y en a qui fonctionnent à travers leur famille, il y en a qui fonctionnent à travers leur savoir propre. Là. Et, tu sais, je pense entre autres à Glenn Stiers, par exemple, qui est un mania de la cigarette dans le sud de l'Ontario. Lui, il n'a pas besoin de commanditaire, il peut se commanditer lui-même, puis il manquera jamais de volant. Mais dans le cas d'Andrew, ben, tu sais, c'est un pilote professionnel, c'est le genre de choses où on se dit, ben, je peux pas payer pour rouler, c'est mon métier. Là. Vous autres, vous payez pas pour faire de la radio, moi, je paye pas pour organiser des courses de sport. Andrew ne paye pas pour piloter, mais ça fait qu'on est un peu à la merci, là, justement, des appuis et des commanditaires.
13: Oui, puis ça reste qu'on a quand même une course intéressante aussi pour la deuxième place dans le classement des pilotes. LP Dumoulin, qui est seulement une douzaine de points devant Kevin Lacroix. Alors, ça va être quelque chose à suivre d'ici la fin de l'année parce que il reste seulement trois courses maintenant dans la série NASCAR Canada d'ici la fin de la saison. Mirabel, ça se passe dans un peu moins de deux semaines, Bowmanville, et ça se termine à Delaware, en Ontario. Mais avant de terminer, Dom, je veux qu'on parle à Trois-Rivières parce que vous allez avoir la course de Rallycross cette fin de semaine.
0: Ouais, on est de retour sur deux week-ends. Donc, on a fait le week-end dernier avec le Cargaroos, le 45 tours Cargaroos la semaine dernière, aussi les sprints Omnifab. Ça s'est super bien passé. Puis c'est drôle parce que je rencontrais l'équipe un matin parce qu'on est en train de faire les dernières touches au circuit de rallycross. Faut qu'on convertisse le site. Puis les choses vont bien. On est dans la drôle de position où t'es inquiet d'avoir oublié quelque chose parce que tu trouves que ça va bien, tu sais.
13: Ouais.
0: Mais on invite vraiment les gens à venir nous voir. Je travaille très, très fort pour qu'on ait un pilote québécois dans la série FC1X, la série Reine. Les hypercars qui développent près de 1100 chevaux, font 0 à 100 km/h en une seconde et demie. Puis en plus, ils sautent sur des jumps, ça vole ces voitures-là. Ça va être vraiment intéressant. On a les... c'est 1055 HP, c'est comme si on mettait deux moteurs de NASCAR dans la même voiture. Ils sont électriques en plus, ouais. C'est l'équivalent de puissance. On a les supercars FC2 qui, eux, vont fonctionnent autour de 550 HP, mais qui sont à peu près le deux tiers du poids d'une NASCAR. Puis elle aussi, elle se promène partout, elle saute sur l'asphalte, la terre battue. Puis on va avoir aussi des voitures du championnat canadien de rallye, dont le jeune Jacques Omarop, aussi Evan Kirchhoff va être là. Lui qui va courir dans cette classe-là et dans les cross-cars. Le jeune a 13 ans. On peut rouler dans des classes où il devrait avoir 16 ans. Il va être à surveiller, celui-là. Il a gagné déjà la compétition de karting, devenir pilote avec Bertrand Godin l'an dernier sur les Andes de Crave, je pense, de Belle. Puis ça lui a permis, en tout cas, nous autres, il nous a fait carquiller les yeux. On lui a fait faire une séance d'essai à Orlando cet hiver. Puis tout de suite, Andreas Eriksson a vu le potentiel. Il a dit, je veux m'en occuper. Fait qu'il va rouler et en cross-kart et pour l'écurie de Mathieu Dubé, l'écurie championne du Canada là, en quatre roues motrices, en voiture du championnat canadien de rallye. On va avoir une classe deux roues motrices avec mon chum Laurent Proulx, qui va être là-dedans aussi. Le pusher de carburant de course de tout le monde qui va être là dans une Honda de ses pairs. Fait que ça va être un gros, gros show. On ajoute à ça les super motos, les super quads, puis bien entendu les side-by-side, dont la plupart sont fabriqués à Valcourt à peu près. On sait tous c'est où Valcourt, chez Bombardier, chez BRP. Fait que ça va être une grosse, grosse fin de semaine. On va commencer avec une parade au centre-ville, une exposition de voitures dans le parc portuaire, show de motocross extrême, un show de drift avec Babu et ses chums. Fait que vraiment une grosse fin de semaine pour ceux qui aiment, comme je dis souvent, le circuit est 50% asphalte, 50% terre battue, mais 100% adrénaline. Fait que venez nous voir. Ça commence vendredi au centre-ville, puis samedi, dimanche, l'action en piste là, avec toutes les classes que je vous ai nommées. Ça risque d'être un gros, gros show, grosse fin de semaine. C'est le fun d'avoir, comme dit Jocelyn Taillette, notre directrice des opérations. J'aime ça la fin de semaine de rallycross parce que ça parle toutes sortes de langues qu'on comprend pas dans le paddock. On va avoir des Suédois, des Finlandais, oui, des Américains, oui, des Canadiens, mais aussi des pilotes qui viennent d'un peu partout. Ça, c'est toujours le fun de réaliser qu'on est un événement international qui est vu partout dans le monde.
13: Ah, ben vraiment intéressant. J'ai hâte, on va suivre ça de près cette fin de semaine. Et nous, Dom, on se reparle la semaine prochaine en marge de la série NASCAR Canada qui va avoir lieu du côté de Mirabel. Merci beaucoup, Dom Fugère, d'avoir pris de ton temps pour nous parler aujourd'hui et on se reparle sous peu.
0: C'est un plaisir. Salut tout le monde. Bonne semaine.
13: Dom. Alors voilà, c'était Dom Fugère, directeur général du Grand Prix de Trois-Rivières. On va prendre une courte pause et au retour, quelques nouvelles intéressantes dans le monde du hockey. Jakob Debeche, 10e meilleur gardien de la Ligue selon le NHL Network. Est-ce que c'est mérité? Une tuile qui s'abat sur la tête des Panthers de la Floride. Et ça, c'est une bien mauvaise nouvelle. Ça va servir de leçon. Je vous raconte aussi une histoire invraisemblable avec une carte de hockey. Tout ça, ça se passe dans deux minutes.
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13: Le NHL Network a révélé hier son classement des meilleurs gardiens de la LNH. Ils font à chaque position avant le début de la saison. Lane Hutson, 6e meilleur défenseur. Cole Caulfield, 9e meilleur ailier. Bon, sans surprise, Andrei Vasilevski est au premier rang des meilleurs gardiens. Connor Hellebuck est deuxième. Il y a peut-être un débat entre ces deux-là, mais pour moi, Vasilevski mérite absolument d'être premier. Ensuite, Chesterkin, Sorokin, Swayman. Logan Thompson.

0: sauvé le plus de buts dans toute la LNH. Rappelez-vous quand il est débarqué à Montréal il y a 2 ans, pendant les fêtes. Il a battu coup sur coup 4 des meilleures équipes de la Ligue. C'est pas facile à faire, ça. L'an passé, il a commencé la saison 6-0-0. Une moyenne de buts alloués de 2, un pourcentage d'efficacité de 930. Ça s'est gâté par la suite. Pourquoi? Parce qu'on lui a pas confié le filet. On a maintenu Montembeault comme numéro 1, même s'il ne le méritait pas. On a amené Jacob Fowler. Ça n'a pas été facile pour Jacob Debèche parce que c'est un gardien qui carbure à la confiance. Mais lorsqu'on lui a donné les rênes et qu'on a dit « Tiens, Jacob, c'est toi le vrai numéro 1 de l'équipe », il a bien fini l'année, 14-5-1, 915 moyenne de buts alloués, 2,6 moyenne de buts alloués, 915 pourcentage d'efficacité. En série, il a été époustouflant, a gagné 2 matchs 7 sur la route comme recrue. Moi, je pense que Jacob Debèche est un gardien top 10 dans la Ligue. Hey, devant lui, il y a des gars comme Dan Vladar, Jesper Wallstedt. Il a plus prouvé qu'eux. Il a plus gagné, en série notamment. Il a gagné des gros matchs. Jacob Debèche a montré que quand il joue sa A-game, quand on lui confie le filet et qu'il joue en confiance, c'est un des 10 meilleurs gardiens de toute la Ligue.
1: Ouais, effectivement, non seulement ça, mais c'est la preuve de constance. Dès qu'il ressent une confiance... Ce gars-là peut être constant. Il a travaillé tellement fort aussi. Il a parti très fort l'année dernière. Mais on sentait qu'il y avait certaines lacunes dans son jeu par-ci, par-là. Et là, l'arrivée de Marco Marciano avec le Canadien de Montréal, on dirait lui a permis de retrouver un peu sa technique qui lui manquait en début d'année. Et une fois qu'il a été capable de combiner ces deux choses-là, donc son athlétisme et la technique, mais là, Jacob Debèche a vraiment été un gardien solide, a vraiment été un gardien... intraitable, et ce, même juste en séries éliminatoires. Écoute, c'est facile, il y avait des parties là, durant les séries, c'était au-dessus de 940 de pourcentage d'efficacité, au-dessus de 950 par moment. Il recevait des 35-40 shots par match, puis il a été là, il a été au rendez-vous, il a toujours donné une chance aux Canadiens de gagner. Écoute, il a fini avec 29 victoires cette année, mais on s'entend que le plateau des 30, ça s'en vient très rapidement,
0: ouais.
1: Et là, il va avoir une belle opportunité de prouver sa place, encore une fois.
0: Moi, ça reste qu'à long terme, je pense que Fowler va être le numéro 1 de l'avenir, puis que, regarde, peut-être que dans 2 ans, dans 5 ans, Debèche ne sera plus un top 10. En ce moment, il est, je vous pose la question, parmi les gars qui ont été pris derrière lui, qui sont pas dans le top 10, est-ce que vous préférez Scott Wedgwood ou Jacob Debèche? T'as un match 7 demain, en série, est-ce que tu préfères avoir Jacob Debèche ou Linus Ullmark? Youssef Sara, ça fait plusieurs années que ça va pas très bien. Debèche, il a montré dans la dernière année et demie que c'est un des meilleurs gardiens de toute la Ligue. Il y a une mauvaise nouvelle qui est tombée en fin de semaine pour les Panthers de la Floride. On a appris que Brad Marchand a été opéré. On parle d'une opération à la hanche. Il y aurait aussi une hernie sportive. Il pourrait rater le début de la prochaine saison. Ça, c'est une très, très, très mauvaise nouvelle pour l'équipe parce que Marchand, c'est un de leurs bons joueurs. Et je pense que ça constitue un avertissement important. Parce que les Panthers, ce sont les grands gagnants de la saison morte. Ils sont allés chercher Brady Tkachuk, Radko Gudas. Mais faites attention, parce que ce qui s'est passé avec Marchand en fin de semaine, c'est un exemple de ce qui pourrait dérailler la saison de l'équipe. Les Panthers sont une équipe qui est vieille et qui a un historique de blessures. Oui, ils sont bons. Oui, ils ont gagné. Oui, ils ont montré que dans les grands moments, c'est une équipe en série, là, sont durs à battre. Mais regardez ça, Barkov. Il y a 30 ans, revient d'une grosse blessure. Matthew Tkachuk revient d'une grosse blessure. Sam Reinhart a 30 ans. Sam Bennett a 30 ans. C'est un gars avec un style de jeu physique. Il est magané, Sam Bennett. Carter Verhaeghe a 31 ans. Leurs 6 défenseurs ont 30 ans et plus, dont certains gars avec des historiques de blessures importants, Aaron Ekblad notamment. Leur gardien numéro 1 en ce moment, c'est Jakob Markstrom. Il a 36 ans. Il a un historique de blessures lui aussi. Alors oui, sur papier, c'est sexy les Panthers. Oui, sur papier, c'est une équipe qui pourrait être dangereuse. Mais il faut pas oublier que la plupart de leurs meilleurs joueurs, ben leur meilleur hockey est derrière eux et qu'ils sont à une ou deux blessures qui reviennent ou qui s'aggravent ou peu importe, d'avoir une saison qui déraille complètement comme ça a été le cas l'an passé.
1: Les Panthers, ça peut être du meilleur comme du pire. Et honnêtement, ça va être l'état de santé qui va caractériser ça. C'est une équipe vieillissante, selon moi, une équipe qui va connaître probablement ses meilleurs succès vers la deuxième moitié de la saison en vue des séries éliminatoires, si on est capable d'avoir une bonne lancée. Mais effectivement, c'est le plus gros point d'interrogation des blessures dans cette organisation-là, parce que il y en a beaucoup, puis il y en a beaucoup des joueurs fragiles.
0: Mm-hmm.
1: Et les Panthers ont prouvé que dans le passé,

0: lorsque les gros joueurs sont pas là, ça peut être difficile niveau profondeur de connaître du succès. Et ils sont allés d'une situation cette année où on a misé, on est allé all-in. Et là, après ça, ça va être de voir comment on va gérer ça.
1: Mais t'as raison. C'est une équipe qui est vieillissante et c'est une équipe qui est fragile. Je veux terminer en racontant une petite histoire que j'ai vue passer cette fin de semaine. Une carte recrue de Macklin Celebrini a été vendue pour 1,28 million de dollars US. Ça, c'est un record pour une carte de hockey qui n'en est pas une de Wayne Gretzky. C'est une carte 2024-2025 Upper Deck Young Guns Outburst Gold. Ce que j'ai lu, c'est que le gars qui a eu ça à l'époque, il s'était fait offrir autour de 500 000 $. Il a dit non. Il a dit, je vais attendre. Celebrini va avoir un gros début de carrière puis je vais faire mon cash après. Puis voilà qu'il l'a vendu en fin de semaine pour 1,28 million de dollars US. Le record d'ailleurs pour une carte de hockey, c'est une carte recrue de Gretzky. 3,75 millions de dollars. C'est complètement fou.
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8: 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La soirée hockey, on la cède maintenant. Voici les matchs.
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1: Qu'est-ce qu'on suit dans le monde du sport aujourd'hui, Hugo?
0: Au baseball majeur, Oli, aujourd'hui, c'est plate. Les Blue Jays auront pas 18 matchs en 18 jours, mais il y a quand même des duels intéressants. Un des duels que je vais surveiller, naturellement, c'est la course aux séries dans le baseball majeur. Les Padres de San Diego, qui ont la dernière place du meilleur deuxième dans la nationale. Ça va être important qu'ils conservent ça parce que c'est très serré, cette lutte-là. C'est Walker Buehler qui sera sur la butte pour les Padres contre Nolan McLean des Mets et... Cette recrue-là, à chaque fois qu'il est au monticule, les Mets ont une chance de gagner. Est-ce que les Mets seront capables de jouer des troubles fêtes? On va voir. Parce que honnêtement, les Padres, c'est très ambivalent. Ça peut être des bons stretchs comme des moins bons.
1: Ouais, c'est une équipe qui est très talentueuse, qui est capable du meilleur comme du pire, mais ils vont très bien dernièrement. 8 victoires quand même à leurs 10 derniers matchs, mais ils se battent là, avec une coupe d'équipe dans la nationale. Les Phillies, les Diamondbacks, les Marlins sont encore dans le coup malgré tout, même les Cards, on pourrait dire. C'est pas mal ça dans la nationale. Dans l'américaine aussi, évidemment, la course est excessivement serrée. On suit de près ce qui se passe avec les Blue Jays. Ils ne jouent pas aujourd'hui, mais leurs rivaux de division, eux, les Red Sox de Boston, ils sont en action.
0: Exactement, tu parlais de Diamondbacks. C'est eux qui visitent les Red Sox au Fenway Park ce soir. Mais les Red Sox, eux autres, ils veulent freiner leur séquence de défaite. On va essayer de revenir du bon côté. Et est-ce qu'on va être capable d'arrêter Nolan Arenado? C'est le vétéran en ce moment. Il est très, très, très bon dans ses 5 derniers matchs, deux circuits. Ça va être intéressant à suivre. Les Diamondbacks qui sont constamment une équipe qui peuvent causer la surprise. Moi, je les considère un peu comme les Rays de la Nationale. C'est tout une équipe que tu peux considérer que sont capables de bien bâtir leurs jeunes pour former une équipe stable dans les majeurs. Et ils n'arrêtent pas de le faire cette saison. Ça prend un peu plus de temps, mais là, il y a des blessés qui reviennent dans l'alignement tranquillement. Donc, les Diamondbacks, encore une équipe dangereuse. Sinon, il y a les Cardinals contre les Reds. Pourquoi j'ai mis cet affrontement-là? C'est un programme double, donc deux fois dans la même journée. Et ben, on va suivre Joshua Baez, qui continue à être là, dans les
1: sujets. Est-ce qu'il va encore frapper 3 coups de circuit? C'est ça la question qu'on se pose.
0: Je sais pas, ça a été plus difficile hier pour lui, mais il a frappé des bons barils, il a juste pas été chanceux. Donc on va voir s'il va être capable de répéter ses exploits de son premier match dans les majeurs.
1: Excellent. Alors, eux, ils affrontent les Reds, mais du côté de Cincinnati, on surveille aussi de près l'Omnium. Quand même pas mal de bon tennis aujourd'hui.
0: Ouais, exactement. J'ai parlé de Raphaël Jadot. On dirait que c'est mon chouchou, c'est le gars. Présentement dans la TP. Il est en action contre le Chilien Alejandro Tabilo aujourd'hui. Mais il y a aussi Alexander Zverev, oui, que je vais suivre contre Terence Hatman, le Français. Et chez les femmes, il y a Iga Świątek, la championne en titre à Toronto, qui va faire face à la Grecque Maria Sakkari et Elena Rybakina, qui affrontera la Polonaise Magdalena Frech, qu'on va suivre attentivement, moi.
1: D'ailleurs, c'est P.O. Deschênes qui nous donnait cette stat-là pendant la pause, si jamais ça vous intéresse. Les 5 derniers gagnants de l'Omnium de Cincinnati ont par la suite gagné le US Open.
0: Ça, c'est fou.
1: Je dis ça, je dis rien. Je comprends que Yannick Sinner n'est pas là, si ça. Mais quand même, il y a une certaine tendance depuis quelques années. Alors, ça va être à suivre de près. Bon, ben c'est pas mal ce qui conclut l'émission. Merci à tout le monde d'avoir été là aujourd'hui. Encore une fois, très, très apprécié. Il nous reste seulement 9 émissions avant l'arrivée de la programmation régulière. Tout ça, ça va débuter le 31 août. Mais d'ici là, ben nous, on va être de retour demain. Même heure, même poste. Merci beaucoup d'avoir été là, Hugo, aujourd'hui.
0: Merci à toi, Ali. Encore une fois, ça passe tellement vite. Ça
1: passe tellement vite, mais c'est normal quand on s'amuse.
0: Et voilà. voilà.
1: On voit pas le temps passer. Alors, merci d'avoir été à l'écoute, tout le monde, au nom de toute l'équipe. Olivier Pamin à l'animation, Hugo Reich à la réalisation et PO Deschênes aux réseaux sociaux. Je vous souhaite une excellente journée. Richard Labbé et Frank Grenier s'amènent un peu plus tard dans Tailgate. Nous, on se reparle demain. Merci beaucoup d'avoir été là, tout le monde. Et à demain.
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1: Le club! Bon lundi tout le monde, bienvenue dans une autre belle édition du club du matin, une autre belle semaine qui s'amorce devant nous. Olivier Pamin avec vous pour les 4 prochaines heures. Merci d'être à l'écoute. Peu importe où vous êtes, peu importe de où vous nous écoutez, de Montréal au 91.9 Québec, 100.9 Gatineau 96.5, sur l'application mobile de BPM Sport ou encore sur la chaîne YouTube de BPM. Comment ça va, Hugo?
0: Ça va bien, toi, Ali? Écoute, j'écoute ta voix en ce moment. Je me dis beaucoup mieux que la mienne.
1: Là, je vois ça. Qu'est-ce qui s'est passé en fin de semaine?
0: J'avais hâte. Je vais venir de toi.
1: Mais qu'est-ce qui s'est passé en fin de semaine pour que tu nous arrives avec une voix de même?
0: Je suis allé à l'assaut.
1: Okay.
0: Hier, c'était vraiment le fun.
1: T'étais sur scène, tu chantais?
0: Non, j'avais
1: non, même pas. Contre,
0: j'aurais donné tout un show, honnêtement. Honnêtement. C'est sûr que toi aussi.
1: Ouais. Peut-être pas. Country un peu moins.
0: C'était le fun. Il y avait beaucoup de Cowboys.
1: Ben oui. Cowboys et Cowgirls aussi.
0: Et voilà.
1: Exactement. T'avais tes bottes, ton chapeau?
0: Non, malheureusement. Pas encore, ça s'en vient. Ça s'en vient. Là, j'envisage.
1: Aucun des deux.
0: J'ai vu des belles bottes puis des beaux chapeaux en fait cette semaine.
1: C'est un must.
0: J'ai vraiment. Toi, t'en as eu?
1: Hey boy, aucune chance.
0: Ah, c'est ça.
1: Aucune chance.
0: C'est
1: mais
0: ça.
1: Peut-être si jamais je me mets à la danse en ligne, ça pourrait être une option.
0: Ça, c'était malade en passant. La danse en ligne, il y avait un gros plancher là, avant de commencer le show. Gros plancher de danse en ligne. Je te jure, il y avait peut-être 700 personnes qui dansaient en ligne en même temps.
1: Ça,
0: c'est fou.
1: La
0: là.
1: Plus longue ligne.
0: Ah bon, ouais. Écoute, c'était incroyable. D'ailleurs,
1: chapeau. Ça devait être beau à voir.
0: Ouais,
1: quand
0: c'était
1: même.
0: Cool. C'était cool. Il y a une frénésie, puis il y a un aspect de communauté intéressant aussi. Là.
1: Ben oui, ça, c'est sûr et certain.
0: Surtout à l'Asso, je trouve. Ça regroupe une communauté.
1: Différente
0: plus,
1: peut-être des autres festivals qu'on
0: ouais,
1: a là, à
0: ouais,
1: Montréal.
0: Absolument.
1: As-tu vu les joueurs du Canadien qui étaient là?
0: Pas encore. Puis écoute, j'ai vraiment essayé d'en trouver. Genre
1: ouais.
0: Kevin Gouley, mettons. Cole Caulfield.
1: J'ai vu que Zach Bolduc était encore
0: ouais,
1: là.
0: Ouais. Zach, Herbert Jacquay.
1: Herbert Jacquay était là aussi.
0: Ouais, ça a l'air.
1: Bon, c'est des bonnes nouvelles, ça.
0: Voilà.
1: Même s'ils n'ont pas signé, ils sont à Montréal,
0: et
1: ils ont
0: voilà.
1: du fun. C'est ce qui compte. On a un gros show pour vous aujourd'hui. Bien des sujets hier soir. La LNH a poursuivi, le NHL Network a poursuivi le classement qu'ils font à chaque semaine des meilleurs joueurs à chaque position. Hier, c'était les gardiens de but. Jakob Debeche est sur la liste. Il est très haut sur la liste. On va réagir à ça d'entrée de jeu. Il y a beaucoup de gens qui sont d'accord, beaucoup de gens qui sont pas d'accord. Donc, on va ajouter notre grain de sel à la discussion. On va poursuivre notre tour d'horizon des différentes divisions dans la NFL cette semaine. On va faire l'américaine et on commence avec l'Est de l'américaine, peut-être la division où il y a le plus de partisans au Québec. Les Bills, les Pats, qui va être capable de la gagner? Les Dolphins, les Jets, qu'est-ce qui va se passer avec ces deux équipes-là? On va en parler dans le Focus NFL. On va revenir sur la grosse fin de semaine des Blue Jays. Là, c'est sérieux, là. Ils sont dans la course aux séries. OK, ils ont perdu hier, mais quand même, ils ont remporté une autre série face aux Yankees cette fois-ci. Et les Blue Jays vont se battre jusqu'à la fin. C'est une très, très belle histoire qui est en train de se suivre. Martin Thériault, dans à peu près une heure, va faire son apparition à l'émission Marty. Mais à ce temps-ci de l'année, il commence à publier certaines de ses listes. Et là, il va commencer son top 10 des meilleurs espoirs de l'organisation du Canadien. Aujourd'hui, ce sera les rangs 10 à 6 et mercredi, Marty va faire son top 5. J'ai bien hâte de l'entendre par rapport à ça. Toujours des analyses très, très savantes. On va aussi avoir en entrevue le directeur général des Alouettes de Montréal, Danny Machocha, l'équipe de l'heure dans la Ligue canadienne de football. J'ai bien hâte de lui parler parce que évidemment, c'est lui le grand cerveau, le grand Manitou derrière les succès des Alouettes de Montréal. Qu'est-ce qu'il pense de ce début de saison de son équipe, Davis Alexander? J'ai le goût qu'on reviennent un petit peu dans le passé sur certaines décisions de Danny pour qu'il essaie de nous éclairer et que là, avec le recul, on va être capable d'avoir des perspectives un peu différentes. Bureau des commissaires avec Dan Richard, des grosses nouvelles dans le monde du sport cette fin de semaine, notamment l'équipe canadienne de flag football. Autant les gars que les filles participaient au championnat du monde de flag football en Allemagne. Et les deux se sont qualifiés, ça, ce sont de très, très belles nouvelles. On va en parler. Et un peu plus tard à l'émission, Max Truman, notre collègue Max Truman, qui va faire son tour. Max était là vendredi à l'Hôtel de Ville avec tous les partisans du CF Montréal, tous les partisans du Chili, d'Alexis Sanchez, parce que la nouvelle vedette de la foule montréalaise a été introduite par la mairesse Soraya Martinez-Ferrada. Donc, il va nous raconter son expérience, c'était comment sur place. On va revenir sur le match de samedi parce que là, Sanchez a été présenté à la mi-temps. Le CF Montréal, encore un match nul, mais quand même un résultat de plus en plus encourageant. Quand est-ce que Sanchez va jouer? Quel genre d'impact est-ce qu'il pourrait avoir? Ben Max aura des informations par rapport à tout ça. Il va venir nous les donner un peu plus tard. Passez un bon week-end à part de ça, Hugo.
0: Ouais, vraiment, là, ça a été relax. Je suis en congé de baseball, donc on a pu profiter. Imagine-toi donc.
1: C'est correct?
0: Tiens, ouais, ça va. Ça va, je peux m'en remettre.
1: Congé de baseball, c'est bon ça.
0: Ouais, ça fait du bien. Écoute, on a terminé ça. On a eu un match samedi matin, ça a été ça.
1: Juste un match, OK.
0: C'est ça. Puis après ça, on est une semaine de congé avant de reprendre l'entraînement pour les séries. Non, c'est ça, c'était vraiment l'asso, la priorité en fin de semaine, Ali.
1: OK, de 1 à 10, là. De 1 à 10, la fusée, est-ce qu'elle fait partie de tes pensées en ce moment?
0: Pas tant.
1: Ça va être un problème pour demain, c'est ça?
0: Ouais.
1: Parfait.
0: exact. Pas tant. Mais pour l'instant, pour vrai, ça va. Ça va dépendre si Si vous m'entendez moins d'ici la fin de show, ça veut dire que ça va moins bien.
1: Alors, toi, Hugo est aux toilettes en train de, jouer avec une fusée. Ah oui, moi, passé un bon week-end. J'ai vu des amis, j'ai fait un déménagement.
0: C'est vrai, ça.
1: J'ai joué au pickleball hier avec mon père.
0: Mm.
1: Écoute, depuis qu'on s'est fait humilier par Ben Roger, là, tu te rappelles, Hugo?
0: Ouais,
1: au printemps dernier, quand au Amen Pickleball de Gonzo.
0: D'ailleurs, tu disais à tout le monde que tu avais explosé. Là.
1: Moi, je l'ai pris personnel.
0: Ouais, je comprends.
1: Cette humiliation que Ben nous a fait subir, pas seulement sur le terrain, mais sur nos ondes.
0: C'était terrifiant.
1: Sur les ondes de BPM, il a pas arrêté là, pendant des jours et des jours, dire qu'il nous a plantés, si, ça, nanana. Fait que j'ai pris ça personnel, puis ça fait partie de mes objectifs de cet été. Je joue au pickleball quasiment une fois par semaine. Puis je suis rendu bon, sérieux. Ben, là, si je l'affronte demain, je le plante.
0: C'est
1: 11-0.
0: 11-0. Terminé.
1: Terminé. C'est lui qui nous a eu 11-0 la dernière fois. Ça va être l'inverse.
0: Puis là, t'étais une recrue. Là, t'es établi. Là.
1: Écoute. Ah non, puis chaque fois, je trouve que je m'améliore. Je place bien mes balles. Mon père, je pense que je vais le blesser. Là. Je le faisais courir d'un bord puis de l'autre. Pis...
0: Mais c'est, honnêtement, c'est intense, le pickleball. Genre, une fois que t'es dedans, là, tu peux bouger pas mal. Là. C'est très dynamique comme
1: sport. C'est très dynamique. C'est vraiment cool. C'est non, je suis content d'avoir découvert ce sport-là. Merci à Gonzo de nous avoir fait découvrir ça. Puis n'hésitez pas à le visiter à son centre.
0: Ouais, vraiment.
1: Bon, assez parlé de pickleball et de country. Ça part pour l'édition du 17 août déjà 2026 dans le Club du Matin. Alors, c'est un exercice que le NHL Network fait chaque année. Il dévoile une liste des meilleurs joueurs à chaque position. Rappelez-vous, il y a quelques semaines, c'était les ailiers. Cole Caulfield avait été nommé le 9e meilleur ailier de toute la Ligue nationale de hockey. La semaine passée, c'était les défenseurs. Et Lane Hutson, à sa 2e année complète dans la LNH, avait été nommé 6e meilleur défenseur de toute la Ligue selon le NHL Network. Mais là, hier, ils ont sorti, c'est pas un top 20 cette fois-ci, c'est un top 10 des meilleurs gardiens de but. Et Jakob Debech y figure. On va arriver un peu plus tard parce que vous aurez deviné qu'il n'est pas premier sur la liste. Mais oui, Jakob Debech est bel et bien dans le top 10 des meilleurs gardiens de la LNH selon le NHL Network. Est-ce que c'est vraiment mérité? On va en débattre un peu plus tard. Au premier rang, ben regarde, pour moi, il y a un débat, OK? Il y a deux gars que tu peux débattre qu'ils méritent cette place-là de meilleur gardien de la Ligue. T'as Connor Hellebuck et t'as Andrei Vasilevskiy. On est rendu avec un solide échantillon là, de 5, 6, 7 ans. Domination année après année. Ils ont des Vézina. Vasilevskiy a des coupes. Hellebuck a un Hart. Ces deux gars-là, pour moi, sont dans une classe à part. Et au premier rang, je pense que c'est mérité. C'est pas Hellebuck. Selon le NHL Network, c'est Andrei Vasilevskiy qui est le meilleur gardien de toute la Ligue. Il vient de connaître toute une année un Vézina alors que Hellebuck, ça a été un peu plus difficile. Ça explique peut-être ça. Mais Vasilevskiy, c'est année après année, quasiment tout le temps finaliste au Vézina, le gagne souvent. Et pour moi, ce qu'il démarque face à Hellebuck, c'est son succès en séries éliminatoires. Je suis conscient que c'est peut-être plus difficile depuis quelques années, que le Lightning a tendance à nous décevoir. Mais ça reste que Vasilevskiy n'est pas blâmé, là. Et pas à blâmer. T'sais,
0: non, non, absolument.
1: Dans
0: pas,
1: la série contre le Canadien, oui, il n'y a pas eu beaucoup de tirs dans le match 7. Mais c'était des drôles de buts qu'il a accordés. C'était pas tant de sa faute. Au final, il en a donné deux. Son équipe en a gagné un. C'est normal qu'il n'ait pas gagné. Si tu me dis que tu as un match 7 en séries éliminatoires demain, qui tu veux comme gardien, Vasilevskiy ou Hellebuck? Moi, je prends Vasilevskiy. Puis c'est pour ça que pour moi, c'est très mérité qu'il soit le meilleur gardien de la LNH selon le NHL Network.
0: Ouais, exactement. Et tu fais bien de le mentionner par rapport à Vasilevskiy et Hellebuck parce que c'est vrai qu'on dirait que quand un a une saison moins bonne, c'est l'autre qui prend les devants.
1: Ah ouais, à pareille date l'an passé, ça aurait été l'inverse.
0: Ouais, exactement. Ils sont à cheval sur le titre du meilleur gardien de but de la Ligue et Andrei Vasilevskiy, c'est le gars qui a prouvé qu'il pouvait être là dans toutes les situations. C'est le gars qui est un peu une exception à la règle. Souvent, quand on va parler de lui, on va parler justement d'un grand gars, mais gros gars aussi, mais d'avoir son agilité, sa vision, c'est quelque chose d'impressionnant. C'est pas tous les grands gardiens de but qui sont agiles comme Andrei Vasilevskiy. Et il a prouvé d'année en année que c'est le gars à battre, c'est le gars que tu vas avoir devant ton filet. Moi aussi, ça serait le gars que je prendrais pour un match numéro 7. Quoique Connor Hellebuck a quand même eu des petites lueurs là, de performance.
1: Dans les
0: quand
1: grands
0: même,
1: moments, c'est vrai.
0: Assez important.
1: Aux Olympiques.
0: Exact. C'est
1: puis
0: le
1: même en série, il y a 2 ans, la dernière fois que les Jets se sont qualifiés, ils étaient vraiment pas si mal que ça. Moins mauvais que dans le passé, mais quand même, pour un gars qui a 3 Vezina puis un Hart, par moment, on s'attendrait à plus que lui.
0: Exact.
1: Donc Vasilevskiy 1, Hellebuck 2, ça pour moi, c'est le premier tiers.
0: Ouais.
1: c'est vraiment les seuls qu'on peut dire que ça, là, ce sont des gardiens élites de premier plan, de c'est comme peu importe ce qui se passe, t'as confiance en eux. À une certaine époque, c'était le tiers des Price puis des Lundqvist, puis t'en avais peut-être plus, là, t'avais des Luongo, t'avais des plus de gardiens.
0: Ouais,
1: exactement. T'avais peut-être plus de gardiens dans ce tiers-là. Ensuite, t'as peut-être une légère baisse. Au troisième rang, j'ai été un peu surpris de le voir, mais plus j'ai creusé, plus je me suis dit oui, ça a quand même du bon sens. C'est Igor Shesterkin. On a l'impression que ça a peut-être été plus difficile pour Shesterkin l'an passé parce que son équipe était pas bonne, mais il n'était pas à blâmer. Le problème des Rangers, c'était pas Shesterkin, c'est qu'il était pas capable de marquer des buts. Parce que malgré tout, il a gagné 25 de ses 51 matchs, pourcentage d'efficacité de 912, une moyenne de buts alloués de 2.5. Si tu regardes pour les buts sauvés, il a fini 6e dans toute la LNH. Malgré une mauvaise équipe devant lui, Shesterkin a encore été solide. Et même après ça, je dirais que tu as peut-être une légère baisse entre Shesterkin et les autres. C'est le seul qui... Tu te dis, OK, il peut chauffer par moment Hellebuck puis Vasilevski.
0: Ouais, 100%. C'est le gars qui touche le plus à ce tiers-là. Je suis d'accord avec toi. Et ben, tous les exploits qu'il est capable de réaliser, justement, avec une brigade défensive dans les dernières années qui était poreuse, on va se le dire. Gars, Shesterkin, c'est quand même un gardien qui reçoit beaucoup de lancers dans les matchs, mais écoute, fait des arrêts-clés, parfois pris un peu au dépourvu, semble être capable de trouver une solution. Honnêtement, c'est un peu le gars qui sauve la face des Rangers de New York en ce moment.
1: On va t'as dire. Raison.
0: Il est capable de réparer certains pots cassés. C'est un excellent manieur de rondelle aussi. C'est un gardien assez complet. C'est peut-être la taille qui fait en sorte que parfois pour Shesterkin, on le néglige.
1: Ouais.
0: Mais selon moi, sa position au classement du top 10 avec le prochain qui s'en vient, c'est très serré. Mais pour ce qui est de Shesterkin, là, oui, il mérite amplement sa place. Là.
1: Ouais, puis je regarde dans les séries depuis 2021-2022, c'est le gardien qui a le meilleur pourcentage d'efficacité aussi avec un minimum de 15 matchs joués, 929. Fait que ça te montre aussi que c'est quelqu'un qui est capable de performer dans les grands moments. T'as raison que ça s'est serré quand même avec le quatrième. C'est un autre russe. Donc, trois gardiens russes dans le top 4 des meilleurs de toute la ligue. C'est Ilya Sorokin des Islanders de New York. Tu te dis pourquoi est-ce que les Islanders ont failli faire les séries l'an passé? C'est à cause de deux personnes, c'est à cause de deux joueurs. Oui, Matthew Schaefer, mais aussi Ilya Sorokin. Il les a gardés dans la course toute l'année, a terminé l'année avec une fiche de 29-24-2, 2.68, 906. Ce qui a peut-être fait mal à Sorokin, c'est le fait qu'il était tellement mal épaulé. Il n'y avait tellement pas de backup, de substitut, de qualité, que là, il a fini par peut-être être surchargé. Des fois, il jouait des deux en deux et tout. Puis là, vers la fin de la saison, c'était un peu plus difficile. Mais tu sais, il a terminé deuxième au Vezina pour une raison. C'est un excellent gardien, Ilya Sorokin.
0: On parle pas assez d'Ilya Sorokin. Moi, c'est un de mes gardiens préférés dans la Ligue nationale. C'est un peu le contraire de Shesterkin. C'est un gars qui est très calme, très dans sa bulle. Il a pas besoin de trop pousser. On n'y est jamais pris au dépourvu. C'est un gars qui se positionne toujours très bien. C'est une preuve de confiance pour les Islanders de New York. En fait, c'est une source de confiance pour les Islanders et c'est une fiabilité. C'est le gars que tu vas avoir aussi devant le filet. Et tu as raison de le dire. T'sais, avec Semyon Varlamov en début d'année, c'était difficile. On sait que son après ça, on a tombé dans la surutilisation pour Ilya Sorokin, mais... T'sais, ça fait un petit bout déjà qu'il est dans la Ligue nationale. Il est établi. C'est un gars que tu mettrais dans n'importe quelle grosse formation dangereuse présentement et il pourrait t'amener jusqu'au bout.
1: Absolument, absolument.
0: Puis, encore une fois, tu parlais de tiers, ben, je trouve que le tiers de Shesterkin, Sorokin, c'en est un.
1: J'en ajouterai un nom aussi, un autre à la liste.
0: Vas-y.
1: Jeremy Swayman.
0: Ouais.
1: Qui est cinquième dans le top 10. Jeremy Swayman a rebondi la saison dernière après une saison plus difficile. Finaliste au trophée Vezina, lui aussi, c'est une des raisons principales derrière le succès des Bruins. T'sais, pour moi, ce top 5-là, il ne fait aucun doute. Ce sont des gars qui, sur une année donnée, pourraient facilement être gagnants du Norris. Ils se battent tout le temps, ces trois-là, ces cinq-là, pour être parmi les trois finalistes au Vezina, pardon. J'ai dit Norris, c'est le Vezina. Jeremy Swayman est cinquième. Pour moi, ce top 5-là est amplement mérité. Puis c'est après ça. C'est à partir de 6, 7, 8, 9, 10 que ça prend un peu le bord. Là, puis on voit que la LNH n'est plus ce qu'elle était il y a 10, 15 ans. Quand des gardiens élites comme ça, t'en avais une quinzaine quasiment. Là.
0: Ouais, t'as raison. C'est vrai qu'il y a une grande différence entre le top 5 et les 5 derniers. Quoique, vous allez voir, on semble vouloir aussi donner de la place à différents gardiens, différents styles de gardiens de but, mais effectivement, et moi, ce qui me déçoit un peu là-dedans, c'est que il y a certains de ces gardiens-là qui ont perdu un peu leur couleur. Tu sais, il y en a qui sont arrivés avec des statuts un peu plus élites et que là, ils descendent tranquillement parce que
1: les performances... Jake Ottinger, notamment?
0: Exact. Ne sont pas au rendez-vous. Jake Ottinger en fait partie.
1: Jake Ottinger est au 7e rang de la liste. Logan Thompson est 6e. T'as raison que Jake Ottinger, tu sais, il est démarqué dans la LNH avec une grosse réputation. Puis rapidement, il y a eu du succès, notamment en série avec les Stars de Dallas.
0: Ouais, on se souviendra de la ronde contre les Flames de Calgary. Il avait terminé avec un pourcentage d'arrêt au-dessus de 950. Ça avait été incroyable.
1: Mais en saison régulière, pas toujours si convaincant que ça. Malgré la qualité de la brigade défensive, malgré la qualité de l'équipe qu'il y a devant lui, si tu regardes son pourcentage d'efficacité dans les dernières saisons, Jake Ottinger. 899, 909, 905. Pour un gars qui est payé cet argent-là, puis pour un gars qui a cette réputation-là, c'est un peu décevant. Fait que Logan Thompson est 6e. Pour moi, c'est mérité. Il est premier, lui, dans la LNH l'an passé pour les buts sauvés. 7e, Jake Ottinger. Là, on est encore dans les gros noms. À partir de 8, là, c'est là où c'est comme, oh boy. Là, c'est un who's who, puis... Dan Vlador est 8e meilleur gardien de la LNH selon le NHL Network. Si vous m'aviez dit ça à pareille date l'an passé, que Dan Vlador serait le 8e meilleur gardien de la Ligue, je vous aurais demandé de prendre un test de dopage. Là.
0: Ah non. Moi je suis tellement pas d'accord avec ça. Dan Vlador.
1: Il a bien fait à Philly l'an passé.
0: Oui,
1: Hugo.
0: Oui, il a bien fait. Mais
1: il les a amenés en série. Là.
0: Il a fait partie des raisons pourquoi l'équipe s'est rendue en série. Je suis d'accord. Oui. Mais est-ce que ça va être l'histoire d'une saison, probablement plus qu'on le pense.
1: Ben c'est ça la question, parce que Dan Vlador, on s'entend, c'était vraiment un numéro 2 de carrière.
0: Ben
1: c'était
0: oui.
1: Un gars qui était un numéro 2 même correct. Là. Écoute, tu regardes son pourcentage d'efficacité année après année, c'était du 8-9-8, 8-8-2, 8-9-4. Je dirais même pas qu'il était parmi les bons numéros 2 de la Ligue. Là, il a connu une saison phénoménale avec les Flyers l'an passé. Peut-être la raison principale derrière leur qualification surprise en séries éliminatoires. Une belle fiche de 29-14-7, 9-0-6, 2-42. Il a été récompensé même par une prolongation de contrat de 5 ans, 5,5 millions de dollars par année. Mais ça montre la faiblesse de la qualité des gardiens dans la LNH. Quand tu as Dan Vlador 8e, là...
0: Ouais, non, c'est ça. Ben, je suis d'accord. Puis ça rentre dans l'argument des expansions comme quoi, en fait, le produit va juste encore plus se diluer si jamais il y a d'autres équipes. Puis effectivement, on semble vouloir trouver des héros obscurs. Moi, en fait, dans ma tête, là, je vois Dan Vlador être là. Est-ce qu'on aurait pu mettre Brandon Bossy parce qu'il y a eu une saison exceptionnelle?
1: T'sais? Ben, rendu là, t'as raison. Pourquoi pas Brandon Bossy? Pourquoi pas... Youssé Saros, qui a déjà... Y a-tu gagné le Vézina Saros? Pas loin, en tout cas.
0: Pas loin, ouais.
1: Tu peux aller confirmer. Tu peux aller confirmer, mais t'as raison. Puis je continue comme ça, parce qu'au 9e rang, c'est Jesper Wallstedt. Jesper Wallstedt, ça se peut qu'un jour, il soit là. Ça se peut qu'un jour, Jesper Wallstedt soit un gardien top 5, peut-être même top 3 dans la LNH. Mais le gars, il a joué... Il a eu 33 départs l'année passée.
0: C'est ça.
1: Est-ce qu'on peut vraiment dire que c'est le 9e gardien dans la Ligue? Quand on ne sait même pas si c'était le meilleur au sein de son équipe, là.
0: Ben c'est ça, parce
1: il partageait le but avec Gustafsson, même rendu en série.
0: C'est ça. C'est Gustafsson qui a eu les premiers départs en séries éliminatoires. Donc, établir un gardien dans le top 10 des meilleurs gardiens de la Ligue avec un échantillon aussi court, pour moi, c'est en tout cas, c'est difficile à juger. Je comprends par contre le potentiel de Jesper Wallstedt, parce qu'il y en a un gros. Il a toujours été très fort partout où il a passé.
1: Mais oui, là, mais c'est pas une liste de potentiel.
0: Exact. Là, c'est dans la Ligue nationale.
1: En ce moment.
0: Puis ça, avec, on pourrait faire le comparatif. Si tu mets Wallstedt là, est-ce que tu pourrais mettre un gars comme Yaroslav Askarov bientôt aussi? Un autre jeune gardien?
1: Ben, rendu là, pourquoi pas? Parce qu'on mise visiblement sur le potentiel.
0: Exactement. Parce que, puis aussi, c'est des statistiques qui sont similaires en carrière qu'un gars comme Vlador. Tu sais, en tout cas, fait bref, c'est... Les critères de sélection pour ce top 10-là ont visiblement changé après Jeremy Swayman. Mais en fait, après peut-être Jake Ottinger.
1: Ouais.
0: Ouais.
1: Écoute, je remonte il y a quelques années. Là, je prends une année au hasard. 2009. Les votes pour le Vézina en 2008-2009. Au 8e rang, c'est Mika Kiprusov. Mika Kiprusov ou Dan Vlador.
0: Ouais, c'est ça. C'est même pas la même catégorie, la même
1: mais
0: classe.
1: Mais c'est rendu là. C'est rendu là la qualité des gardiens dans la LNH. Il est où, Debèche? Oli, t'as dit que Debèche était dans la liste. Ben, Jakob Debèche est effectivement un gardien top 10. Jakob Debèche est le 10e meilleur gardien de la LNH selon le NHL Network. Quand j'ai vu ça au début, j'étais comme « Oh boy, je suis pas si sûr que ça. Jakob Debèche est très bon, mais l'échantillon est petit. Ouais. Il a joué une année et demie dans la LNH. Est-ce qu'il en a vraiment fait assez pour dire que c'est un gardien top 10? » Mais là, je me suis mis à fouiller. J'ai regardé les gardiens qui n'ont pas été inclus dans le top 10, les gardiens qui sont derrière lui. Et plus tu regardes, plus je pense que oui, Jakob Debèche est un gardien top 10 dans la LNH depuis son arrivée dans la Ligue. 36-14-7. Ça, c'est une fiche de gardien numéro 1. 904-2.77. En 2025-2026, la saison passée, il était 8e dans la Ligue pour les buts sauvés.
0: Ouais.
1: Ça, c'est une statistique de gardien top 6. De gardien top 10. Rappelle-toi quand Debèche était débarqué dans la LNH. Il n'avait pas été mis dans une position facile. Caden Primeau ne faisait pas la job. Montembeau était sur 10-11 départs consécutifs. On avait besoin d'un plaster, puis on avait besoin d'un plaster rapidement.
0: Ouais.
1: Non seulement est-ce qu'on avait besoin d'un plaster, mais on avait besoin d'un gros plaster parce qu'on débarquait dans le temps des fêtes alors que le Canadien avait un calendrier hyper difficile.
0: Ouais.
1: Qu'est-ce que Jakob Debèche a fait? Il a battu coup sur coup les Panthers, l'Avalanche, les Capitals et les Stars. Quatre des meilleures équipes de toute la Ligue. Dans ces quatre matchs-là, il a donné quatre buts.
0: Ouais, c'est ça. Puis sans oublier que son premier match dans la Ligue nationale, c'était un blanchissage contre les Panthers.
1: Contre les champions de la Coupe Stanley, exact. Les Panthers, la Floride. L'an passé, commence la saison tout feu, tout flamme. 6-0-0, moyenne de buts alloués de 2, pourcentage d'efficacité de 930. Le Canadien est, a voulu donner plus de chances à Samuel Montembeau, même si Debèche, ça allait super bien pour lui. Il continuait à donner des chances à Montembeau. Ben, Debèche a moins joué. Son jeu a un petit peu décliné par la suite. Sa confiance a pris un coup et il a connu une période creuse. Décembre, janvier, c'était pas facile pour Debèche. Mais une fois que le fameux ménage à trois, puis tout ça, ça a été réglé et qu'on a dit « Non, non, non. Tiens, Debèche, on te donne la pole. C'est toi le gardien numéro un. » Il a terminé la saison sur une excellente note. 14-5-1. 2.6 de moyenne de buts alloués. 915. En série, il débarque et il gagne deux matchs numéro 7 sur la route, comme recrue. Tu prends tout ça ensemble, puis moi, ça montre qu'en ce moment, ce gars-là, c'est un top 10 dans la Ligue. C'est pas comme Valstead qu'on se base sur le potentiel. En ce moment, tu sais, t'as un match 7 en série demain, Hugo.
0: Ouais.
1: Tu prends-tu Valstead ou tu prends Debèche?
0: Je prends Debèche. C'est sûr, je prends Debèche.
1: Tu regardes les gars derrière lui, OK? Je voyais du monde parler de Scott Wedgwood. Il a connu une bonne saison.
0: Ouais.
1: Il jouait avec l'Avalanche du Colorado. Yusei Saros, c'est difficile depuis plusieurs années. Karel Vejmelka, Brandon Bossy, John Gibson, Linus Ullmark. Je vous pose la question. T'as un match 7 en série demain. Est-ce que tu prends Debèche ou tu prends un de ces gars-là? Peut-être Brandon Bossy, là. Il a quand même gagné la coupe.
0: Ouais, mais... il était solide, là, quand même. Mais
1: vous comprenez mon point.
0: Ouais, puis il y en a... Écoute, là-dedans, il y a des bons gardiens oubliés dans ce top 10-là. Fait, je suis d'accord avec toi, mais Debèche a fait sa marque. Et ben, je trouve que... L'aspect le plus intéressant de tout ça, c'est vraiment la constance. Parce que depuis qu'il y a eu le vote de confiance de l'organisation du Canadien de Montréal, les résultats ont été là.
1: Debèche a montré que c'est un gars que quand tu lui donnes confiance, puis clairement, c'est un gars qui carbure à ça, c'est un émotif. Mais il a montré que quand tu lui donnes ce vote-là, il va être comme « Ah, ça lui fait du bien, là. » Puis il va prendre charge, puis il va être plus gros devant son filet, puis il va mieux jouer.
0: Ouais.
1: Tu vois, sur la messagerie texte, Philippe, il nous donne un bon point, il dit « Je mettrais pas de jeune gardien dans cette liste. Debèche inclus. Regarde l'an passé. On aurait mis Wolf 6-7e. Cette année, il est plus là. Il était pas bon.
0: C'est ça.
1: T'as raison, Philippe. Ça reste que dans le cas de Debèche, oui, c'est un jeune gardien, mais l'échantillon est un peu plus gros. C'est un an et demi. Puis ça reste qu'il y a eu du succès en séries éliminatoires aussi, contrairement à un gars comme Dustin Wolf. Mais t'as raison. Mais pour moi, ça montre aussi la faiblesse des gardiens dans la LNH aujourd'hui. Puis regarde, en date d'aujourd'hui, je pense que Debèche est un gardien top 10. Ça veut-tu dire qu'il va encore l'être dans un an, dans deux ans, dans cinq ans? Pas du tout. Mais en date du 17 août 2026, Jakob Debèche est un des 10 meilleurs gardiens dans la LNH.
0: Ouais, absolument. Puis, en tout cas, j'espère qu'il va être capable de poursuivre sur sa lancée parce que honnêtement, là, il va avoir une belle opportunité de confiance pour être un numéro un pour l'entièreté de l'année. Il n'y a pas de compétition, il n'y aura pas de course, il n'y aura pas d'ambivalence. Donc, il y a une belle opportunité d'être encore plus dominant. Parce que un peu plus tôt, je parlais de Vasilevski, qui était un peu une licorne, si vous voulez. Mais Jakob Debbèche, pour sa taille, lui aussi, très athlétique, ouais, capable de faire des arrêts miracles. Donc, une fois qu'il va être encore plus établi au rythme de la Ligue nationale, quoi qu'il est déjà très bien établi, il peut être dangereux. Puis ça, c'est une autre question. Ça va être un autre beau problème pour le Canadien de Montréal. Parce que on va avoir deux gardiens de but très solides. Très, très, très solides. Le tandem ne sera plus une question.
1: Ça va être un des bons jeunes tandems de gardiens dans la Ligue pendant encore quelques années. C'est très bon, Hugo. On va prendre une courte pause et au retour, c'est le Focus NFL. Quelques petites questions intéressantes qui ont été répondues dans les matchs pré-saison cette fin de semaine, mais surtout, on poursuit nos prédictions pour les différentes divisions. Et cette semaine, on commence avec l'Américaine. Aujourd'hui, on se penche sur l'Est de l'Américaine. Est-ce que les Bills vont être capables de prendre leur revanche et de battre les Pats, de terminer devant eux? Qu'est-ce qui va se passer avec les Jets et les Dolphins? Tout ça, ça s'en vient dans deux minutes.
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1: Tous les jours à cette heure-ci, on fait le Focus NFL et on fait maintenant nos prédictions pour les différentes divisions. La semaine passée, on a fait la nationale et cette semaine, on se penche sur l'américaine. On commence avec la division où il y a le plus de partisans au Québec. Une des divisions les plus intéressantes année après année, c'est l'Est de l'Américaine. L'an passé, elle a été remportée par les Patriots, mais cette année, je pense que les Bills vont rebondir et qu'ils vont gagner la division. Premièrement, un nouveau coach, c'est l'ère Joe Brady qui commence. Joe Brady, c'est qui? Ben lui, c'était le gars qui était en charge de l'attaque des Bills dans les dernières saisons. Sean McDermott a été congédié et Joe Brady, il a fait tout un travail depuis qu'il s'occupe de l'attaque avec Josh Allen. Il va avoir encore plus de liberté. Ils sont en symbiose, ces deux-là. Et en plus, les Bills ont quand même ajouté à leur arsenal de receveurs de passes, notamment un gars comme DJ Moore. Mais surtout, pour moi, de manière générale, c'est la culture, c'est l'attitude que les Bills vont avoir cette année. Parce que l'an passé, on le disait tous, c'était ouvert dans l'Américaine. Les Chiefs n'étaient pas en série. Les Ravens n'étaient pas en série et les Bengals n'étaient pas en série. Les trois autres meilleurs KR de ta conférence n'étaient pas là. Le chemin était ouvert pour Buffalo. Encore une fois, ils ont choqué. Il y avait une avance de 8 points au quatrième quart contre les Broncos. Ils l'ont échappé encore. C'est une équipe qui est affamée. Josh Allen veut prouver qu'il mérite l'étiquette de meilleur joueur au monde. Je l'ai dit, ils ont ajouté DJ Moore en défense. Un chasseur de corps comme Bradley Chubb aussi. CJ Gardner-Johnson, qui est un des bons demi de coin de la ligue. Il manque peut-être un vrai receveur numéro 1. Tu sais, DJ Moore a ralenti, c'est plus ce qu'il était. En même temps, quand t'as Josh Allen, t'as-tu besoin d'avoir un receveur top 5 avec toi? T'as-tu besoin d'avoir Justin Jefferson? Pas nécessairement. C'est peut-être ce qui leur fait mal, peut-être qu'ils vont aller en chercher un en cours de saison. Mais pour les Bills, cette année, encore une fois, c'est Super Bowl ou rien. Ils veulent enlever cette réputation de choker qu'ils ont depuis des décennies maintenant. Et je pense qu'ils vont aller gagner la division et dépasser les Pats.
0: Ça va être quelque chose d'intéressant. Est-ce que tu penses quand même que c'est assez l'arrivée de DJ Moore pour Josh Allen? Je comprends que le gars a ralenti, mais il reste quand même un atout important. Et avec la qualité du corps arrière qu'est Josh Allen, j'ai l'impression que simplement, si t'as simplement un atout supplémentaire à ton attaque ou un support de plus, tu peux quand même avoir des résultats concrets.
1: Ben oui.
0: J'ai l'impression que DJ Moore, ça va être ça.
1: Tu sais, Mahomes, là, il a gagné un Super Bowl avec Tyreek Hill. Les deux autres qu'il a gagné après, Hill était plus là. Son meilleur receveur de passe, là, c'était rendu débattable. C'est-tu Rashee Rice? C'est-tu... Oui, il y avait Travis Kelce, mais t'as pas besoin d'avoir Justin Jefferson ou Jamar Chase quand t'es un gars de la trempe de Josh Allen qui est capable d'être dangereux aussi en courant aussi. T'as raison, ouais. Hugo. C'est un pas dans la bonne direction. Au final, c'est une question d'avoir assez de menaces différentes. T'as pas besoin d'avoir un receveur élite, mais si t'as 3-4 gars qui, par-ci, par-là, sont capables de faire la job dans certaines situations, ben tu vas très bien t'en tirer. Puis c'est pour ça que je pense que les Bills vont encore gagner la division. Au deuxième rang, moi, je vois une régression pour cette équipe-là cette année. L'an passé, c'était l'équipe surprise dans la NFL, les Patriots. Ils n'ont pas vraiment perdu de partant. Ils ont été capables de ramener à peu près tout le monde. Puis même que sur papier, l'équipe s'est améliorée. A.J. Brown, ça, c'était leur plus gros besoin, aller chercher un receveur de numéro 1. Ils l'ont fait. Romeo Doubs est un bon receveur de passe aussi. Elijah Vera Tucker va solidifier la ligne à l'attaque. Draymond Jones, c'est un bon secondaire en défense. Ça va être l'an 3 de Drake May. Il va être encore meilleur, plus mature, va plus savoir à quoi s'attendre de la part des autres défenses. Mais pour moi, la défense des Pats, elle manque un peu de mordant, elle manque de joueurs qui sont capables de faire la différence. Le jeu au sol, je suis pas si sûr que ça. L'an passé, tu avais le calendrier le plus facile dans la NFL. Là, cette année, tu auras un des plus difficiles. Les gens vont te voir venir, ils vont s'être préparés toute la saison morte pour être capables d'affronter les Patriots. Et on voit ça souvent dans les dernières années, l'équipe qui est finaliste au Super Bowl connaît une régression par la suite. 4 des 5 derniers finalistes au Super Bowl ont raté les éliminatoires l'année suivante. Je suis pas en train de dire que les Pats vont les rater, mais pour moi, ça va être serré. Ce sera pas une équipe qui gagne 12, 13, 14 matchs comme c'était le cas l'an passé. Ça va être une équipe qui va roder plus autour de 9-10 victoires, quelque chose comme ça. Ils seront pas aussi dominants qu'ils l'étaient l'an passé, ça c'est sûr et certain.
0: Ouais, ça va être intéressant à suivre, mais c'est vrai en fait. Puis la qualité de Drake May, la qualité de son jeu, de l'amélioration de son jeu va en dire beaucoup.
1: C'est ça, s'il connaît une autre saison digne d'un MVP, ils vont être dans le coup jusqu'à la fin.
0: C'est sûr, parce que justement, avec des Romeo Doubs, des A.J. Brown, c'est quand même de la qualité que t'as.
1: Si t'es pas capable c'est de mieux faire, que l'an passé. C'est un miracle que ce soit rendu au Super Bowl sans receveur.
0: Il est capable de faire quelque chose d'incroyable. On connaît aussi, c'est ça, le potentiel de Drake May. Ça va passer par l'attaque, parce que comme tu l'as dit, la défensive est quand même solide malgré un manque de joueurs peut-être clés. On est quand même capable d'avoir du succès avec le groupe qu'on a. Mais si on est capable d'être encore plus imposant à l'attaque, pas nécessairement se fier à notre défensive tout le temps, ben ça va être un vent de soulagement là, pour les Pats qui sont encore une fois une excellente équipe et qui ont encore beaucoup de potentiel. Là.
1: Et il y a ce fameux scandale-là, Vrabel-Roussigny, que je sais pas si ça pourrait changer les choses, mais est-ce que par moment ça pourrait devenir une distraction? Est-ce que si les Patriots commencent peut-être mal l'année, les médias de Boston pourraient mettre encore plus de chaleur? Elle, on n'a jamais entendu son point de vue par rapport à cette histoire-là.
0: C'est vrai.
1: Quand elle va sortir dans les médias, puis elle va raconter comment elle a vécu ça, ce qui s'est passé de sa propre perspective, il va avoir de la chaleur sur Mike Vrabel. Est-ce que ça pourrait être une distraction pour lui? Ça va être à suivre. Ça, c'est à ne pas négliger, cette histoire-là. Bon, deux très bonnes équipes. Les deux prochaines, c'est misérable. Et ça fait des années, voire des décennies que c'est misérable. Au troisième rang, j'ai les Jets. Pas parce qu'ils vont connaître une bonne saison, juste parce qu'ils seront moins mauvais que les Dolphins. La saison passée, c'était une saison historiquement mauvaise pour les Jets de New York. 3-14. Seulement 4 revirements provoqués en défense. Ça, c'est un record de la NFL, mais surtout, aucune interception. Faut remonter à 1933. La dernière fois qu'une équipe de la NFL a fini une année sans interception.
0: Quand même. ça fait longtemps.
1: Oui, ça fait longtemps. Et malgré tout, Aaron Glenn, personne ne comprend pourquoi il a gardé sa job. Pourquoi est-ce que je pense qu'ils vont finir devant les Dolphins? Ben là, t'as Geno Smith, qui, bon, on s'entend, c'est pas prime Joe Montana ou Tom Brady, mais il débarque, connaît l'environnement, il a déjà joué à New York. Au moins, c'est un vétéran. La défensive, sur papier, elle est améliorée. On a fait des acquisitions. On a eu un excellent repêchage, notamment le deuxième choix total, David Bailey, qui devrait avoir un impact assez rapide. Mais malheureusement, pour les partisans des Jets, ça va être assurément une 15e année sans éliminatoire. Avec les Sabres qui ont maintenant fait les séries, ils sont en possession du triste record pour la plus longue disette sans séries, sans éliminatoire dans le sport nord-américain. Et ça va prendre quelques années pour que ça change. La bonne nouvelle pour eux, c'est que t'es pas le pire dans ta division. quand on se compare, on se console. Parce qu'il y a les Dolphins aussi qui existent.
0: Ouais, puis les Dolphins, ça va pas bien. Est-ce que tu penses, en fait, selon toi, quel sera l'échantillon de match d'Aaron Glenn encore derrière le banc des Jets?
1: C'est une bonne question, ça.
0: Parce que là, on a peut-être pas assumé son congédiement dans la saison morte. Là, ici, les Jets commencent à se faire éclater de tout bord, de tout côté. Là,
1: c'est un bon point que t'apportes, Hugo. Regarde, je vais sortir leur calendrier puis on va essayer de jouer à un jeu. Okay?
0: J'adore les jeux.
1: Ils commencent l'année face aux Titans. Ça va être quand même un match serré. Ouais. Mais après ça, ça se gâte. Packers, Lyon, Bears, bon, Browns, Jets, Patriots, Dolphins, Raiders, Chiefs, Bills. Ben, tu vois, on n'aura pas si pire que ça.
0: Ouais.
1: Mais tu sais, disons, s'ils commencent l'année 1-9, là, d'après moi, Aaron Glenn, il risque de prendre le bord puis ils vont le congédier avant que la saison se termine parce qu'à un moment donné, c'est épouvantable.
0: Non, c'est épouvantable. Exact.
1: Au quatrième rang, j'ai les Dolphins. Je le sais que c'était pas si mal. C'était correct là, à Miami l'an passé, 7-10, mais là, t'as perdu beaucoup, beaucoup. Là. Le peu de qualité que t'avais dans ton alignement est parti. Premièrement, ton coach Mike McDaniel s'est fait congédier. Ton corps partant, Tua Tagovailoa, est plus là. Ton meilleur joueur, ton meilleur receveur, Jalen Waddle, est plus là. Tyreek Hill a été blessé, mais il revient pas. Bradley Chubb est parti. Donc là, les Dolphins se fient sur Malik Willis. Malik Willis, je l'avais pas détesté comme corps substitut des Packers l'an passé. Quand il était venu en relève à Jordan Love, il avait pas été mauvais. Mais on parle d'un gars qui a seulement un départ l'an passé derrière la cravate, 5 départs en carrière dans la NFL. Fait que oui, ils misent beaucoup sur lui. Qu'est-ce que ça va donner? Pas si sûr que ça, surtout qu'offensivement, il est super mal entouré. T'as devant Nathan, sinon c'est tout. L'alignement est atroce, là. Regardez, de fond en comble, l'alignement des Dolphins, là, puis c'est épouvantable comment ils n'ont pas de qualité pour une équipe qui a quand même repêché haut dans les dernières années. C'est triste, mais les Dolphins vont se battre, là, avec les Jets, avec les Cards, pour avoir le premier choix total. Puis ça devrait être une bonne cuvée de carrière, fait que peut-être qu'ils vont être sauvés.

0: Mondial de flag football en Allemagne cette fin de semaine. Pourquoi est-ce qu'on en parle? Mais c'est parce qu'il y avait des places aux Jeux olympiques de LA 2028 qui étaient en jeu. Et autant les gars que les filles se sont qualifiées. Les filles, en fait, elles ont même remporté le championnat du monde, une première depuis 2014. Elles ont vaincu les Américaines en finale. Et les gars, eux, ont battu les Mexicains dans le match pour la médaille de bronze. Une équipe qui a notamment Anthony Auclair et Marc-Antoine Decoy, deux gars qui ont joué au football à un haut niveau. Ben, autant les gars que les filles ont gagné. Ils vont représenter le Canada aux Jeux olympiques de LA dans 2 ans. Deux équipes majoritairement composées de Québécois, de Québécoises en plus. J'étais vraiment content de voir ça. On devrait être en mesure de parler à certains de leurs joueurs et joueuses dans les prochains jours. Là. Mais c'est une super bonne nouvelle. Puis ce tournoi-là, ça va être cool. Sérieux, tu regardes les faits saillants de flag football. Puis en tout cas, moi, ça va faire partie des listes de sports que je vais vouloir écouter au jeu de LA dans 2 ans.
1: Oui, c'est un jeu très dynamique. C'est vraiment cool, t'as raison. Et moi, ce que ça me démontre le plus, c'est l'ampleur du développement du sport ici au Québec, parce qu'on est capable de fournir des athlètes de haut niveau dans les deux équipes. Oui, c'est sûr qu'il y en a pour certains qui ont touché à des réseaux professionnels de football, mais quand même, les équipes sont fortement composées de Québécois et de Québécoises. C'était vraiment le fun. C'était vraiment intéressant à suivre ce championnat du monde-là. Et en tout cas, j'ai plus connaissance de cause pour les femmes. Je sais que l'équipe est très dominante. Je sais que...
0: Mais écoute, ils sont championnes du monde.
1: Exactement.
0: T'as raison, ils sont très, très dominants.
1: C'est vraiment des bonnes performances. Donc, ça va être intéressant à suivre tout ça et comment cette équipe-là, justement, va être capable de se créer, genre, cette chimie-là encore plus pour aller donner vraiment une chance, se donner une chance aux Olympiques. Ça va être vraiment intéressant.
0: Ce qui va être intéressant à suivre aussi, c'est le Sport Flash de Hugo Reich.
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1: T'es un maître des transitions, toi. Si on t'en a déjà dit, ça, c'est fou. Félix Auger-Aliassime s'impose face à Stefanos Tsitsipas à Cincinnati. Il avait perdu 7 de ses 10 derniers affrontements en carrière contre Tsitsipas, mais là, c'est lui qui a eu le dessus en 2 manches de 6-3 et 7-5. Ça n'a pas été le même résultat pour Leilani Fernandez, elle qui s'est inclinée en 3 manches de 6-3, 2-6 et 2-6 face à la Chinoise Wang Jiu. C'était un peu plus difficile pour Leilani, qui avait bien commencé son match, mais qui s'est effondré par après. Scottie Scheffler remporte le championnat FedEx. Il a remis un cumulatif de moins 17. Il a aussi joué 66 lors de la dernière journée. Il s'agit de son 21e titre en carrière. Je sais pas si tu savais ça, Ali, mais à 30 ans, il est devenu le 3e plus jeune joueur de l'histoire de la PGA à remporter 21 titres.
0: Wow!
1: Après Tiger Woods et Jack Nicklaus. Donc, quand même, là, on sait que Scottie Scheffler est dominant. Mais pour ceux qui ne savaient pas à quel point, là, vous avez peut-être une meilleure idée. Sinon, quelques résultats de nos équipes québécoises dans le soccer. Le FC Supra a malheureusement perdu 2-1 face à l'Atlético d'Ottawa. Un match était quand même important parce qu'ils se battent pour une place en séries éliminatoires.
0: Ouais.
1: Et les Roses, eux qui sont, elles, en fait, sont toujours invaincus sur la route cette saison. 6 victoires, aucune défaite et 2 matchs nuls. Mais ils ont remporté le match 2-0 face à l'AFC de Toronto. Et petite nouvelle baseball pour terminer, Tommy John est décédé. Lui qui a été fameux pour son opération, lui qui a eu la première déchirure au coude en 1974, d'où l'opération qui porte son nom. Qui a porté aussi les couleurs des Indians, des White Sox et des Dodgers de 1963 à 1989. Longue carrière pour Tommy John.
0: Merci beaucoup, Hugo. On va prendre une courte pause. Au retour, ce sont les séries éliminatoires des moments marquants du Canadien depuis 2000. Et on va revenir sur une des meilleures saisons, pas juste de l'histoire du Canadien, mais de l'histoire de la LNH pour un joueur. Ça s'en vient dans 2 minutes.
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6: Les séries éliminatoires des moments marquants du Canadien depuis 2000. Tous les jours à cette heure-ci, on revient sur un moment qui aura marqué l'histoire du Canadien dans les 26 dernières années. On y va avec le moment du jour.
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6: La saison 2014-2015 de Carey Price était tout simplement historique. 44 victoires, premier rang dans la LNH. 933 de pourcentage d'efficacité, premier rang dans la LNH. 1.96 de moyenne de buts alloués, premier rang aussi. Il était d'ailleurs le premier joueur depuis Ed Belfour en 91 à mener la Ligue dans ces trois catégories-là. Il a fini avec 9 jeux blancs, deuxième rang dans toute la Ligue. Il a permis aux Canadiens de terminer au deuxième rang du classement général. Ce qui a permis à Price de mettre la main sur le trophée Vezina, meilleur gardien, le trophée Lester B. Pearson, qui est maintenant le trophée Ted Lindsay, meilleur joueur voté par les joueurs, et le trophée Hart, le joueur le plus utile, le MVP de la LNH. C'était le premier membre du Canadien depuis José Théodore à gagner le Vezina et le Hart, et le premier joueur du Canadien depuis Guy Lafleur en 1978 à remporter le Lester B. Pearson. Il est aussi devenu le seul autre gardien à part Dominique Hašek, à avoir réalisé l'exploit de mettre la main sur ces trois trophées-là. Écoute, Hugo, c'est une saison qui a fait la carrière de Price.
8: Vraiment, en fait, c'est la saison qui a défini son statut de meilleur gardien de but de la Ligue nationale.
6: Ouais.
8: Ça a été tellement... Écoute, le crescendo vers ce moment-là, avec qu'est-ce qui s'est passé de l'année d'avant en séries éliminatoires, mais aussi... sa victoire avec l'équipe canadienne aux Jeux olympiques où il y avait une moyenne de buts alloués en bas de 1.
6: Mm-hmm.
8: Ça a été assez impressionnant. On savait que Carey Price s'enlignait vers quelque chose de spectaculaire. Je crois pas que les gens s'attendaient à quelque chose d'aussi spectaculaire.
6: Ben, ça a fait en sorte que non seulement on a commencé à se poser la question est-ce que c'est le meilleur gardien de la Ligue, mais il y avait même un débat de est-ce que c'est le meilleur joueur de la Ligue, point final. Parce que quand tu domines de cette façon-là, c'est une question qui doit se poser. Puis tout ça, il le faisait avec une équipe très moyenne devant lui. Là. Le Canadien n'avait pas un alignement d'équipe qui termine deuxième au classement général. Pacioretty était ton meilleur pointeur à 68 points, mais t'es centre. C'était David Dernay et Tomáš Plekanec. OK, une bonne première paire en défense avec Subban et Markov. Après ça, ça se gâtait pas mal. Là. T'avais un Mellin qui était correct, mais sinon, c'était du Tom Gilbert. Puis le Canadien qui a surpris au deuxième tour... qui a malheureusement, par contre, été surpris au deuxième tour par le Lightning, puis c'était loin d'être la faute à Price. L'équipe a marqué 13 buts en 6 matchs, mais 6 en un seul match. Fait que 7 buts dans les 5 autres matchs de la série. Comment tu veux battre une équipe dans ces circonstances-là? c'était vraiment un exemple parfait d'un joueur qui prend son équipe à bout de bras puis qui les amène le plus loin possible.
8: Ouais, 100%. Puis encore une fois, on dirait que ça rajoute sur l'importance de sa carrière, l'importance de son talent, parce que il a été capable pendant plusieurs années de mettre une équipe qui était moyenne offensivement sur son dos et les amener très loin. Tu sais, on peut parler justement de cette saison-là, 2014-2015, que ça a été un peu décevant en séries éliminatoires, mais quand même, c'est une présence dans le corridor avec Carey Price comme gardien numéro 1 et une présence en finale de la Coupe cette année qui a été incroyable en 2021, qui a été la cerise sur le sundae, mais qui a été qui a aidé surtout un peu les derniers milles aussi de Price, mais quand même, tu prends l'entièreté de sa carrière, tu peux pas nier le fait que ça a été le meilleur.
6: Qu'est-ce que tu veux dire?
8: Ben, autant pour les Canadiens, autant dans la Ligue. Oh, en termes de gardien de but. En termes de gardien de but, ouais.
6: À ce moment-là, quand il était au sommet de son art, c'était le meilleur gardien au monde. Puis on peut débattre sur ça a duré combien de temps, si ça, mais cette saison-là, on ne pourra jamais lui enlever. J'ai quelques autres chiffres pour vous. Il a quand même battu les records de Jacques Plante et de Kent Dryden pour le plus de victoires en une saison avec les Canadiens. Ça, c'était des records qui étaient très, très, très vieux. Et depuis que la statistique du pourcentage d'efficacité, elle est compilée par la LNH, donc ça c'est depuis 76-77, ben cette saison-là, 2014-2015 de Price, c'était la troisième meilleure de toute l'histoire de la Ligue. Ça vous montre à quel point il était dominant. On va prendre une pause dans une douzaine de minutes. C'est Martin Thériault qui vient faire un tour. Marty va commencer son top 10 des meilleurs espoirs de l'organisation du Canadien. Mais avant, c'est le dugout. Parce que là, c'est officiel. Les Blue Jays sont dans la course aux séries. Ils vont se battre jusqu'à la toute fin. C'est hyper serré. Ça s'est peut-être pas passé comme prévu hier, mais ils ont encore une fois connu tout un week-end. Et c'est de très bon augure pour la suite. Ça s'en vient dans deux minutes.
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20: Les Blue Jays sont en pleine course aux séries pour être parmi les équipes repêchées dans l'Américaine et encore une fois, ils ont connu tout un week-end. Ils ont battu les Yankees 3-1 vendredi. Ils ont battu 4-1 samedi. Hier, malheureusement, défaite de 4-3 en prolongation en 10e manche face aux Yankees. Mais pendant un certain moment, là, pendant la fin de semaine, ils étaient de retour en séries éliminatoires. Et en ce moment où on se parle, Hugo, au moment où on se parle, ils sont à un match des Orioles et de la dernière équipe en série dans l'Américaine. C'est incroyable.
21: Non, ça n'a aucun sens. Ça n'était pas les Blue Jays. C'est une équipe remplie de surprises. C'est une équipe aussi qui joue avec un peu de l'énergie du désespoir parce que on a beaucoup, beaucoup de nos gros joueurs qui sont blessés. Tu sais, on regarde ça, Lee, là. Jameson Taillon vient de se blesser. Trey Savage est blessé.
20: Vlad a une commotion.
21: Cody Ponce n'est pas là. Jose Berrios n'est pas là. Addison Barger n'est pas là. Ça, c'est tous des gars importants. Ça fait en sorte qu'il y a des gars comme Charles McAdoo, Brett Bateman, Daz Cameron, qui vient de commencer avec les Blue Jays, qui s'illustre, qui ont une opportunité de faire de quoi et de s'arranger pour que les Blue Jays connaissent du succès, et ils le font.
20: Mm-hmm.
21: On est allé chercher une grosse victoire de série face aux Red Sox de Boston, et là, on vient de gagner une autre série importante de division face aux Yankees. Les matchs de la fin de semaine des Blue Jays ont été quasiment parfaits. On n'a pas marqué beaucoup, mais on a capitalisé sur les occasions. C'est peut-être juste ça qui manquait hier durant le match. Honnêtement.
20: Exactement, parce que Dylan Cease a encore eu toute une sortie. Il a été étincelant. Il a d'ailleurs eu son 200e retrait au bâton de la saison.
21: Exact.
20: Année complètement dominante pour Dylan Cease. Ça s'est gâté un peu par la suite. Ils ont perdu en 10e manche, mais tu sais, il y a quelques jours à peine, là, ou il y a quelques semaines à peine, les Blue Jays étaient à 2 matchs et demi, 3 matchs de la dernière place en série, mais on se dit, c'est parce que là, t'as 6 équipes à dépasser, ce sera pas facile. Là, t'es à 1 match, t'en as seulement 2 à dépasser, parce que toutes les autres équipes gagnent pas derrière toi dans l'américaine. Les Tigers viennent d'en perdre 3 de suite, les Twins viennent d'en perdre 3 de suite, les Guardians ont seulement gagné 3 de leurs 10 derniers matchs. Les Rangers du Texas, ça va pas si bien que ça. Là, les Blue Jays ont peut-être une partie un peu plus difficile pour leur calendrier qui s'amorce, encore une fois. T'as les Rays, puis tu vas réaffronter les Yankees encore par la suite. Mais le calendrier va être beaucoup prenable d'ici la fin de l'année. Fait que si t'es capable de te maintenir correct dans les 2 prochaines séries, après ça, là, pour le dernier droit de la saison, t'as des chances réelles d'espérer pouvoir rentrer en série dans le baseball majeur.
21: Ouais, exactement. Puis, c'est à considérer aussi que les Blue Jays ont joué quand même 17 parties à leur 17, lors des 17 dernières journées.
20: Ça a été un marathon, là.
21: Il n'y a eu pas de journée de congé là-dedans. 11 victoires, 6 défaites. Honnêtement, journée de repos aujourd'hui, ça va leur faire du bien. Mais comme tu le dis, si tu es capable de jouer du baseball assidu et tu es capable d'être constant comme ils l'ont été dans les 2 dernières semaines, ben ils se donnent vraiment des bonnes chances d'accéder aux séries éliminatoires. Et honnêtement, ça m'étonnerait même pas qu'ils le fassent. Parce que cette équipe-là est rempli de surprises. Et quand ça compte, ben, tranquillement, pas vite, on sent un peu l'effervescence. La date limite des transactions, ironiquement, même si on a été vendeur sur certains points, a clairement fait du bien à l'organisation.
20: Ben, puis, c'est ça, le fait de, oui, vendre, mais pas complètement vendre. De quand même garder un certain espoir. Puis, quand le DG des Blue Jays s'était adressé aux médias après la date limite, il avait surpris bien du monde en disant non, on les a pas échangés, tu sais, les George Springer, les Max Scherzer de ce monde, parce qu'on espère faire les séries. On était comme, mais là, t'es-tu fou?
21: Ouais.
20: Mais ils ont été capables, justement, de maintenir un certain optimisme, et que le vote de confiance que l'organisation leur a donné, ben ça leur a clairement fait beaucoup de bien. En plus, t'as un des meilleurs espoirs, Ricky Tiedemann, qui a été rappelé cette fin de semaine.
21: Exact.
20: Il y a des belles choses quand même qui s'annoncent pour l'équipe, puis au moins, ça va donner pour une fin de saison intéressante, là. Ils vont être dans la course jusqu'à la fin, ça, c'est sûr.
21: Ouais, puis ce que j'aime, c'est que tu viens de dire Ricky Tiedemann qui va commencer le super avec les Blue Jays. Ben, c'est une belle preuve aussi qu'on veut laisser de la place aux jeunes joueurs, puis qu'on veut que les joueurs aient un impact. Tu sais, le premier gars qui a un peu lancé cette lignée-là, c'est Brandon Valenzuela, quand ça allait moins bien. Mais on a rappelé Valenzuela, finalement, il a eu un impact quand même. C'est un excellent receveur défensif, mais a quand même des petits flashs offensifs intéressants. Tu sais, Chase Lee aussi, qui a commencé à avoir des opportunités tranquillement. On montre des joueurs qui méritent d'être là. Brett Bateman, Charles McAdoo, on parle de ces gars-là. Mais c'est vraiment des gars qui ont un impact présentement. Tu vois, McAdoo, très intéressant, joueur d'utilité. Là, Vlad n'est pas là, on le met au premier but, fait la job. Il y a une petite situation bizarre en 7e manche avec José Caballero. Finalement, on est revenu sur notre décision lors du dernier match qu'on a Yankees. Mais les gars font le travail. Puis les vétérans se lèvent. Ernie Clement a été clutch. Nathan Lucas a une bonne saison au bâton cette année. Nathan Lucas a joué 10 ans dans les mineurs avant d'être dans l'organisation des Blue Jays. Et là, ça marche. Mais tout ça, mis ensemble, va créer beaucoup de succès pour l'équipe.
20: Hugo, je veux qu'on parle d'une performance historique qui a eu lieu cette fin de semaine. Joshua Baez, des Cardinals, à ses 3 premières présences au bâton, pas dans le match, pas de la semaine, non, dans sa carrière dans le baseball majeur, il a frappé 3 circuits. C'est historique, c'est une première.
21: Exact, c'est une première dans le baseball majeur, mais l'affaire la plus impressionnante là-dedans, c'est Joshua Baez a frappé son premier circuit intérieur au premier lancer qu'il a vu dans les majeurs. Et là, ensuite, 3 manches plus tard, frappe un 2e circuit et 1/8, 1/3. Écoute, je sais pas, il y avait combien de personnes dans la foule pour lui aller. Honnêtement, je pense qu'il était 35. Ça avait pas d'allure, les amis de la famille. Ça sautait, là. Ça avait aucun sens. Puis ce gars-là, c'est quand même un frappeur puissant. C'est quand même un gars qui a mangé ses croûtes. En plus, dans un match de division face aux Cubs, la rivalité Cards-Cubs est assez intéressante. Non, chapeau à Joshua Baez, ça arrive pas souvent. Moi, je compare ça, des performances comme ça, je compare ça aux 4 buts d'Austin Matthews quand il a commencé. C'est des performances...
20: J'allais dire les 3 buts de Ryan Poehling, mais t'as été plus gentil. Là.
21: Ouais. Non, mais c'est vrai, mais tu sais, c'est des performances qu'on se souvient. Puis pour lui et pour les fans des Cards, ça va être ça. Honnêtement, chapeau à lui.
20: Ça, c'est sûr et certain. Excellent, merci beaucoup, Hugo. On va prendre une pause et dans 2 minutes, c'est Martin Thériault qui s'installe. Marty va commencer son top 10 des meilleurs espoirs de l'organisation du Canadien. Aujourd'hui, on y va avec le 10 à 6 et plus tard. Ça va être 5 à 1. Le top 10 de Marty, ça s'en vient dans 2 minutes.
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20: Il y a quelques jours, j'ai vu que le LNH.com a révélé son top 5 des meilleurs espoirs du Canadien. Mmh. Nous, c'est encore mieux ce qu'on fait dans le Club du matin, parce qu'avec Martin Thériault, on va faire un top 10 des meilleurs espoirs du Canadien. Comment ça va, mon Marty?
0: Ça va bien, Oli. Toujours assez fébrile lorsqu'on commence un exercice de la sorte. Là, je le fais toujours deux fois par année. Là, c'est le moment pour cet été.
20: On aime ça faire des listes, nous autres. Mais avant qu'on commence, Marty, faut que tu nous expliques sur quoi tu te bases pour ta liste. Est-ce que c'est le potentiel? Est-ce que c'est qui sont les gars qui vont accéder à la Ligue nationale le plus rapidement? Comment est-ce que tu bases ton classement?
0: Ouais, bien... C'est sûr que là, ça va changer. Vraiment, quand on parle des critères purement et simplement, c'est sûr que ça change un peu pour tout le monde. Moi, les critères que je prends, c'est quand tu es encore admissible au trophée Calder. C'est comme ça que je le calcule. Donc, si t'as pas joué encore 25 matchs lors d'une saison ou 6 matchs lors de deux saisons. Donc, je vais prendre un exemple, un gars comme Owen Beck, qu'on voit dans certains classements d'espoir, n'est pas là pour moi parce qu'il a joué plus que 16 rencontres la saison dernière. Ça fait deux saisons de suite qu'il est capable de le faire. Je l'enlève. Et sinon, ben pour le reste, c'est sûr que c'est toujours un mélange d'un peu tout, mais tu sais, évidemment, l'expérience professionnelle, dans mon cas à moi, va toujours quand même être importante. Et donc, c'est ça, je pense que ça aide un petit peu les espoirs là, lorsqu'on fait un classement de la sorte pour moi. Là.
20: Excellent. Alors, aujourd'hui, on va y aller avec 10 à 6, et plus tard cette semaine, Marty, tu vas donner ton top 5. On commence au 10e rang avec le défenseur russe droitier Bogdan Konyushkov.
0: Ouais, et là, évidemment, je pense qu'au 10e rang, t'aurais pu avoir 3 ou 4 candidats. Je suis allé avec Konyushkov parce que j'ai aimé sa progression la saison dernière. Il a eu 38 points 67 matchs quand même dans la KHL. Je comprends qu'il a 23 ans, qu'il va en avoir 24 en décembre. C'est peut-être pas l'espoir le plus jeune, ce qu'on s'attend à voir d'un espoir à proprement parler. Mais à un moment donné, c'est que j'essaie de regarder le potentiel. C'est vraiment comme ça que je bâtis mes listes. Donc, le premier va avoir un rôle important et par la suite, ben, je vais y aller vraiment en descendant. Et un gars comme Konyushkov, je trouve que l'an dernier a beaucoup amélioré, surtout sa façon de se comporter physiquement. Vraiment, lorsqu'il est capable d'affronter les bagarres à un contre un, il était beaucoup plus solide, pas mal plus capable de se débrouiller avec son bâton. Ce qui l'aidait, et ça a toujours été une force chez lui, ses relances, de toujours l'aider à faire des bonnes relances, d'être toujours calme, de voir ses informations et vraiment de faire progresser le jeu. Ça s'est bien passé. C'est pas un hasard s'il a obtenu 10 points de plus que sa meilleure saison précédente avec le top Pédo de Nijni Novgorod en 2025-2026. Donc, oui, il est plus âgé, mais je pense que... Et oui, on commence à voir pas mal le produit fini, mais je pense que quand tu commences à voir un défenseur qui est destiné pas mal à la troisième paire, dès l'an prochain, on répète que son contrat avec les Canadiens de Montréal commence cette saison, mais c'est un contrat de 2 ans. On risque de le voir davantage en 2027 parce qu'il va être prêté à son équipe de la KHL. Là. Mais je trouve qu'il y a quelque chose d'intéressant pour plus pour la profondeur de l'équipe. Et il y a d'autres. Et si je le compare à des joueurs qui sont 11, 12, 13 ou 14e, ça donne un avantage à Konyushkov par rapport à d'autres.
20: Le profil de Konyushkov a toujours été intéressant parce que c'est quelqu'un qui s'est établi dans la KHL à un jeune âge. À 20 ans, il était déjà un régulier. À 21 ans, capitaine de son équipe. Là, c'est un gars qui est un peu plus vieux. À 23 ans, va avoir 24 quand il débarque en Amérique du Nord. Est-ce que pour toi, il a montré qu'il appartient peut-être à un rôle de profondeur déjà dans la LNH ou quand il va s'amener en Amérique, ça va être pour jouer avec le Rocket de Laval?
0: Moi, je pense qu'il est vraiment montré qu'il est capable de jouer à Montréal. C'est pas un hasard, je pense, si plutôt que de l'envoyer avec le Rocket, puis de toute façon, ça, on en a déjà parlé au niveau Marco D'Amico, on a mentionné je sais pas combien de fois, à quel point... C'est sûr que lorsque tu pars au niveau salarial, la KHL est pas mal plus intéressante, surtout lorsque tu es un joueur vedette, que d'aller jouer à Laval avec un salaire de 80-90 000 par année. Donc ça, c'est un avantage pour lui, mais quand tu parles vraiment au niveau du style de jeu, selon moi, il est déjà capable de jouer peut-être au sein d'une troisième paire, pas plus haut. Certains pourraient peut-être espérer d'avoir un meilleur potentiel. Moi, je pense que c'est vraiment troisième paire à droite, là. Un style qui ressemble peut-être un petit peu à l'Alexandre Carrier.
20: Au 9e rang, Marty, t'as un gars dont on parle pas tant que ça, mais c'est un profil intéressant. Logan Sawyer, choix de 3e tour du Canadien en 2024. Lui, il joue dans la NCAA avec Providence. Qu'est-ce que t'aimes dans le jeu de Sawyer?
0: Logan Sawyer, c'est peut-être le gars le moins sexy, si tu veux, de mon top 10. Là, c'est peut-être celui que les gens vont peut-être moins retenir. Mais à un moment donné, j'ai pas le choix Mais premièrement, de regarder la saison dernière avec une équipe très défensive à Providence College, une équipe qui est pas mal plus basée sur le jeu physique normalement. Ça a été le deuxième meilleur pointeur, mais à un de la taille, donc 28 points, 35 matchs. Il pourrait avoir gardé des rencontres, toujours l'un des meilleurs, toujours l'un des gars les plus utilisés par l'entraîneur Nate Lehman de ce côté-là. Et Sawyer, c'est que premièrement, Patin peut-être un peu plus correct, mais c'est surtout, il a un bon niveau de main, mais c'est un joueur qui est hargneux, qui est tannant, qui est capable d'aller au filet, qui est capable de compléter ses mises en échec. Après les sifflets, peut déranger, peut se salir un petit peu le nez. Et je trouve que c'est ça, il y a quand même une combinaison. Tu sais, à 6 pieds, 1 pouce, il y a peut-être un peu plus de gabarit que d'autres joueurs que j'aurais pu placer là, un Vincent Durorer ou des gars comme ça, par exemple. Je trouve que Sawyer a l'avantage du gabarit, il a l'avantage d'être hargneux, il a l'avantage d'être capable d'amener un peu de points, un peu de production offensive, ce qui demeure important même pour des joueurs que tu peux voir dans un rôle de profondeur éventuellement à Montréal. Moi, je regarde Logan Sawyer, je me dis, quand tu regardes le potentiel de 3 ou de 4e trio, je pense que c'est vraiment possible, contrairement peut-être à d'autres qui ont d'autres lacunes par rapport à ça.
21: Ouais, puis c'est vraiment un joueur qui crée un équilibre dans un trio, parce que justement, là, à Providence, cette année, partageait souvent la ligne avec John Mustard et Roger McQueen, deux gars qui ont des styles de jeu différents, et... Ben, Logan Sawyer allait chercher justement cette intensité-là. Il est capable d'amener de la vie, puis est un bon meneur pour son groupe. Donc, j'ai hâte de voir l'impact qu'il va avoir lorsqu'il va rejoindre l'organisation du Rocket, probablement. Là, voir à quel point son impact va être immédiat. Là. Ouais. Ça va être intéressant.
20: Ouais, au 8e rang, Marley, t'as peut-être un des espoirs les plus polarisants du Canadien. C'est le défenseur Bryce Pickford, un défenseur droitier qui a marqué 45 buts, un défenseur là, qui a marqué 45 buts en 55 matchs dans la Ligue de l'Ouest la saison dernière. Pourquoi est-ce que tu l'as si bas sur ta liste malgré son impressionnante production?
0: Ben, c'est bon, mais ça peut être trop en même temps. Tu regardes les joueurs que j'ai devant lui, et je parle surtout le top 5, on en reparlera mercredi, mais tu sais, t'as quand même des joueurs de haut niveau et par la suite, les deux que j'ai placés devant, c'est des gars soit qui sont à Montréal ou soit qui sont qui ont quand même des rôles importants avec leurs équipes. Donc bas, je dirais pas là nécessairement. Par contre, Bryce Pickford, évidemment, bon, il faut regarder ses qualités au niveau statistique, tu l'as mentionné. 45 buts, 83 points, 55 matchs. Défenseur de l'année dans la Ligue canadienne de hockey, joueur de l'année dans la WHL, n'a pas été choisi comme joueur par excellence. Bryce Pickford, la raison pourquoi je suis peut-être un peu moins vendu, bon, évidemment, le tir, ça, c'est intéressant. Il faut que tu respectes le fait qu'il ait dominé autant dans la WHL, va s'amener du côté de Laval, ça va... Il va falloir attendre, par contre, qu'il est opéré à une épaule, il devrait rater quelques semaines, voire mois d'action. Mais ce que j'ai hâte de voir, et là, justement, il était blessé à une épaule à peu près toute la saison. J'ai décidé d'être quand même clément à son endroit. J'aurais pu placer un Sawyer devant, par exemple. Mais j'ai trouvé que défensivement, lorsqu'il est mis sous pression, lorsque ça va plus rapidement, c'est plus compliqué. La rondelle se retrouve un peu n'importe où et je trouve qu'offensivement, sans diminuer ce que Pickford a fait, je pense que c'est impressionnant au niveau du tir et tout ça. Et je trouve qu'il était un peu aidé par son partenaire en défense, là, qui était peut-être un peu plus petit, mais plus mobile et tout ça, Jonas Wu, là. Et c'est ça que j'ai peut-être plus hâte de voir avec Bryce Pickford. Est-ce qu'il est capable d'aller prendre la coche au niveau professionnel et de montrer qu'il est capable de faire quelque chose? J'ai le goût de dire oui, j'ai le goût de dire non. Je pense qu'il va produire dans la Ligue américaine dès qu'il va mettre les pieds à Laval. Mais la grosse question pour moi, c'est un peu plus à Montréal. Est-ce qu'il est capable d'aller s'établir au sein top 4, je sais pas. Top 6, je pense que c'est plus possible. C'est pourquoi il est devant Konyushkov, par exemple. Mais encore une fois, il y a un petit peu d'incertitude, si tu veux, dans mon cas du moins.
20: Surtout qu'on s'entend qu'il touchera jamais à la première vague de l'avantage numérique avec le Canadien, même s'il réussit à s'établir dans la Ligue nationale. Donc, où est-ce que Pickford va être capable de trouver une chaise à travers tout ça? Ça va être difficile, mais ça va être intéressant à suivre. On rentre maintenant dans ton top 7, Marty, où tu as un gars qu'on a vu quand même un petit peu avec le Canadien la saison passée. Une quinzaine de matchs pour Adam Engstrom. Il a été excellent à Laval l'an passé. C'est un gars vraiment qui cogne à la porte de la LNH.
0: Oui, évidemment, Adam Engstrom, la raison pour laquelle il est là, et c'est un peu injuste pour lui, c'est que, tu sais, c'est difficile d'aller voir dans son rôle de défenseur gaucher qui bouge super bien la rondelle, qui est super intelligent. J'ai dit, souviens-toi, Ali, à Processus, l'année de l'an dernier, j'ai mentionné je ne sais pas combien de fois qu'Adam Engstrom, s'il était dans d'autres organisations que les Canadiens de Montréal, aurait joué dans la LNH. J'en parlerai même plus parce qu'il aurait dépassé le 25 matchs.
2: Ouais.
0: Mais la réalité, c'est qu'il est un peu coincé comme défenseur de troisième paire. Et comment je bâtis mes listes? C'est toujours important. C'est toujours de dire, bon, ben, on part de la position la moins importante et on monte jusqu'à la plus importante. Engstrom n'a absolument rien à envier à bien d'autres défenseurs sur le point de vue offensif, pour les relances, pour bouger la rondelle en attaque. Plus les matchs à la Montréal, meilleur il était, même si les statistiques ne le montrent pas nécessairement. C'est sûr que parfois, il peut peut-être y avoir quelques erreurs au niveau des relances. C'est pas toujours parfait. C'est quelque chose qu'on doit considérer, mais c'est un petit peu ça dans le cas d'Adam Engstrom. Là, c'est difficile de le voir peut-être dans un rôle supérieur pour le moment. Mais écoute, sur la troisième paire, là, selon moi, c'en est déjà un défenseur de troisième paire.
20: Ouais, qui sait, il pourrait peut-être s'avérer être une monnaie d'échange intéressante si jamais Kent Hughes procède à une transaction dans les prochains mois. En terminant, Marty, le joueur qui... Il rate ton top 5 de justesse. Il finit au sixième rang de ton top 10 des meilleurs espoirs du Canadien. C'est un gars qu'on sait que tu l'affectionnes particulièrement. C'est LJ Mooney. LJ Mooney, choix de quatrième tour en 2025, attaquant de l'Université du Minnesota.
0: Ouais, puis écoute, il a absolument rien fait dans les dernières semaines, voire les derniers mois pour me faire changer d'idée. Il est allé au tournoi estival en prévision pour le Mondial Junior. Il a été très bon, ça a été l'un des meilleurs joueurs des Américains. Et oui, il est 5 pieds 8 pouces, mais c'est un joueur qui joue quand même assez gros, qui est assez agile pour contourner les mises en échec. Il est toujours capable d'être hargneux également, toujours capable de se battre, d'être en support. Ne s'impliquer avec son bâton, d'être toujours capable de justement aller récupérer la rondelle et tout ça. Et par la suite, LJ Mooney, c'est de l'intelligence à l'état pur. Son tir sur réception est excellent. C'est quelqu'un qui peut repérer ses coéquipiers avec de belles passes. Mais c'est quelqu'un qui, dans le jeu subtil, quand tu te parles de, par exemple, son coéquipier à la rondelle, disons, il est hors l'aile, lui va foncer devant le filet pour attirer un joueur, va libérer des passes pour d'autres, peut aller dans le coin, aller en support, à prendre une décision pour aider un petit peu plus ses coéquipiers. C'est ça, LJ Mooney, c'est pas simplement ce qui va sur la feuille de pointage, même si c'est très bon, là, quand même obtenu 30 points, 34 matchs avec les Gophers du Minnesota la saison dernière, mais c'est tous les petits détails qu'il fait de bien, aide un peu tout le monde, et on l'a vu encore une fois, au camp de développement des Canadiens, là, il était jumelé à Alexander Zarovski. Puis, selon moi, Zarovski a pris des notes parce que les deux, là, ça allait super bien. Et souvent, Zarovski profitait du brio de Mooney, qui était toujours extrêmement bien placé sur la patinoire et qui lui rematait la rondelle dans des endroits très avantageux, là. Je continue de penser, c'est pas pour rien qu'il est sixième, que LJ Mooney a encore une place, peut-être, au sein d'un top 9. Est-ce que c'est à Montréal? Est-ce que ce sera ailleurs? On verra bien, mais je pense qu'il a vraiment l'intelligence et le caractère pour se tailler une place aussi haut. Là.
20: C'est encourageant de voir que même si le Canadien est sorti de sa reconstruction, que l'équipe ne repêche pas aussi haut depuis plusieurs années, ben elle est quand même capable de dénicher des perles intéressantes et de dénicher peut-être des espoirs qui ont un certain potentiel dans les rondes subséquentes. Excellent, Marty. J'ai déjà hâte à ton top 5. D'après moi, ça va être très, très intéressant. On voit des listes de top 5 des meilleurs espoirs du Canadien apparaître ici et là, mais j'ai vraiment hâte qu'on t'entende par rapport à la tienne. Ça s'en vient mercredi. Merci beaucoup, Marty. Passe une bonne journée, puis on se parle un peu plus tard.
0: Ah, n'importe quand, ça fait plaisir, les gars.
20: Merci beaucoup. Alors voilà, c'était Martin Therrien. On va prendre une courte pause. Le NHL Network a révélé son top 10 des meilleurs gardiens de la LNH. Jakob Debech est dans le top 10 et son rang est très critiqué et très polarisant. Il y a des gens qui sont d'accord, il y en a d'autres que non. On parle de ça, on parle d'une mauvaise nouvelle pour les Panthers de la Floride et d'une carte de Macklin Celebrini qui a établi un record. Tout ça, ça s'en vient dans deux minutes dans le Club du Matin.
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21: Le NHL Network a révélé hier son classement des meilleurs gardiens de la LNH. Ils font à chaque position avant le début de la saison. Lane Hutson, 6e meilleur défenseur. Cole Caulfield, 9e meilleur ailier. Bon, sans surprise, Andrei Vasilevski est au premier rang des meilleurs gardiens. Connor Hellebuck est deuxième. Il y a peut-être un débat entre ces deux-là, mais pour moi, Vasilevski mérite absolument d'être premier. Ensuite, Chesterkin, Sorokin, Swayman. Logan Thompson est sixième, Jake Oettinger est septième. OK, Oli, tu nous as parlé de Jakob Debeche. Il est où dans ce classement-là? Selon le NHL Network, Jakob Debeche est le 10e meilleur gardien de toute la LNH. Quand j'ai vu ça passer hier soir, j'ai été un peu surpris. J'adore Jakob Debeche. Je l'ai trouvé très impressionnant l'an passé et celle d'avant quand il est arrivé à Montréal. Mais je me disais, ouf, 10, c'est peut-être un peu tôt. Mais plus j'ai creusé, plus j'y ai pensé, puis je me suis dit, oui, Jakob Debeche mérite d'être considéré parmi les 10 meilleurs gardiens de toute la Ligue. Regardons d'abord ses statistiques. 36-14-7 s'affiche. 904-2-77, c'est solide. L'an passé, c'est le 8e gardien qui a sauvé le plus de buts dans toute la LNH. Rappelez-vous quand il est débarqué à Montréal il y a 2 ans, pendant les fêtes. Il a battu coup sur coup 4 des meilleures équipes de la Ligue. C'est pas facile à faire, ça. L'an passé, il a commencé la saison 6-0-0. Une moyenne de buts alloués de 2, un pourcentage d'efficacité de 930. Ça s'est gâté par la suite. Pourquoi? Parce qu'on lui a pas confié le filet. On a maintenu Montembeault comme numéro 1, même s'il le méritait pas. On a amené Jacob Fowler. Ça a pas été facile pour Jakub Debeche parce que c'est un gardien qui carbure à la confiance. Mais lorsqu'on lui a donné les rênes et qu'on a dit « Tiens, Jakub, c'est toi le vrai numéro 1 de l'équipe », il a bien fini l'année, 14-5-1, 915 moyenne de buts alloués, 2,6 moyenne de buts alloués, 915 pourcentage d'efficacité. En série, il a été époustouflant, a gagné 2 matchs 7 sur la route comme recrue. Moi, je pense que Jakub Debeche est un gardien top 10 dans la Ligue. Hey, devant lui, il y a des gars comme Dan Vladar, Jesper Wallstedt. Il a plus prouvé qu'eux. Il a plus gagné, en série notamment, il a gagné des gros matchs. Jakub Debeche a montré que quand il joue sa A-game, quand on lui confie le filet et qu'il joue en confiance, c'est un des 10 meilleurs gardiens de toute la Ligue.
1: Oui, effectivement, non seulement ça, mais c'est la preuve de constance. Dès qu'il ressent une confiance, ce gars-là peut être constant. Il a travaillé tellement fort aussi. Il a parti très fort l'année dernière, mais on sentait qu'il y avait certaines lacunes dans son jeu par-ci, par-là. Et là, l'arrivée de Marco Marciano avec le Canadien de Montréal, on dirait lui a permis de retrouver un peu sa technique qui lui manquait en début d'année. Et une fois qu'il a été capable de combiner ces deux choses-là, donc son athlétisme et la technique, mais là, Jakub Debeche a vraiment été un gardien solide, a vraiment été un gardien intraitable, et ce, même juste en séries éliminatoires. Écoute, Ali, c'est facile, il y avait des parties là, durant les séries, c'était au-dessus de 940 de pourcentage d'efficacité, au-dessus de 950 par moment. Il recevait des 35-40 shots par match, puis il a été là, il a été au rendez-vous, il a toujours donné une chance aux Canadiens de gagner. Écoute, il a fini avec 29 victoires cette année, mais on s'entend que le plateau des 30, ça s'en vient très rapidement,
21: ouais.
1: Et là, il va avoir une belle opportunité de prouver sa place, encore une fois.
21: Moi, ça reste qu'à long terme, je pense que Fowler va être le numéro 1 de l'avenir, puis que, regarde, peut-être que dans 2 ans, dans 5 ans, Debeche ne sera plus un top 10. En ce moment, je vous pose la question. Parmi les gars qui ont été pris derrière lui, qui sont pas dans le top 10, est-ce que vous préférez Scott Wedgwood ou Jakub Debeche? T'as un match 7 demain en série. Est-ce que tu préfères avoir Jakub Debeche ou Linus Ullmark? Youssef Sara, ça fait plusieurs années que ça va pas très bien. Debeche, il a montré dans la dernière année et demie que c'est un des meilleurs gardiens de toute la Ligue. Il y a une mauvaise nouvelle qui est tombée en fin de semaine pour les Panthers de la Floride. On a appris que Brad Marchand a été opéré. On parle d'une opération à la hanche. Il y aurait aussi une hernie sportive. Il pourrait rater le début de la prochaine saison. Ça, c'est une très, très, très mauvaise nouvelle pour l'équipe parce que Marchand, c'est un de leurs bons joueurs. Et je pense que ça constitue un avertissement important. Parce que les Panthers, ce sont les grands gagnants de la saison morte. Ils sont allés chercher Brady Tkachuk, Radko Gudas. Mais faites attention, parce que ce qui s'est passé avec Marchand en fin de semaine, c'est un exemple de ce qui pourrait dérailler la saison de l'équipe. Les Panthers sont une équipe qui est vieille et qui a un historique de blessures. Oui, ils sont bons. Oui, ils ont gagné. Oui, ils ont montré que dans les grands moments, c'est une équipe en série, là, sont durs à battre. Mais regardez ça, Barkov. Il y a 30 ans, revient d'une grosse blessure. Matthew Tkachuk revient d'une grosse blessure. Sam Reinhart a 30 ans. Sam Bennett a 30 ans. C'est un gars avec un style de jeu physique. Il est magané, Sam Bennett. Carter Verhaeghe a 31 ans. Leurs 6 défenseurs ont 30 ans et plus, dont certains gars avec des historiques de blessures importants. Aaron Ekblad, notamment. Leur gardien numéro 1 en ce moment, c'est Jakob Markstrom. Il a 36 ans. Il a un historique de blessure, lui aussi. Alors oui, sur papier, c'est sexy, les Panthers. Oui, sur papier, c'est une équipe qui pourrait être dangereuse. Mais il faut pas oublier que la plupart de leurs meilleurs joueurs, ben leur meilleur hockey est derrière eux et qu'ils sont à une ou deux blessures qui reviennent ou qui s'aggravent ou peu importe, d'avoir une saison qui déraille complètement comme ça a été le cas l'an passé.
1: Les Panthers, ça peut être du meilleur comme du pire. Et honnêtement, ça va être l'état de santé qui va caractériser ça. C'est une équipe vieillissante, selon moi, une équipe qui va connaître probablement ses meilleurs succès vers la deuxième moitié de la saison en vue des séries éliminatoires, si on est capable d'avoir une bonne lancée. Mais effectivement, c'est le plus gros point d'interrogation des blessures dans cette organisation-là, parce que il y en a beaucoup, puis il y en a beaucoup des joueurs fragiles.
21: Mm-hmm.
1: Et les Panthers ont prouvé que dans le passé, lorsque les gros joueurs sont pas là, ça peut être difficile niveau profondeur de connaître du succès. Et ils sont allés d'une situation cette année où on a misé, on est allé all-in. Et là, après ça, ça va être de voir comment on va gérer ça.
21: Mais t'as raison, c'est une équipe qui est vieillissante et c'est une équipe qui est fragile. Je veux terminer en racontant une petite histoire que j'ai vue passer cette fin de semaine. Une carte recrue de Macklin Celebrini a été vendue pour 1,28 million de dollars US. Ça, c'est un record pour une carte de hockey qui n'en est pas une de Wayne Gretzky. C'est une carte 2024-2025 Upper Deck Young Guns Outburst Gold. Ce que j'ai lu, c'est que le gars qui a eu ça à l'époque, il s'était fait offrir autour de 500 000 $ Il a dit non. Il a dit, je vais attendre. Celebrini va avoir un gros début de carrière puis je vais faire mon cash après. Puis voilà qu'il l'a vendu en fin de semaine pour 1,28 million de dollars US. Le record d'ailleurs pour une carte de hockey, c'est une carte recrue de Gretzky. 3,75 millions de dollars. C'est complètement fou. On va prendre une courte pause et au retour, on va s'entretenir avec le directeur général des Alouettes de Montréal, Danny Machocha. Les Alouettes sont l'équipe de l'heure dans la Ligue canadienne de football. C'est Danny Machocha qui les a bâtis. J'ai plusieurs questions à lui poser sur Davis Alexander, sur la culture chez les Alouettes. Ça s'en vient dans deux minutes.
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21: C'est pas compliqué. Le meilleur show en ville cet été, c'est les Alouettes de Montréal. Une fiche de 8-1. Ils sont au premier rang de la Ligue canadienne de football. Et pour l'occasion, on en parle avec leur directeur général, c'est Danny Machocha. Salut Danny, comment ça va?
24: Hey, ça va bien. Vous autres, comment ça va?
21: Ça va super bien,
1: très
21: merci.
1: Bien, merci.
21: Écoute, Danny, on peut pas mal parler d'un bilan de mi-saison parfait chez les Alouettes. C'est dur de demander mieux. Vous êtes les favoris en ce moment dans la Ligue canadienne de football. Vous pourriez difficilement espérer pour une première moitié de saison.
24: Ben, écoute, est-ce qu'on est satisfait avec un fiche de 8-1? Oui. Est-ce qu'on est parfait? On est loin d'être parfait. Il y a plusieurs facettes de dans notre jeu qu'on peut améliorer. C'est sûr que c'est à l'attaque, je peux dire, avec le jeu au sol, avec notre jeu aérien, avec la ligne à l'attaque, le fait qu'on est capable de dominer la ligne de mêlée. On parle aussi de Davis Alexander. À date, c'est probablement le joueur le plus utile probablement dans la Ligue canadienne. Je dirais que ça va bien. Est-ce qu'on aimerait distribuer peut-être le ballon un petit peu plus? Probablement. Défensivement, c'est sûr que On ne l'a pas eu facile au tout début de l'année. On a perdu des effectifs. Les dernières semaines, notre profondeur a bien répondu. Les dernières semaines, est-ce qu'on peut s'améliorer? C'est sûr qu'on peut s'améliorer. Puis aussi, sur les unités spéciales, on peut s'améliorer. Alors, je dis souvent qu'on veut jouer notre meilleur football dans la deuxième moitié de la saison. Alors, c'est ça le but ultime. Mais avec une fiche de 8-1, c'est sûr qu'on est satisfait où nous sommes rendus, mais il y a encore beaucoup de travail devant nous.
21: On le voyait au début de l'année, t'sais, l'attaque était quasi impeccable. Vous marquiez 30-40 points par match, mais les rencontres étaient tout le temps serrées, justement parce que la défense peut-être était un peu trop permissive, permettait aux autres équipes de revenir dans le match. Les unités spéciales, c'était loin d'être parfait. Ils accordaient des gros jeux ici et là. Ça a quand même été corrigé par la suite. Es-tu satisfait au moins des améliorations de ces deux unités-là jusqu'à maintenant cette année?
24: C'est sûr. Puis écoute, on parle de défensivement, la défensive, les unités spéciales, mais quand t'as tu mènes par 10 points ou 12 points, puis ton attaque embarque sur le terrain, mais il faut aller chercher d'autres points. On ne peut pas se permettre de dire, écoute, on a une avance de 12 points, on va botter le ballon, puis on va leur donner une autre opportunité. Il faut en profiter de essayer de terminer le match avec 5, 6, 7 minutes qui restent dans la rencontre. Mais défensivement, oui, on a répondu. Puis je pense que le retour de Deadman sur les unités spéciales nous a aidé énormément. Les bottes bloquées de Guidry les dernières semaines nous a aidé énormément. Alors, ça m'inspire beaucoup, mais je répète, on a encore du travail à faire.
21: Un joueur qui connaît une saison historique, légendaire, il est en voie de réécrire potentiellement des livres de records, c'est Davis Alexander. 219 de ses 303 passes ont été complétées au-dessus de 3000 verges, 18 passes de toucher, seulement 2 interceptions. Quand vous aviez recruté Davis Alexander à l'époque pour l'amener à Montréal et le développer comme carrière, est-ce que dans tes rêves les plus fous, tu t'attendais à ce qu'il soit aussi bon que ça?
24: Écoute, ce serait malhonnête de ma part de dire que je m'attendais que, comme partant, il peut avoir une fiche de 18 victoires et 2 défaites. Mais je savais qu'il y avait du potentiel. Je pense que c'était un pari

0: au pickleball, au table tennis, aux cartes. C'est quelqu'un qui déteste, mais déteste de perdre. Puis c'est quelqu'un qui se pointe tôt le matin, 5h30, 6h au stade pour visionner du film. Il passe des heures de fou avec Anthony Cavillo puis Jason Moss. Alors, soyez un joueur unique, spécial, quand on a pris la décision, il avait 26 ans, puis on voyait tout un avenir avec lui, puis on était confiants de lui donner les clés à cette voiture-là. Puis à date, je pense que c'est un de nos de leaders à l'intérieur de cette équipe-là, puis il a tout un avenir devant lui, puis nous sommes vraiment chanceux de l'avoir avec nous à Montréal. Puis c'est pas facile de trouver un Canadien qui peut aspirer, qui peut te donner 8 à 10 ans dans ton organisation, mais je pense qu'on a quelque chose de vraiment de spécial entre nos mains.
1: On parle beaucoup évidemment de Davis Alexander, mais il y a aussi Tyson Philpott qui connaît une saison phénoménale. Est-ce qu'il n'y a pas une partie de toi, Danny, qui se dit « Oh les gars, calmez-vous, je ne veux pas vous perdre à la NFL quasiment. »
0: Ben écoute, on pense pas à la NFL. S'il y a l'opportunité qui se présente pour eux, puis ils peuvent se tailler un poste dans la Ligue nationale, mais on va leur souhaiter. Mais nous, on vit dans le moment. Quand on regarde Davis Alexander, Philpott, puis Sneed, ça me rappelle un petit peu des beaux jours de Anthony Cavillo, Ben Cahoon, puis Jamal Richardson. Ouais. C'est ça que nous, on pense qu'on a entre nos mains. Est-ce que ça veut dire qu'ils vont nous quitter à la fin de l'année? Je pense pas. Mais pour le moment, écoute, on pense à la pratique qui s'en vient, puis le match qui s'en vient jeudi contre Ottawa.
1: J'ai eu la chance de m'entretenir avec Marco Dubois la semaine passée, et lui, ben, c'est quand même particulier pour lui parce que il est débarqué cette année dans les Alouettes de Montréal. T'sais, c'était nouveau pour lui de se joindre à cette organisation-là, puis j'y ai demandé... Qu'est-ce qui rend les Alouettes si spéciales? Puis il était unanime, il a parlé de la culture. Puis il a dit, tu sais, ça part de Danny, ça part de la culture qu'il a été capable d'instaurer. Je suis curieux de savoir, dans ton parcours de coach de football, dans la Ligue canadienne, dans les rangs universitaires, qu'est-ce qui a fait en sorte qu'aujourd'hui, tu as été capable de bâtir une culture gagnante comme ça avec les Alouettes?
0: Mais je pense que on apprend beaucoup, hein, pendant notre parcours, que ce soit dans mon cas Edmonton, que ce soit avant avec les Alouettes de 96 à 2001, avec l'Université de Montréal. Alors, ça apprend beaucoup de toi-même, que ce soit personnellement ou professionnellement. C'est sûr qu'on a eu des moments intéressants, je dirais, avec du succès, avec des coupes grises, mais aussi des années assez difficiles. Puis t'apprends plus dans des années difficiles que quand tu gagnes. Alors, pour nous, la culture, puis c'est la même chose avec Jason Moss, c'est qu'est-ce qu'on tolère, qu'est-ce qu'on met en valeur, puis est-ce qu'on le fait tous les jours. La fin de la journée, c'est que quand tu te couches le soir, ça te tente-tu d'aller au travail le lendemain? Si ça te tente, ça parle beaucoup de ta culture. Puis, qu'est-ce qu'on a en place, c'est quelque chose vraiment d'unique. Il y a une connexion tellement forte entre la direction, les entraîneurs, les joueurs. Puis, comme je dis, il y a un esprit de famille, puis dans un environnement très compétitif. Puis, à date, on veut s'entourer de ces gens-là. Puis, on était capable de le faire. Puis, comme je dis, on voit les résultats depuis, je dirais, 2023.
2: Ouais, parlons-en un peu. Tu sais, ça reflète un peu avec l'arrivée de Jason Moss. Tu parlais d'identité, tu parlais de plaisir au travail, Danny. Parle-nous un peu de ta relation avec Jason Moss, mais aussi comment son arrivée a un peu changé la mentalité dans le vestiaire.
0: Mais c'est exactement ce qu'on avait besoin. Il ne faut pas oublier non plus que je le connais depuis 2002, quand je coachais, j'étais le coordinateur à l'attaque à Edmonton, puis Jason Moss était notre carrière partant. On avait Jason Moss puis Ricky Ray à l'époque. Puis tu voyais déjà le leader en lui. Tu voyais la façon... qu'il était capable d'aller chercher le respect dans le vestiaire, pas seulement des joueurs à l'attaque, mais même dans les joueurs défensifs. Alors, tu voyais le leader déjà à un jeune âge. Tu voyais quelqu'un qui, tu sais, se pointait dans mon bureau, puis il y avait... Écoute, il y avait des idées intéressantes qu'il voulait installer chaque semaine, que ce soit des concepts à l'attaque. Mais, comme j'ai dit, tu voyais le leader, tu voyais quelqu'un que... que tout le monde respectait.

0: un gars qui travaille bien, un gars qui est capable de communiquer, un gars que je dirais qu'il n'y a pas beaucoup de gris dans sa vie. C'est blanc et noir.
1: Ah, c'est parfait, ça.
0: C'est exactement où t'es situé dans ses yeux. Alors, puis ça, je pense que tout le monde le respecte énormément. Alors, puis là, il y a eu des années intéressantes dans sa vie comme entraîneur, des belles années à Ottawa, des belles années à Edmonton. C'est sûr qu'il y avait... C'était un entraîneur très, très, très émotionnel quand il était un petit peu plus jeune. Là, je pense qu'il s'est calmé un petit peu plus. Mais il y a toujours le feu dans son ventre. Puis je pense que les joueurs l'apprécient énormément.
2: Danny, vous amorcez la deuxième moitié de votre calendrier dans la Ligue canadienne de football. Et vous avez une avance très confortable dans la division Est. Certains diraient peut-être même trop confortable. Vous avez 4 matchs d'avance en ce moment sur les Argonauts de Toronto. Ça se peut que d'ici quelques semaines, peut-être un mois, ben vous remportiez officiellement le titre de la division Est dans la LCF. Est-ce qu'il ne peut pas avoir un certain couteau à double tranchant derrière ça, que dans les dernières semaines, peut-être que là, les matchs veulent un petit peu moins dire grand-chose, des matchs moins importants, entre guillemets, et que ça peut être un piège rendu en séries éliminatoires?
0: Ah, ça, c'est une bonne question, parce que c'est justement ce qu'on a vécu un petit peu en 2024, si on se rappelle bien. Alors, je peux te dire qu'on a déjà parlé en détail tout ce qu'on a vécu en 2024 avec Coach Mance et moi-même. Puis c'est sûr que on en parle pas là, mais on va en parler aux joueurs si jamais on est rendu là. Je pense que la chose qui est très importante, c'est notre approche. Comment on approche nos réunions, comment on approche nos journées, comment on approche les pratiques, les matchs. Alors, le but ultime, comme on dit souvent ici, puis probablement ça va être l'approche qu'on va avoir si jamais on est capable de terminer premier dans notre division, c'est qu'on veut avoir une fiche de 1 et 0 chaque semaine. Alors, comme cette semaine, on est 0 et 0. On vise d'être 1 et 0 jeudi soir. Alors, on vit dans le moment. On vit pour l'équipe qu'on va affronter dans les prochains jours. Puis, on vit pas pour les séries éliminatoires ou qu'est-ce qui s'en vient dans les prochaines semaines.
2: Excellent. Merci beaucoup, Danny. On vous souhaite le meilleur pour cette deuxième moitié du calendrier dans la Ligue canadienne de football. Passe une très bonne journée. Merci d'avoir pris ton temps pour nous parler aujourd'hui. Et on se reparle peut-être très bientôt.
0: Merci, puis bonne journée à vous autres.
2: Merci beaucoup. Salut, alors voilà, c'était le directeur général des Alouettes de Montréal, Danny Machocci. On va prendre une courte pause. Au retour, c'est le journaliste de la télévision des Bois-Francs, Jacob Kenville, qui s'amène. On va y aller de nos prédictions pour les différents trophées dans la LNH.
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2: Dans 10 minutes, c'est le bureau des commissaires avec Dan Richard de RDS. On va parler de Jakub Debeš qui a été classé 10e meilleur gardien de la LNH selon le NHL Network. Mais aussi, c'est quoi l'avenir d'Herbert Jacquet avec le Canadien? Est-ce que ça se peut que Jacquet, très bientôt, soit plus avec l'équipe? Ça s'en vient dans une dizaine de minutes avec Dan Richard. Mais d'ici là, on va s'entretenir avec le journaliste à la télévision des Bois-France, c'est Jakub Kenville. Comment ça va, mon Jake?
18: Salut, Ali, ça va super bien. Et toi?
2: Ça va super bien, merci. Alors, tu nous arrives avec une bonne idée. J'aime ça parce que la saison commence dans un peu plus d'un mois dans la LNH. Et c'est le temps de commencer à se mouiller pour les différents trophées. Je ne sais pas si on va avoir le temps de tous les faire aujourd'hui, mais on va commencer avec le trophée Hart qui, l'an passé, je dirais à ma surprise, a été donné à Nikita Kucherov parce que personnellement, je m'attendais à ce que ce soit McDavid, mais cette année, Jakub, tu penses que McDavid va gagner le Hart?
18: Ouais, c'est l'année de McDavid, Oli. Écoute, entame la première année de son contrat de 2 ans avec les Oilers et a mis de la pression pour avoir un nouvel entraîneur-chef également. Les Oilers vont avoir énormément de pression pour gagner. McDavid va avoir également énormément de pression pour gagner. Va probablement être le joueur le plus utile à son équipe dans toute la Ligue nationale. Écoute, on sait ce que McDavid est capable de faire quand il est en santé et quand il est à son meilleur. Là, c'est un gars exceptionnel, c'est un joueur générationnel. J'ai bien l'impression qu'il va être en mesure de répéter les exploits du passé cette saison et de mener les Oilers à terre promise, en fait, une participation en séries éliminatoires, probablement finir premier de leur division. Puis le duo qu'il forme avec Leon Draisaitl également est toujours aussi menaçant qu'avant. McDavid risque fort probablement de remporter le trophée Hart du joueur le plus important de son équipe cette saison.
2: McDavid, c'est quasiment comme LeBron là, quand il était dans ses grosses années. Quand il est en santé, il pourrait gagner le Hart à chaque année. C'est juste que, bon, des fois, on aime ça le donner à d'autres gars, mais je te rejoins entièrement là-dessus. Là. Enlevez-le des Oilers, puis je suis même pas sûr que cette équipe-là ait fait les séries éliminatoires, même si on lit Leon Draisaitl.
18: Exactement, puis c'est un débat. Tu sais, McDavid, on peut le mettre dans le débat dans la catégorie du joueur le plus talentueux de l'histoire de la Ligue nationale. Je comprends qu'il y a Wayne Gretzky également, qui est, ben, on connaît tous la carrière qu'il a connue.
2: Ben oui.
18: Mais en termes de talent pur, dans une Ligue nationale moderne, d'être en mesure de faire ce qu'il a fait dans les dernières années, c'est tellement impressionnant. Ce gars-là est dans un autre univers, une autre stratosphère, une autre planète. Le talent lui sort des oreilles. C'est fou à quel point ce gars-là est talentueux. Là.
2: Austin Matthews vient de connaître deux saisons un peu plus décevantes. Oui, il y a eu les blessures, mais quand même, 33 buts il y a 2 ans et 27 buts la saison passée. Par contre, toi, Jacob, tu le vois rebondir et tu vois Austin Matthews remporter un 4e trophée Maurice Richard dans sa carrière.
18: Absolument. Ben, je vois les Maple Leafs rebondir en général. Eh bien, ça passe par Austin Matthews, bien évidemment. C'est un gars dans sa carrière qui a connu des saisons de 60 buts, de 69 buts également. Il a passé tout près du 70 buts. Là, cette année, va être de retour, bien entouré. Va jouer avec un Gavin McKenna, de retour avec Nylander également. Tu sais, on dirait que les étoiles sont alignées cette année pour que Austin Matthews reconnaisse du succès. Tout va dépendre des blessures dans son cas. Est-ce qu'il va revenir en santé? Est-ce qu'il va revenir à 100%? Si la réponse est non, on peut l'exclure. Si la réponse est oui, j'ai pas le choix de lui donner le bénéfice du doute. Là, c'est probablement le meilleur marqueur naturel de toute la Ligue nationale. Il l'a prouvé par le passé. Puis je suis pas mal sûr qu'il va nous reprouver. Il va rappeler à la planète hockey entière que ben Austin Matthews est encore là. Ce gars-là est là. Il est pas là pour partir. Puis non, il va mettre la rondelle dans le fond du filet encore une fois cette année. Écoute, moi, je serais pas surpris qu'il connaisse une saison de 60 à 65 buts. Puis ce que ça va prendre probablement pour remporter le fameux trophée, ça risque de tourner autour du 55-60 buts. Mm-hmm. Donc oui, Austin Matthews va fort probablement remporter le Rocket, les gars.
2: J'ai hâte de voir, parce qu'on dirait que c'est un peu une saison déterminante pour l'avenir de Matthews. T'sais, il est rendu à 28 ans. Il va avoir 29 quand la saison commence. Est-ce que vraiment c'est un gars qui a connu son meilleur hockey dans ses premières années, au début de sa carrière, ou est-ce que c'est quelqu'un qui va être capable d'avoir encore du succès dans la trentaine? Il est hyper talentueux. C'est vraiment plus une question physique, j'ai l'impression. Alors, j'ai hâte de voir ce que ça va donner dans son cas cette année. Ouais. Tu me surprends un petit peu pour le Art Ross, Jacob. Tu y vas avec un gars qui, tu sais, bon an, mal an, il fait partie des meilleurs pointeurs de toute la ligue, mais a seulement franchi la barre des 100 points une seule fois. C'est Kirill Kaprizov qui a fait 89 points en 78 matchs la saison passée. Toi, tu penses qu'il va terminer au premier rang des pointeurs de la ligue, donc s'approcher peut-être d'un 120 points et plus potentiellement.
18: 120 points, même peut-être plus, les gars. Moi, Kirill Kaprizov fait partie de mes joueurs préférés dans la Ligue nationale. Je le considère comme un des joueurs les plus talentueux de la Ligue. Et le grand problème, on le sait, là, c'est des blessures dans son cas. Si ce gars-là est capable de rester en santé sur une saison complète, ce qu'il va être en mesure de faire, je pense qu'il va en surprendre plus d'un. C'est un gars avec énormément de talent, un gars avec des mains phénoménales, une vision de jeu hors du commun, tu sais, hors pair. La description du joueur, j'ai pas besoin de la faire. Je pense qu'on sait tous que Kirill Kaprizov, en santé, est un excellent joueur de hockey. Mais là, ça change la donne de jouer une saison complète avec un Quinn Hughes sur l'avantage numérique qui va être capable de te feeder, de te faire des passes. Tu sais, la dynamique sur l'avantage numérique, j'ai hâte de voir ça va ressembler à quoi, mais j'ai bien l'impression que Kaprizov, sur une saison complète en santé, va être capable justement de générer ces points-là. Puis, ben, le Wild, on peut jamais les exclure des meilleures équipes de la Ligue nationale. Quand t'as un Kirill Kaprizov dans ton équipe, ben, tu t'assures d'être productif. Kirill Kaprizov, j'ai de hautes attentes pour lui. S'agit juste qu'il reste en santé. C'est vraiment ça le point de l'astérix, le gros bémol dans sa situation, la santé. Je suis confiant que Kirill Kaprizov, une fois dans sa carrière, va être en santé justement sur une saison complète. Et lorsque ça va se produire, il va remporter le Hart Trust. J'ai bien l'impression que c'est cette année, les gars.
2: Ouais, puis là, les attentes ont changé dans le cas de Kaprizov. Là. Quand tu te fais payer les gros bidous, quand tu demandes à être le joueur le mieux payé de toute la ligue, 17 millions, bon, finalement, Leo Carlson l'a dépassé, mais vous comprenez ce que je veux dire. Faut que tu joues comme si t'es un des 5 meilleurs joueurs de la ligue. Je vais avoir des attentes beaucoup plus élevées envers Kirill Kaprizov la saison prochaine.
18: Et Kirill Kaprizov va probablement avoir beaucoup plus d'attentes sur Kirill Kaprizov également. Parce
19: on
18: que
19: lui
18: avec...
19: souhaite.
18: Ben c'est ça, exact. Avec le gros contrat qu'ils viennent de commander, le gros salaire, t'as pas le choix de produire, mon gars. Là. C'est ouais. Là ou jamais. T'as pas le choix d'y aller à la hauteur des attentes. Ton directeur général t'a fait confiance, t'a donné les gros sous, a sorti le portefeuille pour te payer. Ben là, t'as pas le choix de livrer la marchandise. Je suis certain qu'il est en mesure de le faire.
2: On va terminer avec le trophée Selke, Jacob, puis les autres choix, on les gardera peut-être pour plus tard cette semaine.
18: Problème,
2: Nick Suzuki a gagné son premier Selke en carrière en 2025-2026. Est-ce que tu penses qu'il va être capable de répéter l'exploit et d'en remporter un autre cette année?
18: Sans équivoque, c'est sans équivoque. Nick Suzuki, c'est un gars qui affronte les meilleurs éléments adverses. Soir après soir, son différentiel risque d'être dans les meilleurs de la Ligue nationale encore une fois cette année. C'est un gars qui va avoir également un gros rôle en désavantage numérique cette année. T'sais, on l'a vu l'année dernière, son rôle en désavantage numérique, ça va probablement être le même cette année. Je comprends que l'arrivée de Philippe Dano en quelque sorte changer la donne parce que Philippe Dano, c'est un gars qui est capable d'aller chercher des grosses minutes sur le piqué. Mais Nick Suzuki va refaire du désavantage numérique, va exceller en désavantage numérique. Puis ben c'est un attaquant qui va produire également son lot point. Je sais qu'on parle du meilleur attaquant défensif, mais quand même, les voteurs semblent apprécier quand le gagnant du trophée Selkie accumule son lot point également pendant l'année. Suzuki va probablement refranchir la barre des 90 points, va être un gars extrêmement fiable défensivement, affronter les meilleurs éléments adverses. Non, c'est sans équivoque pour moi. Nick Suzuki va re-remporter le trophée Selkie. Un deuxième, le premier, puis Guy Carbonneau à le faire chez le CH. Non, ça risque d'être fort intéressant pour Nick Suzuki qui va remporter le Selkie.
2: Ce qui est intéressant avec le Selkie, c'est que on le sent là, c'est un trophée de réputation. Soit t'es dans le boys club du Selkie, soit tu l'es pas. Le Suzuki en a gagné un. Fait que, comme ça a été le cas à une certaine époque avec Taze, Bergeron, Kopitar, ben là il fait partie de la gang. À surveiller par contre, Alexander Barkov avec son retour en santé cette année. Mais pour moi, ça va se jouer entre ces deux-là parce qu'il faudra voir à quel point est-ce que Barkov va être à 100%, quel impact est-ce qu'il va avoir à son retour de blessure avec les Panthers, mais en tout cas, pour commencer l'année, ça risque d'être une lutte à deux entre Nick Suzuki et Alexander Barkov. Excellent, merci beaucoup Jacob, j'aime beaucoup tes choix. On se garde le reste, notamment le Calder, le Jack Adams, le Vezina, le Norris. Est-ce que Lane Hutton pourrait gagner un premier Norris en carrière? Tout ça, ça va venir un peu plus tard cette semaine. Fait que d'ici là, passe une très bonne journée puis on se reparle.
18: All right, merci les gars, bonne journée.
2: Salut. Merci. Alors voilà, c'était Jacob Canville, journaliste à la télévision des Bois-Francs. On va prendre une pause et au retour, c'est le bureau des commissaires avec Dan Richard. Quelques sujets intéressants. Est-ce que Jacob Debèche mérite réellement d'être considéré comme étant le 10e meilleur gardien de toute la Ligue? C'est quoi l'avenir d'Herbert Jacquet avec le Canadien? Tout ça, ça s'en vient avec Dan Richard dans 2 minutes.
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2: Bienvenue dans le bureau des commissaires avec Dan Richard de RDS. Comment ça va, Dan?
4: Salut les boys, bon lundi, ça va bien, vous autres aussi?
2: Ça va très bien, merci. Écoute,
4: content de vous parler.
2: Moi aussi.
5: C'est le fun.
2: Parce que là, le NHL Network, j'aime beaucoup qu'ils font cet exercice-là au début de chaque année. Ils font leur top 20, leur top 10 à chaque position. On se rappelle, il y a quelques semaines, Caulfield, 9e meilleur ailier. La semaine passée, Hudson, 6e meilleur défenseur. Et là, hier, ils ont publié leur top 10 des meilleurs gardiens. Bon, Vasilevski est premier, Hellebuck deuxième, Chesterkin troisième. Mais au 10e rang, on retrouve un certain Jakob Debeche. As-tu été surpris de voir ça?
4: Oui. J'ai quand même été 10e. T'es dans le premier tiers de la LNH. Oui, j'ai été surpris. Ma première réflexion, je ne m'attendais pas à ça. Ceci étant dit, quand tu regardes le classement, après, tu fais... OK, tu sais, qui n'est pas dans le top 10, qui est à ce point-là meilleur que lui.
2: Puis c'est ça.
4: Ce que Jakob Debeche, 10e meilleur gardien de la Ligue nationale, les boys, ce que ça me dit, premièrement, c'est que ça démontre depuis quoi? Une dizaine d'années peut-être, la volatilité du poste de gardien de but dans la Ligue nationale. C'est surtout ça que ça me démontre, parce que est-ce que tu es capable de m'assurer, toi, que Jakob Debeche, à la fin du mois d'avril, va avoir, puis je veux pas faire de la démagogie, puis tout fait ce qu'il fallait là, pour avoir l'étiquette de numéro 1 pour amorcer la saison. Mais es-tu capable de me dire qu'au mois d'avril, quand la saison va être terminée, c'est sûr et certain, au même titre que Carey Price quand il était avec le Canadien, que Jakob Debeche va avoir été le gardien numéro 1 de l'équipe?
2: Non, mais t'as raison de le dire que ça montre un petit peu la faiblesse des gardiens maintenant dans la LNH. Tu remontes que 15 ans, ton 10e meilleur gardien, c'était un gars comme, je sais pas, Mika Kiprusov ou Evgeny Nabokov, des gars très établis. Maintenant, on fait un top 10. Écoute, t'as deux gars dans le top 10 qui étaient des recrues l'an passé, Jesper Valsted et Jakob Debeche. Ouais. Au 8e rang, t'as Dan Vladar, qui était un backup de carrière. Il a eu une bonne année avec les Flyers, mais ça te montre, t'as raison, à quel point c'est volatile, parce que malgré tout ce que Debeche a fait dans la dernière année et demie, il n'y a rien qui empêche que ça se peut que dans un an, ce soit Jacob Fowler, le gardien numéro 1 du Canadien.
4: Absolument. Puis v'là un an, là, après la saison que Samuel Montembeau a eu, il devait être pas loin du top 10, Samuel Montembeau.
2: Ouais.
4: Tu comprends?
5: Ben oui.
4: Puis il finit l'année dans les estrades. Fait que, tu sais, tu dis la faiblesse des gardiens de but. Je sais pas, Oli, si c'est tant la faiblesse des gardiens de but que, premièrement, le style offensif de la LNH. Tu sais, pendant longtemps, tu avais un gars, deux gars au-dessus de 100 points, trois gars. Puis ces gars-là avaient la fameuse année de Jamie Benn, là, qui est une exception un petit peu, mais même les années normales, là, à Star, là, tu vas avoir 7-8 gars qui vont avoir au-dessus de 100 points. Donc, ça, c'est une chose. Et deuxièmement, les équipes, ça ne fonctionne plus. Moi, j'ai eu la chance cet hiver, toutes les semaines, de parler à Stéphane Waite pour RDS. Puis, Il était de cet avis-là aussi, qu'il y a des équipes qui confient le puis il était d'accord avec ça, là, qu'il y a des équipes qui confient le filet 65 matchs à leur gardien numéro 1, puis qui en gardent un petit peu plus qu'une dizaine pour un petit peu plus qu'une quinzaine pour le numéro 2, ça fonctionne pas. Ça ne fonctionne plus. Puis les Jets, on l'a vu de nombreuses années avec Connor Hellebuyck, où il gardait les buts 65 matchs. Il arrivait en série, il était épuisé. Donc, on l'a même vu avec Samuel Montembeau l'année où est-ce que le Canadien a fait les séries, pas l'année passée, l'autre d'avant. Où est-ce qu'il n'est pas arrivé épuisé, mais il s'est blessé en série? Est-ce que c'est parce qu'il a trop joué en saison? On ne le saura jamais. Fait que ça fait un classement très volatile, parce que Jakob Debeche est 10e et gardé les buts 42 fois en saison régulière l'année passée. Ceci étant dit, évidemment...
2: Il aurait mérité d'avoir le filet plus souvent, on s'entend.
4: Ouais, mais... il gagne. C'est parce que Jakub Dabesh, une affaire, tu ne peux pas y enlever. Il gagne ses matchs.
1: Ça,
4: il gagne ses matchs, même quand c'est un petit peu bizarre. Fait que ça, tu peux, ça les c'est gars, vrai. tu peux pas y enlever que le gars, il peut gagner 5-4. Mais en carrière, il y a 57 départs, il y a 36 victoires, 14 défaites, 7 défaites en sur-terre. Fait que ça, c'est sûr qu'il gagne ses matchs. Et dans le sport, on dit souvent que tu es aussi bon que ton dernier match. Ben, Jakub Dabesh, il y a eu des séries. Si c'est pas exceptionnel, c'est pas loin d'exceptionnel. Mm-hmm. Il a mené le Canadien probablement un petit peu plus loin que ce que. En tout cas, dans les deux matchs numéro 7, là, c'est deux matchs que le Canadien n'aurait pas dû remporter si Dabesh n'aurait pas été excellent. Fait que je pense que beaucoup de ça, dans la 10e place du meilleur gardien de la LNH, Astor. Le goût de te dire que tout est à recommencer cette année.
2: Oui, ça c'est sûr. Mais ce qui me donne confiance en Dabesh, c'est que, tu l'as dit, il trouve toujours une façon de gagner. Entre les deux oreilles, c'est un gars clairement qui est spécial, qui carbure à la pression, qui, ouais. Quand il est en confiance, il est dur à battre. Puis c'est pour ça que tu as toujours une chance de gagner quand c'est ce gars-là qui est devant toi, même si techniquement, c'est pas toujours super beau. Puis qu'il y a des coachs de gardien qui doivent un peu friser quand ils voient ça. Mais regarde, c'est ça, Jakub Dabesh. Puis on apprend à vivre avec. Puis pour le moment, ben c'est une excellente nouvelle pour le Canadien d'avoir deux bons jeunes gardiens en Jakub Dabesh et Jacob Fowler. Je veux qu'on parle maintenant du cas d'Harbert Jacquet. Parce que là, Jacquet, on est rendu quasiment à la fin août. Il n'a toujours pas signé. On n'entend pas énormément d'informations par rapport à qu'est-ce qui se passe au juste. Est-ce que ce serait plus un argumentaire par rapport à c'est quoi son rôle? Mais l'avenir d'Harbert Jacquet avec le Canadien semble être de plus en plus incertain.
4: Ouais. Puis je plaide coupable parce que c'est un des sujets que j'ai proposé, Harbert Jacquet, puis je me blâme moi-même de parler durant la saison régulière autant en tout respect d'un sixième défenseur.
2: Ah, t'as raison.
4: Puis le truc avec Harbert Jacquet, encore une fois en tout respect, c'est qu'il est beaucoup plus populaire qu'il est efficace. Tu comprends ce que je veux dire?
2: Mm-hmm.
4: C'est un sixième défenseur. Moi, j'aime pas quand je lis ou que j'entends que Harbert Jacquet doit absolument être dans la formation à chaque soir. Non, attends une minute. Nick Suzuki doit absolument être dans la formation à chaque soir. Pas Harbert Jacquet. Puis, ceci étant dit, il amène quelque chose. Il amène quelque chose. C'est un défenseur robuste. C'est un des joueurs les plus craints dans la LNH quand il jette les gants. Donc, tu sais, il est capable de le faire. Ceci étant dit, là, Harbert Jacquet, l'année dernière, a joué 11 minutes 25. Un attaquant, c'est pas beaucoup. Un défenseur, c'est encore moins.
2: Ouais. Okay?
4: Ça, c'est plus que 3 minutes de moins par
2: série,
4: match.
2: En série, il jouait 2 minutes des fois.
1: Oui, il avait son chiffre de 28.
4: Ouais, et là, le 11-25, les boys, c'est plus que 3 minutes de moins par match que l'année d'avant.
2: Ouais.
4: Mm. Qui était à 14-37, son temps de glace le plus petit depuis qu'il est dans la Ligue nationale. Donc, le problème avec Harbert Jacquet, c'est que, oui, il a une identité. Oui, il est très populaire. Il est très charismatique. Il est bon pour le marketing du Canadien. Ça, on s'entend là-dessus. Là.
2: Ouais.
4: Mais est-ce que Harbert Jacquet joue un avantage numérique? Non. Est-ce qu'il joue un désavantage numérique? Non. Est-ce qu'il est sur la glace quand tu as besoin d'un but en fin de match? Non. Est-ce qu'il est sur la glace dans les 10 dernières minutes? Si tu as une avance d'un but, non. Est-ce qu'il affronte les premiers trios adverses? Non. Ça fait beaucoup de non pour un gars qui doit absolument être dans la formation à chaque soir. T'sais. Fait que si tu peux pas arriver et donner un contrat de 4 ans à Harbert Jacquet, tu peux pas arriver et donner un contrat de 3 ans. Tu sais pas comment tes défenseurs vont se développer. Tu sais pas qu'est-ce que tu vas aller chercher sur le marché des joueurs autonomes dans un an. Malgré tout le respect, puis je l'aime Harbert Jacquet, là. Ça faisait des années qu'on n'avait pas eu ce personnage-là chez le Canadien, mais ça, c'est un défenseur de troisième paire qui, le Canadien a été chanceux l'année dernière parce qu'on a relativement, surtout à partir de quand Caden Gooley est revenu, là, on a été beaucoup épargné par les blessures, ce qui faisait en sorte qu'il devait sauter son tour. Et ça va être ça, dès qu'il va jouer pour une équipe potable pour le reste de sa carrière, ça va être un sixième défenseur qui va devoir sauter son tour une fois de temps en temps et qui peut amener qui va devoir miser sur sa touche physique, qui a quand même été le meneur pour les mises en échec chez le Canadien l'année passée, même s'il n'a pas joué tous les matchs. Donc ça, il va devoir miser là-dessus, mais il va devoir nous faire un petit peu moins peur quand il est à rondelle.
2: Mais on dirait quasiment que les meilleures qualités de Jacquet, à plus long terme, sur sa carrière, ça a joué contre lui. Parce que, écoute, ça a été une histoire incroyable d'être capable de faire la LNH à 20 ans, parce qu'il était gros, puis il était physique, puis il était méchant. Sauf que si tu prends un pas de recul, j'ai pas l'impression que Jacky s'est développé tant que ça depuis qu'il est arrivé dans la LNH, puis que big picture, ça y aurait peut-être fait du bien de jouer une année ou deux dans la Ligue américaine, travailler sur ses relances, sa prise de décision avec la rondelle, puis qu'aujourd'hui, c'est un défenseur qui est quand même limité, justement parce qu'il a été forcé d'apprendre à jouer rapidement dans la LNH avec un certain plafond.
3: Ouais, puis par les courts moments aussi qu'il a passé avec le Rocket de Laval, t'as quand même vu qu'il était confiant, qu'il était capable de mener une ligne bleue, qu'il avait des bonnes relances, qu'il avait une meilleure compréhension de son espace. Pis ça a été super bénéfique parce qu'au final, lorsqu'il est revenu dans la formation, on a senti qu'il avait un peu pris ce galon-là de plus.
2: Mais en même temps, la laisse est tellement courte pour lui après ça que c'est dur d'essayer un petit peu trop, puis tu le sais qu'à la moindre erreur, okay, on te sort du line-up, puis c'est Struble qui va jouer.
3: Exact.
4: Ah, mais ça, les boys, c'est la réalité d'un sixième défenseur dans la Ligue nationale. Arbor Jacky, c'est parce qu'on l'aime, là.
2: Ouais.
4: C'est parce qu'on l'aime. Mais moi, c'est j'espère que Martin Saint-Louis n'aille pas son banc comme un partisan. Ça, c'est la réalité. Jaden Struble aussi, il n'y a pas une grosse laisse. Ça, c'est la réalité d'un sixième défenseur dans la Ligue nationale. Il faut t'apprendre à vivre avec pas de laisse. C'est plate. Puis, c'est certain que tu mets pas un défenseur dans une chaise facile quand tu le fais jouer 10, 11, 12 minutes par match, qui peut aller 2-3 matchs dans les estrades. C'est sûr que le gars va jouer avec le bâton plus serré. Puis c'est sûr que Arbor Jacky, son jeu en plus, c'est pas un jeu de relance, c'est pas un jeu d'habileté avec la rondelle.
2: Non.
4: Fait que c'est sûr que quand il y a la rondelle puis il y a de la pression sur lui, le hamster, il spin peut-être un peu si ça fait 4 matchs qu'il est dans les estrades. Je suis 100% d'accord
2: Mais
4: avec
2: oui.
4: ça. Mais c'est la réalité avec laquelle il doit faire face, puis il va devoir faire face à tous les matchs de sa carrière parce qu'il n'aura jamais la même corde qu'un Dobson, qu'un Noah Dobson. Il ne t'en donnera pas autant. C'est injuste, mais c'est ça. Puis, tu sais, sur le point de la Ligue américaine, les boys, c'est que le Arbor Jacky est arrivé avec le Canadien où est-ce qu'il y avait des trous béants à la défense.
3: C'est ça.
4: Ça permet à des Jordan Harris de faire le saut directement dans la Ligue nationale, des Justin Barron de disputer des matchs dans la Ligue américaine, dans la Ligue nationale aussi. Donc, ça a été un concours de circonstances. Mais connaissez-vous beaucoup des sixièmes défenseurs qui ont joué junior à 20 ans, qui n'ont pas été repêchés, qui ont fait le saut directement dans la Ligue nationale?
3: Non, pas beaucoup.
4: Ça n'existe pas. Là,
2: exactement.
4: Ça. Donc, ça y est, peut-être, parce qu'effectivement, Oli, je me faisais la réflexion hier. Il était-tu meilleur l'année passée vraiment qu'à sa première saison dans la Ligue nationale?
2: Pas
3: non.
2: tant.
3: Non, c'est ça.
2: C'est dommage, mais il ne s'est pas amélioré tant que ça depuis qu'il est arrivé.
4: Il y a des bons qui sont arrivés.
2: Exactement.
4: C'est sûr que ça lui donne moins de glace.
2: Exactement. En terminant, Dan, tu nous racontes une histoire que je n'avais pas vue passer.
4: Ouais.
2: Je ne connais pas ça. Une championne du monde du powerlifting, Sonita Mulu, elle a été victime d'un sabotage intentionnel de racisme en championnat du monde.
4: Sonita Mulu, puis du powerlifting, les boys, ça ressemble un petit... On peut faire le comparatif avec l'haltérophilie, mais c'est pas de l'haltérophilie. Il y a trois disciplines, et là, la discipline qui nous intéresse ici, c'est en gros, là, c'est pas mal tout le monde. C'est quoi un squat, dans le fond? Là? C'est avec la barre sur tes épaules, les poids de chaque côté, tu fléchis les genoux, puis tu remontes le poids. Bon, mais elle, c'est une ancienne championne du monde, une ancienne détentrice du record du monde. C'est une athlète qui est noire. Et puis, au mois de juin, ça fait quelques semaines que c'est arrivé, mais là, elle a parlé dans les médias pour la première fois. Elle a été victime, tu l'as dit, d'un sabotage intentionnel parce que quand tu fais des squats, quiconque a mis le pied dans un gym, tu as ce qu'on appelle des spotters.
2: Ouais.
4: Okay? Des spotters, c'est dans un gym, souvent, ça va être une personne, là, mais dans une compétition comme ça, c'est plusieurs personnes qui sont de part et d'autre de la barre puis qui s'assurent évidemment de la sécurité de l'athlète si jamais la charge devient trop lourde.
2: Mm-hmm.
4: Là, dans ce cas-ci, tu as un spotter qui a fait exprès pour se fléchir plus la jambe, pour que la jambe arrive, tu sais, pour que la jambe soit plus près du poids.
2: Ouais.
4: Donc, quand le poids est descendu à la hauteur de sa jambe, ça l'a accoté sa cuisse et ça l'a disqualifié l'athlète.
2: Ah,
4: et puis, et pourquoi je dis que ça a été démontré qu'il a fait exprès, c'est que Ernestas Koussinas l'a lui-même avoué sur les réseaux sociaux.
2: Il a dit lui-même, je l'ai fait parce que je suis raciste, puis j'ai fait exprès de gâcher sa compétition.
4: Désolé les morons, là, c'est l'écran d'anglais, là, mais désolé les morons, je suis raciste et j'ai fait exprès parce que je vous déteste. Pieces of. Donc, tu sais, on s'entend, le powerlifting, c'est pas une discipline qu'on suit ici. La Coupe du Monde avait lieu en Lituanie, mais c'est. pour démontrer à quel point, premièrement, il y a ceux qui pensent qu'il n'y en a plus. Il y a encore des enjeux de racisme. Il y en a encore partout sur la planète. J'ai goût de te dire qu'il y en a peut-être même plus avec le fait que les réseaux sociaux donnent une voix à tout le monde. Mm-hmm. Donc, est-ce qu'il y en a plus? Peut-être pas, mais en tout cas, on est peut-être plus au courant, on est peut-être plus sensible justement vu que tout le monde a une voix. Et puis, l'athlète qui a parlé au site The Athletic, il croyait pas. Il croyait pas, honnêtement. Et elle avait même passé l'éponge là-dessus parce qu'elle croyait à une erreur de bonne foi. Oh, et c'est qu'après sa troisième tentative, les juges lui ont pas permis d'en effectuer un autre. Donc, elle a pas pu améliorer le poids où elle était à 334,5 kg. Elle n'a pas pu passer au poids suivant, dans le fond. C'est donc, c'est pour justement, c'est pour qu'on on soit conscient que ça existe encore. Là, Ernestas Kousinas a été suspendu à vie, évidemment. Il y a aussi une enquête de la police de la Lituanie concernant cet homme-là pour une incitation à la haine, la discrimination qui pourrait peut-être même, je comprendrais, là, mais qui pourrait peut-être même lui mener à une peine de prison de 2 ans. Okay. Fait que, écoutez, bon, quand j'ai lu ça hier sur le site The Athletic, j'en revenais pas. Puis, tu sais, même si on n'a aucune. On suit absolument pas ce sport-là. T'sais, on suit à peine l'haltérophilie 2 semaines ou 4 ans aux Jeux Olympiques. Je trouvais que c'était quand même d'intérêt public parce que, tu sais, c'est du racisme et du sabotage. Ouais. C'est des athlètes qui s'entraînent une vie au complet. T'sais, c'est une athlète d'élite, une athlète qui a déjà eu un record du monde. Et puis qui a vu des efforts être sabotés en championnat du monde pour quelqu'un de raciste, puis pour c'est un droit fondamental.
2: Mais non, t'as bien fait de nous en parler, Dan, parce que c'est un problème malheureusement qui est encore récurrent, qui existe encore dans la société. Fait que c'est important de mettre lumière sur ce genre de situation-là pour pas que ça arrive, puis que honnêtement, être fier de ça puis en parler ouvertement, là, c'est dégoûtant. Fait que merci de nous en avoir parlé ce matin, c'est vraiment apprécié. Excellente chronique, comme à l'habitude, Dan. Prends soin de toi, puis on se reparle mercredi.
4: All right, et on finit ça sur une note plus positive, mercredi, les boys.
3: C'est bon.
2: Merci beaucoup. Voilà, alors c'était Dan Richard de RDS. Dans une dizaine de minutes, c'est Max Truman qui va faire son tour à l'émission. Lui, là, il est dans l'épicentre de la fièvre Alexis Sanchez qui est en train de s'emparer de Montréal. Il va nous raconter ce qu'il a vécu dans les derniers jours. Il était là à l'hôtel de ville vendredi. Il était au match samedi où Alexis Sanchez a été présenté. Mais d'ici là, les Canadiens et les Canadiennes, les gars et les filles se sont qualifiés pour les Jeux Olympiques en flag football, mais aussi il y a un des athlètes les plus légendaires de l'histoire du sport qui va bientôt prendre sa retraite. On en parle dans 2 minutes.
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17: Pérez poursuivi par Rochelot, la passée longue et c'était intercepté! Intercepté par Guillaume Bellin, c'est réussi! Le Canada l'a fait! Victoire du Canada qui ira au tournoi olympique de Los Angeles en 2028!
18: Le Canada est passé à l'histoire cette fin de semaine. Pas une, mais deux fois. C'était les championnats du monde de flag football qui avaient lieu en Allemagne et autant les gars que les filles se sont qualifiés pour les Jeux olympiques de LA en 2028. Je commence avec les gars parce que ça a eu lieu hier. Ils ont battu les Mexicains 34 à 26 en prolongation sur cette interception-là que vous venez tout juste d'entendre pour remporter la médaille de bronze et ainsi se qualifier. C'est une équipe avec d'anciens joueurs des rangs professionnels au football, notamment des gars comme Anthony Auclair, qui a remporté un Super Bowl, Marc-Antoine Decoy qui a remporté une Coupe Grey avec les Alouettes de Montréal. Les Canadiens rejoignent donc les États-Unis et les Italiens parmi les trois pays déjà qualifiés chez les hommes. Évidemment, la question qui est sur toutes les lèvres chez les gars, c'est de savoir... Est-ce que les gars de la NFL vont être présents? T'sais, est-ce que les Américains vont pouvoir avoir genre Lamar Jackson comme carrière? Ou est-ce que ça va être leur équipe de flag? Pour le moment, la NFL, l'association des joueurs, ont pas donné d'objection par rapport à ça. Pas sûr que les équipes vont être super enjoué, emballé à l'idée de voir certaines de leurs vedettes potentiellement se blesser, mais quand même, ce serait cool qu'il y ait les gars de la NFL. Mais très, très bonne nouvelle pour les joueurs de la formation canadienne. Et les filles aussi se sont qualifiées samedi. En fait, les filles ne se sont pas juste qualifiées, elles sont aussi devenues championnes du monde. Les filles ont battu les Américaines 27 à 20 en finale. La receveur de passe, Frédéric Morneau, qui a notamment capté 3 passes de toucher. Les Canadiennes sont championnes du monde pour la première fois depuis 2014. Et ce qui est encore plus cool, c'est que ces deux équipes-là sont, à grande majorité, composées par des Québécois et des Québécoises. Fait que c'est les programmes ici, secondaires, au cégep, rang universitaire, qui sont derrière ces deux équipes-là canadiennes qui vont se qualifier pour les Jeux olympiques. Moi, je trouve que c'est une formidable nouvelle.
2: Oui, puis pour vrai, on salue le réseau du RSEQ qui mettent quand même l'accent sur ce sport-là au sein de plusieurs écoles secondaires, même collégiales. Ça va très loin. Un peu plus tôt... cet été, on a parlé à Alexandre Fournier qui parlait de ça, du développement, elle, qui a fait, qui a gagné le championnat à l'UTR. C'est très, très, très cool de voir le développement des athlètes québécois au sein des équipes de flag football. Et c'est un sport qui est super divertissant. Oui, il y a certaines variantes du football traditionnel, effectivement, avec les flags, le fait qu'il n'y a pas de contact, mais quand même, c'est excitant de voir ça. C'est excitant aussi de voir le dévouement de ces équipes-là. Et pour l'équipe féminine qui a été championne pour la première fois en plus de 12 ans, là, pour vrai, c'est assez impressionnant. Et ça, moi, ça me démontre que le calibre va être très élevé pour les Olympiques. Oui. Et le spectacle va être très cool. Ah,
18: moi, ça va faire partie des épreuves que j'ai hâte de voir.
2: Ouais, exactement. Tu sais, lui, c'est une épreuve test durant les prochains jeux. Selon moi, ça risque de rester. Ouais. Je pense que le spectacle va être...
18: C'est un sport qui est en ascension, qui est en croissance partout à travers la planète. Fou. Justement, en marge des Jeux à Los Angeles, la NFL a notamment dit qu'elle aimerait mettre sur place une ligue, des ligues professionnelles de flag football, autant chez les hommes que chez les femmes. Alors, ça va être à suivre de près, surtout qu'on a des acteurs d'ici qui sont des parties prenantes dans cette industrie-là. Je veux terminer en parlant d'un des plus grands athlètes de l'histoire du sport qui a déclaré cette fin de semaine que ce sera probablement sa dernière saison. Cristiano Ronaldo l'a dit lui-même, il va fort probablement prendre sa retraite après son année de contrat avec Al Hilal en Arabie Saoudite. Il dit qu'il veut s'amuser, il veut poursuivre d'autres passions. Ronaldo est vieux, mais il joue encore du très très bon soccer. Il a 41 ans, il est à seulement 24 buts du plateau des 1000 en carrière. Donc est-ce qu'il va être capable de le faire cette année en Arabie Saoudite? T'sais, on l'avait vu, il avait dit que ça allait être sa dernière Coupe du Monde avec le Portugal. Ça avait été très, très émotif. Évidemment, un tournoi décevant pour le Portugal qui avait des aspirations de remporter la Coupe du Monde. Finalement, ils ont été éliminés par l'Espagne. Je trouve que c'est une fin de carrière un peu décevante pour Ronaldo. Il est allé s'exiler en Arabie Saoudite. Il est allé prendre le cash. On n'entend pas beaucoup parler de lui parce que c'est pas un championnat qui est très relevé. Peut-être continuer en Europe ou même en MLS, la rivalité avec Messi aurait été incroyable, mais quand même, ça va être une réelle page d'histoire dans l'histoire du sport qui risque de se tourner, surtout que Lionel Messi aussi a déclaré la semaine passée, parce que son père est malheureusement décédé, que ça tire pas mal à sa fin, puis que ça s'en vient la retraite, dans le cas de Lionel Messi aussi. Fait que deux légendes vivantes qui ne joueront bientôt plus au soccer.
2: Non, tout le monde, tu sais, malheureusement, tout le monde vieillit, mais quand même, le spectacle que Ronaldo a donné tout au long de sa carrière et, tu sais, lors de la dernière Coupe du Monde aussi, a été très, très bon pour le Portugal. D'ailleurs, c'est un beau chapitre, là, même être proche des 1000 buts en carrière, c'est complètement un seuil impressionnant, puis il a été tout au long de sa carrière, tu sais, Ronaldo. Donc, oui, une page d'histoire va clairement se terminer bientôt, mais on peut être reconnaissant, Ali, d'avoir vécu dans cette période-là.
18: On peut aussi être reconnaissant parce qu'il y a une autre légende du soccer qui est arrivée à Montréal. Alexis Sanchez est arrivé en ville cette fin de semaine. Il était là pour vivre la frénésie Alexis Sanchez. Max Truman va venir nous raconter tout ça. Quand est-ce qu'on peut espérer le voir jouer? Pourquoi est-ce que Sanchez a décidé de jouer pour le CF Montréal? On en parle avec Max Truman dans 2 minutes.
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18: La fièvre Alexis Sanchez s'est emparée de Montréal cette fin de semaine. Il a été présenté par la mairesse à l'hôtel de ville vendredi. Samedi, il a été présenté pendant le match du CF au Stade Saputo. Et Max Truman était sur place pour les deux événements. Il va nous raconter comment il a vécu ça. Comment ça va, Max?
26: Ça va très bien. J'ai l'impression que j'ai pas de journée de congé. Là. Ça a été.
18: Hey, mais t'arrêtes jamais, toi, là.
26: Ouais, mais d'habitude, oui, là, mais quand Alexis Sanchez arrive en ville, c'est plus ça se passe le samedi, des fois c'est le vendredi après-midi, fait qu'on suit ça. Puis, tu sais, on ne s'est pas parlé beaucoup cet été. Pourquoi, Ali, tu m'as dit, hey, s'il y a de quoi avec le CF Montréal, on pourrait en parler, mais il ne s'est rien passé de l'été de temps positif ou de temps excitant. Là, ça se passe, il faut en parler puis il faut en profiter. Là.
18: Ah non, moi, j'aimerais parler du CF Montréal le plus souvent possible, mais. C'est pas comme s'ils nous donnaient vraiment l'occasion de le faire avec leur performance, avec les nouvelles qu'on avait, mais là, il y en a une et elle est excellente. Toi, t'étais sur place vendredi. J'ai vu les vidéos sur les réseaux sociaux. Ça avait l'air malade. Il y avait des centaines de personnes qui étaient là. C'était quoi la vibe pour l'accueil d'Alexis Sanchez à l'Hôtel de Ville?
26: 100% positive, puis tu sais, 100% positive chez tout le monde. Parce que c'est la ville qui a organisé cette venue-là, c'est pas le CF Montréal. Le CF Montréal s'est plié, on s'entend, il était heureux de vivre ça comme ça. Mais moi, ce qu'on m'a dit, c'est que Sanchez arrivait avec sa fille, avec sa femme, avec les chiens, etc. Probablement en vol privé, donc voulait pas nécessairement être attendu à l'aéroport. Donc ça fitait pour tout le monde de faire ça à l'Hôtel de Ville. Il y avait la communauté chilienne qui était là, il y avait des médias d'ici, mais aussi du Chili. Mm-hmm. Il y avait des partisans du CF Montréal, il y avait des partisans chiliens. Bref, il y avait du monde, tu sais, vraiment hétéroclite, vraiment hétérogène, et ça a bien été, c'était positif. Puis je viens juste de le tweeter, Oli. Moi, là, avec le recul, je réfléchis depuis quelques heures. je pense que Lucas Saputo a vécu quelque chose. Tu sais, il y avait les Kodak sur lui, il souriait, il a vu les gens être positifs. Puis je me dis, moi, je suis Lucas Saputo, j'ai 28, 29, 30 ans. Je veux revivre ce moment-là. Fait que, tu sais, oui, c'est le fun, Alexis Sanchez, mais j'espère, je pense, je crois que c'est le début de quelque chose chez CF Montréal.
18: Mais tu as raison que depuis que Saputo est arrivé à son poste avec le CF Montréal, il y a pas mal plus de négativité que de positivisme qui est attaché à son nom. Là, pour la première fois, on sent que c'est le contraire, que vraiment il y a un buzz puis que les gens sont contents du travail qu'il a fait. Le gars, il est pas aveugle. Il voit ce qui se passe, puis j'imagine, je suis en train de lire ton tweet, que ça va peut-être l'encourager à pas nécessairement faire d'autres moves gros comme Alexis Sanchez, mais à y aller de grosses signatures comme ça qui vont redonner le plaisir aux partisans.
26: Ouais, exact. Faut que les as s'alignent. Parce qu'il faut comprendre, Alexis Sanchez a choisi Montréal parce que c'est tranquille pour un joueur de foot, même si ça a été une grosse après-midi, vendredi. Je veux dire, il peut aller au resto, il peut se promener dans la ville de Montréal, ce qu'il ferait pas nécessairement partout. Pourquoi? Parce que c'est une ville de hockey. Fait que ça, il apprécie ça, il est rendu là dans sa carrière, avec sa famille, etc. Puis l'autre truc, c'est que c'était un petit peu compliqué pour sa conjointe russe d'aller aux États-Unis à cause du climat politique, etc. Donc, ouais, ça fitait Montréal. Faut que les as s'alignent sur d'autres joueurs de qualité. C'est pas tous les gars qui vont venir ici. Tu sais, Griezmann qui était disponible est pas venu ici, puis c'est bien correct. Mais une fois de temps en temps, il faut réussir à aller en capter un, puis ça faisait longtemps depuis Didier Drogba. Fait que tu sais, Lucas Saputo, c'est un humain, c'est un jeune humain. On est tous sensibles aux réactions positives à notre égard. On est tous sensibles à l'applaudissement, aux félicitations. Je regardais l'alignement encore, il y a des trous. Il y a un trou à l'aile gauche, il y a un trou en latéral gauche derrière Luca Petrasso. Alors, je suis convaincu que le staff va travailler pour remplir ces trous-là. Je te dis pas qu'on va être champion demain matin, là, je suis pas en train de boire du Kool-Aid puis dire qu'on est devenu la meilleure équipe de la MLS, mais je vois vraiment ça comme le début de quelque chose et non pas la fin de quelque chose.
18: Non, puis on va y revenir dans un instant, mais quand tu regardes les dernières performances du club, il y a quand même de quoi d'encourageant, là. C'est pas mal mieux qu'au début de l'année. Mais là, Sanchez, c'est quoi les prochaines nouvelles, là? Quand est-ce qu'on peut s'attendre à le voir jouer, à le voir sur le terrain porter l'uniforme du CF Montréal?
26: Écoute, ce qu'on m'a dit samedi au stade, là, puis on n'était pas...

0: groupe, l'échelle, le schéma tactique, les principes de jeu. Tu sais, être capable de jouer 90 minutes. Donc ça, ça prendra un certain temps. Mais Philippe Lafroy nous a dit, un, devrait s'entraîner tantôt. Là. Moi, je pars après notre entrevue. Devrait s'entraîner au centre Nutrilé avec le groupe. Deux, devrait être du voyage mercredi. On voyage demain, dans le fond, mais pour le match de mercredi à Columbus. Devrait être sur le banc. On ne sait pas s'il y aura des minutes, mais il devrait être disponible. Et devrait avoir des minutes samedi contre Galaxy au stade Saputo. Il ne sera pas partant. Il n'y aura pas 90 minutes en partant. Mais on n'attendra pas 6 semaines avant de le voir en action. Donc, ça pourrait aller très vite, à moins, bien sûr, qu'il y ait quelque chose d'inquiétant sur le terrain. Mais à date, là, tous les voyants sont ouverts et ça devrait aller vite.
1: Ça, c'est une excellente nouvelle de le voir rapidement comme ça. Mais si je t'écoute depuis tantôt, là, toi, t'achètes pas la théorie des gens qui disent « Ben non, il est fini, il est trop vieux, il est plus bon. » Toi, t'achètes pas ça, là.
0: Oli, s'il était à 26 ans, puis à son peak, puis à son prime, il serait pas à Montréal.
1: Non, il serait en Liga ou en Premier League, là.
0: Exactement, et c'est comme ça que ça marche. Faut savoir qu'on est. On est le CF Montréal. Puis là, tu sais, des gens, tout à bon, on vend des joueurs, ben, ça marche comme ça. C'est pas comme la LNH. On n'est pas le premier championnat. La LNH, c'est la meilleure division de hockey. Donc, tous les meilleurs viennent à LNH. Au soccer, ces championnats, c'est la Liga, c'est la Première Ligue, tu sais. Fait que les joueurs, dans leur prime, ils vont ailleurs. Nous, ce qu'on a, c'est des fois des jeunes joueurs très, très prometteurs ou des Alexis Sanchez qui débarquent ici après leur meilleur moment en Europe. Mais va voir les highlights, je l'ai mis sur mon compte X hier. C'est highlights de 2026, c'est-à-dire il y a quelques mois, là. Il a aidé Séville en Liga à pas être relégué. Et il fait des contrôles, il fait des changements de direction, il balance des ballons par en avant, il marque des buts que personne au CF Montréal est capable de marquer ou de faire en ce moment. Donc, il débarque pas ici comme ton père, là, que j'adore, Oli, là, mais je veux dire, il débarque ici en train de, il est capable de jouer au foot puis il va aider l'équipe. Allez voir les images, ça va enlever le doute. Là.
1: Quand on regarde la façon dont le CF joue depuis plusieurs semaines, Max, j'ai l'impression que d'un point de vue offensif, il y a du positif. On crée des choses, on a des opportunités, c'est juste qu'on est incapable de finir. À part Rousseau, là, il y a personne qui pourrait marquer, même si le filet était 4 fois plus gros dans cette équipe-là. L'équipe n'a pas gagné un match en MLS depuis le 9 mai, mais quand même, elle joue de mieux en mieux. Est-ce que, à lui seul, Alexis Sanchez peut faire la différence pour le CF Montréal?
0: Oui, parce qu'il manque de la qualité dans le dernier tiers, puis lui, ce qu'il peut apporter, c'est de la qualité dans le dernier tiers. Fait que oui, il peut faire la différence. Samedi au stade, là, c'est n'importe qui, que tu connaisses ton foot ou non, tu viens regarder le match avec nous autres, puis c'est sûr que tu dis que le CF Montréal a été la meilleure équipe. Je pense qu'ils ont eu 6 chances de qualité contre une. On dirait que c'est une histoire qui se répète, mais cette qualité-là, elle coûte de l'argent. Tu peux faire avec des moyens milieux, des moyens défenseurs, ou en tout cas des bons défenseurs, des bons milieux, mais devant, la qualité, elle coûte cher en transfert puis en salaire. Tu sais, à l'aile, en 9, en faux 9 puis en 10. C'est des positions qu'il faut que tu payes pour avoir justement de l'efficacité. Mm-hmm. Tu sais, il va être capable de terminer les actions que d'autres sont pas capables de terminer. Mais, tu sais, je le dis depuis le début, il doit pas être le dernier. Il doit s'amener dans le club, il va aider le club et après ça, on doit en accueillir un ou deux autres pour vraiment redevenir. Tu sais, la lettre là, d'il y a un an et quelques semaines, ça disait qu'on voulait redevenir fier, être compétitif, l'ambition, etc. Là, on vient de démontrer qu'on en a, mais il y a quand même d'autres gestes à poser.
1: Mais là, tu nous parles d'argent, Max. Faut qu'on parle d'Inadi Sinchuk parce que lui, de l'argent, il en a coûté. On parle du plus gros transfert de l'histoire du club. Puis encore une fois, contre DC United cette semaine, des chances en or qu'il rate. Puis ça se voit qu'il est talentueux, Sinchuk. Là. C'est peut-être le joueur le plus talentueux sur le terrain. En fait, c'est le joueur le plus talentueux sur le terrain en ce moment pour Montréal. Mais il est incapable de finir. Est-ce que c'est pas dangereux ce qu'on a rien à voir qu'il est peut-être en train de devenir un genre de Ivan Jaime 2.0, là, que oui, il est habile, puis oui, il a du talent, mais au final, concrètement, ça donne rien?
0: Écoute, je veux pas rentrer dans le trop compliqué, là, mais il y a des joueurs ou des athlètes qui atteignent un rôle ou qui se font donner un anane ou un bonbon ou un biscuit alors qu'ils sont pas rendus là. Puis là, on le voit au CF Montréal, Inadi Sinchuk qui est un partant indiscutable match après match après match, peu importe ce qu'il livre sur le terrain. Noah Streit a la même chose à l'aile gauche. Ces gars-là doivent mériter leurs minutes. Puis c'est bon en MLS, c'est bon dans l'équipe de votre fils s'il joue U14 à Saint-Constant. Là. C'est la même chose. Si on te donne une responsabilité ou un rôle que tu mérites pas, entre guillemets, ou t'es pas rendu là dans ton développement, ou dans ta, ben, c'est pas bon ni pour toi, ni pour l'équipe. Je pense qu'amener de la qualité va justement permettre à Sinchuk de retourner des fois sur le banc, de pas être partant tout le temps, de travailler pour ses minutes. Même chose avec Noah Streit. Il y a Wiki Carmona qui va revenir, qui était le meilleur joueur du CF Montréal avant sa blessure. Donc, cette qualité-là va remettre tout le monde dans sa bonne chaise. Et quand Sinchuk rentrera sur le terrain, il y aura peut-être moins de pression. Il va peut-être être dans son bon rôle à lui. Puis il risque d'être meilleur. Après ça, en début de match, il est tout seul devant le gardien, puis il fait une passe. Ça, c'est signe que mentalement, t'es cassé, t'es pas là. Et après ça, il y a une autre belle occasion. Au lieu de prendre le droit, il prend le gauche, puis il rate le cadre. Tu sais, il y a des trucs à

0: réglé, il y a une confiance à retrouver, mais comme je te dis, l'ajout de Sanchez et le retour de Carmona aideront des Streit et des Sinchuk à avoir leur vrai rôle.
1: Ouais, puis c'est là où peut-être que Sanchez peut avoir un impact, pas juste au guichet, pas juste sur le terrain avec son jeu, mais peut-être aussi en tant que leader, en tant que capitaine, que grand frère pour certains des joueurs du CF, comme à l'époque, ça avait été le cas Didier Drogba avec Balou Tablat, tu sais, de prendre un jeune kid comme Sinchuk puis les autres, puis leur montrer, hey, t'sais, de donner des petits conseils de temps en temps, puis de tout ce que je lis sur Alexis Sanchez, ça a l'air que c'est un gars qui travaille excessivement fort, prend sa condition physique à la lettre. T'sais, son impact pourrait aussi être important dans le vestiaire, puis dans ce genre de niveau-là, Max.
0: Ouais, puis à l'entraînement. Oui. C'est une bête d'entraînement. Tu élèves la tête, puis prends ton information parce que tu vas te faire tacler à l'entraînement. Je veux dire, c'est un petit bulldog. Il va amener ce niveau-là à l'entraînement. Il va amener ce professionnalisme-là dans le vestiaire. J'écoutais Nilton George au CCPP. Je veux dire, Alexis Sanchez, c'est le genre de gars vers qui tu te tournes. C'est le genre de gars que si tu chiales parce que tu as 15 minutes de jeu, lui, il va aller te voir, il va dire « Hey, prends tes 15 minutes, puis montre-nous que t'en mérites plus. » Et non, tu sais, il y aura pas de pitié pour les gars. Il va leur montrer c'est quoi la vraie façon de penser. T'es un jeune, t'as 15 minutes, ben, montre-nous dans ces 15 minutes-là que le match d'après, t'en mérites 45, 60, 90, au lieu de te plaindre. Ça prend ce genre de vétéran-là. Le CF Montréal en a pas assez. Mm-hmm. Tout le monde, des fois, regarde son petit nombril, puis un peu on challenge un peu les discussions du coach. Alexis Sanchez va débarquer là, puis s'il dit à Sinchuk, hey, ferme ta gueule, c'est pas du mal, là. Puis il travaille fort, puis marque des buts, tu vas voir 90 minutes. Sinchuk, il dira rien, là. Il fera, oh, Alexis, là.
1: Puis, tu sais, on le sent en plus dans les derniers mois, je dirais, certaines des pommes pourrites aussi ont été sorties de Montréal. Certains gars qui avaient la mauvaise attitude, prenaient pas leur conditionnement physique au sérieux, ils sont plus là. Fait qu'il y a quand même aussi un certain ménage qui a été fait. J'ai l'impression que la vibe, juste de manière générale, dans l'équipe, elle est meilleure, puis elle va être encore meilleure maintenant que Sanchez est débarqué.
0: Oui, mais faut gagner.
1: Oui.
0: La victoire, ça arrive tout. Exact. Là, on a tout structuré le jeu, c'est organisé. Philippe Lafroy est tellement cohérent. J'adorais Marco Donadel comme gars, mais ce qu'il demandait, ce qu'il exigeait ou ce qu'on voyait sur le terrain, c'était pas cohérent de semaine en semaine. On se demandait c'était quoi l'identité, c'était quoi les principes de jeu, c'était quoi la façon de jouer, c'est quoi qu'on demandait aux joueurs. Là, c'est cohérent, tout est structuré. Écoute, il y a des fois les ailiers rentrent à l'intérieur, les latéraux vont prendre la largeur, des fois les latéraux vont prendre l'intérieur, les ailiers vont. On le voit que tout est structuré, organisé. Maintenant, faut juste finir. Moi, il y a un directeur sportif qui m'a dit quand. Un moment donné, je gagnais pas, je coachais, puis j'essayais d'expliquer. À un moment donné, il m'a dit, hey, Max, dominer ne compte pas. Faut que tu plantes des buts. Si t'as la possession, si t'as des chances de marquer, c'est bien le fun. Mais au final, c'est des victoires, c'est des 3 points, c'est des buts qu'on a de besoin. Donc, le CF Montréal est rendu là, là. On a tout structuré, ça va mieux. Mais tant qu'on gagnera pas des matchs, ce sera encore lourd pour les joueurs dans le vestiaire, pour les partisans, pour le staff, etc. Donc, tu sais, ça prend des victoires.
1: En terminant, Max, je veux qu'on parle du championnat canadien parce que là, ce sont les demi-finales qui débutent dans à peu près 2 semaines. Ouais. Le FC Supra va affronter le Forge Hamilton, quand même tout un club, là. Ils ont quand même sorti le CF dans les 2 dernières années dans le championnat canadien. Et dans l'autre, demi-finale, c'est les Whitecaps de Vancouver contre le CF Montréal. C'est donc possible qu'on ait droit à une finale 100% montréalaise dans le championnat canadien.
0: Ce serait le rêve de tout le monde, sauf peut-être de quelques personnes au CF Montréal qui auraient peur d'être éliminé par le Supra comme on l'a été par le Forge.
1: Hey boy.
0: Mais pour le foot québécois, puis le foot montréalais, puis les médias qui sont très soccer, c'est un rêve. Le Supra, c'est beaucoup d'anciens du CF Montréal, autant sur le terrain que dans les bureaux. Le Supra, c'est le petit qui regarde le grand frère en disant « Un jour, je vais être meilleur que toi » ou « Un moment donné, je vais pouvoir te challenger, etc. » Donc, c'est le rêve. Dis-toi, le Supra doit éliminer le Forge, c'est pas fait. Le CF Montréal doit éliminer Vancouver, c'est vraiment pas fait, mais c'est possible. Et je te jure, j'en ai parlé avec les joueurs du Supra, avec le coach du Supra, avec des gars au CF Montréal. C'est un scénario qui serait rêvé. C'est un scénario qui, j'espère, serait diffusé à la télé. Là, je sais pas si RDS, TVA Sport m'écoute, faites des appels tout de suite au cas où que ça existe, ce match-là de finale. Mettez ça à la télé, mais on aimerait vraiment ça. Supra, CF Montréal peuvent pas évoluer dans la région montréalaise sans jamais se croiser. Donc, s'ils se croisent dans une finale de championnat canadien, ce serait exceptionnel.
1: Ce serait une superbe histoire. Puis, on est dû là, pour une Ligue des champions de la CONCACAF. Ça fait longtemps qu'on a vécu ça ici au Québec. Fait que ça
0: on n'a juste pas de stade, Oli. On n'a juste pas de stade encore. Si c'est l'année prochaine, je ne sais pas où ça jouerait, mais on ne le dira pas. Okay,
1: ça va être un problème pour plus tard. Merci beaucoup, Max, pour ton temps. Passe une bonne journée, puis on se reparle bientôt.
0: Yes, salut Ali, salut Go, ciao.
1: Voilà, alors c'était Max Truman de danslescoulisses.com. Après la pause, c'est la défense obligatoire, le débat le plus choquant de la radio montréalaise. Quelqu'un va se faire imposer une position extrême en laquelle il ne croit pas. Et aujourd'hui, je vous le dis, ce sera pas facile parce qu'on en a parlé plus tôt à l'émission. Jakob Debeche a été nommé 10e meilleur gardien de la LNH selon le NHL Network. Voici ce que quelqu'un va devoir défendre. Jakob Debeche est surévalué. Il n'est pas un vrai gardien numéro 1. Ça s'en vient dans deux minutes.
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6: Quand il a fait son tease, en sortant de la pause, il y avait le gros sourire aux lèvres. Lui, il aime le sujet en ce moment.
1: Moi, j'adore le chaos.
7: Oui, t'aimes vraiment le chaos, parce que moi, j'avais fait un reel sur ce sujet, justement, puis il y avait des commentaires. Exactement. Le monde là, adore Jakub Dobesch.
1: Ouais. Là, PO, tu t'en étais bien tiré vendredi. On verra ça se passe encore aujourd'hui. Là, je vous rappelle, c'est quoi la défense obligatoire, OK? Lancez-nous pas des tomates, parce qu'il y a quelqu'un qui va se faire imposer une position extrême. Il croit pas en ce qu'il dit, mais il n'y a pas le choix de la défendre. C'est ça, le plaisir de la défense obligatoire. Et aujourd'hui, notre question est vraiment pas facile. Parce que là, vous l'avez vu, Jakub Dobesch, 10e meilleur gardien de toute la LNH, selon le NHL Network. Très bel exploit pour notre Jakub. Mais ben voici ce qu'une personne parmi nous trois va devoir défendre. Jakub Dobesch est surévalué. Il n'est même pas un vrai gardien numéro un. Oh boy!
6: Aïe, aïe.
1: OK, Hugo, pars la roulette.
8: Olivier Paiement.
1: Oh,
6: oh non!
1: Ça, je me suis fait avoir à mon propre
7: voilà.
1: Jeu.
7: T'es tiré toi-même dessus. Là.
1: OK, fait que là, juste disclaimer, là, vous aurez compris, je crois pas en ce que je vais dire. Depuis le début de l'émission, je dis, il est un gardien top 6, mais là, parce qu'on fait la défense obligatoire, j'ai pas le choix. Ça part?
7: Ouais,
6: ça part, man. Okay. On t'écoute.
1: Je vais nommer une liste de gardiens, vous me direz ce qu'ils ont tous en commun. OK, les gars?
7: OK, vas-y.
1: Aiden Hill. Andrew Hammond. Jordan Binnington. Andrew Raycroft. Jim Carrey. Michael Layton.
7: Je pense que j'ai compris.
1: Yaroslav Halak.
7: C'est des One Season Wonder.
1: Exactement. On peut-tu se calmer le pompon dans le cas de Jakub Dobesch? Le gars, il a eu une bonne run en série. Il a coaché, il a joué quoi? À peine la moitié des matchs à Montréal l'an passé. Puis là, les gens partent en peur. C'est le meilleur gardien de la Ligue. C'est l'avenir du Canadien devant le filet. Wow. Jakub Dobesch est un gardien qui carbure à l'émotion, qui carbure à la pression. On en a vu une tonne des gardiens de même qui ont eu des bonnes runs, mais ça a été des étoiles filantes. Ils ont été bons pendant quelques semaines, pendant quelques mois. Est-ce que ça veut dire que tu vas avoir une belle et illustre carrière de 5, 10, 15 ans dans la Ligue et que tu es nécessairement un gardien numéro 1? Pas vraiment. Halak, c'est le meilleur exemple de ça. Halak, c'était incroyable en 2010. Il a battu les Pingouins, les Capitals. C'était pas un numéro un. Jakub Dobesch, c'est un bon gardien. On s'entend. Sa technique, des fois, ça laisse un peu à désirer. Pas trop constant devant son filet. T'es comme, hey boy, comment il a fait cet arrêt-là? C'est pas ça, un gardien numéro un. Un gardien numéro un, c'est Carey Price. Compact, excellent
7: ça,
1: techniquement.
7: C'est pas un gardien numéro un.
1: Toujours,
7: c'est le meilleur gardien
1: toujours
7: de la Ligue.
1: Bien placé devant son filet. C'est ça, un gardien numéro un.
7: T'as pris l'exemple du meilleur joueur au monde. C'est comme si tu dis, Suzuki, c'est pas un centre numéro un. Un vrai centre numéro un, c'est McDavid. Là, t'es allé à l'extrême. Puis aussi, tu dis que c'est juste une saison pour Dobesch. La saison juste avant, il avait joué une coupe de match avec les Canadiens. Il avait été super bon.
1: Oh oui, comme backup.
7: Ouais, mais il avait
6: commencé.
7: Cette année, il a monté les échelons. Puis de plus en plus que la saison avançait, meilleur il était. Sa technique s'est améliorée. En série, il était encore meilleur. Pourquoi il continuerait pas à chaque fois? Rocket, il était bon. Backup, il était bon. Là, il est rendu numéro un, il est bon. En série, il est bon. Il est clutch dans les moments importants.
6: Il gagne des matchs.
7: C'est ça, les matchs où il fallait gagner, il était là. Puis justement, il dit, il gagne les matchs. Il avait 29 victoires en 43 matchs. C'était 9e de la Ligue à deux matchs d'être 4e avec seulement 43 matchs.
6: Ça a aucun sens, ça. Le gars, il saisit ses opportunités. Il est là, il va s'établir. C'est peut-être pas à Montréal parce qu'on a Jacob Fowler, puis c'est clairement lui le chouchou de l'organisation, puis on veut lui donner le plus d'espace. Mais en ce moment, malgré les circonstances, Jakub Dobesch a fait sa marque. Le Canadien a été patient avec Samuel Montembeault, qui avait Team Canada des Quatre Nations, qui avait 62 départs, 30 victoires. Mais là, il est arrivé, il a gagné ses premiers matchs de la saison. On savait plus trop quoi faire. Il y a eu un débalancement. Mais mis à part tout ça, il s'est relevé de ses cendres.
1: Je vous écoute parler, là. Puis on dirait que pour vous, Jakob de Bèche, c'est la réincarnation de Dominique Hašek.
6: C'est pas la réincarnation,
1: n'est pas Dominique Hašek qui le veut, OK?
6: Ben,
1: c'est pas parce qu'un gars a joué 12 bonnes games en série puis qu'il a gagné un match-set dans lequel son équipe a tiré 9 fois au filet que, waouh, c'est le meilleur gardien de l'histoire de la Ligue.
7: C'est un gardien numéro 1. Nomme-moi 32 gardiens meilleurs que lui.
6: Il y a des compétences en ce moment. Il y a des compétences pour être numéro 1. Il le fait. On ne dit pas que c'est la descendance de Jésus.
7: Dans la Ligue, il y a 32 gardiens numéro 1. Est-ce qu'il fait partie des 32 meilleurs?
1: Je peux t'en nommer un dans sa propre équipe qui est meilleur que lui. Il s'appelle Jacob Fowler.
7: Ben pourquoi c'était Dobesh en série? Pourquoi c'était lui que les Canadiens voulaient pour gagner?
1: Parce que c'est Dobesh pour respecter la hiérarchie. Hey, c'était bon, hein?
7: Oui, très bon.
1: Il y a même du monde qui nous a écrit. Il était comme, j'ai quasiment peur que t'aies raison. Là.
7: Si ta question était, il est surévalué... Il y avait plus de chances que tu puisses t'en sortir, mais qui n'est pas gardien numéro un, surtout dans une ère où il n'y a pas beaucoup de bons gardiens dans la Ligue nationale, c'est plus dur.
1: C'est ça.
6: Ben, c'est parce que l'évaluation est tellement différente maintenant. Les standards pour établir un gardien numéro un, c'est plus pareil qu'avant. Là.
7: Il a fait 901, on dit que c'est très bon, mais 901 en 2010...
1: T'étais à peine un bon backup.
7: Tu t'en vas à Laval. Là.
1: Exactement.
6: Mais non, mais c'est ça, t'as raison. Puis la qualité aussi des gardiens, c'est ça, a changé.
1: Mais oui, je pense que Jakob de Bèche est un numéro un et c'est un gardien top 10. Dans la LNH.
6: Ouais.
1: Ah, tu veux te pogner là-dessus, là?
7: Ben, top 10, je trouve, c'est un peu intense. Comme tu l'as dit, c'est juste une année.
1: Dobesh ou Dan Vladar?
7: C'est très serré, mais je pense que les deux, ils sont pas, là.
6: Comment?
1: Tu n'as pas répondu à ma question.
7: Dobesh.
1: Ouais. Dobesh ou Jesper Walstead? Aujourd'hui.
6: Là.
1: T'as un match des séries demain?
7: Je prends Walstead.
1: OK, le gars qui s'est fait tasser par Gustafsson, OK.
7: Ben, les deux, pour moi, sont top 10.
1: Non, mais OK, parfait. Tu dis qu'il était pas top 10?
7: Non, mais je parle Walstead et Gustafsson.
1: OK.
6: Ah, c'est pas problématique.
7: Mais là, bon, c'est...
1: OK, Dobesh ou Scott Wedgwood?
7: Dobesh.
1: Non, c'est, il était derrière. Il était pas dans le top 10.
7: Mais Wedgwood, pour moi, c'est juste...
1: Je te dis, il y a putain de bons gardiens dans la LNH.
7: Ben, il y a Hellebuck, Vasilevskiy...
1: Ben oui, mais bravo.
7: Sorokin, Swayman... Oettinger, tu rajoutes Saros, tu mets Ullmark.
1: Saros, ça fait 3 ans qu'il est plus bon, il y a aussi Saros.
7: Là, j'ai juste en nommé au top de ma tête, puis j'en suis déjà à 8. Là.
6: Ouais.
7: Puis Ullmark
1: à Ottawa, c'est pas fameux, là.
6: Non.
1: Saros, là, ça fait 2 ans qu'il est en dessous de 900 de pourcentage d'efficacité.
6: Ouais.
1: Arrive en 2026.
7: Ouais, mais toute la ligue est en bonne 900.
1: On est en 2026.
7: Dobesh.
1: En tout cas, vous allez pouvoir en parler tantôt en tailgate. Avec Frank Grenier. Et cette Richard Labbé, je suis sûr que ça va faire réagir.
6: Cette lancement-là, il fait parler pas mal. On va se le dire, là.
1: Oui,
6: c'est incroyable.
1: C'est le fun. Mais ouais, c'est le fun de débattre de gardien.
6: Mais oui, j'adore ça.
1: Bon, débat de gardien, là, c'est notre sport national à Montréal. Une autre chose qui est aussi notre sport national, c'est de parler d'espoir. On aime ça. Et après la pause, on a le meilleur pour analyser les espoirs avec nous. C'est Martin Thériault qui s'amène Marty. Il commence son top 10 des meilleurs espoirs de l'organisation du Canadien. C'est très intéressant et ça s'en vient dans 2 minutes.
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1: Il y a quelques jours, j'ai vu que le LNH.com a révélé son top 5 des meilleurs espoirs du Canadien. Nous, c'est encore mieux ce qu'on fait dans le club du matin, parce qu'avec Martin Thériault, on va faire un top 10 des meilleurs espoirs du Canadien. Comment ça va, mon Marty?
10: Ça va bien, Oli. Toujours assez fébrile lorsqu'on commence un exercice ben oui. de la sorte. Je le fais toujours deux fois par année. Là, c'est le moment pour cet été.
1: On aime ça faire des listes, nous autres. Mais avant qu'on commence, Marty, faut que tu nous expliques sur quoi tu te bases pour ta liste. Est-ce que c'est le potentiel? Est-ce que c'est qui sont les gars qui vont accéder à la Ligue nationale le plus rapidement? Comment est-ce que tu bases ton classement?
10: Ouais, ben. C'est sûr que là, ça va changer. Vraiment, quand on parle des critères purement et simplement, c'est sûr que ça change un peu pour tout le monde. Moi, les critères que je prends, c'est quand tu es encore admissible au trophée Calder. C'est comme ça que je le calcule. Donc, si t'as pas joué encore 25 matchs lors d'une saison ou 6 matchs lors de deux saisons. Donc, je vais prendre un exemple, un gars comme Owen Beck, qu'on voit dans certains classements d'espoir, n'est pas là pour moi parce qu'il a joué plus que 16 rencontres la saison dernière. Ça fait deux saisons de suite qu'il est capable de le faire. Je l'enlève. Et sinon, ben pour le reste, c'est sûr que c'est toujours un mélange d'un peu tout, mais tu sais, évidemment, l'expérience professionnelle, dans mon cas à moi, va toujours quand même être importante. Et donc, c'est ça, je pense que ça aide un petit peu les espoirs là, lorsqu'on fait un classement de la sorte pour moi. Là.
1: Excellent. Alors aujourd'hui, on va y aller avec 10 à 6, et plus tard cette semaine, Marty, tu vas donner ton top 5. On commence au 10e rang avec le défenseur russe droitier Bogdan Konyushkov.
10: Ouais, et là, évidemment, je pense que au 10e rang, t'aurais pu avoir 3 ou 4 candidats. Je suis allé avec Konyushkov parce que j'ai aimé sa progression la saison dernière. Il a eu 38 points 67 matchs quand même dans la KHL. Je comprends qu'il a 23 ans, qu'il va en avoir 24 en décembre. C'est peut-être pas l'espoir le plus jeune, ce qu'on s'attend à voir d'un espoir à proprement parler, mais à un moment donné, c'est que j'essaie de regarder le potentiel. C'est vraiment comme ça que je bâtis mes listes. Donc, le premier va avoir un rôle important et par la suite, ben, je vais y aller vraiment en descendant. Et un gars comme Konyushkov, je trouve que l'an dernier a beaucoup amélioré, surtout sa façon de se comporter physiquement. Vraiment, lorsqu'il est capable d'affronter les bagarres à un contre un, il était beaucoup plus solide, pas mal plus capable de se débrouiller avec son bâton. Ce qui l'aidait, et ça a toujours été une force chez lui, ses relances, de toujours l'aider à faire des bonnes relances, d'être toujours calme, de voir ses informations et vraiment de faire progresser le jeu. Ça s'est bien passé, c'est c'est pas un hasard s'il a obtenu 10 points de plus que sa meilleure saison précédente avec le Torpedo de Nijni Novgorod en 2025-2026. Donc, oui, il est plus âgé, mais je pense que... Et oui, on commence à voir pas mal le produit fini, mais je pense que quand tu commences à voir un défenseur qui est destiné pas mal à la troisième paire dès l'an prochain, on répète que son contrat avec les Canadiens de Montréal commence cette saison, ouais. Mais c'est un contrat de 2 ans. On risque de le voir davantage en 2027 parce qu'il va être prêté à son équipe de la KHL. Là. Mais je trouve qu'il y a quelque chose d'intéressant pour plus pour la profondeur de l'équipe. Et il y a d'autres. Et si je le compare à des joueurs qui sont 11, 12, 13 ou 14e, ça donne un avantage à Konnushkov par rapport à d'autres.
1: Le profil de Konnushkov a toujours été intéressant parce que c'est quelqu'un qui s'est établi dans la KHL à un jeune âge. À 20 ans, il était déjà un régulier. À 21 ans, capitaine de son équipe. Là, c'est un gars qui est un peu plus vieux. À 23 ans, va avoir 24 quand il débarque en Amérique du Nord. Est-ce que pour toi, il a montré qu'il appartient peut-être à un rôle de profondeur déjà dans la LNH ou quand il va s'amener en Amérique, ça va être pour jouer avec le Rocket de Laval?
10: Moi, je pense qu'il est vraiment montré qu'il est capable de jouer à Montréal. C'est pas un hasard, je pense, si plutôt que de l'envoyer avec le Rocket, puis de toute façon, ça, on en a déjà parlé au niveau Marco D'Amico en a mentionné je sais pas combien de fois, à quel point. C'est sûr que lorsque tu pars au niveau salarial, la KHL est pas mal plus intéressante, surtout lorsque tu es un joueur vedette, que d'aller jouer à Laval avec un salaire de 80, 90 000 par année. Donc, ça, c'est un avantage pour lui, mais quand tu parles vraiment au niveau du style de jeu, selon moi, il est déjà capable de jouer peut-être au sein d'une troisième paire, pas plus haut. Certains pourraient peut-être espérer d'avoir un meilleur potentiel. Moi, je pense que c'est vraiment troisième paire à droite, là. Un style qui ressemble peut-être un petit peu à l'Alexandre Carrier.
1: Au 9e rang, Marley, t'as un gars dont on parle pas tant que ça, mais c'est un profil intéressant. Logan Sawyer, choix de 3e tour du Canadien en 2024. Lui, il joue dans la NCAA avec Providence. Qu'est-ce que t'aimes dans le jeu de Sawyer?
10: Logan Sawyer, c'est peut-être le gars le moins sexy, si tu veux, de mon top 10. Là, c'est peut-être celui que les gens vont peut-être moins retenir. Mais à un moment donné, j'ai pas le choix. Mais premièrement, de regarder la saison dernière avec une équipe très défensive à Providence College, une équipe qui est pas mal plus basée sur le jeu physique normalement. Ça a été le deuxième meilleur pointeur, mais à un de la taille, donc 28 points, 35 matchs. Il pourrait avoir gardé des rencontres, toujours l'un des meilleurs, toujours l'un des gars les plus utilisés par l'entraîneur Nate Lehman de ce côté-là. Et Sawyer, c'est que premièrement, patin peut-être un peu plus correct, mais c'est surtout, il a un bon niveau de main, mais c'est un joueur qui est hargneux, qui est tannant, qui est capable d'aller au filet, qui est capable de compléter ses mises en échec. Après les sifflets, peut déranger, peut se salir un petit peu le nez. Et je trouve que c'est ça, il y a quand même une combinaison. Tu sais, 6 pieds à 1 pouce, il y a peut-être un peu plus de gabarit que d'autres joueurs que j'aurais pu placer là, un Vincent Zrohrer ou des gars comme ça, par exemple. Je trouve que Sawyer a l'avantage du gabarit, il a l'avantage d'être hargneux, il a l'avantage d'être capable d'amener un peu de points, un peu de production offensive, ce qui demeure important même pour des joueurs que tu peux voir dans un rôle de profondeur éventuellement à Montréal. Moi, je regarde Logan Sawyer, je me dis, quand tu regardes le potentiel de 3 ou de 4e trio, je pense que c'est vraiment possible, contrairement peut-être à d'autres qui ont d'autres lacunes par rapport à ça.
6: Oui, puis c'est vraiment un joueur qui tient un équilibre dans un trio, parce que justement, là, à Providence, cette année, partageait souvent la ligne avec John Mustard et Roger McQueen, deux gars qui ont des styles de jeu différents. Et... Mais Logan Sawyer allait chercher justement cette intensité-là. Il est capable d'amener de la vie, puis est un bon meneur pour son groupe. Donc, j'ai hâte de voir l'impact qu'il va avoir lorsqu'il va rejoindre l'organisation du Rocket, probablement. Là, voir à quel point son impact va être immédiat. Là. Ouais. Ça va être intéressant.
1: Ouais, au 8e rang, Marley, t'as peut-être un des espoirs les plus polarisants du Canadien. C'est le défenseur Bryce Pickford, un défenseur droitier qui a marqué 45 buts, un défenseur là, qui a marqué 45 buts en 55 matchs dans la Ligue de l'Ouest la saison dernière. Pourquoi est-ce que tu l'as si bas sur ta liste malgré son impressionnante production?
10: Ben, c'est bon, mais ça peut être trop en même temps. Tu regardes les joueurs que j'ai devant lui, et je parle surtout le top 5, on en reparlera mercredi, mais tu sais, t'as quand même des joueurs de haut niveau et par la suite, les deux que j'ai placés devant, c'est des gars soit qui sont à Montréal ou soit qui ont quand même des rôles importants avec leurs équipes. Donc, bas je dirais pas là nécessairement. Par contre, Bryce Pickford, évidemment, bon, il faut regarder ses qualités au niveau statistique, tu l'as mentionné, 45 buts, 83 points, 55 matchs, défenseur de l'année dans la Ligue canadienne de hockey, joueur de l'année dans la WHL, n'a pas été choisi comme joueur par excellence. Bryce Pickford, la raison pourquoi je suis peut-être un peu moins vendu, bon, évidemment, le tir, ça, c'est intéressant. Il faut que tu respectes le fait qu'il ait dominé autant dans la WHL, va s'amener du côté de Laval, ça va... Il va falloir attendre, par contre, qu'il ait opéré à une épaule, devrait rater quelques semaines, voire mois d'action. Mais ce que j'ai hâte de voir, et là, justement, il était blessé à une épaule à peu près toute la saison. J'ai décidé d'être quand même clément à son endroit. J'aurais pu placer un Sawyer devant, par exemple. Mais j'ai trouvé que défensivement, lorsqu'il est mis sous pression, lorsque ça va plus rapidement, c'est plus compliqué. La rondelle se retrouve un peu n'importe où et je trouve qu'offensivement, sans diminuer ce que Pickford a fait, je pense que c'est impressionnant au niveau du tir et tout ça. Et je trouvais qu'il était un peu aidé par son partenaire en défense, là, qui était peut-être un peu plus petit, mais plus mobile et tout ça, Jonas Swoo, là. Et c'est ça que j'ai peut-être plus hâte de voir avec Bryce Pickford. Est-ce qu'il est capable d'aller prendre la coche au niveau professionnel et de montrer qu'il est capable de faire quelque chose? J'ai le goût de dire oui, j'ai le goût de dire non. Je pense qu'il va produire dans la Ligue américaine dès qu'il va mettre les pieds à Laval. Mais la grosse question pour moi, c'est un peu plus à Montréal. Est-ce qu'il est capable d'aller s'établir au sein top 4, je sais pas. Top 6, je pense que c'est plus possible. C'est pourquoi il est devant Konyushkov, par exemple. Mais encore une fois, il y a un petit peu d'incertitude, si tu veux, dans mon cas du moins.
1: Surtout qu'on s'entend qu'il touchera jamais à la première vague de l'avantage numérique avec le Canadien, même s'il réussit à s'établir dans la Ligue nationale. Donc, où est-ce que Pickford va être capable de trouver une chaise à travers tout ça? Ça va être difficile, mais ça va être intéressant à suivre. On rentre maintenant dans ton top 7, Marty, où t'as un gars qu'on a vu quand même un petit peu avec le Canadien la saison passée. Une quinzaine de matchs pour Adam Engstrom. Il a été excellent à Laval l'an passé. C'est un gars vraiment qui cogne à la porte de la LNH.
10: Oui, évidemment, Adam Engstrom, la raison pour laquelle il est là, et c'est un peu injuste pour lui, c'est que, tu sais, c'est difficile d'aller voir dans son rôle de défenseur gaucher qui bouge super bien la rondelle, qui est super intelligent. J'ai dit, souviens-toi, Ali, à Processus l'année de l'an dernier, j'ai mentionné je sais pas combien de fois qu'Adam Engstrom, s'il était dans d'autres organisations que les Canadiens de Montréal, aurait joué dans la LNH. J'en parlerai même plus parce qu'il aurait dépassé le 25 matchs.
1: Ouais.
10: Mais la réalité, c'est qu'il est un peu coincé comme défenseur de troisième paire. Et comment je bâtis mes listes? C'est toujours important. C'est toujours de dire, bon, ben, on part de la position la moins importante et on monte jusqu'à la plus importante. Engstrom n'a absolument rien à envier à bien d'autres défenseurs sur le point de vue offensif, pour les relances, pour bouger la rondelle en attaque. Plus les matchs allaient à Montréal, meilleur il était, même si les statistiques ne le montrent pas nécessairement. C'est sûr que parfois, il peut peut-être y avoir quelques erreurs au niveau des relances. C'est pas toujours parfait. C'est quelque chose qu'on doit considérer. Mais c'est un petit peu ça dans le cas d'Adam Engstrom. Là. C'est difficile de le voir peut-être dans un rôle supérieur pour le moment. Mais écoute, sur la troisième paire, là, selon moi, ça en est déjà un défenseur de troisième paire.
1: Ouais, qui sait, il pourrait peut-être s'avérer être une monnaie d'échange intéressante si jamais Kent Hughes procède à une transaction dans les prochains mois. En terminant, Marty, le joueur qui il rate ton top 5 de justesse, il finit au sixième rang de ton top 10 des meilleurs espoirs du Canadien. C'est un gars qu'on sait que tu l'affectionnes particulièrement, c'est LJ Mooney. LJ Mooney, choix de quatrième tour en 2025, attaquant de l'Université du Minnesota.
10: Ouais, puis écoute, il n'a absolument rien fait dans les dernières semaines, voire les derniers mois pour me faire changer d'idée. Il est allé au tournoi estival en prévision pour le Mondial Junior. Il a été très bon, ça a été l'un des meilleurs joueurs des Américains. Et oui, il est 5 pieds 8 pouces, mais c'est un joueur qui joue quand même assez gros, qui est assez agile. Pour contourner les mises en échec. Il est toujours capable d'être hargneux également, toujours capable de se battre, d'être en support, de s'impliquer avec son bâton, d'être toujours capable de justement aller récupérer la rondelle et tout ça. Et par la suite, LJ Mooney, c'est de l'intelligence à l'état pur. Son tir sur réception est excellent. C'est quelqu'un qui peut repérer ses coéquipiers avec de belles passes. Mais c'est quelqu'un qui, dans le jeu subtil, quand tu parles de, par exemple, son coéquipier à la rondelle, disons, il est hors l'air, lui va foncer devant le filet pour attirer un joueur, va libérer des passes pour d'autres, peut aller dans le coin, aller en support, à prendre une décision pour aider un petit peu plus ses coéquipiers. C'est ça, le Jim Mooney. C'est pas simplement ce qui va sur la feuille de pointage, même si c'est très bon, là, quand même obtenu 30 points en 34 matchs avec les Gophers du Minnesota la saison dernière. Mais c'est tous les petits détails qu'il fait de bien, aide un peu tout le monde. Et on l'a vu encore une fois au camp de développement des Canadiens. Là, il était jumelé à Alexander Zarovski. Puis selon moi, Zarovski a pris des notes parce que les deux, là, ça allait super bien. Et souvent, Zarovski profitait du brio de Mooney, qui était toujours extrêmement bien placé sur la patinoire et qui lui rematait la rondelle dans des endroits très avantageux. Là. Je continue de penser, c'est pas pour rien qu'il est sixième, que LJ Mooney a encore une place peut-être au sein d'un top 9. Est-ce que c'est à Montréal? Est-ce que ce sera ailleurs? On verra bien, mais je pense qu'il a vraiment l'intelligence et le caractère pour se tailler une place aussi haut. Là.
1: C'est encourageant de voir que même si le Canadien est sorti de sa reconstruction, que l'équipe ne repêche pas aussi haut depuis plusieurs années, ben elle est quand même capable de dénicher des perles intéressantes et de dénicher peut-être des espoirs qui ont un certain potentiel dans les rondes subséquentes. Excellent, Marty. J'ai déjà hâte à ton top 5. D'après moi, ça va être très, très intéressant. On voit des listes de top 5 des meilleurs espoirs du Canadien apparaître ici et là, mais j'ai vraiment hâte qu'on t'entende par rapport à la tienne. Ça s'en vient mercredi. Merci beaucoup, Marty. Passe une bonne journée, puis on se parle un peu plus tard.
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15: Le cirque du circuit de NASCAR Canada débarquait pour la première fois dans les rues de Markham cette fin de semaine en Ontario. Et on en parle avec Dom Fugère. Salut Dom, comment ça va? Oh! Est-ce que Dom est là, Hugo?
16: Dom, si Dom est effectivement là. Salut Dom, on est avec toi, buddy.
15: On va okay, alors ça. Tu peux appeler Dom peut-être et on va essayer de le rejoindre. Juste avant de vous donner les résultats de cette course-là, encore une fois, c'est Marc-Antoine Camiran qui a remporté la course. Il a terminé devant Andrew Rangier et LP Dumoulin. C'est une domination complète pour Marc-Antoine Camiran cette année. Avant qu'on aille rejoindre Dom, je veux peut-être y aller de quelques nouvelles qu'on a dans le monde du sport. Oui, Hugo.
16: Ouais, je pense que Dom est là.
15: Salut Dom.
17: Oui, je suis là.
15: Yes, sir. Dom, on est là. On t'entend.
17: Ben oui, ça va nous prendre une autre pandémie pour que j'apprenne à enlever mon mute quand je t'entends.
15: T'es pas le seul, ça arrive au meilleur. Écoute, je le disais, justement, Marc-Antoine Camiran, encore une fois, qui gagne une course, c'est une troisième de suite et il a dominé du début à la fin.
17: Il a mené les 38 tours dès le départ, dès la position de tête. Il y a eu quelques neutralisations, ça lui a aidé là, à rester bien. Mais écoute, remarque que de la façon qu'il se qu'il s'éloignait des autres, il aurait probablement préféré ne pas avoir les neutralisations. Puis ceci étant dit, on a eu une belle bagarre, d'abord avec LP Dumoulin, puis aussi avec Andrew Ranger un peu plus tard, là, son coéquipier du Paillé Course Racing. Connor Bell aussi s'est maintenu au quatrième rang. Fait qu'on a eu vraiment une belle confrontation. Puis on était inquiet du côté de Markham, parce que la journée de vendredi a été annulée, le circuit n'était pas prêt. On a été obligé de faire de la grosse construction dans une journée où il y aurait normalement eu des courses. Mais Marc-Antoine et toute l'équipe là, de Caméra Compétition de Paillé Course Racing ont démontré qu'ils étaient vraiment dans une classe à part là, sur les circuits urbains comme celui de Markham. Ils l'avaient démontré à Trois-Rivières la semaine d'avant, puis même sur les ovales à Edmonton lors de la dernière course avant ça.
15: Et ça a été un doublé pour Paillé avec Andrew Ranger qui a terminé au deuxième rang. Puis si Ranger avait fait le voyage dans l'Ouest il y a quelques semaines qu'il avait décidé de ne pas faire, ben peut-être qu'il se battrait en ce moment pour la deuxième place du championnat qui est occupé par LP Dumoulin.
17: Mais probablement, parce que tu sais, en NASCAR Canada, le classement est ainsi fait qu'on a toujours les points de la dernière place. Puis comme à Edmonton, il y avait juste 14 voitures, les points de la dernière place, c'est aux alentours de 30 points. Là. Fait que si Andrew s'était simplement présenté du côté d'Edmonton, il y aurait 60 points de plus. Il serait en train, probablement, il était deuxième au classement avant ça. Là. Fait qu'il serait probablement en train de se battre avec LP Dumoulin puis Kevin Lacroix qui est au troisième rang. Mais là, pour l'instant, chose est certaine, c'est que Marc-Antoine trône confortablement au haut du classement. 82 points, ça, c'est presque deux victoires. Là.
16: Wow.
17: Une victoire, c'est 43 points. Puis comme je vous dis, une victoire, on peut pas participer à la course puis pas faire de points. La seule façon d'avoir zéro point, c'est de ne pas prendre le départ. Donc, il suffit qu'il faudrait et Ranger et Lacroix ne participent pas à certaines des courses d'ici la fin de la saison. Puis ce sera Dumoulin. Et ça serait très, très surprenant. Fait que Marc-Antoine, il est capable de voguer, là. Il est capable de voguer vers le championnat, un quatrième championnat, un troisième en trois ans, de façon, on va se le dire, quand même assez magistrale.
15: Ouais. Et si tu peux peut-être m'éclairer, Dom, par rapport à ça, pourquoi est-ce qu'Andrew Ranger avait décidé de faire un pass sur les courses dans l'Ouest?
17: Comme c'est souvent le cas en course automobile, on dit souvent que ces voitures-là ne marchent pas à l'essence, mais marchent à l'argent.
15: Ah.
17: C'est un problème de budget là, auquel on a fait face du côté d'Andrew. On se rappellera que dans l'intersaison, ben Andrew avait passé bien près là, de perdre de perdre son volant. Il avait été mis un peu dans l'incertitude. Il s'était retrouvé à la toute dernière minute. Là, Jean-Claude Paillé avait décidé de faire un geste qui lui permet de faire la saison, mais les endroits comme Edmonton, où ça coûte très, très cher de rouler. Juste de se rendre là-bas, là, on parle de quelques dizaines de milliers de dollars simplement pour se rendre. Fait que ça avait fait que Andrew n'avait pas pu se rendre là-bas. Puis, tu sais, les pilotes, d'abord et avant tout, doivent trouver le financement pour réussir à obtenir leur volant à travers des commanditaires. Il y en a qui fonctionnent à travers leur famille, il y en a qui fonctionnent à travers leurs avoirs propres. Et, tu sais, je pense entre autres à Glenn Stiers, par exemple, qui est un mania de la cigarette dans le sud de l'Ontario. Lui, il n'a pas besoin de commanditaire, il peut se commanditer lui-même, puis il manquera jamais de volant. Mais dans le cas d'Andrew, ben, tu sais, c'est un pilote professionnel. C'est le genre de choses où on se dit, ben, je peux pas payer pour rouler, c'est mon métier. Là. Vous autres, vous payez pas pour faire de la radio, moi, je paye pas pour organiser des courses de sport. Andrew ne paye pas pour piloter, mais ça fait qu'on est un peu à la merci, là, justement, des appuis et des commanditaires.
15: Ouais, puis ça reste qu'on a quand même une course intéressante aussi pour la deuxième place dans le classement des pilotes. LP Dumoulin, qui est seulement une douzaine de points devant Kevin Lacroix. Alors, ça va être quelque chose à suivre d'ici la fin de l'année parce que il reste seulement trois courses maintenant dans la série NASCAR Canada d'ici la fin de la saison. Mirabel, ça se passe dans un peu moins de deux semaines, Bowmanville, et ça se termine à Delaware, en Ontario. Mais avant de terminer, Dom, je veux qu'on parle à Trois-Rivières parce que vous allez avoir la course de Rallycross cette fin de semaine.
17: Ouais, on est de retour sur deux week-ends. Donc, on a fait le week-end dernier avec le Cargurus, le 45 Tours Cargurus la semaine dernière, aussi les Sprint Omnifab. Ça s'est super bien passé. Puis c'est drôle parce que j'ai rencontré l'équipe un matin parce qu'on est en train de faire les dernières touches au circuit de Rallycross. Faut qu'on convertisse le site. Puis les choses vont bien. On est dans la drôle de position où tu es inquiet d'avoir oublié quelque chose parce que tu trouves que ça va bien, tu sais.
15: Ouais.
17: Mais on invite vraiment les gens à venir nous voir. Je travaille très, très fort pour qu'on ait un pilote québécois dans la série FC1X. La série Reine, les hypercars qui développent près de 1100 chevaux, font 0 à 100 km/h en une seconde et demie, puis en plus, ils sautent sur des jumps, ça vole, ces voitures-là, ça va être vraiment intéressant. On a les, tu sais, c'est 1055 HP, c'est comme si on mettait deux moteurs de NASCAR dans la même voiture. Ils sont électriques en plus, ouais. C'est l'équivalent de puissance. On a les supercars FC2 qui, eux, vont fonctionnent autour de 550 HP, mais qui sont à peu près le deux tiers du poids d'une NASCAR. Puis elle aussi, elle se promène partout, elle saute sur l'asphalte, la terre battue. Puis on va avoir aussi des voitures du championnat canadien de rallye, dont le jeune Jacob Morup, aussi Evan Kirchhoff va être là. Lui qui va courir dans cette classe-là et dans les cross-cars. Le jeune a 13 ans. Donc, il peut rouler dans des classes où il devrait avoir 16 ans. Il va être à surveiller celui-là. Il a gagné déjà la compétition de karting, devenir pilote avec Bertrand Godin l'an dernier sur les Andes de Crave, je pense, de Belle. Puis, ça lui a permis, en tout cas, nous autres, il nous a fait carquiller les yeux. On lui a fait faire une séance d'essai à Orlando cet hiver. Puis tout de suite, Andreas Eriksson a vu le potentiel. Il a dit, je veux m'en occuper. Fait qu'il va rouler et en cross-kart et pour l'écurie de Mathieu Dubé, l'écurie championne du Canada là, en quatre roues motrices, en voiture du championnat canadien de rallye. Avoir une classe deux roues motrices avec mon chum Laurent Proulx. Il va être là-dedans aussi. Le pusher de carburant de course de tout le monde qui va être là dans une Honda de ses pairs. Fait que ça va être un gros, gros show. On ajoute à ça les super motos, les super quads, puis bien entendu, les side-by-side, dont la plupart sont fabriqués à Valcourt à peu près. On sait tous c'est où Valcourt, chez Bombardier, chez BRP. Fait que ça va être une grosse, grosse fin de semaine. On a commencé avec une parade au centre-ville, une exposition de voitures dans le parc portuaire, show de motocross extrême, un show de drift avec Babu et ses chums. Fait que vraiment une grosse fin de semaine pour ceux qui aiment, comme je dis souvent, le circuit il est 50% asphalte, 50% terre battue, mais 100% adrénaline. Fait que venez nous voir. Ça commence vendredi au centre-ville, puis samedi, dimanche, l'action en piste là, avec toutes les classes que je vous ai nommées. Ça risque d'être un gros, gros show, grosse fin de semaine. C'est le fun d'avoir, comme dit Jocelyn Dayette, notre directrice des opérations. J'aime ça la fin de semaine de rallycross parce que ça parle toutes sortes de langues qu'on comprend pas dans le paddock. On va avoir des Suédois, des Finlandais, oui, des Américains, oui, des Canadiens, mais aussi des pilotes qui viennent d'un peu partout. Ça, c'est toujours le fun de réaliser qu'on est un événement international qui est vu partout dans le monde.
15: Ah, ben vraiment intéressant. J'ai hâte, on va suivre ça de près cette fin de semaine. Et nous, Dom, on se reparle la semaine prochaine en marge de la série NASCAR Canada qui va avoir lieu du côté de Mirabel. Merci beaucoup, Dom Fugère, d'avoir pris de ton temps pour nous parler aujourd'hui et on se reparle sous peu.
17: C'est plaisir. Salut tout le monde.
1: Bonne salut, semaine.
15: Dom. Bye, alors voilà, c'était Dom Fugère, directeur général du Grand Prix de Trois-Rivières. On va prendre une courte pause. Et au retour, quelques nouvelles intéressantes dans le monde du hockey. Jacob Debèche, 10e meilleur gardien de la Ligue, selon le NHL Network. Est-ce que c'est mérité? Une tuile qui s'abat sur la tête des Panthers de la Floride. Et ça, c'est une bien mauvaise nouvelle. Ça va servir de leçon. Je vous raconte aussi une histoire invraisemblable avec une carte de hockey. Tout ça, ça se passe dans deux minutes.
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19: Le NHL Network a révélé hier son classement des meilleurs gardiens de la LNH. Ils font à chaque position avant le début de la saison. Lane Hutson, 6e meilleur défenseur. Cole Caulfield, 9e meilleur ailier. Bon, sans surprise, Andrei Vasilevski est au premier rang des meilleurs gardiens. Connor Hellebuck est deuxième. Il y a peut-être un débat entre ces deux-là, mais pour moi, Vasilevski mérite absolument d'être premier. Ensuite, Chesterkin, Sorokin, Swayman. Logan Thompson est 6e, Jake Oettinger est 7e. OK, Oli, tu nous as parlé de Jakob Debech. Il est où dans ce classement-là? Selon le NHL Network, Jakob Debech est le 10e meilleur gardien de toute la LNH. Quand j'ai vu ça passer hier soir, j'ai été un peu surpris. J'adore Jakob Debech. Je l'ai trouvé très impressionnant l'an passé et celle d'avant quand il est arrivé à Montréal. Mais je me disais, ouf, 10, c'est peut-être un peu tôt. Mais plus j'ai creusé, plus j'y ai pensé, puis je me suis dit, oui, Jakob Debech mérite d'être considéré parmi les 10 meilleurs gardiens de toute la Ligue. Regardons d'abord ses statistiques. 36-14-7 s'affiche. 904-2-77, c'est solide. L'an passé, c'est le 8e gardien qui a sauvé le plus de buts dans toute la LNH. Rappelez-vous quand il est débarqué à Montréal il y a 2 ans, pendant les fêtes. Il a battu coup sur coup 4 des meilleures équipes de la Ligue. C'est pas facile à faire, ça. L'an passé, il a commencé la saison 6-0-0. Une moyenne de buts alloués de 2, un pourcentage d'efficacité de 930. Ça s'est gâté par la suite. Pourquoi? Parce qu'on lui a pas confié le filet. On a maintenu Montembeau comme numéro 1, même s'il le méritait pas. On a amené Jacob Fowler. Ça a pas été facile pour Jakob Debech parce que c'est un gardien qui carbure à la confiance. Mais lorsqu'on lui a donné les rênes et qu'on a dit « Tiens, Jakob, c'est toi le vrai numéro 1 de l'équipe », il a bien fini l'année, 14-5-1, 915 moyenne de buts alloués, 2,6 moyenne de buts alloués, 915 pourcentage d'efficacité. En série, il a été époustouflant, a gagné 2 matchs 7 sur la route comme recrue. Moi, je pense que Jakob Debech est un gardien top 10 dans la Ligue. Hey, devant lui, il y a des gars comme Dan Vladar, Jesper Wallstedt. Il a plus prouvé qu'eux. Il a plus gagné, en série notamment, il a gagné des gros matchs. Jakob Debech a montré que quand il joue sa A-game, quand on lui confie le filet et qu'il joue en confiance, c'est un des 10 meilleurs gardiens de toute la Ligue.
16: Oui, effectivement, non seulement ça, mais c'est la preuve de constance. Dès qu'il ressent une confiance, ce gars-là peut être constant. Il a travaillé tellement fort aussi. Il a parti très fort l'année dernière, mais on sentait qu'il y avait certaines lacunes dans son jeu par-ci, par-là. Et là, l'arrivée de Marco Marciano avec le Canadien de Montréal, on dirait lui a permis de retrouver un peu sa technique qui lui manquait en début d'année. Et une fois qu'il a été capable de combiner ces deux choses-là, donc son athlétisme et la technique, ben là, Jakob Debech a vraiment été un gardien solide, a vraiment été un gardien intraitable, et ce, même juste en séries éliminatoires. Écoute, c'est facile, il y avait des parties là, durant les séries, c'était au-dessus de 940 de pourcentage d'efficacité, au-dessus de 950 par moment. Il recevait des 35-40 shots par match, puis il a été là, il a été au rendez-vous, il a toujours donné une chance aux Canadiens de gagner. Écoute, il a fini avec 29 victoires cette année, mais on s'entend que le plateau des 30, ça s'en vient très rapidement,
19: ouais.
16: Et là, il va avoir une belle opportunité de prouver sa place encore une fois.
19: Moi, ça reste qu'à long terme, je pense que Fowler va être le numéro un de l'avenir, puis que, regarde, peut-être

0: Ça, c'est une très, très, très mauvaise nouvelle pour l'équipe parce que Marchand, c'est un de leurs bons joueurs. Et je pense que ça constitue un avertissement important. Parce que les Panthers, ce sont les grands gagnants de la saison morte. Ils sont allés chercher Brady Tkachuk, Radko Gudas. Mais faites attention. Parce que ce qui s'est passé avec Marchand en fin de semaine, c'est un exemple de ce qui pourrait dérailler la saison de l'équipe. Les Panthers sont une équipe qui est vieille et qui a un historique de blessures. Oui, ils sont bons. Oui, ils ont gagné. Oui, ils ont montré que dans les grands moments, c'est une équipe en série, là, sont durs à battre. Mais regardez ça. Barkov, il y a 30 ans, revient d'une grosse blessure. Matthew Tkachuk revient d'une grosse blessure. Sam Reinhart a 30 ans. Sam Bennett a 30 ans. C'est un gars avec un style de jeu physique. Il est magané, Sam Bennett. Carter Verhaeghe a 31 ans. Leurs 6 défenseurs ont 30 ans et plus, dont certains gars avec des historiques de blessures importants. Aaron Ekblad, notamment. Leur gardien numéro 1 en ce moment, c'est Jakob Markstrom. Il a 36 ans. Il a un historique de blessures, lui aussi. Alors oui, sur papier, c'est sexy, les Panthers. Oui, sur papier, c'est une équipe qui pourrait être dangereuse. Mais il faut pas oublier que la plupart de leurs meilleurs joueurs, ben leur meilleur hockey est derrière eux et qu'ils sont à une ou deux blessures ou une ou deux blessures qui reviennent ou qui s'aggravent ou peu importe, d'avoir une saison qui déraille complètement comme ça a été le cas l'an passé.
1: Les Panthers, ça peut être du meilleur comme du pire. Et honnêtement, ça va être l'état de santé qui va caractériser ça. C'est une équipe vieillissante, selon moi, une équipe qui va connaître probablement ses meilleurs succès vers la deuxième moitié de la saison en vue des séries éliminatoires, si on est capable d'avoir une bonne lancée. Mais effectivement, c'est le plus gros point d'interrogation des blessures dans cette organisation-là, parce que il y en a beaucoup, puis il y en a beaucoup des joueurs fragiles.
0: Mm-hmm.
1: Et les Panthers ont prouvé que dans le passé, lorsque les gros joueurs sont pas là, ça peut être difficile, niveau profondeur, de connaître du succès. Et ils sont allés d'une situation cette année où on a misé, on est allé all-in. Et là, après ça, ça va être de voir comment on va gérer ça.
0: Mais t'as raison, c'est une équipe qui est vieillissante et c'est une équipe qui est fragile. Je veux terminer en racontant une petite histoire que j'ai vue passer cette fin de semaine. Une carte recrue de Macklin Celebrini a été vendue pour 1,28 million de dollars US. Ça, c'est un record pour une carte de hockey qui n'en est pas une de Wayne Gretzky. C'est une carte 2024-2025 Upper Deck Young Guns Outburst Gold. Ce que j'ai lu, c'est que le gars qui a eu ça à l'époque, il s'était fait offrir autour de 500 000 $. Il a dit non. Il a dit « Je vais attendre. Celebrini va avoir un gros début de carrière puis je vais faire mon cash après. » Puis voilà qu'il l'a vendu en fin de semaine pour 1,28 million de dollars US. Le record d'ailleurs pour une carte de hockey, c'est une carte recrue de Gretzky. 3,75 millions de dollars. C'est complètement fou.
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16: 18 matchs en 18 jours, mais il y a quand même des duels intéressants. Un des duels que je vais surveiller, naturellement, c'est la course aux séries dans le baseball majeur. Les Padres de San Diego, qui ont la dernière place du meilleur deuxième dans la nationale. Ça va être important qu'ils conservent ça parce que c'est très serré, cette lutte-là. C'est Walker Buehler qui sera sur la butte pour les Padres contre Nolan McLean des Mets. Et cette recrue-là, à chaque fois qu'il est au monticule, les Mets ont une chance de gagner. Est-ce que les Mets seront capables de jouer des troubles fêtes? On va voir. Parce que honnêtement, les Padres, c'est très ambivalent. Ça peut être des bons stretchs comme des moins bons.
17: Ouais, c'est une équipe qui est très talentueuse, qui est capable du meilleur comme du pire, mais ils vont très bien dernièrement. 8 victoires quand même à leurs 10 derniers matchs, mais ils se battent là, avec une coupe d'équipe dans la nationale. Les Phillies, les Diamondbacks, les Marlins sont encore dans le coup malgré tout, même les Cards, on pourrait dire. C'est pas mal ça dans la nationale. Dans l'américaine aussi, évidemment, la course est excessivement serrée. On suit de près ce qui se passe avec les Blue Jays. Ils ne jouent pas aujourd'hui, mais leurs rivaux de division, eux, les Red Sox de Boston, ils sont en action.
16: Exactement, tu parlais de Diamondbacks. C'est eux qui visitent les Red Sox au Fenway Park ce soir. Mais les Red Sox, eux autres, ils veulent freiner leur séquence de défaites. On va essayer de revenir du bon côté. Et est-ce qu'on va être capable d'arrêter Nolan Arenado? Mmh. C'est le vétéran en ce moment. Il est très, très, très bon dans ses 5 derniers matchs à 2 circuits. Ça va être intéressant à suivre. Les Diamondbacks qui sont constamment une équipe qui peuvent causer la surprise. Moi, je les considère un peu comme les Rays de la Nationale. C'est tout à fait une équipe que tu peux considérer que sont capables de bien bâtir leurs jeunes pour former une équipe stable dans les majeurs. Et ils n'arrêtent pas de le faire cette saison. Ça prend un peu plus de temps, mais là, il y a des blessés qui reviennent dans l'alignement tranquillement. Donc, les Diamondbacks, encore une équipe dangereuse. Sinon, il y a les Cardinals contre les Reds. Pourquoi j'ai mis cet affrontement-là? C'est un programme double, donc deux fois dans la même journée. Et ben, on va suivre Joshua Baez, qui continue à être là, dans le
17: est-ce qu'il va encore frapper trois coups de circuit? C'est ça la question qu'on se pose.
16: Je sais pas. Ça a été plus difficile hier pour lui, mais il a frappé des bons barils. Il a juste pas été chanceux. Donc, on va voir s'il va être capable de répéter ses exploits de son premier match dans les majeures.
17: Excellent. Alors, eux, ils affrontent les Reds, mais du côté de Cincinnati, on surveille aussi de près l'Omnium. Quand même pas mal de bons tennis aujourd'hui.
16: Ouais, exactement. J'ai parlé de Raphaël Jadot. On dirait que c'est mon chouchou, c'est le gars. J'aime
17: oui, je vois ça.
16: Présentement dans la TP. Il est en action contre le Chilien Alejandro Tabilo aujourd'hui. Mais il y a aussi Alexander Zverev, oui, que je vais suivre contre Terence Hatman, le Français. Et chez les femmes, il y a Iga Świątek, la championne en titre à Toronto, qui va faire face à la Grecque Maria Sakkari et Elena Rybakina, qui affrontera la Polonaise Magdalena Frecz, qu'on va suivre attentivement, moi.
17: D'ailleurs, c'est P.O. Deschênes qui nous donnait cette stat-là pendant la pause, si jamais ça vous intéresse. Les cinq derniers gagnants de l'Omnium de Cincinnati ont par la suite gagné le US Open.
16: Ça, c'est fou.
17: Je dis ça, je dis rien. Je comprends que Yannick Sinner n'est pas là, si ça. Mais quand même, il y a une certaine tendance depuis quelques années. Alors, ça va être à suivre de près. Bon, ben c'est pas mal ce qui conclut l'émission. Merci à tout le monde d'avoir été là aujourd'hui. Encore une fois, très, très apprécié. Il nous reste seulement 9 émissions avant l'arrivée de la programmation régulière. Tout ça, ça va débuter le 31 août. Mais d'ici là, ben nous, on va être de retour demain. Même heure, même poste. Merci beaucoup d'avoir été là, Hugo, aujourd'hui.
16: Merci à toi, Ali. Encore une fois, ça passe tellement vite. Ça
17: passe tellement vite, mais c'est normal quand on s'amuse.
16: Et voilà.
17: On voit pas le temps passer. Alors, merci d'avoir été à l'écoute, tout le monde, au nom de toute l'équipe. Olivier Pamard à l'animation, Hugo Reich à la réalisation et P.O. Deschênes aux réseaux sociaux. Je vous souhaite une excellente journée. Richard Labbé et Frank Grenier s'amènent un peu plus tard dans Tailgate. Nous, on se reparle demain. Merci beaucoup d'avoir été là, tout le monde. Et à demain.
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0: Voici le tailgate. Bon lundi tout le monde, bienvenue dans cet autre épisode estival du tailgate. On est bien content de vous savoir avec nous et d'amorcer cette autre semaine. On est là pour les quatre prochaines heures, on est là pour cette semaine encore et pour la suivante. Le temps de conclure l'été de belle façon avec vous. Et évidemment, ben ça nous fait très très plaisir d'être là. Mon nom est Richard Labbé. Et comme d'habitude, devant moi, j'ai Frank Grenier.
1: Oui, très content de te retrouver ce lundi, Richard. Surtout qu'il y a eu beaucoup de choses dans le monde du sport. Va falloir qu'on en jase.
0: Oui, oui. As-tu eu un bon week-end?
1: Oui, quand même. J'ai joué à Balmol, moi. Fait que d'aller jouer à Balmol, c'est quand même le fun. Puis j'ai pas trop eu d'action. Fait que j'ai bien paru.
0: Ok,
1: c'est quand même
0: t'as
1: bon.
0: Bien paru.
1: Et sinon, t'es-tu ouvert à une petite anecdote de fin de semaine?
0: Vas-y donc.
1: Parce que je salue un expo que mon père a fait. Mon père, il jouait au golf en fin de semaine. Et il jouait avec un gars qu'il connaît pas. Tu sais, quelqu'un qui se rajoute dans le foursome.
0: Mm-hmm.
1: Un certain William. Et là, William parlait avec mon père et il dit, j'étais avec toi, on a déjà joué ensemble il y a 3 ans. C'est la fois que tu avais fait un trou d'un coup. Mon père en a juste un dans sa carrière de golf. Et il rejouait avec lui et il a refait un deuxième trou d'un coup.
0: Avec ce gars-là?
1: Avec le même gars qu'il connaît pas, qu'il a jamais vu, qu'il reparle pas ailleurs non plus. Fait qu'il a joué 2 fois avec lui.
0: Wow.
1: Il a fait un trou d'un coup à chaque fois.
0: Wow.
1: Là, j'ai dit, pogne son numéro, quelque chose, invite-la toutes les fois. Mais quel ben là, hasard, ça n'a pas de chance.
0: Là, il faut qu'il y ait au dépanneur s'acheter un 6,49 avec ce gars-là.
1: Avec ce gars-là, il a splitté le pot, là, ça vaut la peine. Mais déjà, un trou d'un coup, je trouve ça exceptionnel. 2 fois que le même gars que t'as jamais revu entre les 2 fois, 3 ans d'écart.
0: Ben oui.
1: Ça n'a pas de sens.
0: OK, wow, ben c'est excellent.
1: Ça. Fait que c'est ça le week-end.
0: C'est ça ton week-end. Bon, ouais. Parfait.
1: T'as passé un beau week-end, toi?
0: Écoute, moi, mon week-end a commencé avec, évidemment, mon mariage de vendredi. Ça a été exceptionnel. Merci aux gens qui étaient là, d'ailleurs, qui nous écoutent. Il y en a beaucoup qui nous écoutent. Ça a été exceptionnel. Ça a fini très tard.
1: Là, faut-tu qu'on parle moins fort? T'as-tu mal à la tête? Ça tourne
0: dessus? Non, ça va très bien. Ça va très bien. Oui. Ça va très, très bien. J'étais en pleine forme. Mais je te dirais même revigoré par cette superbe soirée que je ne vais jamais oublier. Alors oui, c'est vraiment un beau week-end. Puis malheureusement, j'ai pas eu tant de suivre ce qui s'est passé avec les négociations de contrat de Zachary Bolduc et de Harbert Jacquard. Mais la bonne nouvelle, c'est que c'est rien passé. Fait que j'ai absolument rien raté.
1: C'est comme si tu n'avais jamais quitté le monde du sport pour quelques jours.
0: Alors je reviens ici, puis on est en même place que la semaine passée.
1: Mais en fait, je pense qu'ils ont attendu ton retour. Là, ils savent que t'es là. D'après moi, ça se passe de façon imminente.
0: C'est ce qu'on se souhaite. Ouais. On a hâte, hein? On a-tu hâte de passer à autre chose quand même? Puis en attendant, ben écoute, il y a ça qui est intéressant. Je te lance ce nom-là. Morgan Frost.
1: Morgan Frost.
0: Mais là, je pensais que tu allais faire des roulades dans le studio ici, puis tu allais crier de joie et t'exprimer « Oui! Oui! »
1: En fait, je trouve que ça sonne comme un nom de méchant dans Batman. C'est là que j'étais rendu dans ma tête.
0: C'est vrai, hein?
1: Oui, Morgan Frost. Mais oui, un beau petit centre à Calgary que j'haïs pas. Je trippe pas, mais j'haïs pas non plus.
0: Ben, je t'en parle parce que là... évidemment, nous, on commence un petit peu à faire les prédictions à gauche et à droite pour la saison qui s'en vient. Et nos amis de TSN s'interrogent sur le futur de ce joueur-là à Calgary. C'est un centre, tu l'as mentionné, de 27 ans, qui en est à cette dernière année de contrat. Puis évidemment, ce type de joueur-là avec les Flames, bon, ils font quoi? Est-ce qu'ils le gardent puis peut-être tentent de l'échanger à date limite au mois de mars ou est-ce qu'ils tentent de lui donner peut-être une prolongation de contrat.
1: Ça coûte cher, les centres, quand on les signe ces temps-ci.
0: Ouais, lui, il arrive au bon moment. Il a 27 ans, comme je l'ai mentionné. Il avait été un choix de premier tour, le 27e total choisi en 2017 par les Flyers. Et il revient d'une saison de 43 points en 82 matchs. Ce qui est intéressant, c'est que au moment où on se parle, Frank, il est pas trop cher. Tu sais, il est 4,3. Là, ça va augmenter, évidemment, la prochaine fois. Mais au moment où on se parle, Morgan Frost, 4,3 millions de dollars.
1: Mais Morgan Frost, avec ce contrat-là, est-ce que ça pourrait être un joueur de location? Qu'on aurait quand même une option de re-signer si jamais le fit est bon et qu'on aime. Mais peut-être que ça serait une solution pour une seule année aussi.
0: Bien, dans le cas du Canadien, idéalement, je pense que tu aimerais ça l'avoir pour une couple d'années. Parce que moi, tu sais, Michael Hage, je pense qu'il y a beaucoup de gens qui le voient très, très gros. Je pense qu'il va falloir être patient avec ce joueur-là quand il va arriver ici. Mais en attendant, ça, tu vois, pour moi, là, si on exclut les scénarios de fantasy, mettons qu'on C'est bien le fun de parler de Connor McDavid qui s'en vient à Montréal. C'est le fun de parler de Sidney Crosby qui se meurt de finir sa carrière dans le bleu, blanc, rouge. Mais si on revient, Frank, à la réalité, juste...
1: Ah, c'est plat.
0: Je sais.
1: C'est plat.
0: Non, mais ça, c'est comme, là, mettons, toi, tu te dis, « Hey, tu sais quoi, mon prochain char, là, est décidé, là. » Moi, je me gâte. Ferrari. Moi, je me gâte. Ça va être une Ferrari. Je me gâte. C'est à moi chez le concessionnaire. « Hey, ça coûte combien, ça? » Ah. Fait que là, tu sors, puis finalement, tu t'en vas à porte à côté chez Toyota. C'est un petit peu ça.
1: Ouais.
0: Alors, c'est le fun, là. C'est le fun de s'énerver avec Connor McDavid qui a hâte de venir jouer pour le Canadien, là. Ça, c'est super le fun, Frank, de s'énerver avec ça. Mais revenons un petit peu dans les affaires plus réalistes.
1: Préparons-nous un plan B au cas du.
0: C'est ça, exactement. Revenons à la réalité, et je pense que pour le Canadien de Montréal, ce type de joueur-là, qui coûtera pas trop cher. Tu vas pas te déshabiller là non plus. Ils vont pas te demander quatre choix de premier tour, puis tel espoir. Mais puis tu, lui, il avait été un premier centre chez les Flames. Bon, dans la plupart des clubs, il serait pas un premier centre, mais justement, je pense que avec une équipe comme le Canadien, Morgan Frost serait un bon deuxième centre.
1: Mais en plus, il a eu sa deuxième meilleure saison en carrière l'année dépassée.
0: Oui.
1: Il a quand même eu 22 buts, 21 passes. C'est un joueur quand même créatif offensivement. Je l'ai suivi un peu. Je l'avais dans mes ligues simulées à l'époque. Fait que okay. Je l'avais suivi un peu. Je sais qu'il s'est fait, je vais dire maltraiter, là, mais
0: qu'est-ce
1: ça veut pas
0: dire
1: que je blâme personne. Mais à Philadelphie, ça s'est pas passé.
0: Non.
1: C'est un petit centre. Il est juste à peine 6 pieds.
0: C'est ça, il est pas super gros.
1: Il est pas 200 livres non plus. Il est pas physique pour 2 sous. Fait que ça gardait en tête un peu.
0: Ouais.
1: On pense avoir une équipe, on veut se grossir, on veut être plus robuste. Ça va contre ce courant. Mais c'est un joueur qui est offensif. Puis des fois, on en parle des fois que notre premier avantage numérique est un peu, pas coulé dans le ciment, mais pratiquement, là, avec Slavkovski, Suzuki, Caulfield, Demidov et Hudson. Ça prend des joueurs qui vont accepter de jouer sur le deuxième.
0: Mm-hmm.
1: Frost, il est parfait candidat pour ça. Deuxième centre de la deuxième vague aussi. Ça, c'est intéressant, mais il coche pas toutes les cases de ce qu'on a besoin.
0: Non, mais en même temps, c'est parce que si tu veux aller chercher cette bête... surhumaine, qui fait 6 et 3, 220, puis qui en met 40 dedans. Tu sais, je veux dire, tes candidats, t'es compte pas mal sur les doigts d'une main.
1: Ouais.
0: Et tu seras pas le seul dans cette course-là. Tandis que, pour moi, ça, le profil que lui possède, Morgan Frost, c'est plus, je pense, que le Canadien pourrait tenter d'obtenir. Encore une fois, là, on reste dans la réalité ici. Là. C'est ça qu'on fait, là. Je pense que c'est ce type de joueur-là que le Canadien peut viser.
1: Ouais.
0: Tu sais, mettons, puis je pense pas que Morgan Frost va être dans une position de demander un super long contrat avec 8 millions de dollars par année. Il sera pas dans cette position-là.
1: Il devrait être gérable.
0: Il devrait être gérable, pas coûter trop cher. Puis en attendant que Michael Hage devienne peut-être le joueur que le Canadien espère, ben lui, je pense, pourrait s'avérer là, certainement une belle solution de rechange.
1: Si on se dit justement que Crosby, McDavid et ces joueurs-là, c'est des coups de circuit, là. C'est des coups de circuit qu'on vise. Si tu ramasses Morgan Frost, c'est quoi? C'est un simple, un double ou un triple?
0: Ben, écoute, je pense que ça fait en sorte que ton deuxième trio est meilleur automatiquement. Un double.
1: Un double?
0: Ouais.
1: Hey, je vais en profiter, Richard, pour rappeler le numéro. Si les gens veulent nous répondre là-dessus sur Morgan Frost et aussi, c'est quoi Morgan Frost si McDavid et Crosby, c'est un circuit? 514-790-0919.
0: Il y a quelqu'un de pas gentil ici qui dit un amorti.
1: Un amorti?
0: Ça, c'est pas gentil, ça.
1: Un amorti retiré au receveur, c'est pire. Là, une petite balloune.
0: Ça, c'est pas gentil. Il vient de faire une saison de 43 points. Tu sais,
1: ouais.
0: Pour un deuxième centre, pour vrai.
1: C'est aussi, il était entouré des Flames.
0: Il y a quelqu'un qui dit une fausse balle.
1: Ça non plus,
0: c'est pas gentil.
1: Il y a Ben Lalonde qui dit un but sur balle aussi, un ballon sacrifice.
0: Mon Dieu, que les gens sont bien mais méchants lundi.
1: Ça veut dire que Frost les énerve pas tant que ça. À quel point...
0: Non, mais Frank, c'est parce que faut que les gens reviennent sur Terre. Je sais que tout le monde veut avoir... Tout le monde s'imagine que McDavid, il va être échangé. Puis là, tout le monde s'imagine que, ah ben, de loin, le Canadien a le meilleur futur de toutes les équipes de la Ligue nationale de hockey. De loin, le Canadien a les meilleurs espoirs. De loin, le Canadien a les meilleurs contrats. De loin. Alors, tout le monde s'imagine que c'est fait, là.
1: Ben en même temps aussi, il faut jouer ces joueurs-là.
0: Oui, mais on est dans la fantaisie. Quand on pitch des noms comme ça, là, on est dans la fantaisie. C'est là-dedans qu'on est.
1: Oui.
0: Ça me rappelle, Frank, quand j'étais à l'université, tu m'avais dit, tu vas te marier avec qui? Ah, Cindy Crawford. Mais finalement, j'ai trouvé pas mal mieux.
1: T'as upgradé.
0: J'ai upgradé. Mais il faut être, je pense, dans les choses gérables que le Canadien peut entrevoir.
1: Ouais.
0: Ça arrivera pas, là, Connor McDavid. T'imagines-tu, ça va être quoi le prix de ça? Ouais. Ça se peut pas, là. Alors, soyons dans le réalisme. Puis je dis pas d'aller chercher ce gars-là en particulier, mais ce type de joueur-là. Si le Canadien de Montréal veut avoir une amélioration immédiate, parce que, tu sais, Oliver Kapanen, pour l'instant, c'est, en tout cas, moi, quelque chose que je ne sache pas, mais ce serait ton gars, là, présentement. Si la saison commence demain, je pense que ce serait lui qui serait le deuxième centre. Mais là, on est beaucoup dans... On se croise les doigts, puis on espère.
1: Mais est-ce que, justement... Frost est tant que ça un upgrade sur Kapanen dans le sens que...
0: Plus d'expérience?
1: Oui, il a 27 ans.
0: Mm-hmm.
1: Il a fait sa deuxième meilleure saison de carrière à 43 points, 22 buts.
0: Avec une pas bonne équipe. Là.
1: Exact. Sa meilleure saison de carrière, c'est 46 points.
0: Mm-hmm.
1: Dans le même, il n'a jamais fait plus que 46 points. Kapanen, saison recrue, 22 buts, 37 points.
0: Tu sais, honnêtement, 43 points, puis il y a un auditeur qui nous dit ça, malheureusement, qui ne se nomme pas. Mais 43 points avec les Flames, tu sais... C'est bon, là.
1: Oui, pour vrai, oui. Surtout, il a eu le temps de glace aussi. Il aurait pu pas faire de points, là, mais il a saisi l'opportunité. Il a quand même une belle saison avec les Flames. Mais à quel point c'est un upgrade sur Kapanen? Ils ont 3 points de différence dans la saison. Kapanen, sa première. Frost, c'est sa meilleure avis ou à peu près.
0: Ouais.
1: Mais il a 4 ans de plus.
0: Je pense qu'il y a un aspect d'expérience là-dedans que j'aime un peu plus dans son cas, lui.
1: Mais le coffre à outils de Kapanen n'est pas... Peut-être plus intéressant quand même, mais en attendant aussi que Kapanen trouve sa niche, peut-être qu'un Frost. Puis ça, je pensais peut-être un.
0: Ben, on est dans le potentiel, oublie pas beaucoup, ouais. Avec Kapanen. Parce que, bon, on a vu ce qu'il a fait pendant un petit bout de temps. Est-ce qu'il est capable, mettons, de faire ça pendant un long bout de temps? T'sais, ce qu'il a fait en première saison, pardon, en première moitié de saison l'an passé, très impressionnant. Maintenant, après ça, il a pogné un mur, comme on dit.
1: Ouais, mais si le coup de Frost, c'est Kapanen, est-ce que tu le fais, là, un contre un?
0: Répète ça.
1: Frost contre Kapanen, c'est
0: un
1: ça
0: contre
1: que ça
0: un?
1: Coûte?
0: Ben, je pense pas que ça serait ça, premièrement.
1: Ça se pourrait.
0: Mais est-ce que je le ferais... Oui.
1: Oui? Tu ouais. penses que ça serait plus un upgrade?
0: Mm-hmm. Petit upgrade.
1: Okay, moi, tu vois, j'aurais tendance à donner une chance à Kapanen de se refaire valoir, mais en même temps, s'il le faisait, j'embarquerais dans le projet aussi. On dirait que je... Ils sont similaires, un peu différents.
0: C'est ça pour dire que si le Canadien ne bouge pas, c'est pas ce que... je pense que c'est pas parce que le Canadien n'essaie pas, mais... T'sais... De manière réaliste, il n'y a pas tant de cibles.
1: Non, surtout au centre.
0: C'est ça le problème. T'as vu la liste? Il va y avoir des listes. Hein. On est là-dedans. On est dans le moment de l'année.
1: Moi, j'ai toujours fait des listes. J'aime ça, les listes. Fait que, ouais.
0: Mais c'est le moment de l'année où tout le monde sort des listes. Là, t'as vu celle la plus récente là, du NHL Network encore. Mm-hmm. Eux autres, je pense qu'ils sortent une nouvelle liste à tous les jours.
1: L'été, ils font ça, mais j'aime pas ça.
0: Le top 10 des trainers, ça s'en vient.
1: Penses-tu que Montréal va être bon?
0: Ben ça, je suis sûr que oui.
1: On va être au top avec celle-là, liste des trainers.
0: Top 10 des bières. Top 10 des hot dogs. Tu sais, ça peut en avoir
1: si
0: des
1: si c'est
0: listes,
1: les prix,
0: là.
1: On va être au top.
0: Peut en avoir des... Alors, bref, ils ont sorti de leur liste du top 10 des gardiens. Dopège, c'est dedans, Jacob, de son prénom. Qu'est-ce que ça signifie, Frank? Hein? Ça signifie quoi? Absolument rien. Je voulais juste dire ça de même. Parce que le problème encore avec ça, puis tu sais, on peut... C'est pas important, vraiment... Parce que faut le rappeler, de nos jours, oui, c'est le fun d'avoir un bon gardien, puis c'est même important, mais de nos jours, qu'est-ce qu'on vient de faire, là? On vient de parler là, d'un joueur de centre. Là. Ben c'est ça, tu gagnes de même de nos jours, tu gagnes avec ta ligne de centre. Tant mieux si t'es un bon gardien, il faut pas que t'aies un gardien pas bon. Faut que t'aies un bon gardien, mais tu gagnes avec ta ligne de centre. Les Hurricanes, Frank, viennent de gagner la Coupe cette année avec un gardien de 28 ans. Qui n'a jamais été repêché. Est-tu meilleur que Debèche? Je suis beau. Est-ce que c'est important? Non.
1: Est-ce que l'équipe devant lui était meilleure que l'équipe devant Debèche?
0: C'est ça.
1: Oui.
0: Exactement. Entre autres, la ligne de centre.
1: Mm-hmm.
0: C'est là, là.
1: Mais ça, aussi, l'espèce de côté physique aussi, on l'a vu. Et c'est là que Frost,
0: ouais,
1: on dirait que
0: ouais,
1: je suis pas
0: ouais,
1: sûr.
0: Ouais. Et non, je suis d'accord avec toi un peu.
1: Ouais.
0: Non, mais j'amenais ce nom-là juste pour...
1: Oui, ça serait un ajout intéressant quand même. Je me demande juste à... Ah, ça, c'est de ça qu'on a besoin, mais oui, ça
0: parce
1: peut
0: que
1: être le fun.
0: L'époque où tu gagnais une coupe avec un gardien, c'est révolu.
1: Oui.
0: Tu sais, il y a été un temps, là, t'avais Martin Brodeur, c'est automatique, tu gagnes. T'avais Patrick Roy, c'est automatique, tu gagnes éventuellement. T'avais Hachek, tu gagnes éventuellement, c'était automatique. C'est qui maintenant, mettons, le meilleur gardien? Il y a des gens qui vont dire Connor Hellebuyck, mettons.
1: Moi, je mettrais Vasilevski.
0: En avant?
1: Ouais. Je pense qu'il était premier sur la liste aussi.
0: Ben là, tu défais tout mon argumentaire, là, parce que je voulais dire, admettons que c'est Hellebuyck, ton
1: meilleur gardien. Je voulais dire Hellebuyck, Richard. Je voulais dire Hellebuyck. Excuse-moi, je me suis trompé.
0: Merci de te raviser. Donc, on s'entend que Connor Hellebuyck, c'est le meilleur gardien de la Ligue. Je sais que c'est pas lui qui vient de gagner le Vezina. Il avait gagné l'année d'avant.
1: Ouais.
0: Mais les Jets ne gagnent pas avec lui. Pas parce qu'il est pas bon. Parce que la ligne de centre en avant de lui est moins bonne un petit peu.
1: Parce que c'est pas assez.
0: C'est pas assez, exactement. Il y a eu un temps où tu mettais ce gars-là devant ton filet, tu gagnais. Là, c'est plus ça.
1: Il y a encore des gardiens qui peuvent prendre feu, disons, ouais, à des bons moments, puis devenir des murs un peu.
0: Scott DeBesch a fait ce printemps.
1: Exactement, mais il faut que l'équipe suive aussi. Puis lui, l'équipe a suivi d'une certaine façon, puis ça nous a amené loin. Mais il y en a d'autres aussi. T'sais, on voit des Shesterkin, qui est un gardien exceptionnel. Comment ça va, les Rangers?
0: Hey, eux autres, là, qui viennent de le payer un popé montant, là, eux autres, ils espèrent que ça va aller mieux que ça.
1: T'as Sorokin aussi, que moi j'adore, avec les Islanders.
0: Oui, c'est vrai.
1: Comment ça va, les Islanders?
0: Comme ci, comme ça.
1: C'est ça. Mais là, t'as les Jets, eux autres, ça allait bien, là, ça va plus bien. T'as juste Vasilevski, l'équipe est encore bonne. Attinger aussi, qu'on attend toujours qu'il s'installe comme gardien premier de la Ligue, quasiment. Puis on laisse notre appétit un peu, mais les Stars sont bons, fait que...
0: Non, c'est ça. Fait que pour moi, c'est pas un débat vraiment. Tant mieux pour Jakub DeBusch. Il fait partie du top 10 des gardiens selon le réseau de la Ligue nationale de hockey, mais ça ne garantit rien. C'est comme ça maintenant.
1: C'est mieux d'en avoir un que pas d'en avoir un. Parce que c'est quand même le fun, mais ça vaut exactement des mots sur une feuille de papier.
0: Mm-hmm.
1: C'est ça que ça vaut.
0: Avant le printemps dernier, honnêtement, connaissais-tu l'identité, le nom du gardien des Canes de 28 ans qui n'était pas repêché?
1: Oui, mais dans le sens que
0: t'avais entendu parler.
1: Il aurait fallu que tu me le rappelles, je le savais.
0: Okay. C'est ça. Bon, c'est ça.
1: Ouais.
0: Peu de gens. Si tu m'avais dit il y a un an, Brandon Boussy va gagner la Coupe cette année, je t'aurais dit, ouais, c'est qui ce gars-là? Honnêtement.
1: Et non seulement ça, en plus, les Hurricanes font Frédéric Anderson, on n'a plus besoin.
0: Exact.
1: On va y aller avec Boussy. Et c'est là que les Oilers font « Yeah, on a notre sauveur
0: ». Oui, c'est pas ça.
1: Le gardien qui ont laissé partir.
0: J'ai hâte de voir d'ailleurs ce que ça va donner.
1: Mm-hmm.
0: Bien hâte de voir ça.
1: Est-ce qu'ils vont nous prouver qu'un gardien, c'est pas important, les Oilers, en bout de ligne?
0: Ben, sais-tu quoi, ils sont arrivés à un but de gagner une Coupe cette année avec celui que plusieurs considèrent comme le pire gardien de l'histoire de l'humanité. Il était à un but, là. Match 7.
1: Ça aurait-tu changé sa vie, à ce gars-là?
0: Il était à un but avec Skinner dans le net. Un but! Tout le monde dit que c'est le pays gardien.
1: Ouais.
0: C'était un but de gagner la Coupe cette année avec lui. Ça aurait été drôle en tabarouette qu'il gagne avec lui. Moi, je souhaitais ça, d'ailleurs.
1: Mais oui, il l'aurait mérité avec tout ce que le pain noir qu'il a mangé là-dedans.
0: Mm-hmm.
1: Mais imagine Connor Hellebuyck qui a été changé et qui devient le numéro un avec les Jets. Skinner.
0: Ça serait...
1: Donc, tu passes du meilleur au pire selon les gens.
0: Selon les gens. Mais, ouais, c'est ça. Selon des gens.
1: Ouais.
0: Mais qu'est-ce que ça vaut exactement? Ben voilà. Alors, on va aller à la pause. Et au retour, ça faisait longtemps que je voulais qu'on lui parle. Et là, ben, enfin, ça sera possible dans quelques instants. Vous le connaissez certainement. Il est la voix des Alouettes de Montréal depuis plusieurs années déjà, sur les ondes de RDS. Celui qui décrit les matchs du club, c'est lui. Il se nomme David Arsenault et il est avec nous au retour de la pause.
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14: Notre invité décrit les matchs des Alouettes de Montréal à RDS depuis déjà de nombreuses années en compagnie de Pierre Varcheval. Vous le connaissez évidemment et on se disait, ben, on va aller prendre des nouvelles de lui. Puis c'est ce qu'on va faire à l'instant. Il s'appelle David Arsenault. Salut David!
15: Salut Richard!
14: Ça va bien?
15: Oui, content de te parler.
14: Ben, content que tu sois là. Je me demandais, les Alouettes étaient étaient en pause estivale la semaine dernière. L'équipe des descripteurs et commentateurs est-elle en pause aussi dans ce temps-là? Ou ben non, on regarde quand même ce qui se passe ailleurs dans la Ligue canadienne. Comment vous fonctionnez?
15: Ben, c'est ça. On regarde le calendrier habituellement des Alouettes pour voir à quel moment sont les semaines de repos, les fameuses bye week. Et puis, on s'arrange pour, organiser nos horaires, nos vacances familiales dans tout ça. Donc, ma conjointe, par exemple, elle avait pris également des jours de repos la semaine dernière lorsque les Alouettes étaient inactifs. Je sais que Pierre, par exemple, est allé dans les Maritimes voir sa belle-famille. Mathieu Proulx, lui aussi, est parti quelque part avec femme et enfant. Donc, c'est la façon de faire. 2-3 fois par été, on s'accorde une semaine environ de repos. Ça veut dire que je ne fais pas, par exemple, d'autres matchs de la Ligue canadienne parce que, oui, je décris les matchs des Alouettes, mais je fais également les rencontres qui impliquent les autres formations. Alors, cette semaine, j'en ai pas fait. C'est donc l'occasion était belle de prendre quelques jours, de me reposer, de passer du temps avec ma conjointe et les enfants.
14: Bon, puis là, ben, tu l'as mentionné, évidemment, la description des Alouettes, ça t'occupe depuis très longtemps. Depuis combien de temps exactement, David, tu fais ça?
15: J'ai commencé en 2014. Évidemment, toi, tu t'en rappelles, mais j'ai commencé à la couverture des Alouettes en 1996, donc la couverture, ce que l'on appelle le beat, la couverture quotidienne. J'ai fait ça jusqu'en 2010. En 2010, j'ai bifurqué vers le hockey, le temps d'animer Hockey 360 durant trois saisons. Je suis revenu à l'automne 2013 sur le football et mon retour a coïncidé presque au même moment avec le départ de Denis Casavant pour TVA Sports. Et en 2014, on m'a confié la responsabilité de décrire les matchs des Alouettes, de la Ligue canadienne et de la NFL. Donc, pour répondre à ta question, c'est depuis 2014 que je décris les matchs des Alouettes.
14: Et ça, David, c'est quelque chose, je pense, que tu aspirais à faire depuis très longtemps, là, la description des matchs.
15: C'est drôle, non.
14: Ah non, OK.
15: c'est-à-dire que j'étais très content de là où j'étais. C'est-à-dire que quand j'étais jeune, moi, mon rêve, c'était d'être animateur. C'était d'être Lionel Duval. C'était d'être Alain Crête, par exemple. Donc non, je me voyais pas comme descripteur nécessairement, d'autant plus que je croyais que Denis allait être en place encore un très bon moment. C'est comme si je m'étais fait l'idée que j'allais être reporter et animateur. C'est vraiment quand Denis a quitté que là, on m'a proposé de décrire les matchs et j'ai embarqué là-dedans, mais je peux pas dire que c'était mon objectif de carrière. Je me voyais vraiment animer des matchs de hockey, des matchs de NFL, être ce que, par exemple, Mathieu Proulx fait présentement pour le football ou ce que Alain faisait jusqu'à tout récemment et que Andréanne Barbeau va faire sur le hockey. C'est vraiment ce poste-là que je convoitais à l'époque. Maintenant, c'est évident que je suis comblé par le travail que je fais, puis la vie a été bonne pour moi.
14: Oui, puis vous avez développé, David, aussi, au fil du temps, toi et Pierre Vercheval, une certaine complicité, je pense, qui s'entend en ondes. En tout cas, là, on peut certainement comprendre que vous avez là, la fameuse, ce qu'on appelle en anglais, la chimie. Là. C'est quelque chose, ouais. Je pense, qui s'est développé assez rapidement de vous deux.
15: Ben, les gens se souviennent peut-être pas de ça, mais je connais Pierre depuis 30 ans maintenant, parce que quand j'ai commencé la couverture de la Ligue canadienne et des Alouettes, Pierre est un membre des Argonauts de Toronto. Alors, j'ai couvert Pierre, il a joué 96 à 97 à Toronto. Ensuite, il s'est joint aux Alouettes de 98 à 2001. Et depuis 2002, il est mon collègue de travail. Ça fait donc 30 ans que je le connais, soit en tant que journaliste avec la relation professionnelle, journaliste et joueur, et depuis 2002 comme collègue de travail. Ça fait donc à peu près 25-30 ans que je le côtoie dans les aéroports, les avions, les restaurants, on se voit je ne sais pas combien de jours par année. Alors oui, c'est sûr qu'on s'entend très, très bien. On n'est pas, on se fréquente pas en dehors du travail, à quelques exceptions près. Là. Il est arrivé d'aller prendre des cafés de temps en temps, mais c'est pas... on s'invite pas à souper là, la fin de semaine, mais ça reste que c'est un collègue de travail que j'aime beaucoup. J'ai toujours eu beaucoup d'estime pour lui. Je crois qu'on est fait du même moule, c'est-à-dire qu'on se prépare de la même façon. On se fait confiance l'un et l'autre. Je sais que si je suis dans le trouble, entre guillemets, il est là pour m'aider. Même chose pour moi, on forme une équipe. Puis cette complicité-là, elle s'est développée avec le temps. Je pense pas que ce serait possible si c'était une personne que j'avais connue il y a à peine 2 ou 3 ans. Ça prend du temps avant de développer ça parce que c'est au-delà du travail. C'est-à-dire que je sais comment il est, je sais comment il va réagir, je connais son style d'humour, il connaît également, il sait que je suis un bon public également. Donc ça prend du temps, mais aujourd'hui, je te dirais qu'on récolte sans le vouloir, les fruits de cette relation-là qui date de 1996.
14: Ouais, puis j'ai l'impression souvent, David, en vous écoutant, que vous êtes vraiment dans la discussion. T'sais, des fois, j'ouvre la télé, j'écoute les Alouettes, puis j'ai l'impression que c'est comme deux chums qui sont sur le divan, ouais, avec moi, puis qui jasent de football. Puis évidemment, vous décrivez ce qui se passe sur l'action, sur le terrain, pardon, mais j'ai l'impression qu'il y a vraiment cette franche discussion-là qui est là, puis qui embarque les gens, puis qu'on a l'impression un petit peu d'être avec vous d'une certaine façon.
15: Oui, tu as raison. Évidemment, le travail de descripteur et d'analyste, c'est le mot le dit, de décrire, d'analyser ce qui s'est passé sur le terrain. Mais je pense également que les gens à la maison, comme tu le dis, veulent entendre une discussion entre deux passionnés de football, deux amis. C'est ce qui se passe. Parfois, l'action s'y prête. C'est pas toujours nécessaire de décrire chaque jeu, chaque course de trois verges, chaque passe de six verges. À un moment donné, on le sent aussi, on s'adapte au style du match, au rythme. Puis à un certain moment, on sent qu'on est en mesure de peut-être délaisser un peu l'analyse et la description, puis de jaser davantage. Mais effectivement, on est deux passionnés de football, on aime beaucoup notre travail. Et puis tant mieux si c'est ce que les gens ressentent ou perçoivent à la maison, parce que c'est vraiment ce que l'on est. Puis c'est pas faux du tout, là. C'est-à-dire qu'on a du plaisir. Puis probablement que s'il n'y avait pas de caméra ou de micro, ben on jaserait probablement de la même façon devant notre téléviseur avec une petite consommation.
14: Exact.
2: Ben, on sent votre chimie, puis on sent ta passion pour ton travail, David, aussi. Mais on se mentira pas, là, une saison comme on a en ce moment, ça doit être plus fun à décrire un peu.
15: Énormément. C'est un monde de différence. Je me souviens, en 2017 et 2018, c'était probablement les pires saisons dans l'histoire des Alouettes, à l'exception de quelques années là, des Concordes, où c'était vraiment difficile. Mais 2017-2018, je pense qu'en 2017, ils ont mérité 3 victoires en 18 matchs. C'était terrible. Le produit sur le terrain était très mauvais. À un moment donné, tu ne peux pas mentir à ton public. Les gens qui te regardent savent pertinemment que le club est mauvais. Alors, Pierre m'avait dit à un moment donné, ben regarde, au lieu de toujours frapper sur le clou des Alouettes, parce que c'était inévitable à un certain moment, ils étaient tellement mauvais qu'on ne faisait que souligner leurs erreurs, il disait, ben rendons hommage ou rendons crédit à l'adversaire, parce que eux exécutent bien, eux font bien leur travail, ils sont visiblement mieux préparés. Alors, rendons-leur crédit plutôt que de toujours être négatif concernant les Alouettes, puis il avait raison. À un moment donné, ben, c'était l'adversaire qui était meilleur, c'était l'équipe qui était mieux préparée, mais oui, c'était très difficile, puis l'intérêt n'était pas là. Je ne sentais pas du tout l'engouement chez les amateurs, là, depuis l'année passée. Ben, en fait, depuis 2023, depuis la Coupe Grey, je sens vraiment que les gens sont embarqués à nouveau dans cette belle aventure que les Alouettes sont, et puis... c'est vraiment plus agréable. Puis l'action, le jeu est tellement bon que ça se fait naturellement. Je te dirais, l'excitation, la fébrilité, ça vient naturellement parce que le club est fort agréable à couvrir. C'est vraiment là, ça me rappelle ce que j'ai vécu il y a à peu près 20 ans avec les Alouettes, là, à l'époque de Calvillo, Caoun et compagnie. Là, pour moi, ça se compare à ça sans aucun doute.
14: Bon, bien ça, c'est très intéressant. Puis David, je veux t'entendre justement là-dessus. On va aller à la pause et au retour, ben on va parler un petit peu du présent, mais aussi un peu du passé, parce que cette équipe-là, tu l'as mentionné, nous rappelle un peu là, certaines des bonnes équipes. Alors David, ne bouge pas et nous, on va à la pause. On revient tout de suite après avec David Arsenault.
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14: On est de retour avec David Arsenault, évidemment, que vous connaissez comme étant la voix des Alouettes de Montréal à RDS. Et avant qu'on pose notre prochaine question à David, Frank, tu nous dis que sur la message ou texte, on a des beaux petits messages, on va en lire un, là.
2: Oui, je vais en lire un pour David qui dit, c'est Martin qui nous dit, j'ai l'impression de regarder la game avec mes amis, avec Pierre et Dave.
15: Ah, ben, c'est gentil, merci beaucoup.
2: Je voulais quand même te transmettre ça, je trouvais que c'était quand même un beau message.
15: Oui, oui, oui, c'est très, très flatteur, merci beaucoup, je l'apprécie.
14: Bon, oui, c'est ça, puis c'est ce que je disais tantôt, c'est ce que vous, je pense, vous c'est un petit
2: vous
14: peu
2: dégagez,
14: le sentiment qu'on a, oui, quand on écoute les matchs, puis c'est belle fun. Et David, avant la pause, tu parlais un petit peu de l'édition actuelle, puis quand on s'est connus, évidemment, jadis, les Alouettes, tu te souviens, les Alouettes revenaient à ce moment-là après des années difficiles à Baltimore, le club est revenu, le club a pris son envol tranquillement. Et à l'époque, si je me souviens, les Alouettes misaient sur des Québécois. Il y en a comme, il y en a maintenant aussi. Vois-tu un petit peu des comparables entre un petit peu les grosses années là, du début des années 2000 et ce qu'on voit maintenant?
15: Absolument. Les similitudes sont nombreuses. Tu as raison, parce qu'à l'époque, Jim Popp, le directeur général, avait compris que les Alouettes devaient miser sur le talent local. Larry Smith s'est amené par la suite comme président. Alors, les joueurs francophones, les joueurs du Québec ont toujours été très importants à l'époque. Moi, je me rappelle. T'sais, ça commence en 1996, ils ont repêché Denis Montana, ils ont mis la main sur le franco-ontarien Mike Sutherland. Par la suite, il y a eu Steve Charbonneau, Sylvain Girard, Bruno Eppel, Éric Lapointe, André Bolduc, il y en a eu plusieurs, Pierre Vercheval qui s'est joint à l'équipe comme joueur autonome. Et aujourd'hui, on le voit, Danny Machocha, évidemment par son passé d'entraîneur-chef dans les rangs universitaires québécois, il est très au courant de cette importance de miser sur des joueurs locaux. Et puis, on le retrouve cette année. Je ne sais pas il y a combien de joueurs du Québec exactement, mais je pense qu'ils sont au moins une dizaine. Et ils jouent des rôles importants au sein de cette formation-là. Alors, c'est important parce que les joueurs, les amateurs, dis-je bien, s'identifient énormément aux joueurs. Oui, c'est parfait, Davis Alexander et Tyson Philpott et compagnie, mais il n'en demeure pas moins que les joueurs d'ici, ils ont toujours cet attrait pour les gens parce qu'il y a la langue, évidemment. On est capable de s'identifier à ces gars-là plus facilement. Alors, il y a énormément de similitudes. Moi, c'est pour ça que je pense que c'est le meilleur football qu'on voit à Montréal depuis, à peu près une vingtaine d'années. Là. Lorsque Carl Vigneault dominait la Ligue canadienne, là, les saisons 2004-2005, pour moi, c'est comparable 100%.
14: Ce qui est pas peu dire, effectivement, non. Parce que dans ces années-là, ça marchait très, très fort, David, ça faut bien le dire. Et au fil des années, t'en as côtoyé des joueurs, évidemment, les Alouettes, écoute, il y a eu des méchants moineaux qui ont joué avec les Alouettes à un moment donné. Ce serait lequel en haut de ton palmarès là, parmi les méchants moineaux, David, là, que tu peut-être nous partager même une anecdote s'il le faut?
15: Ben écoute, je pense que Richard, tu pourrais participer totalement à la discussion parce que ce que je vais raconter, tu l'as probablement vécu aussi, mais. Oui, des personnages, il y en a eu. Évidemment, Don Matthews, selon moi, est le personnage par excellence chez les Alouettes parce que il était, controversé. C'était un personnage qui était apprécié de ses joueurs, détesté par les membres de la presse. Il savait très bien ce qu'il faisait avec nous. Il était un personnage qui était irrespectueux, grossier. Moi, j'avais beaucoup de difficultés à faire mon travail avec lui parce que d'abord parce que je portais deux chapeaux. Il y avait le chapeau de reporter quotidiennement, puis il y avait le chapeau de reporter sur les lignes de côté durant les matchs. Et j'avais besoin de la collaboration de Don Matthews parce qu'on fait toujours des entrevues avec l'entraîneur-chef avant. On a toujours besoin d'informations durant le match. Alors, en gros, je voulais pas me le mettre à dos pour m'empêcher ensuite de faire mon travail durant les matchs. Mais quotidiennement, c'était terrible de devoir le rencontrer puis de lui poser des questions parce que, tu sais, j'ai déjà entendu des journalistes là, qui couvraient le Canadien dans les années 70 et qui disaient que Scottie Bowman était un être désagréable et rendait la tâche difficile aux journalistes. C'était la même chose avec Don Matthews. Moi, j'ai détesté faire ça, ce travail-là, lorsqu'il était là, parce qu'on n'avait pas de collaboration de sa part. Il s'arrangeait pour nous rendre furieux, pour qu'on soit en maudit. Mais évidemment, les joueurs l'appréciaient. Quand moi, j'ai parlé à Bruno Eppel, à tous ceux qui l'ont eu comme entraîneur-chef, tout le monde a eu de très bons mots pour Don Matthews. Les gens disaient, c'est un entraîneur de joueurs, il prend soin d'eux autres. Mais d'un point de vue personnel, d'un point de vue aussi professionnel, pour moi, j'ai trouvé ça extrêmement difficile parce que, imagine, on couvrait les Alouettes, le club allait super bien, c'était le meilleur de la Ligue canadienne, puis je rentrais chez moi, puis j'étais frustré parce que j'avais eu maille à partir avec lui, parce qu'on avait eu, je sentais qu'il était irrespectueux. Je me gardais une grosse gêne pour ne pas lui répondre, pour ne pas lui dire ma façon de penser. Alors, j'ai trouvé ça très difficile. Si j'avais voulu me faire suer au travail, j'aurais couvert, par exemple, le crime organisé ou, je sais pas, les pires magouilleurs du monde. Imagine, je couvrais un club de la Ligue canadienne puis je me faisais suer.
14: Ouais.
15: Alors, ça, j'ai trouvé ça difficile. Mais j'enlève rien au fait qu'il a été un grand entraîneur. Puis je le répète, les joueurs l'appréciaient beaucoup. J'en doute pas qu'il était super bon pour sa troupe. Et d'un point de vue relations médiatiques, c'était ultra difficile. Puis on va rester dans les mêmes années, évidemment. Tu te rappelles, Richard, de Lawrence Phillips, l'ancien demi-offensif de la NFL, qui s'est joué aux Alouettes en 2002, qui a joué une saison. Super bonne saison, plus de 1000 verges au sol. A complété l'année avec une bague de la Coupe Grey et tout ça, mais c'était un méchant moineau. Combien de fois il a fait faux bond aux journalistes. Tu dois te rappeler sans doute d'une conférence de presse qui était prévue à Vancouver parce qu'il avait déserté l'équipe quelques jours, puis il était revenu avec les Alouettes tout juste avant un match à Vancouver. Puis là, les Alouettes avaient dit « Oui, oui, oui, Lawrence Phillips va vous parler à l'hôtel. » C'était la veille du match. Il s'est jamais présenté. Il est resté dans sa chambre d'hôtel. C'était tout un personnage. Il y a certains jours, c'était la veille des matchs. Si tu t'appelles, Richard, on allait dans le vestiaire au Stade olympique, puis les joueurs étaient disponibles, puis ils étaient tous ou presque devant leur casier. Phillips, lui, s'était assis, puis il avait mis une couverte, il avait installé une couverture pour le cacher, donc il était entièrement dans son casier, et c'est comme s'il y avait un rideau devant lui.
14: Ouais.
15: Alors, tu sais, imagine, qu'est-ce que tu fais? Tu t'en vas cogner à son casier pour lui dire « Allô, je voudrais te parler ». Tu sais, c'était un drôle de personnage. C'était vraiment une drôle de personnalité. Mais il y a eu... autant il y avait des personnages qui étaient bizarres, autant j'ai rencontré des gens qui étaient fantastiques, qui étaient pour lesquels j'ai encore un profond attachement, une grande admiration. Des gentlemen, j'en ai rencontré là, par dizaines. Il y avait vraiment des chics types dans l'entourage des Alouettes. Là. Je garde d'excellents souvenirs de plusieurs personnes qui ont toujours été très respectueuses, des gens qui comprenaient notre travail, qui savaient qu'ils devaient collaborer avec nous. Et bref, je leur en serai toujours reconnaissant parce que vraiment, il y avait de très, très bonnes personnes. Puis on parlait tantôt des Québécois. Là. Eux autres, ils comprenaient ce que c'était. Ils n'hésitaient jamais à nous accorder des entrevues. Ils étaient toujours disponibles, beau temps, mauvais temps. Et ça, je vais toujours m'en souvenir avec un grand bonheur.
14: Ouais. Et Don Matthews, David, je te le rappelle, m'avait banni du vestiaire pendant quelques jours.
15: Oui!
14: À un moment donné.
15: Ah, ben c'est vrai. Ben oui, écoute, là, tu me le rappelles. D'ailleurs, j'en profite, là, je vais faire une petite promo. Étant donné que c'est le 30e anniversaire du retour des Alouettes cette année, je me suis permis d'écrire le jour de chaque match des Alouettes d'ici la fin de la saison. Je propose un top 10. Et d'ailleurs, il y a un top 10 qui va être consacré. Il y en a un qui va être consacré à Don Matthews. Alors, toutes les histoires rocambolesques qui sont survenues avec lui, je me suis créé un top 10 de ça. Puis il y a également un top 10

0: quand l'histoire est sortie, parce que si je me souviens bien, c'était l'histoire principale de la toute première édition de ce nouveau cahier des sports. Il y avait de belles photos couleurs et tout ça. C'était vraiment un dossier étoffé, mais les Alouettes étaient en beau maudit parce que toi, tu avais osé, aller creuser puis aller raconter cette histoire-là. Et là, les Alouettes ont décidé de te bannir du vestiaire. Les autres journalistes, ça aujourd'hui, je dois le dire, j'ai un petit regret. Je trouve j'aurais dû personnellement être plus solidaire et ne pas aller non plus dans le vestiaire de Don Mathieu. Je me souviens que j'avais partagé avec toi les citations du coach pour que tu puisses avoir quelque chose dans ton journal le lendemain. Mais on aurait dû tout simplement ne pas y aller. Sauf que, par la suite, les journalistes ont boycotté aussi Don Mathieu une journée. C'était pas en lien avec ton histoire sur Lawrence Phillips, mais je pense qu'il est arrivé autre chose. Et là, les journalistes s'étaient tannés. Et je me souviens, il y avait Serge Lemex du Journal de Montréal, toi à la presse, Herb Zurkowski à la Gazette, et moi, les quatre principaux journalistes sur le beat. Et là, on s'était dit, garde, c'est assez, là. Il était impoli avec nous autres. Il avait refusé, je pense, de se présenter à un point de presse parce que monsieur n'avait pas aimé certains commentaires ou certaines histoires qui avaient été écrites.
1: Oui, certaines questions.
0: Écoute, j'en parle, puis là, ça me revient. C'est que monsieur n'aimait pas qu'on aille voir Jim Popp pour avoir la confirmation de ce qu'il nous racontait. À l'époque, il y avait Adriano Belli qui était ennuyé par des blessures, par des maux de dos. Et puis, il nous avait dit, il était toujours peu loquace dans Matthews. Là, souvent, il répondait « Yes, no ». Et puis, à un moment donné, il nous avait dit quelque chose, puis on était tous allés voir Jim Popp pour vérifier l'information. Et ça, il n'avait pas apprécié. Puis un jour, le jour suivant, il ne s'était pas présenté au point de presse. Et puis là, je pense qu'on s'était tous, on était tannés, là, puis on a dit « OK, garde, c'est assez, là, il nous traite comme de la chenoute. Il est condescendant avec nous autres. » Puis on avait boycotté une séance d'entraînement. Mais les Alouettes, je pense, étaient super contents. Puis Don Mathews avait dit deux jours plus tard, je pense, on en a profité pour pratiquer plein de choses parce qu'il n'y avait aucun journaliste présent à l'entraînement. C'était quasiment s'il nous remerciait d'avoir boycotté l'entraînement. Alors, ça n'avait pas eu un grand impact, mais c'était effectivement là, c'est ce genre d'histoire-là qui illustre bien les quelques années de Mathews comme entraîneur-chef.
1: Et des années plus tard, David, des années plus tard, il y a un joueur de ligne, et là j'essaie de me souvenir c'est qui, mais qui m'avait finalement dit tout ça c'était du cinéma.
0: Oui, hein?
1: Parce que Don Mathews avait dit aux joueurs à l'interne, OK, les relations avec les médias, c'est super important, le lien avec les partisans, faut vraiment faire attention avec les relations avec les médias, faut entretenir ça, puis tout ça. Alors, lui se servait un petit peu de nous pour peut-être un petit peu motiver ses joueurs ou lancer des messages, mais ce n'était que du cinéma. Alors, voilà, c'est peut-être qu'on se sent mieux maintenant, sachant ça.
0: avoir su, je ne me serais pas fait autant de mauvais sang à cause de Don Mathews. Mais je me souviens, il avait déjà dit quelque chose comme « nous contre le reste du monde ».
1: Ouais, c'est ça, exactement.
0: Us against the rest of the CFL » ou quelque chose comme ça. Wow. Alors oui, je comprends que c'est un élément de motivation. C'est juste que, personnellement, moi, je me suis toujours considéré comme quelqu'un de poli, quelqu'un de respectueux. Des fois, il faut poser des questions qui ne sont pas toujours faciles. Et je ne pense pas avoir été irrespectueux. Moi, c'était le manque de respect qui venait me chercher profondément. Que je ne m'entende pas avec tout le monde dans la vie, je n'ai pas de problème avec ça. On ne peut pas s'entendre avec tout le monde. Mm-hmm. Mais je veux que le respect soit là. Puis dans ce cas-ci, il n'y en avait pas. Puis ça venait, ouais, ça venait beaucoup me chercher.
1: Et ça, c'est le fun parce que l'équipe a, je pense... je suppose que l'équipe a appris de ça nécessairement, mais certainement que l'équipe a changé beaucoup. Puis nous, ici à l'émission, depuis le début de l'été, David, on a Danny Machiocha régulièrement qui nous appelle, qui est d'un commerce agréable. On avait Byron Archambault la semaine passée qui est absolument, lui aussi, d'un commerce très, très agréable. Alors... ce qui est bien, c'est qu'au moins, il y a eu des avancées qui ont été faites là, à ce chapitre-là.
0: Oui, mais je dirais que les Alouettes ont toujours été très généreux. Tantôt, je parlais de Jim Popp. Là. Jim Popp, c'était du bonbon pour les journalistes. Là. Rappelle-toi, Richard, il y avait la parole facile. Combien de fois on a fait des entrevues avec lui, puis à un certain moment, les journalistes, ils avaient tellement mal à force de tenir leur microphone sous le menton de Jim qu'à un moment donné, on prenait notre autre main pour soutenir notre coude parce que le bras était en train de shaker tellement qu'on avait mal. C'était quelqu'un c'était un moulin à parole qui nous en a donné beaucoup. Puis je répète, tous ceux qui étaient là auparavant, les francophones, même les anglophones, il y en a plusieurs qui étaient très généreux avec nous. Mais je suis content effectivement de constater que Danny, le personnel d'entraîneur, les joueurs actuels comprennent l'importance des médias parce que il y a des gens qui vont dire « Ah, les journalistes, puis c'est pas si important ». Ben oui, mais vous aimez votre équipe, vous aimez ça être informé, vous aimez ça.

0: avoir des nouvelles, des histoires sur vos favoris, sur votre équipe préférée, ben c'est grâce aux journalistes. Si on n'était pas là, il y aurait moins d'informations, vous en auriez moins sur votre équipe, puis on ne serait pas le lien entre l'organisation et les partisans.
1: Dans le fond, je vous écoute les deux parler de Don Mathieu depuis tantôt. On pourrait dire, dans le fond, que c'est le Tortorella de la Ligue canadienne.
2: Oui, c'est exactement ça.
0: Oui, c'est en plein ça, exact. Mathieu, vous avez ses relations qui étaient difficiles avec certains journalistes. Tortorella, lui, à l'époque, c'était avec Larry Brooks, un journaliste de New York. Oui, il y a eu mal à partir avec quelques personnes, probablement Herb de la Gazette, qui a eu peut-être plus d'ennuis. Mais l'avantage que je pense que nous, avions, Richard, c'est qu'en tant que francophone, je ne suis pas certain que tout le monde lisait ou écoutait ce qu'on racontait. Alors que Herb, lui, était le seul journaliste anglophone, donc chaque jour, les membres de l'organisation prenaient le journal puis lisaient ce qu'il avait écrit. Alors que moi, je ne suis pas certain que Don Matthews se faisait traduire mes reportages par le relationniste de l'équipe à l'époque. Je ne suis pas certain. Alors parfois, peut-être certaines histoires pouvaient passer sous le radar, mais c'est peut-être ce qui explique pourquoi il y avait plus mal à partir avec des collègues anglophones.
2: Mais ça, David, je dois dire par expérience que généralement, quand tu écris quelque chose qui est peut-être pas élogieux, les joueurs se le font traduire. Ça se rend pas mal rapidement. Ça, je peux peut-être le confirmer 100%. Si j'écris de quoi un petit peu pas le fun sur le Canadien, je peux te dire que tout le monde parle le français puis tout le monde le lit très bien.
0: C'est une autre réalité.
2: Ben, terminant, David, l'équipe présentement, elle est presque parfaite. Les Alouettes de Montréal qui vont très, très bien, qui reprennent d'ailleurs le collier. Donc, ça va être ce jeudi. Oui, face à l'équipe d'Ottawa, ça va être ici sur la montagne. David, est-ce que c'est déjà le moment de... Est-ce que l'équipe est trop forte pour la Ligue? Est-ce qu'on donne le trophée maintenant? Est-ce que c'est terminé? Est-ce qu'on donne la Coupe Grey maintenant?
0: La Coupe Grey se joue en novembre, Richard.
2: Oui, je sais.
0: C'est sûr que c'est une belle fiche, mais je suis pas mal certain que les Alouettes vont vous dire « Oui, on a une seule défaite jusqu'à maintenant, mais on n'a pas été parfait loin de là. » Il y a plusieurs matchs qui se sont terminés par un écart d'une possession, donc 8 points ou moins. Il y a quelques fois que les Alouettes auraient dû se retrouver du côté des perdants. Alors, non, je pense pas que ce soit, la perfection. L'avantage, c'est qu'ils évoluent dans une division avec des équipes qui ne sont pas très fortes cette année. On parle notamment du Rouge et Noir qui n'a toujours pas de victoire cette année, une fiche de 0 et 9. Alors, c'est sûr que le championnat de la division Est, d'après moi, va être dans la poche pas mal rapidement, là. Quand je dis que ça ressemble aux années 2000, 2002, 2003, tu te souviens, à l'époque, Richard, les Alouettes avaient le premier rang puis restaient 5 matchs à jouer dans un calendrier de 18 rencontres. Là. Après 13 matchs, souvent la première position était dans la poche. Cette année, probablement que ça va être ça. Ensuite, le piège, c'est de finir la saison en force, ne pas perdre l'objectif qui est de remporter la Coupe et surtout ne pas se faire surprendre. En 2004, si tu te souviens, c'était la saison de 14-4, puis Calvillo en finale de l'Est au Stade olympique est victime d'une blessure. Il est remplacé par le très talentueux Ted White, qui a lancé, je pense, 3 interceptions en remplacement de Calvillo. Puis les Argos de Toronto avaient quitté le Stade olympique en tant que champion dans l'Est. Puis ils avaient participé au match de la Coupe Grey une semaine plus tard. Alors, je pense que c'est ce qui guette les Alouettes. Il faut qu'ils évitent les blessures, comme toutes les équipes. Et s'ils sont capables d'éviter les blessures importantes, de garder leur concentration et de se dire, on y va semaine après semaine, avec l'objectif de gagner le dernier match en novembre, je ne vois pas beaucoup d'équipes dans la Ligue qui seraient capables d'arrêter les Alouettes.
2: Ben, je pensais pas que quelqu'un allait me parler de Ted White aujourd'hui.
0: Oui,
2: mais bravo.
0: Ben, écoute, Richard, j'allais te dire, tu dois te rappeler de Eric Cresser.
2: Oui.
0: Eric Cresser, qui était un quart arrière, mon Dieu, il n'a fait que passer à Montréal début des années 2000, je pense. Il était l'une de nos têtes de Turc. On aimait bien se moquer d'Eric Cresser. Alors, il y en avait quelques-uns. Tu sais, tantôt, on parlait des personnages. Là. Il y en a eu quelques-uns qui sont passés à Montréal. Là. Hey boy, c'était quelque chose.
2: Je me souviens brièvement d'un certain Chad Ochocinco qui que j'ai vu à l'entraînement de Manny, puis il était sur son cellulaire, puis il avait pas l'air à courir grand tracé, hein, de mémoire là.
0: Non, puis il a pas joué longtemps Ochocinco. Je pense qu'il a joué 7 matchs avec les Alouettes. Il a marqué un touché. Il est ennuyé par une blessure, mais lui d'ailleurs, il a fait partie de ces anciens joueurs de la NFL qui se sont amenés sur le tard avec les Alouettes et qui ont fait parler d'eux. On a évidemment tous en mémoire Johnny Manziel, mais Chad Ochocinco également s'est joint aux Alouettes en fin de carrière. Vraiment, là, il y en a eu. Là, des personnalités fortes à Montréal, il y en a eu plusieurs.
2: Ouais, ben la bonne nouvelle, c'est que l'édition présente ne contient pas de ces joueurs. Je pense que l'édition actuelle est très bonne, David. Puis ben, on va certainement t'entendre et t'écouter et te regarder. Donc, le prochain match, on le rappelle, des Alouettes de Montréal, évidemment, sur les ondes de RDS, c'est jeudi 19h30, Ottawa, qui va se présenter ici sur la montagne pour y affronter les Alouettes. David Arsenault, ça a été un plaisir. Merci de ta présence. Oui. Mission.
0: Écoute, merci beaucoup d'avoir pensé à moi. C'est un plaisir de te parler, puis bonne continuation.
2: Avec grand plaisir. David Arsenault.
0: Salut.
2: La voix des Alouettes du côté de RDS. Nous, on fait une toute petite pause et on vous retrouve tout de suite après.
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2: On est de retour au tailgate, Richard Labbé en compagnie de Frank Grenier. Et Frank, je sais que tu es un fan, tu es collectionneur pas mal, hein?
7: Oui, j'aime bien les cartes d'hockey.
2: T'aimes bien ça. Tu collectionnes aussi des objets de sport professionnel. T'as déjà eu, on s'en rappelle, un casque de chien que tu avais acheté match des Browns de Cleveland, d'ailleurs.
7: C'est juste que je pense pas aller les revoir.
2: En tout cas, tu n'as pas grand raison d'aller là.
7: Nope.
2: Mais par contre, ce qui est plus intéressant, c'est du côté de Macklin Celebrini. On savait que ce joueur-là est en train, je pense, de se gagner de nouveaux adeptes. Et non seulement ça, mais c'est en train de devenir un joueur qui est plaisant à collectionner. Surtout si tu trouves, par exemple, une carte unique qui vaut 1,28 million $.
7: Ça n'a pas de sens, hein? C'est une carte qui a été vendue. Sa carte recrue, la Young Guns, comme on appelle, de l'année 2024-2025. Puis d'habitude, quand tu l'as, elle vaut quand même cher. Mais la personne qui l'a vendue avait la Outburst dorée une de une.
2: Ça veut dire c'est une version différente d'une carte qui existe déjà.
7: En fait, si tu as la carte, exemple, de Celebrini recrue, tu vas voir sa carte.
2: La normale.
7: Quand on dit Outburst, c'est que tout le décor autour va être d'une couleur qui flash un peu et tout ça. Fait que ça devient Outburst. Et celle-là était dorée, puis il n'avait juste un exemplaire.
2: Est-ce qu'il l'a signé?
7: D'habitude, ils ont signé, les Young Guns ne le sont pas tout le temps. Fait que je pense pas, même pas besoin d'être signé pour valoir ça. C'est juste une copie qui n'existe pas. C'est une seule.
2: OK. Alors, la personne trouve ça dans un paquet de cartes.
7: Une boîte qui avait plusieurs paquets d'Upper Deck dedans.
2: Puis la boîte vaut combien? En partant, mettons, tu l'achètes...
7: Il y a 12 paquets, je pense, à une quinzaine de piastres le paquet. Fait que là, moi, je sais pas compter. Fait que ça serait en bas de 300 piastres.
2: OK, donc, tu ouvres cette boîte-là et tu tombes sur la Celebrini. Il y en a une seulement. Et là, qu'est-ce qu'il a fait, lui? Il a mis ça aux enchères, ça?
7: En fait, il a reçu une offre initiale, ce que j'ai lu dans les articles là-dessus, une offre initiale autour de 600 000 $ qu'il a refusé tout de suite.
2: Et comment il a reçu ça?
7: Des fois, c'est même le magasin où tu l'achètes, des choses comme ça.
2: Ouais, mais là, il l'a ouvert chez eux, je sais pas, il l'a ouvert.
7: Mais aussi, elle est gradée PSA 10. Ce que ça veut dire, c'est qu'il l'a envoyé chez PSA. Et c'est là que le monde savent qu'elle existe.
2: OK.
7: Des choses comme ça aussi. Fait que ça peut apparaître comme ça. Là, je sais pas comment. Je pense qu'il a fait une enchère, mais il l'a vendu à quasiment 1,3 million. Et le record, on l'avait vu dans un quiz plus tôt cet été, c'était la carte de recrue de Wayne Gretzky, vendue à 3,28 millions de dollars. Fait qu'il y a une différence de 2 millions de dollars entre la carte recrue de Gretzky et celle de Celebrini. La différence, c'est que Celebrini, c'est sa deuxième saison. Wayne Gretzky ne joue plus depuis très longtemps.
2: Et donc, si tu as sa carte Celebrini normale, ordinaire, là, ça vaut combien, ça, mettons?
7: À voir ça, elle doit être dans les 1000.
2: OK, quand même.
7: À peu près.
2: OK, quand même.
7: D'après moi, là, je suis pas expert là-dedans. Je parlerai de mon chapeau, mais je m'attendrais à ce que ce soit dans les 1000, à peu près.
2: Oh, ben quand même. Là.
7: Exemple, moi, j'ai eu la chance d'avoir la Young Guns de Matthew Schaefer. Un peu dans un. On s'entend que lui aussi, un bon jeune. Hein,
2: très bon jeune.
7: Je pense qu'il vaut déjà 400-500. Puis après une saison.
2: OK.
7: Celebrini, après le début de saison qu'il y a eu, les Olympiques et tout ça, je pense qu'il est bien en avance sur Schaefer. Là. Fait que une version spéciale, moi, une version bien standard qui ne vaut pas des millions de dollars.
2: Mais là, tout ça, là, ça s'achète. Tu peux plus acheter ça au dépanneur, ça.
7: Non.
2: Comme dans notre jeune temps.
7: Il n'y a plus de gomme avec la petite poudre blanche dessus.
2: Non, mais tu peux-tu aller au dépanneur? Il n'y a même plus de carte d'hockey au dépanneur, là.
7: Il y en a beaucoup de place. J'en ai vu à plusieurs magasins aussi, des magasins des grandes surfaces, des grandes chaînes, mais c'est pas vraiment les paquets.
2: C'est pas les grosses
7: tu
2: affaires.
7: Tu pourrais en trouver dedans, mais c'est pas les paquets officiels. Des fois, c'est des petits paquets juste pour les enfants qui en veulent, puis des choses comme ça.
2: Donc, ça te prend boutique spécialisée. Là.
7: Exact.
2: OK. Et là, tu t'en vas là, puis là, tu ouvres ta carte d'1,28 million de dollars. Ça devrait être simple.
7: Oui, et là, tu l'ouvres et tout le monde s'élève avec toi.
2: C'est ça. Et j'imagine que tu veux pas perdre ça. Tu veux pas.
7: Moi, je sais pas comment je gérerais ça. Je l'ai dans mes mains. Je sais pas. Là, faut que je la protège.
2: Tu cours à la banque.
7: Je pense que oui. Là.
8: La Celebrini, juste de base, là, pas Outburst, pas 1-1, juste la Young Gun,
6: quand PSA 10, la moins chère que je vois sur eBay, c'est 2500.
7: Aïe.
6: Ça, c'est la de base.
2: La de base. La de base.
7: Ouais, fait qu'imagine avec un petit décor doré. Hein?
2: C'est ça qui est arrivé. Fait que toi, ouais, tu rajoutes un petit décor, puis ça vaut ça.
7: Puis tu dis qu'il n'y a rien qu'une.
2: On est bien loin de mon jeune temps. Où,
7: Disons que celle-là, Richard, tu la mettrais pas dans ta roue de bicycle.
2: Non, c'est ça. Dans le temps, on faisait ça. Puis on jouait à cartes au mur aussi.
7: Ouais,
2: avec celle-là, je te les cartes sur le mur. Puis là, c'est celui qui avait à plus loin qui ramassait le tas après.
7: Mais savais-tu que si tu retrouvais une Gretzky recrue, même que tu as lancé ses murs qui étaient dans ta roue de vélo, elle vaut encore quelque
2: c'est
7: chose.
2: C'est ça, oui. Parce que,
7: est-ce qu'elle est rare? C'est la Celebrini, je penserais pas.
2: Ben non, mais la Gretzky recrue, elle est pas si rond, non? Parce qu'il en faisait pas mal dans le temps. Là.
7: Ben, ça fait quand même longtemps.
2: OK.
7: Puis la majorité, 80? Il y a bien de gens qui l'ont eu, qui l'ont jeté ou qui l'ont détruit sans faire exprès. Ou
2: OK,
7: chose comme ça.
2: OK. Bon, ben, ça va être intéressant de suivre ce dossier-là. Et puis, tu me diras si jamais tu tombes sur une... Ah, mais là, tu peux plus tomber dessus. Il n'avait juste une.
7: Il n'avait juste une.
2: Pourquoi il peut pas en avoir 10, mettons?
7: Pour créer de la valeur.
2: Ah, c'est juste pour ça. Fait qu'ils savent, ils disent, ils en font une... Puis arrangez-vous avec ça, ça va être ça.
7: Si t'as pogne, t'es chanceux.
2: Si t'as pas de
7: c'est ça.
2: OK. Mais dans quel monde vit-on? Moi, si je la veux, je l'aurai jamais.
7: Ben, elle va te coûter en partant 1,28 million. Ça. Richard, mais elle est disponible. Là, tu es au moins le caveau.
2: C'est ça, je dis, je l'aurai pas. Mais c'est plate. C'est plate, mais je vais essayer d'en trouver une moins chère. Mais là, ça a l'air qu'elles sont toutes très chères, de toute façon. Alors, je sais pas.
7: C'est rendu une nouvelle sorte de gambling, disons, les cartes d'hockey.
2: Bon, ben parfait. Alors, est-ce que tu es prêt pour un petit sport flash?
7: Oui.
2: OK, allons-y. Sport
7: flash. Une carte recrue de McLean Celebrini a été vendue pour 1,28 million de dollars. Il s'agissait d'une carte Young Guns Outburst Gold 1 sur 1, gradée PSA 10. Von Miller poursuivra sa carrière avec les Cowboys de Dallas après avoir conclu une entente avec l'équipe. À 37 ans, le vétéran entamera sa 15e saison dans la NFL, fort d'une campagne de 9 sacs avec les Commanders en 2025. Et finalement, Connor McDavid a obtenu une note de 99 dans NHL 27. C'est le premier joueur de l'histoire à obtenir une note de 99 dans un jeu de hockey de la franchise EA Sports.
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2: Avant de passer à notre segment mangeux de puck, on va revenir rapidement sur la messagerie texte, Frank, parce qu'il y a Hugo qui nous écrit. Puis là, je veux que tu me traduises.
7: OK.
2: Parce qu'il dit, j'ai été chanceux. J'ai trouvé une Bédard Outburst Young Guns Silver dans un blaster à 40$.
7: OK, je vais te le traduire.
2: C'est quoi un blaster?
7: Un blaster à 40$, c'est comme une autre sorte de paquet. C'est une petite boîte. Des fois, il y a deux paquets dedans. C'est comme un petit. Au lieu d'avoir une grosse boîte avec plein de paquets, t'as un petit échantillon, moins de 4, moins de paquets. Fait qu'ils vendent ça à des prix à plus abordables. C'est quand même le fun des blasters. La Outburst, c'est la même chose qu'on a dit.
2: C'est ça.
7: Avec un petit décor, mais lui, il dit silver. Fait qu'au lieu d'être doré, un de un, elle est silver.
2: Un de un.
7: Il y en a plus que ça.
2: Un de un. Il y en a plus qu'un.
7: Il y en a plus que ça. Okay. Et c'est une Young Gun, donc c'est sa carte recrue.
2: OK. 40$, c'est le paquet qui valait.
7: Exact. Okay, fait mais il a déjà rentabilisé son paquet.
2: Parce que là, celle-là, la Bédard Outburst, elle vaut quelques dollars.
7: Elle doit être aussi dans pas loin du 2000 ou facile, je pense. Là.
2: OK, parfait. On retient ça. Alors voilà donc.
7: Good job, Hugo. C'est une belle carte à avoir.
2: Good job. Ben, on est bien. Oui, on est tous très jaloux ici même en studio. Alors maintenant, mangeux de puck, notre invité aujourd'hui, vous le connaissez, vous l'adorez, vous le chérissez. Il se nomme Marc-André Perrault. Salut, Marc-André.
9: Comment ça, mon beau riche?
2: Ah. Hey, ça fait longtemps qu'on ne s'est pas vu.
9: Ça fait beaucoup trop longtemps, mais déjà, tu me sembles revigoré, tu me sembles plein d'amour, plein d'allégresse. Et ça, j'apprécie.
2: Oui, écoute, puis c'est ça qui arrive. Hein? Tout ça est très vrai.
9: Comme on dit, c'est ça qui arrive, tout ça est très vrai.
2: Oui, et c'est ça que ça fait. Ça fait ça. Alors, on a eu, pour les gens qui se demandent, ça fut un beau mariage. Alors, voilà.
9: Les gens se le savent.
2: Bon oui, j'en ai parlé un petit peu tantôt.
9: Bon, ben regarde, permets-moi d'abord de te féliciter et surtout offrir mes sympathies à Mme Monger qui va devoir t'endurer. Non, c'était super beau, t'étais superbe, t'étais beau T'étais amoureux, puis j'espère qu'un jour, quelqu'un va me regarder comme tu as regardé Mme Bonjour vendredi soir.
2: Ben nous, on te regarde de même à chaque jour, Marc-André, en passant.
9: Oui, puis je vais te dire, il y en avait qui nous regardaient, la gang du beat en arrière. Là, des fois, on avait des petits regards, genre arrêtez de rire. Là, parce que disons qu'on a un petit peu de plaisir avec les Luc G de ce monde, Laurence, Chaumont, Joe Byrne.
2: Ah oui, on a une belle gang sur le beat du Canadien. Et parlons-en donc du Canadien, Marc-André, parce que tout à l'heure, là, on s'amusait à trouver un deuxième centre au Canadien de Montréal.
9: Ouais,
2: parce que là, on est là, parce que là, tu vois, le tournoi de golf s'en vient dans à peu près un mois. On sera officiellement en rentrée des classes chez le Canadien de Montréal. Mais là, s'il n'y a rien qui ne bouge pas, ben là, ton deuxième centre, il s'appelle qui tu veux, là. Je ne sais pas si c'est Kapanen,
9: Alors, pour l'instant, t'as pas le choix d'y aller avec Kapanen. Puis c'est drôle parce que tantôt, je t'allais dîner avec Renaud et Greg. Puis on a justement abordé le sujet des Canadiens, du deuxième centre, évidemment. Puis autour de la table, il y en avait un qui disait Moi, ça m'inquiète. Là. Ça va être une saison difficile si on n'est pas capable de remplir cette case-là. Moi, je suis quand même assez positif. Surtout en début de saison, Richard, il y a tellement de choses qui arrivent en début de saison, que ça soit une blessure, que ça soit un début de saison atroce que personne s'attendait, donc que là tu changes ta position si on veut déjà. Fait que, moi je suis pas en mode panique pour l'instant. C'est sûr comme tout le monde, puis je suis sûr que le premier étant Kent Hughes ex-aequo avec Jeff Gorton voudrait que ça soit un dossier qui est réglé. Mais ça ne presse pas, je veux dire, il n'y a pas panique en la demeure un 17 août. C'est pas là que t'es dans la merde si ça n'arrive pas. On s'entend que si on arrive au temps des fêtes, à la pause de Noël, puis là, on est dans la même situation, puis moi, je crois beaucoup en la progression naturelle des jeunes. Puis tu sais, ce groupe de jeunes-là a démontré pour la plupart qu'il y avait une progression qui était constante et qui était surtout impressionnante. Puis, je vais répéter la même chose qui s'est dit autour de cette table-là dans un établissement licencié. Je vois pas pourquoi... Nick Suzuki a une saison exceptionnelle. Pourquoi il la répéterait pas? Pourquoi Caulfield le répéterait pas? Pourquoi Dobesch le répéterait pas? Tu sais, à un moment donné, c'est sûr qu'il n'y a aucune garantie, mais c'est un bon groupe de jeunes qui est hyper talentueux. Donc, moi, je crois beaucoup en ces jeunes-là qui vont poursuivre cette progression-là. Puis ça se peut que Kapanen aussi, sa progression se poursuive. Est-ce que c'est la solution à moyen terme? Non. Mais à court terme, moi, pour l'instant, j'ai aucun problème avec ça.
2: Donc, toi, là, Marc-André, tu es le directeur général du Canadien de Montréal.
9: Oui.
7: Félicitations.
2: Félicitations, bravo. Donc, toi, tu te rends à la fin septembre. Et tu ne fais rien. Donc, tu restes assis sur tes mains, ou peut-être pas, tu s'en vas jouer au golf, tu sors le recyclage de temps en temps, mais sinon, là, tu fais rien. C'est ça que tu es en train de nous dire, là.
9: Je veux être clair. Je suis pas en train de dire que je ne fais rien. Je vais juste dire que je ne panique pas parce que ce n'est pas arrivé. Kent Hughes, sa plus grande qualité, c'est qu'il est patient. Puis sa deuxième plus grande qualité, c'est qu'il suit le plan, il ne prend pas de décision sur le coup de l'émotion. Là, tu sais, c'est comme je te disais tantôt, s'il y en a un qui veut régler ça, c'est bien lui. Mais il n'a pas eu de prix, il n'a pas eu le cheval qu'il voulait, il n'a pas eu ci, il est en mode attente encore. Fait que, si tu me poses la question, si je suis le DG, c'est bien certain que je veux commencer le premier match de la saison régulière avec un véritable deuxième centre de qualité supérieure, comme toi. C'est coulé dans le béton. Par contre, je me range dans le camp de ceux qui ne paniquent pas, que c'est pas une catastrophe si jamais ça devait arriver. Je pense que la pire catastrophe qui guette tous les DG de la Ligue nationale de hockey, et il y en a donc trop souvent qui tombent dedans, c'est de surpayer à un niveau qui va te menotter tout à l'heure. Et c'est ça que tu veux éviter chez le Canadien.
2: Et Marc-André, tout à l'heure, on faisait état là, d'un texte sur TSN qui nous raconte les enjeux du côté des Flames de Calgary qui auront des décisions à prendre. Et là-dedans, ouais, ben, y a un joueur de centre, hein, ça tombe bien, 27 ans, un certain Morgan Frost qui aborde la dernière année de son contrat. Il revient d'une saison de 43 points. avec une équipe pas mal ordinaire. Ce serait-tu ça peut-être une cible intéressante pour le Canadien?
9: Est-ce que c'est trop tôt dans la semaine pour dire que Morgan Frost me laisse de glace?
2: Oh! J'aime ça.
7: Jamais trop tôt pour moi personnellement. C'est juste
9: un petit jeu de mots, écoute, la partielle.
2: Lundi, ça fasse fort, ça. Ça fasse fort, là.
7: Ça part fort.
9: J'aime ça. Oui, j'aime ça. Je te dis pas que ce serait mon candidat numéro un. Encore là, c'est une question de prix, évidemment. Mais tu sais, c'est ça, là, je trouve. C'est drôle que tu parles des Flames de Calgary parce que j'allais justement te parler des équipes qui se menottent à un certain moment. Tu sais, comme là, avec le gros contrat, notamment de Jonathan Huberdeau, c'est rien contre lui, c'est rien contre les Flames. Mais tu sais, tu peux toujours te retrouver finalement à te retrouver menotté. Fait que c'est ça que tu veux pas. Fait que c'est sûr que c'est une question de prix. Je pense que des deuxièmes centres ou des joueurs de deuxième trio, pas comme si on avait une trollée disponible dans la Ligue nationale de hockey, parce que c'est quand même une denrée rare, on le voit. Sauf que je pense que plus ça va avancer, puis effectivement, les Flames de Calgary, c'est une équipe qui est une cible potentielle très intéressante pour les Canadiens, parce que eux, ils ont pas de noyau, là. Ça va pas se passer dans les 2, 3, 4 prochaines années. Alors que les Canadiens, avec les choix repêchage qu'ils possèdent, le fait qu'ils sont prêts à, sans dire à surpayer, mais à donner beaucoup en termes de choix, parce que sans hypothéquer l'avenir, je pense que c'est aujourd'hui, c'est maintenant. Là. On a ouvert la fenêtre l'année passée chez le Canadien, puis là, on va sauter dedans cette année. Donc, c'est le genre de décision qu'on pourrait prendre, puis c'est le genre de partenaire de danse. Les Flames, évidemment, qui pourraient être très, très intéressants.
2: Oui, puis c'est ça. Puis on parlait aussi du côté réaliste de la chose. C'est le fun de vouloir Connor McDavid, mais à un moment donné, il faut...
9: Oui, c'est sûr. Oui.
2: on le voudrait tout, là, mais là, à un moment donné, il faut revenir sur Terre un petit peu. Là.
9: Des Madame Manger, il y en a une. Hein? Connor McDavid, il y en a un. C'est
2: un excellent point. Un excellent point que tu amènes. Alors, écoute, je peux pas... Là, j'ai trop d'émotions présentement. J'ai besoin d'une pause, Marc-André. Alors, on va aller à la pause et je vais me retrouver un petit peu mes esprits.
9: C'est bon.
2: Et on va poursuivre cette discussion avec Marc-André Perrault tout de suite après la pause.
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2: On est de retour avec notre mangeux de poc, Marc-André Perrault. Et Marc-André, évidemment, comme à chaque présence, la messagerie explose. Alors,
9: toi?
2: Oui, alors il y a quelques questions et je vais laisser mon collègue Frank Grenier t'en poser au moins deux.
7: Ben en fait, c'est pas des questions, c'est des commentaires en fait que je voulais te transmettre. Premièrement, le premier, c'était sur ta magnifique moustache. Elle est très appréciée dans la messagerie texte. Je voulais que tu le saches.
2: Oui, ça va-tu rester?
9: C'est un petit cadeau que j'offre à tous les gens comme ça.
2: Est-ce que ça va rester ça, Marc-André, d'ailleurs?
9: J'ai des doutes. J'ai des gros doutes. Par contre, d'ailleurs, c'est drôle que d'ailleurs je salue la personne qui nous fait ce commentaire. Cette moustache était expressément pour la célébration de l'amour qui a eu lieu vendredi passé. Et c'est très pas faux ce que je te dis là. J'ai vraiment, je me sentais coquet. Hein? Fait que j'ai décidé d'y aller pour la moustache.
7: Donc, ce que je comprends, c'est que c'est Richard qui va décider combien de temps tu la gardes, vu que c'était pour son événement.
9: C'est plutôt exact.
2: Et ouais. Ben écoute, un mariage, c'est pour la vie. Hein? Alors, je vais peut-être te demander de la garder. Tu vas te demander de la garder longtemps.
7: Mais sinon, avant qu'on enchaîne avec les questions, il y avait Simon aussi qui disait qu'une Young Gun de Celebrity, ça vaut 1,3 million. Mais une chronique de Mapper, ça n'a pas de prix.
2: Ça, c'était.
9: C'est Simon, ça, qui dit ça. Hein? Ouais,
7: Simon.
9: Oh, il s'est parlé à un homme, le beau Simon. Il fait un gros câlin.
7: C'est pas sa première fois.
2: C'est pas ça, mais parlant de gros argent, Marc-André, évidemment, on vient de parler de peut-être un deuxième centre chez le Canadien de Montréal, l'autre gros dossier.
9: Morgan Frost, là, on va se calmer encore. Là, c'est pour,
2: ouais, mais ça coûterait moins cher. Mais ce que j'allais te demander, parce qu'il y a des gens qui sont pas contents, mon cher Mapper.
9: Ils sont furieux?
2: Oui, il y a des gens furieux qui manquent parce qu'il n'y a pas encore de ce fameux défenseur droitier. Puis, tu sais, tu parlais de. Puis là, tu parlais de ça tantôt avec le centre. Mais de la même manière que certaines personnes estiment que le deuxième centre est peut-être déjà là avec Kapanen, moi, je te donne ma théorie, puis dis-moi si tu la partages, puis t'es bien mieux de la partager.
9: Je t'écoute.
2: Moi, je pense que le défenseur droitier, il est déjà là. Je pense qu'il s'appelle David Reinbacher, et je pense que la direction du Canadien a hautement confiance en ce jeune-là, et je pense qu'il va avoir toutes les opportunités de se faire valoir en septembre. Qu'en penses-tu?
9: C'est loin d'être fou, ce que tu dis. Hein? C'est pas des sottises.
2: Non.
9: Ou des âneries. C'est non pas plus. Ça. ce que j'essaie de te dire avec ça, moi, je regarde la brigade défensive. L'année passée, je regardais la brigade défensive des Canadiens, puis je la plaçais dans les meilleurs de la Ligue nationale de hockey, puis j'étais même pas gêné d'amener ma boîte à lunch pour qu'on ait cette discussion-là pendant longtemps, si t'es pas d'accord. Tu sais, Matheson, c'est comme, par défaut, c'est un troisième de luxe. Là, tu mets Goulet là-dedans, t'as Carrier, puis on avait Struble, Jacquin. Et moi, je regardais cette brigade défensive-là, puis là, c'était la grosse affaire d'aller chercher un défenseur, un droitier, mais à foutre du bon U, se sont rendus en finale de conférence, alors que c'est une jeune équipe, bonne petite brigade défensive. Il n'y avait pas de goaler en début de saison l'année passée. Moi, cette brigade-là, je lui offre tous mes respects. Là. Fait que, évidemment, tu peux toujours t'améliorer, puis tu veux toujours t'améliorer, mais moi, je pense que c'est loin d'être le besoin le plus pressant chez le Canadien de Montréal. Puis là, avec ce que tu apportes, c'est effectivement, je pense que du côté des Canadiens, on a comme décidé qu'on allait donner, en tout cas, c'est ce qu'on semble comprendre, là, toutes les chances possibles à Ryan Backer, qui est un choix hâtif dans le repêchage. On sait que les attentes étaient énormes, il y a eu les blessures, tout ça, il commence à avoir beaucoup de doutes. Moi-même, j'en ai quelques-uns, mais ce que j'essaie de dire, c'est que pour moi, la priorité, ça se passe pas là. La seule affaire qui peut arriver de très, très positif, c'est justement que Ryan Backer aille un excellent camp, ça taille une place, puis que cette brigade-là soit juste meilleure que l'année passée. Brigade que, je le répète, je considérais comme étant une des meilleures de la Ligue nationale de hockey. Fait que moi, j'ai pas de problème avec ça. Je reviens au centre numéro 2. Pour moi, c'est vraiment là la clé, ça presse. Mais ça se peut que Kapanen arrive en début de saison, qu'il reprenne où il avait laissé en saison régulière, puis que ça aille super bien, puis que ça donne un petit peu le temps de respirer à tout le monde, parce que c'est ça qui est arrivé l'année passée. Kapanen a offert des mois et des mois de respiration lente à Kent Hughes dans ce dossier-là. Fait que, ça pour dire que moi, je regarde ça, puis je suis quand même très, très positif. T'sais, si dans un cas, sans dire catastrophique, mais un cas malheureux, qu'il n'y aurait pas de changement, puis que le Canadien serait pogné entre parenthèses pour débuter la saison avec les effectifs actuels, j'ai pas de problème avec ça. Je trouve qu'on est très, très dur et on met une importance, mais une importance démesurée à ces failles-là présentes.
2: T'es un gars de verre à moitié plein, mais un peu pas mal. Là.
9: Ouf, mais
2: c'est ça.
9: Oh, oui, ça, là, ouais. Ça, ma marque de commerce.
2: Oh. On en sort pas.
9: De quoi?
2: Oui.
9: Très positif, puis t'as toutes les raisons d'être positif quand tu regardes ce qui s'est passé avec cette équipe-là, quand tu regardes la progression des jeunes. On va dire de quoi, quelqu'un qui regarde le CH présentement puis qui est négatif, ben là, c'est comme ça te prend un coup de plus. Là. On va te faire une tisane puis ça presse. Là.
2: Mmh. C'est un excellent. Ça, c'est toujours une très bonne recommandation. Et que dis-tu à ceux qui disent, ben l'année passée, il y a eu des gars qui ont eu la saison de leur vie,
9: ouais,
2: et qui auront, okay, qui auront plus ça. Qu'est-ce que tu en penses?
9: Ben, c'est OK. Ça revient à un point que je te disais en début. À date, ce groupe de jeunes-là, Suzuki étant le meneur, ça a toujours été une belle progression. Ça a été une progression plus ou moins constante dans le sens que, tu sais, même ça a été, sans dire exponentiel, ça a été une courbe très, très prononcée. Mais pourquoi ça n'arriverait pas? T'sais, pourquoi, mettons, Nick Suzuki fait juste comme reproduire la saison de la saison dernière, elle était déjà en business.
2: Mm-hmm.
9: Caulfield, même s'il n'en pète pas 51, même s'il en pète 40-45, c'est quand même une saison exceptionnelle. Demidov qui vieillit d'un an, Slav qui vieillit d'un an, on l'a vu je pense à partir du mois de décembre l'année passée, que c'était lui le patron sur la glace. OK, il y a eu la table sur la suce d'Eagle, mais moi, il n'y a rien qui m'indique que Slav, bâti comme un cheval, ne va pas poursuivre sa progression. Dobesh, je ne vois pas pourquoi il ne poursuivrait pas sa progression. Fait que c'est tout des. On en revient peut-être à voir le verre à moitié vide, à moitié plein. Mais moi, je regarde le verre, puis il n'y a pas personne alentour qui veut prendre une gorgée. Fait que pour moi, il est à moitié vide, puis il n'y a aucune raison que ça soit la catastrophe. Puis ça peut arriver. Il y a une certitude dans la vie, Richard, c'est qu'il n'y a rien de certain.
2: Mmh.
9: Fait que ça s'applique au hockey aussi. Ça se peut qu'il y ait une régression, mais moi, je regarde ça, puis il n'y a pas un élément, il n'y a rien qui me dit que ces jeunes-là, à l'âge qu'ils ont, avec ce qu'ils ont démontré dans le passé, ne vont pas poursuivre leur progression.
2: Mais il y a trois certitudes, Mapper, laisse-moi te corriger.
9: Les impôts, le soleil.
2: Non, les impôts, la mort et les Flyers qui n'ont pas de gardien.
9: Ah, c'est effectivement. C'est notre ami Dan Brière qui se gratte le coco.
2: Ben là, écoute, ça fait ça. C'est pas juste.
9: Ben écoute, on s'entend, là, les Maple Leafs, c'est pas.
2: Ben, le Bob, ouais. Le Bob qui s'en va devant le filet des Leafs, d'ailleurs.
9: Oui, mais c'est le Bob. Oui, puis je leur souhaite tout le bonheur au monde. Hein. Soyons bien aises pour nos amis de Toronto. Ben,
7: pas moi.
9: Je veux dire, Bob. Non, ne le soyons pas. Tu sais, c'est Bob, c'est pas Bob, OK, ça se peut. Mais tu sais, Bob, on vient de parler de progression de jeunes. On s'entend que le beau Bob est... Il n'est pas en mode progression de jeune. C'est...
2: Non. Mais il améliore probablement le portrait là-bas. C'est peut-être l'inconnu aussi au moment où on se parle, mon cher Marc-André. C'est qu'on voit le Canadien qui a certainement la flèche qui pointe vers le haut. Mais à côté, dans la division, les Tampa vont être là, ça c'est sûr. Les Panthers vont être là. Est-ce que les Leafs se faufilent dans la conversation?
9: Je pense que les Sabres sont
2: encore bons?
9: Sabres, aux dernières nouvelles, ils ont perdu des gros morceaux qu'ils n'ont pas nécessairement remplacés. Je regarde, mettons, là, tu regardes Canadien et Sabres, y a-tu quelqu'un qui peut me dire, puis là, en toute objectivité, en toute froideur, y a-tu vraiment quelqu'un qui peut me dire, je pense les Sabres, je les mets en avant des Canadiens. En tout cas, on n'a pas la même façon d'analyser les équipes si vous me dites oui, là. Fait que moi, je pense que le Canadien est encore en business. Rendu là, on le sait, les aléas de la saison, les blessures, les ci, les ça, il n'y a rien d'assuré. Mais moi, je regarde les Canadiens et si je suis un partisan, j'ai toutes les raisons au monde d'être positif. Pas de quoi se bomber le chest puis se mettre de l'huile, mais il y a quand même de quoi être très, très positif.
2: Et peut-être un petit peu tranquillement... On prépare les chaises pliantes, on sort ça du garage, on met ça dans le coffre. On met ça dans le coffre du char, puis on laisse ça là au cas où ce soit utile. Je pense qu'on est
9: prêt. Tu sors la grosse Yeti, hein?
2: Oui.
9: De la glace.
2: Exactement.
9: Okay. Je vois où tu veux en venir.
2: On est peut-être rendu là, mais comme on
9: se rapproche en tout cas.
2: C'est ça. C'est moins loin que c'était, probablement.
9: Mettons, tu vois un set de chaises pliantes en spécial, c'est peut-être un investissement qui en vaut la peine.
2: C'était un pensez-y bien, je te dirais.
9: Ça, je dirais.
2: Oui, alors qu'il n'y a pas si longtemps, les chaises pliantes, ça faisait même pas partie de la discussion à Montréal. Puis là, tu vois maintenant, fait partie de la discussion. Alors, c'est incroyable et c'est sur cette note d'optimisme qu'on va se quitter. Puis je pouvais pas penser à une autre note que celle-là, parce que quand on parle à notre ami Mapper, ben ce n'est que soleil et entrain. Et optimisme et joie.
9: Bien, je pense que c'est à ce moment-ci que tu dois déposer le micro et qu'on se fasse un gros câlin d'amour. Et salutations à tout le monde. Bien hâte de vous retrouver. On aura une belle saison et je vous embrasse doucement.
2: Bon, ben excellent. Alors voilà, considérez-vous embrassé par le Mapper, ce qui n'est pas rien.
9: Salut tout le monde.
2: Merci pour ton passage, bye bye. Marc-André Perrault. Bye-bye. On se quitte là-dessus et attention... Parce qu'au retour, ce sera le Quiz à Frank!
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1: T'as eu un repos vendredi.
0: Oui, ça m'a fait beaucoup de bien quand même.
1: Aujourd'hui, on t'en fait deux pour rattraper.
0: Non, ah oui, là, quand même, exagère pas. J'aimerais ça que tu me ménages un peu dans ton quiz à Frank, mais... Les gens te réquisitionnent, les gens en redemandent. Alors, on t'écoute.
1: Et les gens chantent par écrit dans le messagerie texte le jingle du quiz à
0: c'est
1: Frank.
0: Vrai.
1: Et ça, on adore ça.
0: Comment pas le faire?
1: Exactement. Et aujourd'hui, je rappelle le numéro de la messagerie. Vous pouvez nous écrire toujours sur le YouTube ou nous texter au 514-790-0919. Et Richard aime bien ça avoir de l'aide pendant les quiz également.
0: Oui, surtout pour les questions compliquées comme souvent tu les fais.
1: C'est souvent celles que je choisis. Donc aujourd'hui, la thématique que je vous offre, c'est sur les clauses spéciales dans les contrats de sportifs.
0: Hey boy.
1: Il y en a eu beaucoup à travers l'histoire. Et on va commencer en 1999 avec le club de soccer de Sunderland qui ont signé un joueur suédois du nom de Stefan Schwartz.
0: Oui.
1: Tu le connais bien?
0: Ben oui, c'était le... Oui.
1: Le frère de Jaden, peut-être, Schwartz, qui joue à LNH. Et son contrat venait avec une clause complètement absurde qui n'avait jamais été placée dans un contrat auparavant.
0: Oui.
1: Laquelle?
0: Il n'y avait pas le droit de jouer au pickleball.
1: En 99?
0: Oui, exact.
1: Ça existait?
0: Non. Ben, je ne sais pas.
1: En Suède, peut-être. On vous demande de l'aide un peu de la messagerie texte. Il n'y a pas le droit de jouer au pickleball avant que ça existe.
0: Ben écoute, c'est parce que c'était déjà reconnu comme étant un sport dangereux.
1: C'est peut-être lui qui l'a inventé.
0: Peut-être.
1: Moi, je sais pas pour toi, je ne sais pas qui a inventé le pickleball. Fait que c'est peut-être lui.
0: Monsieur Pickle.
1: Jusqu'à preuve du contraire, c'est peut-être lui.
0: Donc, c'est pas lui.
1: Non, on voit ici Steph qui nous écrit un baril de poulet frit à chaque match. Et non, c'est pas ça, c'est un joueur de soccer.
0: Ouais, il aurait pas pu.
1: Donc, ça aurait été assez dangereux.
0: Il aurait pas pu faire ça, c'est sûr que non.
1: Au Régis qui dit pas le droit de. Ben, en fait, l'abstinence durant la saison, signer dans un contrat, c'est quand même.
0: Oui.
1: Faut vouloir signer ce contrat-là.
0: Ben non,
1: quand
0: mais
1: même,
0: exactement.
1: Hein? Et sinon, on a Eric qui dit avait le droit à son paquet de smoke, pas de manger de smoke meat aussi, d'autres réponses qu'on a. Eh bien, non, c'est encore plus absurde que ça. Est-ce que vous êtes prêts?
0: Ben, non, mais vas-y.
1: Il y avait une clause, Stefan Schwartz, en 99, une clause qui lui interdisait de voyager dans l'espace.
0: Ah, oh, ben oui. Tu sais, ben oui, pourquoi pas? Parce que il était space.
1: Il était fasciné par l'espace. Je sais pas s'il était de la tête dans la lune tout le temps.
0: Ouais.
1: Mais c'est une drôle, la clause. Ça doit pas se négocier tant que ça. T'sais. OK, on va signer ton contrat, mais t'as pas le droit d'aller dans l'espace. Est-ce que tu dis non, ben, je veux aller où je veux?
0: Souvent, ils n'ont pas le droit de faire certaines activités jugées dangereuses,
1: ouais,
0: comme par
1: pour
0: exemple,
1: les assurances.
0: Comme par exemple de sauter en parachute, mettons.
1: Exact.
0: Mais ça, c'est la première fois que j'entends ça, par exemple.
1: Parce qu'il faudrait qu'il y ait des chances que tu y ailles aussi.
0: Dans l'espace, oui.
1: Prochaine étape, t'as pas le nager dans un volcan. Comme je sais pas c'est quoi ces clauses-là, mais je suis allé lire un peu, puis un des conseillers... De Stefan Schwartz avait acheté un billet pour aller un des premiers vols touristiques qui était prévu en 2002. Et là, lui, il était vraiment fasciné pour ça. Et le club a fait, on va te signer, mais on veut prévenir les risques, et surtout avec les assurances, comme on dit, avec tout ça. Donc, ils ont mis, tout voyage hors de la Terre annule ton contrat.
0: Wow! Hors de la Terre.
1: Hors de la Terre. Ils ont même aller dans l'espace, c'était pas assez précis. On dirait hors de la Terre.
0: Okay.
1: Et ton contrat est annulé.
0: Wow!
1: C'est quand même pas pire.
0: Ben, fait que la bonne nouvelle, c'est que le contrat n'a pas été annulé parce que forcément, il a pas dû aller dans l'espace.
1: Non, il est pas allé.
0: Il
1: n'avait
0: pas le droit d'y aller anyway.
1: Exactement. Et on a Bruno sur la messagerie qui dit pas d'autre faire du ski. C'est pas ça, ça c'est la clause Malakoff.
0: Mais ça, il y en a quand même pas mal de ça. Là.
1: Ouais, ça oui.
0: Ouais.
1: Tu te rappelles Vladimir qui avait fait du ski puis qui était blessé.
0: Comment l'oublier?
1: Question 2. Avec les Bulls, Michael Jordan avait une clause spéciale dans son contrat nommée Love of the Game. En quoi consiste la clause Love of the Game?
0: Love of the Game, l'amour du jeu.
1: C'est un beau nom de clause, hein?
0: L'amour du jeu. L'amour du jeu. Donc, il y avait besoin de... L'amour du jeu.
1: Ouais, c'est spécial comme nom, hein?
0: Ben, ça avait rapport probablement à son passe-temps favori, qui était de... de jouer au golf. Puis il n'y avait pas eu quelqu'un... de qui tu nous avais parlé l'autre fois? De Samuel Jackson qui,
1: oui,
0: quand il tournait des films, s'arrangeait pour avoir des journées de golf obligatoires.
1: Inclus avec tout payé, avec chauffeur,
0: c'est
1: avec
0: ça.
1: Tout. Ouais.
0: Donc, est-ce que Michael Jordan n'aurait pas eu la même clause?
1: C'est une excellente supposition.
0: Ça.
1: Ce n'est pas
0: c'est
1: ça.
0: Pas ça.
1: Mais j'adore ta réponse.
0: J'aurais aimé ça que ça soit ça. Je l'aurais eu.
1: Ouais, puis on voit Martin, sa messagerie, vient de dire « jouer au golf aussi ». Et Nicolas qui dit pas le droit de parier. Je pense pas que Michael Jordan était là-dedans. En fait, non, Love of the Game, c'est que dans son contrat, ça stipulait qu'il pouvait jouer au basketball où il veut, quand il veut. Simple comme ça. C'est parce que pendant la saison morte, les joueurs de l'NBA, ils n'ont pas le droit de jouer au basketball n'importe où pour prévenir les blessures.
0: Ah ouais, oui.
1: Mais Michael Jordan, lui, trouvait ça important de continuer à jouer tout le temps. Puis lui, en fait, cette clause-là, c'était pour lui permettre de dire, si je croise une game dans la rue ou qu'il y a des gens que je connais qui jouent dans le gym, je veux pouvoir jouer.
0: Je peux embarquer.
1: Je veux embarquer parce que c'est le fun de jouer avec du monde au lieu de juste se pratiquer. Fait qu'il voulait embarquer dans des games de pick-up basketball dans la rue.
0: Il faisait ça?
1: Oui, il faisait.
0: Il embarquait à Chicago.
1: Il devait pas ça. C'est un peu comme Lane Hudson puis Demi Dove avait fait l'année dernière un peu sur des glaces. Là.
0: Ouais.
1: Mais je pense que lui, des fois, il marchait puis s'il voyait une game, il avait le goût d'embarquer, il arrêtait, il jouait avec eux autres un peu, tout.
0: OK.
1: Et avec cette clause-là, qu'il pouvait jouer quand il veut. Où il veut, sans que les Bulls annulent son contrat s'il se blessait en jouant là.
0: Imagines-tu? Ben, se vire un genou, comment ça? Ah, il a joué une game de 3 contre 3.
1: Dans la cour d'école.
0: Surtout en connaissant et en sachant l'état de certains terrains extérieurs, c'est une bonne place pour se virer un genou. Là.
1: Il devait faire attention, mais on n'est jamais à l'abri.
0: Ben exactement. OK. Fait que ça avait été accepté?
1: Si ça avait été les Bulls, aurais-tu refusé cette clause-là?
0: Ben non, mais tu peux pas rien faire.
1: Ben non, ouais, tu ouais. Laisses faire ce qu'il veut, c'est Michael Jordan.
0: Exact.
1: Question 3. On retourne au soccer. Un joueur excentrique allemand nommé Stefan Effenberg, il signe avec le club de Wolfsburg en 2002.
0: Bien sûr.
1: Effenberg avec Wolfsburg, ça sonne bien. Mais le club est inquiet par son comportement hors du terrain.
0: Oui.
1: Fait qu'ils mettent une clause spéciale dans son contrat. Laquelle?
0: Pas de droit de jouer au golf.
1: Il était inquiet pour son golf, lui? Il était inquiet pour son golf?
0: Qu'une idée. Rappelle-moi son nom.
1: C'était Stefan Effenberg. Et comme je répète, le club était inquiet pour son comportement hors du terrain.
0: Mais
1: quelle clause ils ont mis?
0: C'est un nom un peu... moi, je pense que avec ce nom-là, il était chanteur d'un groupe death metal.
1: Oh.
0: Et l'équipe avait eu vent qui faisait des spectacles où le monde il y avait des mosh pits, puis le monde se garochait, puis les gens ne voulaient pas qu'ils soient blessés dans le cadre d'un spectacle death metal. Donc, ils ont inclus cette clause.
1: C'est très précis, hein? J'aime ça quand même.
0: Ben non, mais c'est ça qui est arrivé.
1: Sur la messagerie, Richard, ça va dans toutes les directions. Okay?
0: Je vois, elle dit pas toutes les directions. Il y a des affaires qui se disent pas en nombre,
1: ouais,
0: je pense.
1: Je vais essayer quand même. Il y a Régis qui parle d'un couvre-feu. Serait quand même qui marcherait. Tito lui parle de pas le droit de boire du sang. Fait qu'on revient à tes shows de death metal, je crois.
0: Exactement. Même chose.
1: On a ici pas de filles de joie, on va le dire poliment. Et voilà, des choses comme ça. Et
0: alors,
1: il y en a beaucoup de ça. Il n'a beaucoup pas le droit de se battre. Et bien non. La clause dans son contrat, c'était qu'il n'a pas le droit de faire de la vitesse au volant.
0: Ah ben là, mais moi, ça t'as pas le droit tout court.
1: Je sais, mais au point de mettre ça dans ton contrat, s'il y avait un ticket de vitesse ou si son permis était saisi par les policiers, le club avait le droit d'annuler son contrat. Quand même intéressant. Si je te dis, Richard, toi, que si ta job dépend de ta conduite, c'est-tu une bonne chose?
0: Ben non, mais je veux dire, à la base, il y a des limites de vitesse qu'on doit respecter en partant. Là.
1: Exact, mais ouais. On s'entend que c'est pas tout le monde qui les respecte non plus.
0: Non.
1: Mais
0: malheureusement.
1: Imagine que ton travail de plusieurs millions de dollars qui dépend de... Tu dépasses jamais la limite, même pas un peu, parce que si tu te fais prendre, tout est annulé. Est-ce que ça change ta conduite?
0: Ben, je pense que oui, fortement, oui.
1: Soudainement, je ne suis plus pressé d'aller nulle part.
0: C'est ça, exactement, tu prends ton temps, ouais. Et qu'est-ce qui est arrivé?
1: Pour votre info, je suis allé chercher, voir. Il a réussi à ne pas se faire prendre durant la durée de son contrat.
0: Bon.
1: Mais c'est qu'il n'a pas été là longtemps. C'est pour ça.
0: Il ne fait que passer.
1: Il était là peut-être... Voum, il est passé.
0: Il est passé. Mais en dessous de la limite de vitesse, peut-on présumer?
1: Mais en plus, il jouait en Allemagne. Il me semble qu'en Europe, les limites de vitesse sont...
0: Ben, c'est pas en Allemagne qu'il y a l'autobahn. Donc, l'autobahn, c'est pas de limite de vitesse. De mémoire, là, moi, que ça a changé.
1: Ouais, je m'en souviens plus, mais c'est là, en plus...

0: exige, en fait, impose une clause à son équipe qui veut le signer dans le club de Flamingo. Et il demande une clause spéciale qui donne le droit de faire une activité deux fois par semaine. Laquelle? Et non, boulanger, ce n'est pas danser le flamenco.
1: Ben, c'est parce que t'as dit flamingo.
0: Mais c'est le nom de l'équipe.
1: Fait que c'est la même affaire, ça ressemble pas mal. Jouer au golf. Je suis beaucoup dans le golf.
0: Oui, le golf est resté là. Je regarde sa messagerie ici un peu. Et là, faire du surf, non, il avait sûrement le droit.
1: Ça, c'est. Ben, mais ça, c'était, ça peut être dangereux, ça.
0: Oui, vraiment.
1: Tu peux te péter la gueule solide au surf, là.
0: Ah, ici, on a Eric qui dit jouer au poker. On a Marc qui dit des courses de moto. Danser la salsa. La réponse. Est-ce que tu veux savoir c'est quoi?
1: Vas-y.
0: Il s'est négocié dans son contrat que deux fois par semaine, il avait le droit de faire le party dans les clubs.
1: Ah ouais?
0: Il okay, aimait ben tellement
1: y a,
0: ça.
1: Il y a quelqu'un qui l'a mis sur la messagerie texte, je l'ai vu passer, puis j'ai pas prêté attention. Parce que
0: il y en a un qui a dit, faire le party.
1: Ouais, c'est ça.
0: Ouais.
1: Donc, il avait le droit de faire ça. OK, c'est incroyable ça. Fait que, ouais. Donc, on lui permettait d'aller en club deux fois par semaine, même s'il y avait peut-être un couvre-feu pour l'équipe, des choses comme ça. Fait que lui, il avait le droit.
0: En même temps, lui, ce qu'il disait, c'est que je suis quand même un professionnel, je ne vais pas y aller la veille des matchs nécessairement, mais il dit, je veux deux fois par semaine que je peux aller dans un club, parce qu'il adore ça, sans que me faire taper ses doigts, sans me dire que j'ai pas le droit, sans que mon club menace d'annuler mon contrat et tout ça. Fait qu'il dit, je vais revenir au Brésil, je vais jouer avec vous autres, mais je veux faire le party deux fois par semaine.
1: OK. Ça a été accepté.
0: Ça a été accepté, parce qu'il voulait vraiment, qu'il revienne. Et pour pousser le concept encore plus loin, il y a une histoire qui raconte que Ronaldinho s'est installé juste en face d'une boîte de nuit à Rio de Janeiro. Il habitait l'autre bord de la rue, mais il était tanné de voir les paparazzi toujours prendre des photos de lui quand il allait et tout ça. Il a demandé à la ville, il a parlé avec le maire, pour construire un tunnel entre chez eux et le club l'autre bord de la rue pour pouvoir y aller discrètement.
1: Ce qui est une excellente idée.
0: Ça fait Robin Stella un peu. Je sais pas si tu te rappelles de cette vieille émission-là. Là, ils passaient un tunnel en dessous de chez eux.
1: Ouais, ouais.
0: Et la municipalité a refusé, évidemment, parce que c'est pas de bonne raison.
1: Non, non.
0: Mais c'est à ce point-là qu'il aime ça faire le party. Puis lui, dans le fond, il va tout le temps à la même place. C'est ça qu'on devine aussi.
1: Dans le club de l'autre bord de la rue.
0: Oui, puis il voulait se creuser un trou pour
1: ça,
0: y aller.
1: Est-ce que ça a été accepté?
0: Non.
1: Non, ça n'a pas été accepté.
0: Ça n'a pas été accepté. Moi, juste dynamiter un peu pour aller au club.
1: Oui.
0: Non, je ne crois pas.
1: Peut-être détruire des infrastructures. Mais tu sais, il aurait pu juste se déguiser, traverser, puis. Ça se déguise.
0: Oui, mais je pense qu'il était facile à spotter aussi. Il était flamboyant et tout ça. Puis en plus, il s'est mis beau chez eux pour aller clubber.
1: C'est
0: là,
1: ça. Pour aller au club.
0: Au club.
1: Comme disent les
0: à
1: jeunes.
0: À la discothèque.
1: Oui, mais là, ils disent au club à ce temps-là.
0: On dit plus discothèque.
1: Non, non, ça n'existe plus.
0: Question 5.
1: Oui.
0: Mo Harkless signe un contrat en juillet 2016 avec les Trailblazers de Portland. Son agent fait inclure une clause de performance, un bonus de 500 000 s'il maintient une moyenne de 35 % avec ses tirs du 3 points. La première question que je te pose, Richard, t'es-tu d'accord avec des clauses de performance aussi précises que ça?
1: T'sais, ben, d'accord, je sais que ça existe puis je sais que ça se fait.
0: Ouais.
1: Mais là, d'accord.
0: Tu sais, il y en a, exemple, au hockey, des limites de but, des points, des choses comme ça.
1: Ouais.
0: Mais là, de dire un pourcentage de 3 points, t'es-tu d'accord avec ce concept-là?
1: Ben, aucun problème avec ça.
0: Ça peut être. Tu sais, ça pourrait être une avenue que les contrats prennent dans le futur aussi, que tout est négocié sur la performance aussi. Deuxième question que je te pose. Est-ce qu'il a réussi?
1: Oui.
0: Oui? T'as raison.
1: Il a réussi. OK, voilà.
0: À la fin du mois de mars, Mo Harkless est à 35,1%. Il reste 4 parties.
1: Mm-hmm.
0: Pendant les 4 dernières parties, il n'a pas tenté un seul tir de 3 points parce qu'il ne voulait pas risquer sa moyenne
1: pas bouger.
0: Et son 500 000.
1: Oui. Wow, wow.
0: Même quand il était complètement seul, il aimait mieux faire une feinte, passer ou avancer dans le 2 points pour tirer. Il n'a pas essayé une fois. Fait que tu vois, les bonus de performance, ça impacte jusque sur le terrain parce que lui, il le sait. Il checkait ses
1: exactement.
0: Chiffres tout le temps.
1: Ben ouais, puis les gars le savent. Ça, c'est d'ailleurs le plus grand mensonge dans l'histoire du sport professionnel. Ah, je regarde pas, je lis pas ce qui se dit, je regarde pas ça, je lis rien, j'écoute rien. Ça, c'est complètement faux. Les joueurs savent très bien où ils sont, qu'est-ce qu'ils font, leurs stats. Les joueurs savent leurs stats, là.
0: Puis encore plus,
1: je serais surpris.
0: Tu sais, les fins de saison dans la NFL, souvent, il y a des réguliers qui jouent pour atteindre leur bonus. On est conscient
1: de
0: tout ça. Mais il a été interrogé par les journalistes après ces 4 parties-là qui ont compris tout ça. Puis il a admis qu'il connaissait ses chiffres par cœur. Il savait son pourcentage. Mais il a admis aussi, parce que moi, je me mettais dans la peau de ses coéquipiers, c'est écoute, tu pourrais peut-être gagner ou quelque chose. Puis lui, il pense juste à son bonus. Tu sais, c'est contre la nature
1: c'est
0: du sport.
1: C'est ça, exactement.
0: Aussi. Mais il dit que ses coéquipiers étaient au courant de la clause et que mieux, pire que ça, dans la partie,

0: parti, il s'amusait à essayer d'y remettre le ballon dans des conditions favorables de 3 points pour voir s'il allait prendre le tir ou pas. Donc, ses coéquipiers s'amusaient avec ça, mais on s'entend-tu que ça vient jouer sa partie aussi?
1: Ben
0: peut-être
1: oui.
0: Peut-être que les parties étaient hors de portée, peut-être qu'ils perdaient ou quelque chose, mais...
1: Pis ça a une influence un peu pratiquement sur les paris sportifs, puis les choses comme ça, puis tout ce qui compte, là, les points puis les moyennes, ça peut être dans... C'est un terrain glissant un petit peu.
0: Oui, vraiment, vraiment.
1: Il y a d'ailleurs Nicolas sur la messagerie texte qui trace un petit peu un parallèle avec le scandale des Black Sox.
0: Ouais.
1: Tu sais, qui est un petit peu quelque chose de similaire à ça.
0: Oui, c'est ça. Parce que tu pourrais faire des points, là, mais tu choisis de ne pas en faire. Là, ça vient affecter le sport.
1: Exactement,
0: là.
1: Exactement. Ouais. Ça, c'est pas... ouais, OK. C'est une façon de... on n'est pas loin là, des paris sportifs et de tout ce qui entoure ça.
0: Sauf qu'au moins, eux autres, ils pensent à eux autres. Il n'y a pas de différence entre ça... Puis une équipe de la NFL qui remet au porteur de ballon parce qu'il manque 20 verges.
1: Ouais, ouais.
0: C'est la même chose. Il ferait pas nécessairement ce jeu-là, mais il essaie de donner son bonus.
1: Ouais.
0: Lui, c'est juste que c'est individuellement qu'il fait que
1: c'est ça
0: affecte l'équipe aussi.
1: Un peu étrange.
0: Ouais. Dernière question. En 1973, les A's d'Oakland acceptent une clause unique dans le nouveau contrat du releveur Rolly Fingers.
1: Celui avec la moustache.
0: C'est quoi sa clause?
1: Il voulait avoir quelqu'un d'assigné à sa moustache à chaque jour.
0: Un préposé à la stache.
1: Préposé à la moustache qui devait la replacer et la remodeler à chaque jour parce que lui, il n'avait pas le temps de s'occuper de ça.
0: T'es quand même proche.
1: Pas loin, OK.
0: Moi, je suis prêt à te donner un demi-point.
1: Okay.
0: Je suis prêt à donner... J'ai le cœur sous la main, Richard.
1: Oui,
0: tu me connais,
1: je
0: suis très généreux.
1: Je sais.
0: Et en fait, c'est que il avait dans son contrat 100$ par année... pour acheter de la cire à moustache.
1: Oh!
0: À l'époque, c'était ça les prix. Au début des années 70, quand le baseball majeur était... Tout le monde était rasé ou à peu près. En 1972, superstar des A's, Reggie Jackson, arrive au camp d'entraînement avec une moustache. Pour le taquiner un peu, puis pour qu'il arrase, Rolly Fingers puis d'autres coéquipiers, ça laisse pousser la moustache, eux autres aussi. Et contre toute attente, le propriétaire de l'équipe, qui était Charlie Finley, adore le look et propose une prime, 300$ à tous les joueurs qui aurait une moustache à la fête des pères.
1: Wow.
0: Fait que là, le concours de moustache s'est emparé de l'équipe. Ce qui est quand même drôle comme affaire quand le propriétaire s'en mêle et tout ça. Moi, je trouve ça le fun. Fingers, lui, il remporte non seulement le bonus de 300, mais il se prend au jeu. Puis il décide de sculpter sa moustache un peu guidon, un peu handlebar,
1: c'est
0: un peu
1: ça.
0: Comme ça.
1: Exact.
0: Et c'est devenu sa marque de commerce. T'sais, j'ai dit son nom, c'est la première chose que tu as dit.
1: Première chose.
0: Sa marque de commerce. Lors des négociations en 73, il y a une clause qui s'est officiellement ajoutée. Elle va comme suit. Le club s'engage à lui fournir une allocation annuelle de 100$ pour acheter la meilleure cire à moustache disponible sur le marché afin qu'il puisse entretenir son look emblématique.
1: Ah, OK. Ça, il est arrivé, là.
0: C'était pour l'image. Fait que l'équipe, vous voulez que j'aie ma moustache, fait que payez ma cire à moustache.
1: C'est excellent.
0: T'sais, aujourd'hui, des contrats de plusieurs millions. Imagine négocier un 100$ de cire à moustache.
1: Ben, parle-moi. Oui, mais dans le temps, les gars ne faisaient pas les montants qu'ils font aujourd'hui.
0: Exact.
1: Alors, le bon Rolly s'est assuré d'obtenir tout ce qu'il pouvait obtenir. Puis, bravo à lui.
0: Oui, puis on a Fred, sa messagerie, qui l'a eu. On a d'autres bonnes réponses aussi. Fait que bravo pour ça.
1: Ben,
0: c'est quand même,
1: oui, ça semblait connu parce que je pense que sur la messagerie texte, il y a beaucoup de gens qui avaient des bonnes réponses ou en tout cas.
0: Ben, une fois qu'on sait c'est
1: idée.
0: Qui avec sa moustache, on a tendance à aller là aussi. Fait
1: exactement.
0: Puis il fallait le faire parce que c'était ça la réponse. Et pour terminer aujourd'hui,
1: la citation.
0: Une petite citation et suite à notre entretien avec David Arsenault, je suis allé en trouver une de Don Matthews.
1: Ah mon Dieu, ça me fait peur.
0: C'est juste pour toi, Richard. Ouais. De Don a déjà dit. J'ai un plan, vous ne le comprendrez pas, moi non plus.
1: Je me souviens pas de ça.
0: Un homme de mots.
1: Je me souviens pas de ça.
0: J'ai un plan, vous ne le comprendrez pas, et moi non plus.
1: Ouais. Je pensais qu'il aurait dit aux journalistes, j'ai un plan, vous ne le comprendrez pas parce que vous êtes des idiots.
0: Les fans,
1: il aurait pu dire quelque chose comme ça. Le bon Don, oh ouais. Mon Dieu, il était insupportable. Bon,
0: ben c'était le quiz. Merci d'avoir joué.
1: Merci.
0: Autant Richard que tout le monde sa messagerie, c'est toujours le fun.
1: Merci, Frank Grenier. Écoute, il n'était pas facile, celui-là, on va se le dire.
0: Non, pas en tout.
1: Pas évident. Alors, on va retrouver nos esprits et on se retrouve au retour de la pause.
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12: Si vous voyez quelque chose sur les routes 670-1009, encore un peu de trafic à la tête des ponts, mais c'est pas mal moins pire. C'est beaucoup sur la 20 le problème. 20 ouest dans le secteur Président Kennedy, chemin des îles, même jusqu'à Taniata, un peu de ralentissement. 20 est aussi une petite affaire. Et Guillaume Couture, en raison des travaux, c'est compliqué dans le secteur de la rivière et de chemin. 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
13: Ça meurt, oui. Tu veux pas que ça meure?
14: C'est un rêve, là.
13: Ah, OK, OK.
14: Je veux que ça reste collectif, je veux que du monde essaye, parce que moi, j'ai... Tu vas faire le saut, Richard, j'ai pas les poches assez profondes
13: pour
14: le faire moi-même.
13: Non.
14: Mais oui, j'y crois, parce qu'il faut y croire, parce que j'aimerais ça.
13: Bon, alors, parlant de poches profondes, eh bien, il se trouve que un groupe d'investisseurs mené par un milliardaire nommé José Feliciano et sa dame... et partenaire Kwanza Jones ont acheté donc les Padres de San Diego
14: Étaient
13: à vendre. Ben voilà, attends, maintenant je vais y arriver. Qui étaient à vendre dans le baseball majeur. Alors, j'aime ça, moi, ces petites nouvelles-là, parce que ça nous donne un ordre de grandeur. Donc, pour les gens, dont Frank Grenier, qui s'accroche encore au rêve du retour des expos, ben sachez que les Padres viennent d'être vendus pour la coquette somme de 3,9 milliards. Ça fait combien en canadien, ça? Mettons 5,5 canadiens?
14: 15-20.
13: Non, pas tant que ça. Ben non, c'est à peu près 5,5 à peu près. Bon.
14: J'y crois moins, Richard. J'y crois moins. J'y crois moins.
13: Pour ça, je te dis ça.
14: Ça fait mal, ça.
13: Alors, pour les gens qui sont des romantiques comme Frank Grenier, ouais, qui pensent que les expos vont réapparaître un jour comme par magie, ben, sachez que dans les prix de vente, là, c'est à peu près ça. Ça tourne autour de ça, à peu près. 3,9 milliards.
14: Et tu sais, tu parlais des îles de grandeur un peu comparées. C'est 4 fois moins que les Lakers. Qui ont été vendus pour quasiment 13 milliards.
13: Ouais, exactement, exactement.
14: Pour 12 milliards?
13: On a fait la même, ouais, c'est ça. Ouais. Fait que ça te donne une idée.
14: 3 fois, c'est vrai.
13: Alors voilà. 3,9 milliards pour les Padres de San Diego. Et soudainement, ben, s'il y a des gens qui nous écoutent, qui veulent peut-être... L'autre fois, tu suggérais, hein, de tout le monde, si on se cotise, là, mettons, si tout le monde... mettons
14: 4 milliards de Québécois, on se cotise 1 $ tout le monde.
13: C'est ça. Mais là, on est comme pas 4 milliards de Québécois.
14: Si on met 3 $ tout le monde pour acheter les Lakers.
13: Ouais, mais là, il manque de monde. où tu vas prendre le monde qui manque?
14: Je sais pas. Mon plan des fêtes, Charles.
13: T'es pas rendu à ce bout-là.
14: Non.
13: Ouais. Toi, t'es juste au bout où, OK, on va donner de l'argent, mais combien, puis par qui, puis Ça, ce bout-là, t'es pas rendu là. OK.
14: Pas du tout.
13: OK, regarde. Mais tu sais, c'est bon d'avoir des aspirations, des rêves, des choses comme ça. Alors voilà, trois...
14: Je vais te dire que si tu penses que le retour des expos passe par moi, je pense que c'est mieux de réaligner tes flûtes aussi. Mon ça plan n'est pas parfait.
13: 3,9 milliards de dollars.
14: C'est un couple qui a acheté ça.
13: Oui, c'est un couple.
14: Il y a du monde, ils ont 4 milliards qui traînent à investir.
13: Rosie Feliciano, c'est pas un chanteur par ailleurs, ça, non? C'en est un autre, hein?
14: Je sais pas. Mais tu vois, on a Marc-Antoine en même temps, sa messagerie texte qui dit « Est-ce que Feliciano qui a composé « Light My Fire » par The Doors? »
13: C'était pas Jim Morrison qui avait composé ça?
14: Pensez que oui aussi.
13: OK. Bon,
14: mais c'est peut-être Feliciano.
13: Tu vois, c'est ça qui est le fun à cette émission. On apprend des affaires.
14: Oh, ouais.
13: Hein?
14: Tout le temps.
13: Voilà. Es-tu prêt pour un Sport Flash?
14: On y va.
13: OK, go!
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14: La MLB a approuvé la vente des Padres de San Diego dans une transaction évaluée à 3,9 milliards US, un record pour une équipe de la MLB. Les nouveaux propriétaires souhaitent notamment investir dans la communauté et visent une première série mondiale pour San Diego. Une carte recrue de McLean Celebrini a été vendue pour 1,28 million de dollars. Il s'agit d'une carte Young Guns Outburst Gold 1/1, gradée PSA 10. Von Miller poursuivra sa carrière avec les Cowboys de Dallas après avoir conclu une entente avec l'équipe. À 37 ans, le vétéran entamera sa 15e saison dans la NFL, fort d'une campagne de 9 sacs avec les Commanders en 2025. Connor McDavid a obtenu une note de 99 dans NHL 2027. Il est le premier joueur de l'histoire à obtenir une note de 99 dans un jeu de hockey de la franchise EA Sports. 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
13: Le calendrier préparatoire du football américain s'est amorcé de façon officielle lors du week-end. Il est arrivé plein d'affaires. Il est arrivé même d'autres affaires, en plus des affaires qui étaient déjà arrivées.
14: C'est beaucoup d'affaires.
13: Fait beaucoup d'affaires en même temps. Et bref, on est tous très, je pense, très, très... on va se le dire, on est fébrile. Et là, l'affaire avec ça, parlant d'affaires, l'affaire avec ça, c'est qu'il faut faire... Fait beaucoup de faire puis d'affaires. Il faut faire bien attention. Enfin, je voulais te dire ça, avant qu'on passe au résultat et à ce qui a retenu notre attention. Parce que c'est le fun de voir nos équipes bien performer et faire des choses peut-être spectaculaires. Mais attention, ça compte pas, on le rappelle. Ça s'appelle préparatoire. Pourquoi? Parce que sont en préparation.
14: T'as tellement dit le mot faire souvent, je pensais que t'allais parler des Colts. Avec leur fer à cheval comme logo.
13: Faire semblant que j'ai pas entendu.
14: Ça faire semblant. OK, c'est beau.
13: C'est incroyable.
14: Mais justement, avec tout un week-end assez particulier, on s'entend.
13: Oui.
14: Je vois le chandail que tu as sur le dos en ce moment.
13: Exact. La casquette est là-bas.
14: La casquette est là.
13: Oui.
14: Est-ce que tu as suivi un peu les Cowboys en présent? Si je te dis Camden Brown, tu dis
13: ça. Ça, c'est le receveur, ça.
14: Ouais.
13: Qui a attrapé une passe d'une main, d'ailleurs, de toute beauté. Ben, c'est exactement ça. Tu sais, c'est. Là, tu regardes ça, puis c'est super le fun, puis c'est hot, mais il faut vraiment calmer notre enthousiasme. Et il faut faire attention avec tirer des grandes conclusions avec ce chose-là. Tu sais, il y a deux choses. Premièrement, dans le calendrier préparatoire, les clubs souvent n'envoient pas les joueurs qui vont jouer lors du vrai match numéro un. Beaucoup de réservistes, beaucoup de gars qui vont être coupés la semaine prochaine que tu n'entendras plus jamais parler de ta vie, premièrement. Deuxièmement, le calendrier, pas le calendrier, mais le livre de jeu, au lieu d'être 300 pages, il est 3 pages. On garde ça simple, simple, simple. Pourquoi? Parce qu'on ne veut pas dévoiler des grands secrets en vue des matchs qui vont compter plus tard dans la saison. Alors, c'est pour ça que des fois, le calendrier préparatoire, tu trouves des affaires bizarres, tu trouves des équipes qui ont des bonnes fiches, puis là, ils arrivent en saison et ils ne sont pas bons. Des fois, ça arrive aussi le contraire. En 2000, les Ravens de Baltimore ont été parfaits en calendrier préparatoire. Gagné le Super Bowl. En 2003, les Pats, parfaits en calendrier préparatoire, gagné le Super Bowl. En 2013, les Seahawks, invaincus en calendrier préparatoire, gagné le Super Bowl. Mais il arrive aussi des moments comme les Lions de Détroit, invaincus en 2008, 4 victoires, aucune défaite en calendrier préparatoire. Et Frank, en 2008, quelle a été la fiche des Lions? T'en souviens-tu?
14: C'est-tu l'année qu'ils ont une victoire?
13: 0-16. Donc, imagine être un fan des Lions lors du calendrier préparatoire de 2008. Tu vois ton club qui finit le calendrier préparatoire 4-0. Tu dis, OK, ça y est, c'est notre année, on est en feu, ça n'a pas de bon sens. Tu vis ça, et là, t'es 0-16 en saison.
14: Faudrait faire l'exercice avec les Canadiens de Montréal. Je fais un petit parallèle. Parce qu'il me semble, à chaque année, on a des pré-saisons. Il y en a, même dans les années de misère qu'on a eues dans les 20 dernières années, des pré-saisons, on avait 5 victoires, une défaite, puis là, tout le monde s'enflammait, puis on se. Mm-hmm. Saison bien ordinaire.
13: Ouais.
14: Puis des saisons qu'on perd tous nos préparatoires, on a une bonne saison aussi. C'est arrivé souvent, je trouve, au hockey. Mais au football, l'échantillon, il est petit. C'est des 3-4 parties maximum.
13: Ben là, c'est rendu. Ouais, c'est
14: sont
13: ça.
14: Deux,
13: il y a été un temps où c'était 4-5 au football américain. Là, ça va être, je pense, 3. Ouais, c'est 3 semaines. Ouais.
14: La semaine dernière, les Bengals ont habillé la majorité de leurs joueurs réguliers aussi. C'est leur stratégie pour commencer fort. Parce que l'année dernière, ils ont fait ça au camp d'entraînement. Et ils ont réussi à commencer la saison avec 2 victoires, chose qu'ils n'étaient jamais capables de faire dans les années précédentes. Fait qu'ils ont recommencé cette année aussi. Fait qu'il y a beaucoup d'équipes qui prennent ça vraiment au sérieux aussi. C'est parti le plus que nous autres, mettons.
13: Ouais. Alors, toi, qu'est-ce qui a retenu ton attention lors de ce premier week-end préparatoire dans la NFL, mon cher Frank?
14: Ben, tu sais, tu parles des dangers des matchs préparatoires.
13: Mm-hmm.
14: Surtout pour les joueurs de fantasy football comme moi. Il y a des joueurs, des fois, comme Camden Brown, des
13: Cowboys. Ouais.
14: Parce que j'ai regardé ces images. Il a attrapé un ballon entre deux de gars de défense, puis il s'est battu avec eux autres, puis il l'a gardé très physique. Il a pogné une route qui traverse le terrain, un peu un slant, puis il a pogné une longue passe à une main aussi dans le fond de la zone des buts. Ouais. Là, tu le regardes, tu fais, j'ai trouvé un petit bijou que personne ne connaît, mais je te rappelle que Camden Brown n'a pas été repêché cette année. Il a signé comme agent libre avec les...
13: C'est ça.
14: Fait qu'il essaie de faire sa marque.
13: Exact.
14: Du côté de mes 49ers...
13: C'est bien fait remarquer. Ben, en tout cas, on verra si ça va durer. Ça, c'est l'autre affaire.
14: C'est ça, sa job. Fallait qu'il se fasse remarquer aussi.
13: Okay.
14: Du côté des 49ers, j'en ai un receveur comme ça, mais un choix de deuxième ronde. Fait déjà, peut-être qu'il fait plus partie des plans.
13: C'est ça.
14: Il s'appelle DeShone Stribling, qui a eu une grosse partie cette semaine contre les Titans. On parle de 7 attrapés, 60 verges, 63 verges, je crois. Il est très physique aussi, ce qui fit dans le style des 49ers.
13: Ben lui, étant un choix de deuxième tour, a plus de chances de rester s'il performe bien.
14: Exactement.
13: Mais les joueurs invités, c'est plus difficile. Là.
14: Mais quand tu fais une performance comme Brown a faite avec les Cowboys...
13: Oui, exactement.
14: Peut-être que oui.
13: Pas de ça.
14: Sinon, il y en a pour qui ça a moins bien été cette semaine.
13: Qui donc? Jackson Dart, le premier.
14: Oui.
13: Il s'est-tu fait ramasser?
14: Quand même. Hein?
13: Avez-vous vu ce jeu-là? Le demi de sûreté qui arrive à sa droite le voit pas du tout arriver. Et écoute, je sais pas, j'ai été surpris qu'il se relève après ça, premièrement. Je ne sais pas si le coach des Giants de New York a pris le nom du demi du porteur de ballon qui a raté son bloc sur ce jeu-là. Je ne sais pas si ce gars-là a encore un job au moment où on se parle, mais le pauvre Jackson Dart s'est fait ramasser, s'est fait étendre comme une crêpe.
14: Mais il est là le danger aussi que tu disais. Que
13: exact.
14: Même devant Dart, qui est un régulier, tu as peut-être un joueur qui n'est pas habitué de bloquer des choses comme ça, mais en défensive, c'est du monde qui veut gagner des postes. Là. Ils ne vont pas y aller relax.
13: Non. Très dangereux.
14: As-tu vu les débuts de toi aussi?
13: J'ai pas vu. C'est quoi l'affaire avec la danse qu'il a faite?
14: La danse?
13: Oui, ça a l'air qu'il a fait une danse pendant le match. Puis là, tout le monde était comme, voyons donc, pourquoi tu danses, man?
14: Pas vu ça? Non, j'ai zéro vu ça. J'avais peur que tu me dises qu'il s'est blessé. Puis c'est des convulsions encore. Non.
13: As-tu bien été?
14: Non.
13: Okay.
14: Il est en santé, fait qu'on va dire oui, mais ça a pas bien commencé non plus. Puis l'autre aussi, c'est avec les Chargers, Trey Lance. Te rappelles-tu de Trey Lance?
13: Attends une minute. C'est qui donc Trey Lance? Ben là, je sais que je le connais, là, mais là, j'ai un blanc.
14: C'est les Niners qui l'ont repêché au, je pense, 4e ou 3e au total. Ils ont payé super cher pour aller le chercher.
13: T'as-tu un receveur, ça?
14: D'un corps.
13: Ah non, c'est. Oui, OK, oui.
14: Et là, déjà, il peut avec l'équipe. Et avec les Chargers aussi, ça s'est pas bien passé. Ah, un haut choix vraiment
13: gaspillé.
14: Qui se développe pas, là.
13: Ouais.
14: C'est sa 3-4e équipe en plus, puis ça se passe pas. Sinon, j'ai remarqué, c'est rare qu'on.
13: Attends, il avait pas été avec les Cowboys, lui.
14: Oui, je pense après les Warriors.
13: Ouais, c'est ça.
14: Je pense que oui. Ça s'était bien passé avec les Cowboys.
13: Ah, écoute, je pense que. Tu sais quoi, je me souviens même plus de lui. Fait que la réponse, c'est non.
14: Exactement. Il y a aussi le batteur des Patriots qui a raté 3 placements dans une partie. Ça, j'en parle juste parce que c'est drôle parce que eux autres, ça, dès que t'en manques un, tu commences à être stressé pour ta job.
13: C'est ça.
14: Lui, il en a manqué 3. À sa défense, c'était 49, 55, 56 verges. Mais. Pas mal sûr qu'il aurait aimé s'en réussir un ou deux dans ce gang-là pour peut-être garder sa job.
13: Il n'a pas eu un.
14: Non, c'est ça. Moi, je suis un fan des kickers dans les fantasy football.
13: Oui, t'aimes ça, toi.
14: Aussi,
13: hein,
14: je trouve ça le fun.
13: T'as une affection spéciale.
14: Pour les petits batteurs.
13: Pour
14: là,
13: ces gars-là.
14: Ouais. Ça le fun.
13: Du côté des Jets de New York, ça va pas très bien. Je sais pas si t'as vu aujourd'hui. En pratique, donc à l'entraînement, le porteur de ballon, Breece Hall, qui donc se serait blessé pendant la pratique des Jets lundi. et qui devra passer des tests additionnels pour déterminer la gravité exacte de la blessure. Mais on parle peut-être qu'il raterait le début de saison. En tout cas, ce sont les rumeurs, ce n'est rien de confirmé. Les Jets qui, cette saison, ben, vont tenter deux choses. Ben, de un, de nous faire rire. Ça risque d'arriver. Et deuxièmement, de porter le ballon plus souvent. Semble-t-il qu'on veut avoir une attaque au sol dévastatrice du côté des Jets. Ça sera probablement pas le cas.
14: Ben, je suis d'accord avec la deuxième partie de ton affirmation. Nous faire rire, je pense que c'est involontaire.
13: Ça va arriver.
14: Je pense pas que ça fait partie des plans. Je pense que ça fait juste arriver.
13: Exact. Ça arrive.
14: Mais oui, Breece Hall, c'est une grosse perte. C'est un joueur explosif aussi. C'est un joueur qui peut autant attraper des ballons que courir. Ça fait mal à une équipe qui essaie de se replacer tant bien que mal à chaque année.
13: Il y avait une saison de 1000 verges l'an passé, rappelons-le.
14: Avec les Jets.
13: Oui, c'est exactement. Donc, et tu as parlé de Von Miller tantôt un petit peu. Ouais. Donc lui, c'est incroyable parce que sa 15e saison, et donc il vient de signer un contrat d'une saison avec les Cowboys de Dallas, mais ça, la position où lui, il joue, 15 saisons, c'est quand même assez exceptionnel. Ça témoigne d'une certaine longévité de sa part. Il y a 37 ans.
14: Mais il joue en défense, ce qui est déjà très exigeant, qu'il y a beaucoup de contacts pratiquement à tous les jeux.
13: Oui, puis là, lui, c'est chasseur de corps.
14: Oui, fait qu'il est tout le temps en train de se battre avec les lignes offensives, en train d'essayer de passer, se faire tomber dessus, sauter dans du monde.
13: Oui.
14: Il est en santé à 37 ans, c'est quand même exceptionnel.
13: 9 sacs du corps l'an passé. Pour Von Miller avec le club de Washington, son plus haut total à ce chapitre depuis 2021. Mais là, ce qu'on dit à Dallas, c'est que Von Miller fera partie d'une rotation. Là. Donc, il ne sera pas sur le terrain, peut-être pas très souvent. Mais je pense que qu'est-ce qu'on risque de faire probablement, c'est de l'amener dans des situations très précises de jeu où lui aurait des chances de succès. Tu sais, genre, troisième essai et 12, là. Situation de passe évidente. Tu l'embarques sur le terrain, tu dis OK, go, tu y vas, tu pourchasses le corps. Ça risque d'ressembler à ça un petit peu.
14: Je ne sais pas comment toi tu le vois, mais j'adore cette utilisation pour un gars d'expérience comme lui qui est capable, surtout si on économise son énergie.
13: Tu l'embarques de temps à autre.
14: Tu n'en demandes pas trop.
13: Tu l'embarques dans des situations où il peut faire une différence. Mais ça, à 37 ans, il ne joue pas chaque série. Là. Ça,
14: c'est surtout, certain. Ceux qui jouaient contre Von Miller quand il jouait plus régulièrement, même en étant contre lui, en apprenant ses moves, en apprenant ses feintes, il y avait de la misère à contenir.
13: Exact.
14: Là, il a vieilli, mais là, si tu le rentres sporadiquement devant des joueurs qui l'ont plus ou moins étudié, il pourrait faire la différence, prendre des gros jeux pour les Cowboys aussi. Fait que j'aime beaucoup ce move-là.
13: Ouais, puis les Cowboys, évidemment, l'an passé, qui accordaient à peu près 74 points par match, c'était le gros problème, c'était la défense. Là, ben, évidemment, on tente de toutes les façons de faire en sorte que ça va être... Tu sais, avec l'attaque qu'ils ont, la défense là, a juste besoin d'être pas pire. Parce qu'ils vont marquer 45 points par game. Fait que, tu sais, accorde 35 points par game, ça va aller. Mais faut pas que ça soit 50 par game. Mais la défense a juste besoin d'être pas pire, pas affreuse et poreuse et historiquement mauvaise comme l'an passé.
14: L'an passé, c'était exceptionnel.
13: Mais l'an passé, je pense que Frank, si t'avais été un carrière, t'aurais pu réussir une passe de toucher contre cette défense-là. Probablement.
14: Non seulement t'as raison, mais tu savais pas, mais l'année passée, j'avais commencé à m'entraîner pour peut-être aller jouer en défense pour les Cowboys. Je pense que je pouvais me tailler une place.
13: T'aurais peut-être joué sporadiquement, mais t'aurais eu la chance de jouer.
14: Ça a été trop long finalement, puis ils ont réglé ça, mais j'y allais. Là.
13: Il y aurait probablement eu besoin de ton aide. Quoi d'autre a retenu ton attention dans ce premier week-end de match préparatoire?
14: J'ai vu plein de petits détails. J'ai vu Ty Simpson, qui est une recrue des Rams. Je sais pas si tu le connais, c'est encore ailleurs. Ils l'ont sélectionné au 13e rang. Au repêchage, qui est un peu une surprise parce que je sais pas si tu le sais, mais Matthew Stafford est là.
13: J'ai vaguement entendu parler.
14: C'est ça. Mm. Mais c'est rare les carrières vétérans qui aiment accueillir des jeunes aussi. Fait que c'est un peu spécial. Une équipe qu'on n'arrête pas de dire que c'est les favoris pour le Super Bowl, d'amener une potentielle bisbille à l'interne, ça aurait pu être désastreux. Mais là, tout va bien. Puis non seulement ça, il a complété 21 passes sur 25 pour 190 verges et 2 touchés contre les Chiefs.
13: OK.
14: Pré-saison, mais.
13: C'est ça.
14: C'est mieux ça que s'il avait été pourri en pré-saison.
13: Exact.
14: Donc, on prépare le futur quand même du côté des Rams avec les carrières, même si Stafford est là et ne perdra pas son poste. Mais s'il arrive de quoi, on a un bon jeune qui apprend en arrière. Fait un beau développement et une belle préparation du futur du bord des Rams.
13: Et du côté de tes 49ers, Nick Bosa, semble-t-il, aurait pris des pas vers l'avant. Et serait. Parce que lui, c'était quoi? Je me souviens plus. C'était quoi la blessure, là? Mais en tout cas, il est.
14: C'était bas du corps, je me souviens plus quelle partie.
13: Ah, mais... bas du corps, on dit pas ça ici, là. Bas du corps. Ça, on garde ça pour les. On garde ça pour les points de presse du Canadien de Montréal. Nous, on ne dit pas ça ici. Ça, on va
14: aller voir. Je pense que c'était un OCL. C'est quoi déjà un ligament?
13: C'est ça, le genou.
14: Le genou?
13: Oui.
14: Déchiré.
13: Oui, OK. Donc, c'est ça, c'est pas facile de se remettre de ça. Donc, mais la bonne nouvelle, c'est que Nick Bosa, on dit, prend du mieux. Alors, tes 49ers, Frank, s'ils sont capables de. Tu sais, les blessures, là. Hein? Éviter les blessures. C'est pas compliqué, là. Faites-vous pas mal.
14: C'est vraiment ça, c'est le facile. Gros combat. Puis, ouais. Brock Purdy a enfin des outils à l'attaque. Il faut juste que, là, la défense revienne en santé. Il y avait Fred Warner aussi blessé l'année dernière, qui est le plus général de la défense avec Nick Bosa. Il y a beaucoup de secondaires aussi qui étaient blessés, donc on espère juste qu'ils reviennent. Là. C'est juste ça. Revenez.
13: Quand tu dis on, ça veut dire toi-même et les 49ers,
14: les Alouettes, les Canadiens, on est tous on, c'est mon équipe.
13: Okay. Et ouais. Tu dis-tu on a gagné puis on a perdu? Tu dis ça?
14: Oui, mais pas dans le sens j'étais là et j'ai participé à la victoire.
13: Non, c'est mais juste... tu dis on a gagné pareil.
14: Oui, on a gagné.
13: Tu dis-tu on est meilleurs que l'année passée? Puis...
14: Oui.
13: Tu dis-tu j'ai repêché ce gars-là?
14: Non, pas ce point.
13: Okay, tu dis-tu, j'ai échangé ce gars-là?
14: Non.
13: Non plus. OK. Ah ben,
14: on gagne puis on perd en équipe.
13: T'es moins pire que certains de mes chums. J'ai un de mes chums qui prend pour les Titans du Tennessee. Il est incroyable.
14: Et
13: LP, salut LP. Puis il parle au on constamment. Ouais, qu'est-ce qu'il y a avec tel joueur? Ah non, je l'ai échangé. Comment tu l'as échangé? Ah ben non, mais je l'ai échangé, c'est mon équipe. Ah OK. C'est comme ça qu'il parle. Ça me fascine à chaque fois.
14: Je suis pas au niveau LP encore.
13: Non, c'est pas encore à ce niveau-là. On le salue d'ailleurs, je sais qu'il est à l'écoute.
14: Fan des Titans, bonne chance.
13: OK, on fait une petite pause et on revient tout de suite après.
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4: Le match préparatoire, évidemment, des Bills de Buffalo en fin de semaine dans leur nouveau building. As-tu vu ça?
5: Non, je ne l'ai pas vu. Il y a un match qui était commencé par Josh Allen, qu'on avait parlé la semaine dernière aussi. Comment ça a été? T'as-tu des images, toi?
4: Ben écoute, non, en fait, moi, ce qui m'intéressait, c'était ce nouveau stade de 2,2 milliards de dollars. Ça s'appelle le Highmark Stadium. J'en parle parce que je sais qu'il y a beaucoup de gens qui nous écoutent qui sont des fans des Bills pour des raisons de proximité. Et puis, la première chose que j'ai regardé, y a-tu encore du monde qui se pitch des chaises? Des tables.
5: Dans des tables.
4: Du monde qui se passe à travers les tables dans le parking.
5: Dis-moi que oui.
4: Mais là, écoute, j'ai fouillé un petit peu pour trouver des photos, et puis, ben moi, j'en ai pas vu.
5: Mais est-ce que tu te passes à avoir une étape dans des pré-saisons?
4: Ça compte pas. Hein.
5: T'attends
4: peut-être un meilleur moment pour ça. Mais il y a de l'air d'avoir de la place en masse pour le tailgate, et puis, faudra voir. Mais là, j'ai pas vu...
5: Est-ce qu'il y a plus qu'une rue pour y aller et pour sortir?
4: Ça, je sais pas.
5: C'est la question.
4: Je suis pas allé encore. Et là, tu sais qu'on a fait grand cas des là-bas des sièges avec vue obstruée. Oui. Beaucoup de partisans qui se sont élevés contre ça avec raison. Et semble-t-il que ça a été un problème pour certaines personnes parce que c'était... je sais pas pourquoi ça a été pensé comme ça. Je sais pas comment tu peux logiquement dire en 2026... Ah, on est désolé, mais il y a des sièges avec vue obstruée. T'sais, en 1940, dans les anciennes lois d'ingénierie, peut-être qu'on n'était pas capable de construire quelque chose avec des sièges qui voyaient comme du monde sur le terrain. Mais là, en 2026, je ne peux pas croire qu'on est capable de faire des sièges avec pas de vue obstruée.
5: Je suis tellement d'accord avec toi là-dessus aussi, surtout des nouvelles bâtisses, mais aussi c'est que...
4: Ouais.
5: Eux autres doivent se dire, bon, cette place-là est obstruée, on l'a fait de même, est obstruée, mais mets un banc quand même, c'est sûr qu'on va trouver quelqu'un qui va l'acheter.
4: Ben,
5: et à chaque game, il doit être acheté, ce banc-là.
4: C'est probablement, je te dirais, ça doit être ça, la logique, si on veut, s'il y en a une. Mais sinon, c'est quoi ces uniformes-là? As-tu vu?
5: Non, j'ai pas vu. Les Bills?
4: Les Bills, ils ont... Fait que là, je sais pas si ça va être... J'espère que c'était seulement temporaire. Et j'espère que ça sera pas leur uniforme pour l'année au complet. Mais là, ils sont arrivés habillés, chandail gris, casque bleu, et il y a comme un genre de corne rouge sur le côté du casque. J'ai pas aimé ça.
5: Oui, je le vois en ce moment. Je suis en train d'aller le chercher, mais c'est pas ça que Josh Allen était sorti dans les médias pour dire nous autres, on aime ça, on voulait changer l'espèce de mauvaise chance, la malchance.
4: La guigne.
5: De l'ancien uniforme. Le pire, c'est que je l'haïs pas le gris. Juste que pour moi, c'est pas ça les Bills. Ça m'arrête, je suis pas habitué, mais.
4: C'est pas beau gris, là.
5: C'est pas laid. Patate au four un peu, mais c'est pas super.
4: Patate au four, trop dans le four.
5: Ouais.
4: T'sais, moi, j'aime pas ça. C'était beau avant, là. Puis là, à la limite, ils auraient pu revenir à leur ancien, à leur vintage. Pourquoi ils ont pas fait ça?
5: J'ai aucune idée pourquoi ils sont allés vers le gris. Y a-tu d'autres équipes grises dans la NFL?
4: Les New York de Détroit,
5: ils ont un uniforme gris.
4: Ils ont un uniforme alternatif.
5: Ils ressemblent beaucoup à ce gris-là.
4: Ils ressemblent à ça d'ailleurs. Ressemblent à ça d'ailleurs. Et c'est complètement pas réussi. Alors, je sais pas quoi dire de plus, mais moi, j'aime pas ça. J'espère qu'on. Il aurait dû revenir à l'ancien. L'ancien uniforme, là. Chandail bleu, casse blanc, avec le bison. Ouais.
5: C'était beau, ça.
4: J'en ai bleu, casse blanc avec le bison.
5: Mais les couleurs des Bills, même si c'est bleu, blanc, rouge, je trouvais que ça shinait, ça popait dans l'écran. Je trouvais que c'était beau, là, comment qu'ils les amenaient. Là, en gris.
4: Mais là, y a quelqu'un sur la messagerie texte qui nous dit, qui ne se nomme pas, je crois, qui dit c'est leur chandail alternatif. Mais là, ils ont le bleu, ils ont le blanc, ils ont le rouge, ils ont le gris. Ils en ont besoin de combien de chandail alternatif, là? Ça va leur prendre un poteau de barbier si ça continue.
5: Je pense qu'il n'y a jamais assez de chandail alternatif pour les équipes.
4: C'est un très bon point, ça.
5: Alors, mais est-ce que tu penses qu'il va y avoir une partie pré-saison entre les Bills en gris et les Lions en gris?
4: Ça serait affreux.
5: Juste les casques qui sont différents.
4: J'aurais mal à la tête pour vrai. Alors, allez faire un tour. Puis s'il y a des gens qui sont allés, écrivez-nous. Il va y avoir du monde du Québec là, qui était là en fin de semaine. Là.
5: Moi, c'est sûr. Hein?
4: Je sais pas quelle sorte d'ambiance que ça donne. Il y a encore du monde qui se pitche à travers les chaises dans le parking. Pas les chaises, les tables. À travers le parking, moi, c'est ça, c'est ma grande question.
5: Ça, c'est la première question d'importance. La deuxième, le stade était-tu le fun?
4: Le stade était-tu le fun, mais je vois les photos présentement au moment où on se parle. Ça a l'air très vaste, puis ça a l'air, c'est ça. Il y a des sièges que, clairement, tu vois pas grand-chose. Alors, je sais pas. Moi, si j'étais un fan des Bills, je serais dubitatif.
5: Mais quand tu payes un stade, combien, 2,2 milliards?
4: Ouais, c'est ça.
5: Arrange-toi que ton équipe gagne à long terme.
4: Ça devrait être pas mal mieux que ça.
5: Ouais.
4: Bon, calmé, là, puis on va aller à la pause.
5: Les Bills t'atteignent. Hein?
4: Oui, on se retrouve tout de suite après avec David Arsenault. OK, parfait, on fait ça et on revient avec David Arsenault après la pause.
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4: Notre invité décrit les matchs des Alouettes de Montréal à RDS depuis déjà de nombreuses années en compagnie de Pierre Vercheval. Vous le connaissez évidemment. Et on se dit, ben, on va aller prendre des nouvelles de lui. Puis c'est ce qu'on va faire à l'instant. Il s'appelle David Arsenault. Salut, David!
6: Salut, Richard!
4: Ça va bien?
6: Oui, content de te parler.
4: Ben, content que tu sois là. Je me demandais, les Alouettes étaient étaient en pause estivale la semaine dernière. L'équipe des descripteurs et commentateurs est-elle en pause aussi dans ce temps-là? Ou ben non, on regarde quand même ce qui se passe ailleurs dans la Ligue canadienne. Comment vous fonctionnez?
6: Ben, c'est ça. On regarde le calendrier habituellement des Alouettes pour voir à quel moment sont les semaines de repos, les fameuses bye weeks. Et puis, on s'arrange pour, organiser nos horaires, nos vacances familiales dans tout ça. Donc, ma conjointe, par exemple, elle avait pris également des jours de repos la semaine dernière lorsque les Alouettes étaient inactifs. Je sais que Pierre, par exemple, est allé dans les Maritimes voir sa belle-famille. Mathieu Proulx, lui aussi, est parti quelque part avec femme et enfants. Donc, c'est la façon de faire. Deux, trois fois par été, on s'accorde une semaine environ de repos. Ça veut dire que je ne fais pas, par exemple, d'autres matchs de la Ligue canadienne parce que, oui, je décris les matchs des Alouettes, mais je fais également les rencontres qui impliquent les autres formations. Alors, cette semaine, j'en ai pas fait. C'est donc l'occasion était belle de prendre quelques jours, de me reposer, de passer du temps avec ma conjointe et les enfants.
4: Bon, puis là, ben, tu l'as mentionné, évidemment, la description des Alouettes, ça t'occupe depuis très longtemps. Depuis combien de temps exactement, David, tu fais ça?
6: J'ai commencé en 2014. Évidemment, toi, tu t'en rappelles, mais j'ai commencé à la couverture des Alouettes en 1996, donc la couverture, ce que l'on appelle le beat, la couverture quotidienne. J'ai fait ça jusqu'en 2010. En 2010, j'ai bifurqué vers le hockey, le temps d'animer Hockey 360 durant trois saisons. Je suis revenu à l'automne 2013 sur le football et mon retour a coïncidé presque au même moment avec le départ de Denis Casavant pour TVA Sports. Et en 2014, on m'a confié la responsabilité de décrire les matchs des Alouettes, de la Ligue canadienne et de la NFL. Donc, pour répondre à ta question, c'est depuis 2014 que je décris les matchs des Alouettes.
4: Et ça, David, c'est quelque chose, je pense, que tu aspirais à faire depuis très longtemps, là, la description des matchs.
6: C'est drôle, non.
4: Ah non, OK.
6: c'est-à-dire que j'étais très content de là où j'étais. C'est-à-dire que quand j'étais jeune, moi, mon rêve, c'était d'être animateur. C'était d'être Lionel Duval. C'était d'être Alain Crête, par exemple. Donc, non, je me voyais pas comme descripteur nécessairement, d'autant plus que je croyais que Denis allait être en place encore un très bon moment. C'est comme si je m'étais fait l'idée que j'allais être reporter et animateur. C'est vraiment quand Denis a quitté que là, on m'a proposé de décrire les matchs et j'ai embarqué là-dedans, mais je peux pas dire que c'était mon objectif de carrière. Je me voyais vraiment animer des matchs de hockey, des matchs de NFL, être ce que, par exemple, Mathieu Proulx fait présentement pour le football ou ce que Alain faisait jusqu'à tout récemment et que Andréanne Barbeau va faire sur le hockey. C'est vraiment ce poste-là que je convoitais à l'époque. Maintenant, c'est évident que je suis comblé par le travail que je fais, puis la vie a été bonne pour moi.
4: Oui, puis vous avez développé, David, aussi, au fil du temps, toi et Pierre Vercheval, une certaine complicité, je pense, qui s'entend en onde. En tout cas, là, on peut certainement comprendre que vous avez là, la fameuse, ce qu'on appelle en anglais, la chimie. Là. C'est quelque chose, ouais. Je pense, qui s'est développé assez rapidement de vous deux.
6: Ben, les gens se souviennent peut-être pas de ça, mais je connais Pierre depuis 30 ans maintenant, parce que quand j'ai commencé la couverture de la Ligue canadienne et des Alouettes, Pierre est un membre des Argonauts de Toronto. Alors, j'ai couvert Pierre, il a joué 96 à 97 à Toronto. Ensuite, il s'est joint aux Alouettes de 98 à 2001. Et depuis 2002, il est mon collègue de travail. Ça fait donc 30 ans que je le connais, soit en tant que journaliste avec, la relation professionnelle journaliste et joueur, et depuis 2002 comme collègue de travail. Ça fait donc, à peu près 25-30 ans que je le côtoie dans les aéroports, les avions, les restaurants. On se voit je ne sais pas combien de jours par année. Alors oui, c'est sûr qu'on s'entend très, très bien. On n'est pas, on se fréquente pas en dehors du travail, à quelques exceptions près. Là, il nous est arrivé d'aller prendre des cafés de temps en temps, mais on s'invite pas à souper là, la fin de semaine. Mais ça reste que c'est un collègue de travail que j'aime beaucoup. J'ai toujours eu beaucoup d'estime pour lui. Je crois qu'on est fait du même moule, c'est-à-dire que on se prépare de la même façon, on se fait confiance l'un et l'autre. Je sais que si je suis dans le trouble, entre guillemets, il est là pour m'aider. Même chose pour moi, on forme une équipe. Puis cette complicité-là, ben, elle s'est développée avec le temps. C'est pas, je pense pas que ce serait possible si c'était une personne que j'avais connue il y a à peine 2 ou 3 ans. Ça prend du temps avant de développer ça parce que c'est au-delà du travail. C'est-à-dire que je sais comment il est, je sais comment il va réagir, je connais son style d'humour, il connaît également, il sait que je suis un bon public également. Donc ça prend du temps, mais aujourd'hui, je te dirais qu'on récolte sans le vouloir, les fruits de cette relation-là qui date de 1996.
4: Ouais, puis j'ai l'impression souvent, David, en vous écoutant, que vous êtes vraiment dans la discussion. T'sais, des fois, j'ouvre la télé, j'écoute les Alouettes, puis j'ai l'impression que c'est comme deux chums qui sont sur le divan ouais. avec moi, puis qui jasent de football. Puis évidemment, vous décrivez ce qui se passe sur l'action, sur le terrain, pardon, mais j'ai l'impression qu'il y a vraiment cette franche discussion-là qui est là, puis qui embarque les gens, puis qu'on a l'impression un petit peu d'être avec vous d'une certaine façon.
6: Oui, t'as raison. Évidemment, le travail de descripteur et d'analyste, c'est, le mot le dit, de décrire, d'analyser ce qui s'est passé sur le terrain. Mais je pense également que les gens à la maison, comme tu le dis, veulent entendre une discussion entre deux passionnés de football, deux amis. C'est ce qui se passe. Parfois, l'action s'y prête. C'est pas toujours nécessaire de décrire chaque jeu, chaque course de 3 verges, chaque passe de 6 verges. À un moment donné, on le sent aussi, on s'adapte au style du match, au rythme. Puis à certains moments, on sent qu'on est en mesure de peut-être délaisser un peu l'analyse et la description, puis de jaser davantage. Mais effectivement, c'est on est deux passionnés de football, on aime beaucoup notre travail. Et puis tant mieux si c'est ce que les gens ressentent ou perçoivent à la maison, parce que c'est vraiment ce que l'on est. Puis c'est pas faux du tout là. C'est-à-dire que on a du plaisir. Puis probablement que s'il n'y avait pas de caméra ou de micro, ben, on jaserait probablement de la même façon devant notre téléviseur avec une petite consommation.
4: Exact.
5: Ben, on sent votre chimie, puis on sent ta passion pour ton travail, David, aussi. Mais on se mentira pas, là, une saison comme on a en ce moment, ça doit être plus fun à décrire un peu.
6: Énormément. C'est un monde de différence. Je me souviens, en 2017 et 2018, c'était probablement les pires saisons dans l'histoire des Alouettes, à l'exception des quelques années là, des Concordes, où c'était vraiment difficile, mais 2017-2018, je pense qu'en 2017, ils ont mérité 3 victoires en 18 matchs. C'était terrible. Le produit sur le terrain était très mauvais. À un moment donné, tu ne peux pas mentir à ton public. Les gens qui te regardent savent pertinemment que le club est mauvais. Alors, Pierre m'avait dit à un moment donné, ben regarde, au lieu de toujours frapper sur le clou des Alouettes, parce que c'était inévitable à un certain moment, ils étaient tellement mauvais qu'on ne faisait que souligner leurs erreurs. Il disait, ben, rendons hommage ou rendons crédit à l'adversaire parce qu'eux exécutent bien. Eux font bien leur travail. Ils sont visiblement mieux préparés. Alors, rendons-leur crédit plutôt que de toujours être négatif concernant les Alouettes. Puis il avait raison. À un moment donné, ben, c'était l'adversaire qui était meilleur. C'était l'équipe qui était mieux préparée. Mais oui, c'était très difficile. Puis l'intérêt n'était pas là. Je ne sentais pas du tout l'engouement chez les amateurs là, depuis l'année passée. Ben, en fait, depuis 2023, depuis la Coupe Grey, je sens vraiment que les gens sont embarqués à nouveau dans cette belle aventure que les Alouettes sont. Et puis, c'est vraiment plus agréable. Puis l'action, le jeu est tellement bon que ça se fait naturellement. Je te dirais, l'excitation, la fébrilité, ça vient naturellement parce que le club est fort agréable à couvrir. C'est vraiment là, ça me rappelle ce que j'ai vécu il y a à peu près 20 ans avec les Alouettes là, à l'époque de Calvillo, Caoun et compagnie, là, pour moi, ça se compare à ça sans aucun doute.
4: Bon, ben ça, c'est très intéressant. David, je veux t'entendre justement là-dessus. On va aller à la pause et au retour, ben, on va parler un petit peu du présent, mais aussi un peu du passé, parce que cette équipe-là, tu l'as mentionné, nous rappelle un peu là, certaines des bonnes équipes. Alors, David, ne bouge pas. Et non. Nous, on va à la pause. On revient tout de suite après avec David.

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14: On est de retour avec David Arsenault, évidemment, que vous connaissez comme étant la voix des Alouettes de Montréal à RDS. Et avant qu'on pose notre prochaine question à David, Frank, tu nous dis que sur la message du texte, on a des beaux petits messages. On va en lire un, là.
15: Oui, je vais en lire un pour David qui dit, c'est Martin qui nous dit, j'ai l'impression de regarder la game avec mes amis, avec Pierre et Dave.
16: Ah, ben, c'est gentil. Merci beaucoup.
15: Je voulais quand même te transmettre ça. Je trouvais que c'était quand même un beau message.
16: Oui. Ben oui, c'est très, très flatteur. Merci beaucoup, je l'apprécie.
14: Bon, oui, c'est ça. Puis c'est ce que je disais tantôt. C'est ce que vous, je pense, vous c'est un petit
15: vous
14: peu
15: dégagez,
14: le sentiment qu'on
15: ouais.
14: a, oui, quand on écoute les matchs. Puis c'est belle fun. Et David, avant la pause, tu parlais un petit peu de l'édition actuelle. Puis quand on s'est connus, évidemment, jadis, Alouettes, tu te souviens, les Alouettes revenaient à ce moment-là après des années difficiles à Baltimore. Le club est revenu. Le club a pris son envol tranquillement. Et à l'époque, si je me souviens, les Alouettes misaient sur des Québécois. Il y en a comme, ouais. Il y en a maintenant aussi. Vois-tu un petit peu peut-être des comparables entre un petit peu les grosses années là, du début des années 2000 et ce qu'on voit maintenant?
16: Absolument. Les similitudes sont nombreuses. Tu as raison, parce qu'à l'époque, Jim Popp, le directeur général, avait compris que les Alouettes devaient miser sur le talent local. Larry Smith s'est amené par la suite comme président. Alors, les joueurs francophones, les joueurs du Québec ont toujours été très importants à l'époque. Moi, je me rappelle... T'sais, ça commence en 1996, ils ont repêché Denis Montana, ils ont mis la main sur le franco-ontarien Mike Sutherland. Par la suite, il y a eu Steve Charbonneau, Sylvain Girard, Bruno Eppel, Éric Lapointe, André Bolduc, il y en a eu plusieurs, Pierre Vercheval qui s'est joint à l'équipe comme joueur autonome. Et aujourd'hui, on le voit, Danny Machocha, évidemment par son passé d'entraîneur-chef dans les rangs universitaires québécois, il est très au courant de cette importance de miser sur des joueurs locaux. Et puis on le retrouve cette année. Je ne sais pas il y a combien de joueurs du Québec exactement, mais je pense qu'ils sont au moins une dizaine. Et ils jouent des rôles importants au sein de cette formation-là. Alors c'est important parce que les joueurs, les amateurs, dis-je bien, s'identifient énormément aux joueurs. Oui, c'est pas...

0: fait Davis Alexander et Tyson Philpott et compagnie, mais il n'en demeure pas moins que les joueurs d'ici, ils ont toujours cet attrait pour les gens parce qu'il y a la langue, évidemment, on est capable de s'identifier à ces gars-là plus facilement. Alors, il y a énormément de similitudes. Moi, c'est pour ça que je pense que c'est le meilleur football qu'on voit à Montréal depuis, c'est ça, à peu près une vingtaine d'années. Là. Lorsque Carl Vigneau dominait la Ligue canadienne dans les saisons 2004-2005, pour moi, c'est comparable 100%.
1: Ce qui est pas peu dire, effectivement, non. Parce que dans ces années-là, ça marchait très, très fort, David, ça faut bien le dire. Et au fil des années, t'en as côtoyé des joueurs, évidemment. Les Alouettes, écoute, il y a eu des méchants moineaux qui ont joué avec les Alouettes à un moment donné. Ce serait lequel, en haut de ton palmarès, là, parmi les méchants moineaux, David, là, que tu peut-être nous partager même une anecdote, s'il le faut?
0: Ben écoute, je pense que Richard, tu pourrais participer totalement à la discussion parce que ce que je vais raconter, tu l'as probablement vécu aussi. Mais oui, des personnages, il y en a eu. Évidemment, Don Matthews, selon moi, est le personnage par excellence chez les Alouettes parce que il était, controversé. C'était un personnage qui était apprécié de ses joueurs, détesté par les membres de la presse. Il savait très bien ce qu'il faisait avec nous. Il était un personnage qui était irrespectueux, grossier. Moi, j'avais beaucoup de difficultés à faire mon travail avec lui parce que je portais deux chapeaux. Il y avait le chapeau de reporter quotidiennement, puis il y avait le chapeau de reporter sur les lignes de côté durant les matchs. Et j'avais besoin de la collaboration de Don Matthews parce qu'on fait toujours des entrevues avec l'entraîneur-chef avant. On a toujours besoin d'informations durant le match. Alors, en gros, je voulais pas me le mettre à dos pour m'empêcher ensuite de faire mon travail durant les matchs. Mais quotidiennement, c'était terrible de devoir le rencontrer puis de lui poser des questions parce que, tu sais, j'ai déjà entendu des journalistes là, qui couvraient le Canadien dans les années 70 et qui disaient que Scottie Bowman était un être désagréable et rendait la tâche difficile aux journalistes. C'était la même chose avec Don Matthews. Moi, j'ai détesté faire ça, ce travail-là, lorsqu'il était là parce qu'on n'avait pas de collaboration de sa part. Il s'arrangeait pour nous rendre furieux, pour qu'on soit en maudit. Mais évidemment, les joueurs l'appréciaient. Quand moi, j'ai parlé à Bruno Eppel, à tous ceux qui l'ont eu comme entraîneur-chef, tout le monde a eu de très bons mots pour Don Matthews. Les gens disaient, c'est un entraîneur de joueurs, il prend soin d'eux autres. Mais d'un point de vue personnel, d'un point de vue aussi professionnel, pour moi, j'ai trouvé ça extrêmement difficile parce que, imagine, on couvrait les Alouettes, le club allait super bien, c'était le meilleur de la Ligue canadienne. Puis je rentrais chez moi puis j'étais frustré parce que j'avais eu mal à partir avec lui, parce qu'on avait eu, je sentais qu'il était irrespectueux. Je me gardais une grosse gêne pour ne pas lui répondre, pour ne pas lui dire ma façon de penser. Alors j'ai trouvé ça très difficile. Si j'avais voulu me faire suivre au travail, j'aurais couvert, par exemple, le crime organisé ou je sais pas, les pires magouilleurs du monde. Imagine, je couvrais un club de la Ligue canadienne puis je me faisais suer. Ouais. Alors ça, j'ai trouvé ça difficile. Mais j'enlève rien au fait qu'il a été un grand entraîneur. Puis je le répète, les joueurs l'appréciaient beaucoup. J'en doute pas qu'il était super bon pour sa troupe. Et d'un point de vue relations médiatiques, c'était ultra difficile. Puis on va rester dans les mêmes années, évidemment. Tu te rappelles, Richard, de Lawrence Phillips, l'ancien demi-offensif de la NFL qui s'est joué aux Alouettes en 2002, qui a joué une saison. Super bonne saison, plus de 1000 verges au sol. A complété l'année avec une bague de la Coupe Grey et tout ça. Mais c'était un méchant moineau. Combien de fois il a fait faux bond aux journalistes. Tu dois te rappeler sans doute d'une conférence de presse qui était prévue à Vancouver parce qu'il avait déserté l'équipe quelques jours, puis il était revenu avec les Alouettes tout juste avant un match à Vancouver. Puis là, les Alouettes avaient dit « Oui, oui, oui, Lawrence Phillips va vous parler à l'hôtel. » C'était la veille du match. Il s'est jamais présenté. Il est resté dans sa chambre d'hôtel. C'était tout un personnage. Il y a certains jours, c'était la veille des matchs. Si tu t'appelles, Richard, on allait dans le vestiaire au Stade olympique, puis les joueurs étaient disponibles, puis ils étaient tous ou presque devant leur casier. Phillips, lui, s'était assis, puis il avait mis une couverte, il avait installé une couverture pour le cacher, donc il était entièrement dans son casier, et c'est comme s'il y avait un rideau devant lui.
1: Ouais.
0: Alors, tu sais, imagine, tu t'en vas, tu sais, qu'est-ce que tu fais? Tu t'en vas cogner à son casier pour lui dire « Allô, je voudrais te parler ». Tu sais, c'était un drôle de personnage. C'était vraiment une drôle de personnalité. Mais il y a eu... autant il y avait des personnages qui étaient bizarres, autant j'ai rencontré des gens qui étaient fantastiques, pour lesquels j'ai encore un profond attachement, une grande admiration. Des gentlemen, j'en ai rencontré là, par dizaines. Il y avait vraiment des chics, tu sais, dans l'entourage des Alouettes. Là. Je garde d'excellents souvenirs de plusieurs personnes qui ont toujours été très respectueuses, des gens qui comprenaient notre travail, qui savaient qu'ils devaient collaborer avec nous. Et bref, je leur en serai toujours reconnaissant parce que vraiment, il y avait de très, très bonnes personnes. Puis on parlait tantôt des Québécois. Là. Eux autres, ils comprenaient ce que c'était. Ils n'hésitaient jamais à nous accorder des entrevues. Ils étaient toujours disponibles, beau temps, mauvais temps. Et ça, je vais toujours m'en souvenir avec un grand bonheur.
1: Ouais. Et Don Matthews, David, je te le rappelle, m'avait banni du vestiaire pendant quelques jours.
0: Oui.
1: À un moment donné.
0: Ah, ben c'est vrai. Ben oui. Écoute, là, tu me le rappelles. D'ailleurs, j'en profite, là, je vais faire une petite promo. Étant donné que c'est le 30e anniversaire du retour des Alouettes cette année, je me suis permis d'écrire le jour de chaque match des Alouettes d'ici la fin de la saison. Je propose un top 10. Et d'ailleurs, il y a un top 10 qui va être consacré. Il y en a un qui va être consacré à Don Matthews. Alors, toutes les histoires rocambolesques qui sont survenues avec lui, je me suis créé un top 10 de ça. Puis il y a également un top 10 des personnages, ou en tout cas des drôles de moineaux qu'on a vus au cours des années. Et justement, le fameux incident avec Don Matthews qui t'avait banni, tu me corrigeras, mais je pense que ça coïncidait à l'époque avec la sortie d'un nouveau cahier des sports à la presse. Et tu avais fait une histoire sur Lawrence Phillips. Tu étais retourné au Nebraska.
1: C'est exact.
0: Pour raconter son histoire. Tu avais discuté notamment avec un chauffeur de taxi qui racontait qui était Lawrence Phillips à l'époque à l'université. Puis tu racontais ses problèmes avec la justice. Puis les Alouettes étaient en furie quand l'histoire est sortie. Parce que si je me souviens bien, c'était l'histoire principale de la toute première édition de ce nouveau cahier des sports. Il y avait de belles photos couleurs et tout ça. C'était vraiment un dossier étoffé, mais les Alouettes étaient en beau maudit parce que toi, tu avais osé, aller creuser puis aller raconter cette histoire-là. Et là, les Alouettes ont décidé de te bannir du vestiaire. Les autres journalistes, ça aujourd'hui, je dois le dire, j'ai un petit regret. Je trouve j'aurais dû personnellement être plus solidaire et ne pas aller non plus dans le vestiaire de Don Matthews. Je me souviens que j'avais partagé avec toi les citations du coach pour que tu puisses avoir quelque chose dans ton journal le lendemain. Mais on aurait dû tout simplement ne pas y aller. Sauf que, par la suite, les journalistes ont boycotté aussi Don Matthews une journée. C'était pas en lien avec ton histoire sur Lawrence Phillips, mais je pense qu'il est arrivé autre chose. Et là, les journalistes s'étaient tannés. Et je me souviens, il y avait Serge Lemex du Journal de Montréal, toi à la presse, Herb Zurkowski à la Gazette, et moi, les quatre principaux journalistes sur le beat. Et là, on s'était dit, garde, c'est assez, là. Il est impoli avec nous autres. Il avait refusé, je pense, de se présenter à un point de presse parce que monsieur avait pas aimé certains commentaires ou certaines histoires qui avaient été écrites.
1: Oui, ah, certaines questions.
0: Écoute, j'en parle, puis là, ça me revient. C'est que monsieur n'aimait pas qu'on aille voir Jim Popp pour avoir la confirmation de ce qu'il nous racontait. À l'époque, il y avait Adriano Belli qui était ennuyé par des blessures, par des maux de dos. Et puis, il nous avait dit qu'il était toujours peu loquace dans Matthews. Là, souvent, il répondait « Yes, no ». Et puis, à un moment donné, il nous avait dit quelque chose, puis on était tous allés voir Jim Popp pour vérifier l'information. Et ça, il n'avait pas apprécié. Puis un jour, le jour suivant, il ne s'était pas présenté au point de presse. Et puis là, je pense qu'on s'était tous, on était tannés, là, puis on a dit « OK, garde, c'est assez, là, il nous traite comme de la chenoute. Il est condescendant avec nous autres. » Puis on avait boycotté une séance d'entraînement. Mais les Alouettes, je pense, étaient super contents. Puis Don Matthews avait dit deux jours plus tard, je pense, on en a profité pour pratiquer plein de choses parce qu'il n'y avait aucun journaliste présent à l'entraînement. C'était quasiment s'il nous remerciait d'avoir boycotté l'entraînement. Alors, ça n'avait pas eu un grand impact, mais c'était effectivement là, c'est ce genre d'histoire-là qui illustre bien les quelques années de Matthews comme entraîneur-chef.
1: Et des années plus tard, David, des années plus tard, il y a un joueur de ligne, et là, j'essaie de me souvenir c'est qui, mais qui m'avait finalement dit tout ça, c'était du cinéma.
0: Oui, hein?
1: Parce que Don Matthews avait dit aux joueurs à l'interne, OK, les relations avec les médias, c'est super important, le lien avec les partisans, faut vraiment faire attention avec les relations avec les médias, faut entretenir ça, puis tout ça. Alors, lui, il se servait un petit peu de nous pour peut-être un petit peu motiver ses joueurs ou lancer des messages, mais ce n'était que du cinéma. Alors, voilà. Peut-être qu'on se sent mieux maintenant, sachant ça.
0: Avoir su, je ne me serais pas fait autant de mauvais sang à cause de Don Matthews. Mais je me souviens, il avait déjà dit quelque chose comme nous contre le reste du monde.
1: Ouais, c'est ça, exactement.
0: C'est us against the rest of the CFL, quelque chose comme ça. Wow. Alors oui, je comprends que c'est un élément de motivation. C'est juste que, personnellement, moi, je me suis toujours considéré comme quelqu'un de poli, quelqu'un de respectueux. Des fois, il faut poser des questions qui sont pas toujours faciles. Et je pense pas avoir été irrespectueux. Moi, c'était le manque de respect qui venait me chercher profondément. J'avais que je m'entende pas avec tout le monde dans la vie, j'ai pas de problème avec ça, on peut pas s'entendre avec tout le monde. Mm-hmm. Mais je veux que le respect soit là. Puis dans ce cas-ci, il n'y en avait pas. Puis ça venait, ouais, ça venait beaucoup me chercher.
1: Et ça, c'est le fun parce que l'équipe a, je pense, je suppose que l'équipe a appris de ça nécessairement, mais certainement que l'équipe a changé beaucoup. Puis nous, ici à l'émission, depuis le début de l'été, David, on a Danny Machiocha régulièrement qui nous appelle, qui est d'un commerce agréable. On avait Byron Archambault la semaine passée qui est absolument, lui aussi, d'un commerce très, très agréable. Alors, ce qui est bien, c'est qu'au moins, il y a eu des avancées qui ont été faites là, à ce chapitre-là.
0: Oui, mais je dirais que les Alouettes ont toujours été très généreux. Tantôt, je parlais de Jim Pop. Là. Jim Pop, c'était du bonbon pour les journalistes. Là. Rappelle-toi, Richard, il y avait la parole facile. Combien de fois on a fait des entrevues avec lui, puis à un certain moment, les journalistes, ils avaient tellement mal à force de tenir leur microphone sous le menton de Jim qu'à un moment donné, on prenait notre autre main pour soutenir notre coude parce que le bras était en train de shaker tellement qu'on avait mal. C'était quelqu'un qui avait... C'était un moulin à parole qui nous en a donné beaucoup. Puis je répète, tous ceux qui étaient là auparavant, les francophones, même les anglophones, il y en a plusieurs qui étaient très généreux avec nous. Mais je suis content, effectivement, de constater que Danny, le personnel d'entraîneur, les joueurs actuels comprennent l'importance des médias parce que il y a des gens qui vont dire « Ah, les journalistes, puis c'est pas si important. » Ben oui, mais vous aimez votre équipe, vous aimez ça être informé, vous aimez ça avoir des nouvelles, des histoires sur vos favoris, sur votre équipe préférée. Ben, c'est grâce aux journalistes. Si on n'était pas là, il y aurait moins d'informations, vous en auriez moins sur votre équipe, puis on serait pas le lien entre l'organisation et les partisans.
2: Dans le fond, je vous écoute les deux parler de Don Matthews depuis tantôt. On pourrait dire, dans le fond, que c'est le Tortorella de la Ligue canadienne.
1: Oui, c'est exactement ça.
0: Oui, c'est en plein ça, exact. Matthews avait ses relations qui étaient difficiles avec certains journalistes. Tortorella, lui, à l'époque, c'était avec Larry Brooks, un journaliste de New York. Oui, il a eu mal à partir avec quelques personnes. Probablement Herb, de la Gazette, qui a eu peut-être plus d'ennuis. Mais l'avantage que je pense que nous, avions, Richard, c'est qu'en tant que francophone, je ne suis pas certain que tout le monde lisait ou écoutait ce qu'on racontait. Alors que Herb, lui, était le seul journaliste anglophone, donc chaque jour, les membres de l'organisation prenaient le journal puis lisaient ce qu'il avait écrit. Alors que moi, je ne suis pas certain que Don Matthews se faisait traduire mes reportages par le relationniste de l'équipe à l'époque. Je ne suis pas certain. Alors parfois, peut-être certaines histoires pouvaient passer sous le radar, mais c'est peut-être ce qui explique pourquoi il y avait plus mal à partir avec les collègues anglophones.
1: Mais ça, David, je dois dire par expérience que généralement, quand tu écris quelque chose qui est peut-être pas élogieux, les joueurs se le font traduire. Ça se rend pas mal rapidement. Ça, je peux peut-être confirmer 100%. Si j'écris de quoi un petit peu pas le fun sur le Canadien, je peux te dire que tout le monde parle le français puis tout le monde le lit très bien.
0: C'est une autre réalité.
1: Bon. Ben, terminant, David, l'équipe présentement, elle est presque parfaite. Les Alouettes de Montréal qui vont très, très bien, qui reprennent d'ailleurs le collier. Donc, ça va être ce jeudi. Oui, face à l'équipe d'Ottawa, ça va être ici sur la montagne. David, est-ce que c'est déjà le moment de... Est-ce que l'équipe est trop forte pour la Ligue? Est-ce qu'on donne le trophée maintenant? Est-ce que c'est terminé? Est-ce qu'on donne la Coupe Grey maintenant?
0: La Coupe Grey se joue en novembre, Richard.
1: Oui, je sais.
0: C'est sûr que c'est une belle fiche, mais je suis pas mal certain que les Alouettes vont vous dire « Oui, on a une seule défaite jusqu'à maintenant, mais on n'a pas été parfait loin de là. » Il y a plusieurs matchs qui se sont terminés par un écart d'une possession, donc 8 points ou moins. Il y a quelques fois que les Alouettes auraient dû se retrouver du côté des perdants. Alors, non, je pense pas que ce soit, la perfection. L'avantage, c'est qu'ils évoluent dans une division avec des équipes qui ne sont pas très fortes cette année. On parle notamment du Rouge et Noir qui a toujours pas de victoire cette année, une fiche de 0 et 9. Alors, c'est sûr que le championnat de la division Est, d'après moi, va être dans la poche pas mal rapidement. Là. Quand je dis que ça ressemble aux années 2000, 2002, 2003, tu te souviens, à l'époque, Richard, les Alouettes avaient le premier rang puis restaient 5 matchs à jouer dans un calendrier de 18 rencontres. Là. Après 13 matchs, souvent la première position était dans la poche. Cette année, probablement que ça va être ça. Ensuite, le piège, c'est de finir la saison en force, ne pas perdre l'objectif qui est de remporter la Coupe et surtout ne pas se faire surprendre. En 2004, si tu te souviens, c'était la saison de 14-4, puis Calvillo en finale de l'Est au Stade olympique est victime d'une blessure. Il est remplacé par le très talentueux Ted White, qui a lancé, je pense, 3 interceptions en remplacement de Calvillo. Puis les Argos de Toronto avaient quitté le Stade olympique en tant que champion dans l'Est, puis ils avaient participé au match de la Coupe Grey une semaine plus tard. Alors, je pense que c'est ce qui guette les Alouettes. Il faut qu'ils évitent les blessures, comme toutes les équipes. Et s'ils sont capables d'éviter les blessures importantes, de garder leur concentration et de se dire, on y va semaine après semaine, avec l'objectif de gagner le dernier match en novembre, je ne vois pas beaucoup d'équipes dans la Ligue qui seraient capables d'arrêter les Alouettes.
1: Ben, je pensais pas que quelqu'un allait me parler de Ted White aujourd'hui.
0: Oui,
1: mais bravo.
0: Ben, écoute, ben, Eric, comment dire, Richard, j'allais te dire, tu dois te rappeler de Eric Cresser.
1: Oui.
0: Eric Cresser, qui était un quart arrière, mon Dieu, il n'a fait que passer à Montréal début des années 2000, je pense. Il était l'une de nos têtes de Turc. On aimait bien se moquer d'Eric Cresser. Alors, il y en avait quelques-uns. Tu sais, tantôt, on parlait des personnages. Là. Il y en a eu quelques-uns qui sont passés à Montréal. Là. Hey boy, c'était... Ouais. Ouais, c'était quelque chose.
1: Je me souviens brièvement d'un certain Chad Ochocinco qui que j'ai vu à l'entraînement de m'en puis il était sur son cellulaire, puis il avait pas l'air à courir grand tracé, hein, de mémoire là.
0: Non, puis il a pas joué longtemps Ochocinco, je pense qu'il a joué 7 matchs avec les Alouettes, il a marqué un touché, il est ennuyé par une blessure, mais lui d'ailleurs, il a fait partie de ces anciens joueurs de la NFL qui se sont amenés sur le tard avec les Alouettes et qui ont fait parler d'eux. On a évidemment tous en mémoire Johnny Manziel, mais Chad Ochocinco également s'est joint aux Alouettes en fin de carrière. Vraiment, là, il y en a eu. Là. Des personnalités fortes à Montréal, il y en a eu plusieurs.
1: Oui, ben la bonne nouvelle, c'est que l'édition présente ne contient pas de ces joueurs. Je pense que l'édition actuelle est très bonne, David. Puis ben, on va certainement t'entendre et t'écouter et te regarder. Donc, le prochain match, on le rappelle, des Alouettes de Montréal, évidemment, sur les ondes de RDS. C'est jeudi 19h30, Ottawa, qui va se présenter ici sur la montagne pour y affronter les Alouettes. David Arsenault, ça a été un plaisir. Merci de ta présence à l'émission.
0: Écoute, merci beaucoup d'avoir pensé à moi. C'est un plaisir de te parler, puis bonne continuation.
1: Avec grand plaisir. David Arsenault.
0: Salut.
1: La voix des Alouettes du côté de RDS. Nous, on fait une toute petite pause et on vous retrouve tout de suite après.
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4: La MLB a approuvé la vente des Padres de San Diego dans une transaction évaluée à 3,9 milliards US, un record pour une équipe de la MLB. Les nouveaux propriétaires souhaitent notamment investir dans la communauté et visent une première série mondiale pour San Diego. Une carte reclue de McLean Celebrini a été vendue pour 1,28 million de dollars. Il s'agissait d'une carte Young Guns Outburst Gold 1 sur 1, gradée PSA 10. Von Miller poursuivra sa carrière avec les Cowboys de Dallas après avoir conclu une entente avec l'équipe. À 37 ans, le vétéran entamera sa 15e saison dans la NFL, fort d'une campagne de 9 sacs avec les Commanders en 2025. Connor McDavid a obtenu une note de 99 dans un NHL 27. Il est le premier joueur de l'histoire à obtenir une note de 99 dans un jeu de hockey de la franchise EA Sports. Bougez pas de là, après la pause, les mangeux de puck.
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1: Avant de passer à notre segment Mangeux de Puck, on va revenir rapidement sur la messagerie texte, Frank, parce qu'il y a Hugo qui nous écrit, puis là, je veux que tu me traduises.
2: OK.
1: Parce qu'il dit, j'ai été chanceux, j'ai trouvé une Bédard Outburst Young Guns Silver dans un blaster à 40$.
2: OK, je vais te le traduire.
1: C'est quoi un blaster?
2: Un blaster à 40$, c'est comme une autre sorte de paquet. C'est une petite boîte. Des fois, il y a deux paquets dedans. C'est comme un petit. Au lieu d'avoir une grosse boîte avec plein de paquets, t'as un petit échantillon, moins de 4, moins de paquets. Fait qu'ils vendent ça à des prix à plus abordables. C'est quand même le fun des blasters. La Outburst, c'est la même chose qu'on a dit.
1: C'est ça.
2: Avec un petit décor, mais lui, il dit silver. Fait qu'au lieu d'être doré, un de un, elle est silver.
1: Un de un.
2: Il y en a plus que ça.
1: Un de un. Ah, il y en a plus qu'un.
2: Il y en a plus que ça. Okay. Et c'est une Young Gun, donc c'est sa carte recrue.
1: OK. 40$, c'est le paquet qui va
2: équivaler. Exact. OK, mais il a déjà rentabilisé son paquet.
1: Parce que là, celle-là, la Bédard Outburst, elle vaut quelques dollars.
2: Elle doit être aussi dans pas loin du 2000 ou facile, je pense. Là.
1: OK, parfait. On retient ça. Alors voilà donc.
2: Good job, Hugo. C'est une belle carte à avoir.
1: Good job. On est bien. Oui, on est tous très jaloux ici même en studio. Alors maintenant, Mangeux de Puck, notre invité aujourd'hui, vous le connaissez, vous l'adorez, vous le chérissez. Il se nomme Marc-André Perrault. Salut Marc-André.
16: Comment ça, mon beau riche?
1: Ah. Hey, ça fait longtemps qu'on ne s'est pas vu.
16: Ça fait beaucoup trop longtemps, mais déjà, tu me sembles revigoré, tu me sembles plein d'amour, mm-hmm. Puis plein d'allégresse. Et ça, j'apprécie.
1: Oui, écoute, puis c'est ça qui arrive. Hein. C'est tout ça est très vrai.
16: Comme on dit, c'est ça qui arrive, tout ça est très vrai.
1: Oui, et c'est ça que ça fait. Ça fait ça. Alors, on a eu, pour les gens qui se demandent, ça fut un beau mariage. Alors, voilà. Mm-hmm.
16: Les gens se le savent.
1: Bon oui, j'en ai parlé un petit peu tantôt.
16: Bon, ben regarde, permets-moi d'abord de te féliciter et surtout offrir mes sympathies à Mme Monger qui va devoir t'endurer. Non, c'était super beau, t'étais superbe, t'étais beau. t'étais amoureux, puis j'espère qu'un jour, quelqu'un va me regarder comme tu as regardé Mme Bonjour vendredi soir.
1: Ben nous, on te regarde de même à chaque jour, Marc-André, en passant.
16: Oui, puis je m'a dit, il y en avait qui nous regardaient, la gang du beat en arrière, là, des fois, on avait des petits regards, genre, arrêtez de rire, là, parce que donc on a un petit peu de plaisir avec les Luc G de ce monde, Laurence, Chaumont, Joe Byrne.
1: Ah oui, on a une belle gang sur le beat du Canadien. Et là, parlons-en, donc, du Canadien Marc-André, parce que tout à l'heure, là, on s'amusait à trouver un deuxième centre au Canadien de Montréal. Parce que là, on est là, parce que là, tu vois, le tournoi de golf s'en vient dans à peu près un mois. On sera officiellement en rentrée des classes chez le Canadien de Montréal. Mais là, s'il n'y a rien qui ne bouge pas, ben là, ton deuxième centre, il s'appelle qui tu veux, là. Je sais pas si c'est Capitaine,
16: alors, pour l'instant, t'as pas le choix d'y aller avec Kapanen. Puis c'est drôle parce que tantôt, je t'allais dîner avec Renaud et Greg. Puis on a justement abordé le sujet des Canadiens, du deuxième centre, évidemment. Puis autour de la table, il y en avait un qui disait moi, ça m'inquiète, là. Ça va être une saison difficile si on n'est pas capable de remplir cette case-là. Moi, je suis quand même assez positif. Surtout en début de saison, Richard, il y a tellement de choses qui arrivent en début de saison, que ça soit une blessure, que ça soit un début de saison atroce que personne s'attendait, donc que là tu changes ta position si on veut déjà. Fait que moi je suis pas en mode panique pour l'instant. C'est sûr comme tout le monde, puis je suis sûr que le premier étant Kent Hughes ex-aequo avec Jeff Gorton voudrait que ça soit un dossier qui est réglé. Mais ça ne presse pas, je veux dire, il n'y a pas panique en la demeure un 17 août. C'est pas là que t'es dans la merde si ça n'arrive pas. On s'entend que si on arrive au temps des fêtes, à la pause de Noël, puis que là, on est dans la même situation, puis qu'on se met, tu sais, moi, je crois beaucoup en la progression naturelle des jeunes. Tu sais, ce groupe de jeunes-là a démontré pour la plupart qu'il y avait une progression qui était constante et qui était surtout impressionnante. Puis, je vais répéter la même chose qui s'est dit autour de cette table-là dans un établissement licencié. C'est je vois pas pourquoi Nick Suzuki a une saison exceptionnelle. Pourquoi il la répéterait pas? Pourquoi Caulfield le répéterait pas? Pourquoi Dobesch le répéterait pas? Tu sais, à un moment donné, c'est sûr qu'il n'y a aucune garantie, mais c'est un bon groupe de jeunes qui est hyper talentueux. Donc, moi, je crois beaucoup en ces jeunes-là qui vont poursuivre cette progression-là. Puis ça se peut que Kapanen aussi, sa progression se poursuive. Est-ce que c'est la solution à moyen terme? Non. Mais à court terme, moi, pour l'instant, j'ai aucun problème avec ça.
1: Donc, toi, là, Marc-André, tu es le directeur général du Canadien de Montréal.
16: Oui.
2: Félicitations.
1: Félicitations, bravo. Donc, toi, tu te rends à la fin septembre. Et tu ne fais rien, donc tu restes assis sur tes mains, ou peut-être pas, tu t'en vas jouer au golf, tu sors le recyclage de temps en temps, mais sinon, tu fais rien, c'est ça que tu es en train de nous dire, là.
16: Je veux être clair, je suis pas en train de dire que je ne fais rien, je veux juste dire que je ne panique pas parce que ce n'est pas arrivé. Kent Hughes, sa plus grande qualité, c'est qu'il est patient. Puis sa deuxième plus grande qualité, c'est qu'il suit le plan, il ne prend pas de décision sur le coup de l'émotion. Là, tu sais, c'est comme je te disais tantôt, s'il y en a un qui veut régler ça, c'est bien lui. Mais il n'a pas eu le prix, il n'a pas eu le cheval qu'il voulait, il n'a pas eu ci, il n'a pas eu. Il est en mode attente encore. Fait que, si tu me poses la question, si je suis le DG, c'est bien certain que je veux commencer le premier match de la saison régulière avec un véritable deuxième centre de qualité supérieure, comme toi. C'est coulé dans le béton. Par contre, je me range dans le camp de ceux qui ne paniquent pas, que c'est pas une catastrophe si jamais ça devait arriver. Je pense que la pire catastrophe qui guette tous les DG de la Ligue nationale de hockey, et il y en a donc trop souvent qui tombent dedans, c'est de surpayer à un niveau qui va te menotter tout à l'heure. Et c'est ça que tu veux éviter chez le Canadien.
1: Et Marc-André, tout à l'heure, on faisait état là, d'un texte sur TSN qui nous raconte les enjeux du côté des Flames de Calgary qui auront des décisions à prendre. Et là-dedans, ouais, ben il y a un joueur de centre, hein, ça tombe bien, 27 ans, un certain Morgan Frost qui aborde la dernière année de son contrat. Il revient d'une saison de 43 points. avec une équipe pas mal ordinaire. Ce serait-tu ça peut-être une cible intéressante pour le Canadien?
16: Est-ce que c'est trop tôt dans la semaine pour dire que Morgan Frost me laisse de glace?
1: Oh! J'aime ça.
2: Jamais trop tôt, jamais trop tard pour moi personnellement. C'est juste
16: un petit jeu de mots, écoute, la partielle.
1: Lundi, ça fasse fort, ça. Ça fasse fort, là.
2: Ça part fort.
16: J'aime ça. Oui, j'aime ça. Je te dis pas que ce serait mon candidat numéro un. Encore là, c'est une question de prix, évidemment. Mais tu sais, c'est ça, là, je trouve. C'est drôle que tu parles des Flames de Calgary parce que j'allais justement te parler des équipes qui se menottent à un certain moment, tu sais, comme là, avec le gros contrat, notamment Jonathan Huberdeau, c'est rien contre lui, c'est rien contre les Flames, mais tu sais, tu peux toujours te retrouver finalement à te retrouver menotté. Fait que c'est ça que tu veux pas. Fait que c'est sûr que c'est une question de prix. Je pense que des deuxièmes centres ou des joueurs de deuxième trio, pas comme s'il y en avait une trollée disponible dans la Ligue nationale de hockey, parce que c'est quand même une denrée rare, on le voit. Sauf que je pense que plus ça va avancer, puis effectivement, les Flames de Calgary, c'est une équipe qui est une cible potentielle très intéressante pour les Canadiens, parce que eux, tu sais, ils ont pas de noyau, là. Ça va pas se passer dans les deux, trois, quatre prochaines années. Alors que les Canadiens, avec les choix repêchage qu'ils possèdent, le fait qu'ils sont prêts à surpayer, mais à donner beaucoup en termes de choix, parce que, tu sais, sans hypothéquer l'avenir, je pense, tu sais, c'est aujourd'hui, c'est maintenant, là. On a ouvert la fenêtre l'année passée chez le Canadien, puis là, on va sauter dedans cette année. Donc, c'est le genre de décision qu'on pourrait prendre, puis c'est le genre de partenaire de danse, les Flames, évidemment, qui pourrait être très, très intéressant.
1: Oui, puis c'est ça. Puis on parlait aussi du côté réaliste de la chose. C'est le fun de vouloir Connor McDavid, mais à un moment donné, il faut.
16: Oui, c'est sûr. Oui.
1: on le voudrait tout, là, mais là, à un moment donné, il faut revenir sur terre un petit peu. Là.
16: Des Madame Mongeur, il y en a une. Hein? Connor McDavid, il y en a un.
1: C'est un excellent point que tu amènes. Alors, écoute, je peux pas. Là, j'ai trop d'émotions présentement. J'ai besoin d'une pause, Marc-André. Alors, on va aller à la pause et je vais me retrouver un petit peu mes esprits.
16: C'est bon.
1: Et on va poursuivre cette discussion avec Marc-André Perrault tout de suite après la pause.
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1: On est de retour avec notre mangeur de puck, Marc-André Perrault. Et Marc-André, évidemment, comme à chaque présence, la messagerie explose. Alors,
16: toi?
1: Oui, alors il y a quelques questions et je vais laisser mon collègue Frank Grenier t'en poser au moins deux.
2: Ben en fait, c'est pas des questions, c'est des commentaires en fait que je voulais te transmettre. Premièrement, le premier, c'était sur ta magnifique moustache. Elle est très appréciée dans la messagerie texte. Je veux que tu le saches.
1: Oui, ça va-tu rester?
16: C'est un petit cadeau que j'offre à tous les gens comme ça.
1: Est-ce que ça va rester, ça, Marc-André, d'ailleurs?
16: J'ai des doutes. J'ai des gros, gros doutes. Par contre, d'ailleurs, c'est drôle que, d'ailleurs, je salue la personne qui nous fait ce commentaire. Cette moustache était expressément pour la célébration de l'amour qui a eu lieu vendredi passé. Et c'est très pas faux ce que je te dis là. J'ai vraiment, je me sentais coquet. Hein? Fait que j'ai décidé d'y aller pour la moustache.
2: Donc, ce que je comprends, c'est que c'est Richard qui va décider combien de temps tu la gardes, vu que c'était pour son événement.
16: C'est plutôt exact.
1: Et ouais. Ben écoute, un mariage, c'est pour la vie. Hein? Alors, je vais peut-être te demander de la garder. Ça va te demander de la garder longtemps.
2: Mais sinon, avant qu'on enchaîne avec les questions, il y avait Simon aussi qui disait qu'une Young Gun de Celebrity, ça vaut 1,3 million, mais une chronique de Mapper, ça n'a pas de prix.
1: Ça, c'était...
16: C'est Simon, ça, qui dit ça, hein?
2: Oui, Simon.
16: Oh, il s'est parlé à un homme, le beau Simon. Il va faire un gros câlin.
2: C'est pas sa première fois.
1: Exactement. Mais parlant de gros argent, Marc-André, évidemment, on vient de parler... de peut-être un deuxième centre chez le Canadien de Montréal, l'autre gros dossier.
16: Morgan Frost, là, on va, tu sais, encore là, on va se calmer encore, là, tu sais, c'est pas...
1: Ouais, mais ça coûterait moins cher. Mais ce que j'allais te demander, parce qu'il y a des gens qui sont pas contents, mon cher Mapper.
16: Oh, ils sont furieux?
1: Oui, il y a des gens furieux qui manquent, parce qu'il n'y a pas encore de ce fameux défenseur droitier. Puis, tu sais, tu parlais de... Puis là, tu parlais de ça tantôt avec le centre, mais de la même manière... que certaines personnes estiment que le deuxième centre est peut-être déjà là avec Kapanen. Moi, je te donne ma théorie, puis dis-moi si tu la partages, puis t'es bien mieux de la partager.
16: Je t'écoute.
1: Moi, je pense que le défenseur droitier, il est déjà là. Je pense qu'il s'appelle David Reinbacher, et je pense que la direction du Canadien a hautement confiance en ce jeune-là, et je pense qu'il va avoir toutes les opportunités de se faire valoir en septembre. Qu'en penses-tu?
16: C'est loin d'être fou ce que tu dis. Hein? C'est pas des sottises.
1: Non.
16: Ou des enneries. C'est non pas plus. Ça. ce que j'essaie de te dire avec ça. Moi, je regarde la brigade défensive. L'année passée, je regardais la brigade défensive des Canadiens, puis je la plaçais dans les meilleurs de la Ligue nationale de hockey. Puis j'étais même pas gêné d'amener ma boîte à lunch pour qu'on ait cette discussion-là pendant longtemps si t'es pas d'accord. Matheson, par défaut, c'est un troisième de luxe. Là, tu mets Goulet là-dedans, tu as Carrier, puis on avait Struble, Jacquin. Et moi, je regardais cette brigade défensive-là, puis là, c'était la grosse affaire d'aller chercher un défenseur droitier. Ma foi du bon lieu, ils se sont rendus en finale de conférence, alors que c'est une jeune équipe, bonne petite brigade défensive. Il n'y avait pas de Goulet en début de saison l'année passée. Moi, cette brigade-là, je lui offre tous mes respects. Là. Fait que, évidemment, tu peux toujours t'améliorer, puis tu veux toujours t'améliorer, mais moi, je pense que c'est loin d'être le besoin le plus pressant. chez le Canadien de Montréal. Puis là, avec ce que tu n'as pas, c'est effectivement, je pense que du côté des Canadiens, on a comme décidé qu'on allait donner, en tout cas, c'est ce qu'on semble comprendre, toutes les chances possibles à Ryan Backer, qui est un choix hâtif dans le repêchage. On sait que les attentes étaient énormes, il y a eu les blessures, tout ça, il commence à avoir beaucoup de doutes. Moi-même, j'en ai quelques-uns, mais ce que j'essaie de dire, c'est que pour moi, la priorité, ça se passe pas là. La seule affaire qui peut arriver de très, très positif, c'est justement que Ryan Backer aille un excellent camp, se taille une place, puis que cette brigade-là soit juste meilleure que l'année passée. Brigade que, je le répète, je considérais comme étant une des meilleures de la Ligue nationale de hockey. Fait que moi, j'ai pas de problème avec ça. Je reviens au centre numéro 2. Pour moi, c'est vraiment là la clé, ça presse. Mais ça se peut que Kapanen arrive en début de saison, qu'il reprenne où il avait laissé en saison régulière, puis que ça aille super bien, puis que ça donne un petit peu le temps de respirer à tout le monde, parce que c'est ça qui est arrivé l'année passée. Kapanen a offert des mois et des mois de respiration lente à Kent Hughes dans ce dossier-là. Fait que, ça pour dire que moi, je regarde ça, puis je suis quand même très, très positif. T'sais, si dans un cas, sans dire catastrophique, mais un cas malheureux que il n'y aurait pas de changement et que le Canadien serait pogné entre parenthèses pour débuter la saison avec les effectifs actuels, j'ai pas de problème avec ça. Je trouve qu'on est très, très dur et on met une importance, mais une importance démesurée à ces failles-là présentes.
1: T'es un gars de verre à moitié plein, mais un peu pas mal. Là.
16: Ouf, mais
1: c'est ça.
16: Oh oui, ça, là, ouais. Ça. Ma marque de commerce.
1: Bon, ouais. On en sort pas.
16: De quoi?
1: Oui.
16: Très positif, puis tu as toutes les raisons d'être positif quand tu regardes ce qui s'est passé avec cette équipe-là, quand tu regardes la progression des jeunes. Je vais te dire de quoi, quelqu'un qui regarde le CH présentement puis qui est négatif, ben là, c'est comme ça te prend un coup de plus. Là. Va te faire une tisane, puis ça presse. Là.
1: C'est un excellent. Ça, c'est toujours une très bonne recommandation. Et que dis-tu à ceux qui disent, ben l'année passée, il y a eu des gars qui ont eu la saison de leur vie.
16: Ouais.
1: Et qui auront plus ça. Qu'est-ce que tu en penses?
16: Ben, c'est OK. Ça revient à un point que je te disais en début. À date, ce groupe de jeunes-là, Suzuki étant le meneur, ça a toujours été une belle progression. Ça a été une progression plus ou moins constante dans le sens que même ça a été, sans dire exponentielle, ça a été une courbe très, très prononcée. Mais pourquoi ça n'arriverait pas? T'sais, pourquoi... Mettons que Nick Suzuki fait juste comme reproduire la saison de la saison dernière, elle était déjà à business.
1: Mm-hmm.
16: Caulfield, même s'il n'en pète pas 51, même s'il en pète 40-45, c'est quand même une saison exceptionnelle. Demidov qui vieillit d'un an. Slav qui vieillit d'un an. On l'a vu je pense à partir du mois de décembre l'année passée, que c'était lui le patron sur la glace. OK, il y a eu la table Sassus des Eagles, mais moi, il n'y a rien qui m'indique que Slav, bâti comme un cheval, va pas poursuivre sa progression. Dobesh, je vois pas pourquoi il poursuivrait pas sa progression. Fait que c'est tout des... Pis on en revient peut-être à voir le verre à moitié vide, à moitié plein, mais moi, je regarde le verre, puis il n'y a pas personne alentour qui veut prendre une gorgée. Fait que pour moi, il est à moitié vide, puis il n'y a aucune raison que ça soit la catastrophe. Pis ça peut arriver. Il y a une certitude dans la vie, Richard, c'est qu'il n'y a rien de certain. Fait que ça s'applique au hockey aussi. Ça se peut qu'il y ait une régression, mais moi, je regarde ça, puis il n'y a pas un élément, il n'y a rien qui me dit que ces jeunes-là, à l'âge qu'ils ont, avec ce qu'ils ont démontré dans le passé, ne vont pas poursuivre leur progression.
1: Mais il y a trois certitudes, ma peur, laisse-moi te corriger.
16: Les impôts, le soleil.
1: Non, les impôts, la mort et les Flyers qui n'ont pas de gardien.
16: Ah, c'est effectivement. C'est notre ami Dan Brière qui se gratte le coco.
1: Ben là, écoute, ça fait ça.
16: C'est pas juste... Ben écoute, on s'entend, là, les Maple Leafs, c'est pas...
1: Ben, le Bob, ouais. Le Bob qui s'en va devant le filet des Leafs, oui. D'ailleurs.
16: Oui, mais c'est le Bob, oui, puis je leur souhaite tout le bonheur au monde, hein. Soyons bien nés pour nos amis de Toronto, mais
2: ben,
16: je veux dire, Bob... non, ne le soyons pas. C'est Bob, c'est pas Bob, OK, ça se peut. Mais tu sais, Bob, on vient de parler de progression de jeunes. On s'entend que pour Bob, il n'est pas en mode progression de jeunes.
1: Non. Mais il améliore probablement le portrait là-bas. Puis ça, c'est peut-être l'inconnu aussi au moment où on se parle, mon cher Marc-André. C'est que On voit le Canadien qui a certainement la flèche qui pointe vers le haut. Mais à côté, dans la division, hein, les Tampa vont être là, ça c'est sûr. Les Panthers vont être là. Est-ce que les Leafs se faufilent dans la conversation?
16: Je pense que oui. Est-ce que
1: les Sabres, sont encore bons?
16: Les Sabres, aux dernières nouvelles, ils ont perdu des gros morceaux qu'ils n'ont pas nécessairement remplacés. Je regarde, mettons, là, tu regardes Canadiens Sabres, là, y a-tu quelqu'un qui peut me dire, puis là, en toute objectivité, en toute froideur, y a-tu vraiment quelqu'un qui peut me dire, je pense les Sabres, je les mets en avant des Canadiens. En tout cas, on n'a pas la même façon d'analyser les équipes si vous me dites oui, là. Fait que moi, je pense que le Canadien est encore en business. Rendu là, on le sait, les aléas de la saison, les blessures, les ci, les ça, il n'y a rien d'assuré. Mais moi, je regarde les Canadiens et si je suis un partisan, j'ai toutes les raisons au monde d'être positif. Pas de quoi se bomber le chest puis se mettre de l'huile, mais il y a quand même de quoi être très, très positif.
1: Et peut-être un petit peu tranquillement, on prépare les chaises pliantes, hein, on sort ça du garage, on met ça dans le coffre du char, puis on laisse ça là au cas où ce soit utile. Je pense qu'on est
16: prêt. Tu sors la grosse Yeti, hein,
1: oui,
16: de la glace.
1: Exactement.
16: Okay. Je vois où tu veux en venir.
1: On est peut-être rendu là, mais comme on dit...
16: On se rapproche en tout cas.
1: C'est ça, c'est moins loin que c'était, probablement.
16: Mettons, tu vois un set de chaises pliantes en spécial, c'est peut-être un investissement qui en vaut la peine.
1: C'était un pensez-y bien, je te dirais.
16: Ça, je dirais.
1: Oui, alors qu'il n'y a pas si longtemps, les chaises pliantes, ça faisait même pas partie de la discussion à Montréal. Puis là, tu vois maintenant, ça fait partie de la discussion. Alors, c'est incroyable et c'est sur cette note d'optimisme qu'on va se quitter. Puis je pouvais pas penser à une autre note que celle-là, parce que quand on parle à notre ami Mapper, ben ce n'est que soleil et entrain et optimisme et joie.
16: Ben, je pense que c'est à ce moment-ci que tu dois déposer le micro et qu'on se fasse un gros câlin d'amour. Et salutations à tout le monde. Bien hâte de vous retrouver. On va avoir une belle saison et je vous embrasse doucement.
1: Bon, ben, excellent. Alors voilà, considérez-vous embrassé par le Mapper, ce qui n'est pas rien.
16: Salut tout le monde.
1: Merci pour ton passage, bye bye. Marc-André Perrault. Bye bye.
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0: C'est le moment que tout le monde attend, sauf moi. C'est le quiz à Frank.
1: T'as, t'as eu un repos vendredi.
0: Oui. Ça m'a fait beaucoup de bien quand même.
1: Okay. Aujourd'hui, on t'en fait deux pour rattraper.
0: Non, ah oui, bon, non, là, quand même, exagère pas. J'aimerais ça que tu me ménages un peu dans ton quiz à Frank, mais... Les gens te réquisitionnent, les gens en redemandent. Alors, on t'écoute.
1: Et les gens chantent par écrit dans le messagerie texte le jingle du quiz à
0: c'est
1: Frank.
0: Vrai.
1: Et ça, on adore ça.
0: Comment pas le faire?
1: Exactement. Et aujourd'hui, je rappelle le numéro de la messagerie. Vous pouvez nous écrire toujours sur le YouTube ou nous texter au 514-790-0919. Et Richard aime bien ça avoir de l'aide pendant les quiz également.
0: Oui, surtout pour les questions compliquées comme souvent tu les fais.
1: C'est souvent celles que je choisis. Donc aujourd'hui, la thématique que je vous offre, c'est sur les clauses spéciales dans les contrats de sportifs.
0: Le boy.
1: Il y en a eu beaucoup à travers l'histoire. Et on va commencer en 1999 avec le club de soccer de Sunderland qui ont signé un joueur suédois du nom de Stefan Schwartz.
0: Oui.
1: Tu le connais bien?
0: Ben oui. C'était le... Oui.
1: Le frère de Jaden, peut-être, Schwartz, qui joue à l'NH. Et son contrat venait avec une clause complètement absurde qui n'avait jamais été placée dans un contrat auparavant.
0: Oui.
1: Laquelle?
0: Il n'y avait pas le droit de jouer au pickleball.
1: En 99?
0: Oui, exact.
1: Ça existait?
0: Non. Ben, je ne sais pas.
1: En Suède, peut-être. On vous demande de l'aide un peu sur la messagerie texte. Il n'y a pas le droit de jouer au pickleball avant que ça existe.
0: Ben écoute, c'est parce que c'était déjà reconnu comme étant un sport dangereux.
1: C'est peut-être lui qui l'a inventé.
0: Peut-être.
1: Moi, je ne sais pas pour toi, je ne sais pas qui a inventé le pickleball. Fait que c'est peut-être lui.
0: Monsieur Pickle.
1: Jusqu'à preuve du contraire, c'est peut-être lui.
0: Donc, c'est pas lui.
1: Non, on voit ici Steph qui nous écrit un baril de poulet frit à chaque match. Et non, c'est pas ça, c'est un joueur de soccer.
0: Ouais, il n'aurait pas pu.
1: Donc, ça aurait été dangereux.
0: Il n'aurait pas pu faire ça, ça, c'est sûr que non.
1: Au Régis qui dit pas le droit de. Ben, en fait, l'abstinence durant la saison, signer dans un contrat, c'est quand même.
0: Oui.
1: Faut vouloir signer ce contrat-là.
0: Ben non,
1: quand
0: mais
1: même,
0: exactement.
1: Hein? Et sinon, on a Eric qui dit avait le droit à son paquet de smoke, pas de manger de smoke meat aussi, d'autres réponses qu'on a. Eh bien, non, c'est encore plus absurde que ça. Est-ce que vous êtes prêts?
0: Ben, non, mais vas-y.
1: Il y avait une clause, Stefan Schwartz, en 99, une clause qui lui interdisait de voyager dans l'espace.
0: Ah, ben oui. T'sais, ben oui, pourquoi pas? Parce que il était space.
1: Il était fasciné par l'espace. Je sais pas s'il était de la tête dans la lune tout le temps.
0: Ouais.
1: Mais c'est une drôle de clause. Ça doit pas se négocier tant que ça. T'sais, OK, on va signer ton contrat, mais t'as pas le droit d'aller dans l'espace. Est-ce que tu dis non, ben, je veux aller où je veux?
0: Souvent, ils n'ont pas le droit de faire certaines activités jugées dangereuses, comme par
1: pour
0: exemple,
1: les assurances.
0: Comme par exemple de sauter en parachute, mettons.
1: Exact.
0: Mais ça, c'est la première fois que j'entends ça, par exemple.
1: Parce qu'il faudrait qu'il y ait des chances que tu y ailles aussi.
0: Dans l'espace,
1: prochaine étape, tu n'as pas le droit de nager dans un volcan. Comme je ne sais pas c'est quoi ces clauses-là, mais je suis allé lire un peu, puis un des conseillers... De Stefan Schwartz avait acheté un billet pour aller un des premiers vols touristiques qui était prévu en 2002. Et là, lui, il était vraiment fasciné pour ça. Et le club a fait, on va te signer, mais on veut prévenir les risques, et surtout avec les assurances, comme on dit, tout ça. Donc, ils ont mis, tout voyage hors de la Terre annule ton contrat.
0: Wow! Hors de la Terre.
1: Hors de la Terre. Même aller dans l'espace, c'était pas assez précis, on dirait. Hors de la Terre.
0: Okay.
1: Et ton contrat est annulé.
0: Wow!
1: C'est quand même pas pire.
0: Ben, fait que la bonne nouvelle, c'est que le contrat n'a pas été annulé parce que forcément, il n'a pas dû aller dans l'espace.
1: Non, il n'est pas allé.
0: Il n'avait pas le droit d'y aller anyway.
1: Exactement. Et on a Bruno sur la messagerie qui dit pas d'autre faire du ski. C'est pas ça. Ça, c'est la clause Malakoff.
0: Mais ça, il y en a quand même pas mal de ça.
1: Oui. Tu te rappelles Vladimir qui avait fait du ski et qui était blessé.
0: Comment l'oublier?
1: Question 2. Avec les Bulls, Michael Jordan avait une clause spéciale dans son contrat nommée Love of the Game. En quoi consiste la clause Love of the Game?
0: Love of the Game, l'amour du jeu.
1: C'est un beau nom de clause, hein?
0: L'amour du jeu. L'amour du jeu. Donc, il y avait besoin de. L'amour du jeu.
1: Ouais, c'est spécial comme nom, hein?
0: Ben, ça avait rapport probablement à son passe-temps favori, qui était de. de jouer au golf. Puis il n'y avait pas eu quelqu'un... de qui tu nous avais parlé l'autre fois? De Samuel Jackson qui,
1: oui,
0: quand il tournait des films, s'arrangeait pour avoir des journées de golf obligatoires.
1: Inclus avec tout payé, avec chauffeur,
0: c'est
1: avec
0: ça.
1: Tout. Ouais.
0: Donc, est-ce que Michael Jordan n'aurait pas eu la même clause?
1: C'est une excellente supposition. Ce n'est pas
0: c'est
1: ça.
0: Pas ça.
1: Mais okay, j'adore ta réponse.
0: J'aurais aimé ça que ça soit ça. Je l'aurais eu.
1: Ouais, puis on voit Martin, sa messagerie, vient dire jouer au golf aussi. Et Nicolas qui dit pas le droit de parier. Je pense pas que Michael Jordan était là-dedans. En fait, non, Love of the Game, c'est que dans son contrat, ça stipulait qu'il pouvait jouer au basketball où il veut, quand il veut. Simple comme ça. C'est parce que pendant la saison morte, les joueurs de la NBA, ils n'ont pas le droit de jouer au basketball n'importe où pour prévenir les blessures.
0: Ah ouais, oui.
1: Mais Michael Jordan, lui, trouvait ça important de continuer à jouer tout le temps. Puis lui, en fait, cette clause-là, c'était pour lui permettre de dire « Si je croise une game dans la rue ou qu'il y a des gens que je connais qui jouent dans le gym, je veux pouvoir jouer. »
0: Je peux embarquer.
1: Je veux embarquer parce que c'est le fun de jouer avec du monde au lieu de juste se pratiquer. Fait qu'il voulait embarquer dans des games de pick-up basketball dans la rue.
0: Il faisait ça?
1: Oui, il faisait.
0: Il embarquait, Chicago,
1: Il devait pas ça. Tu sais, un peu comme Lane Hudson puis Demi Dove avait fait l'année dernière un peu sur des glaces. Là.
0: Ouais.
1: Mais je pense que lui...

0: As-tu refusé cette clause-là?
1: Ben non, mais tu peux pas rien faire.
0: Ben non, tu le laisses faire ce qu'il veut, c'est Michael Jordan.
1: Exact.
0: Question 3. On retourne au soccer. Un joueur excentrique allemand nommé Stefan Effenberg, il signe avec le club de Wolfsburg en 2002.
1: Bien
0: Effenberg
1: sûr.
0: Effenberg avec Wolfsburg, ça sonne bien.
1: Wolfsburg.
0: Mais le club est inquiet par son comportement hors du terrain.
1: Oui.
0: Fait qu'il met une clause spéciale dans son contrat. Laquelle?
1: Pas de droit de jouer au golf.
0: C'est, il était inquiet pour son golf, lui? Il était inquiet pour son golf?
1: Aucune idée. Rappelle-moi son nom.
0: C'était Stefan Effenberg. Et comme je répète, le club était inquiet pour son comportement hors du terrain. Mais quelle clause ils ont mis?
1: C'est un nom un peu... moi, je pense que avec ce nom-là, il était chanteur d'un groupe death metal.
0: Oh.
1: Et l'équipe avait eu vent qui faisait des spectacles où le monde il y avait des mosh pits, puis le monde se garochait, puis les gens ne voulaient pas qu'ils soient blessés dans le cadre d'un spectacle death metal. Donc, ils ont inclus cette clause.
0: C'est très précis, hein, j'aime ça quand même.
1: Ben non, mais c'est ça qui est arrivé.
0: Sur la messagerie, Richard, ça va dans toutes les directions, OK?
1: Je vois, elle dit pas toutes les directions. Là. Il y a des affaires qui se disent pas en nombre,
0: ouais,
1: je pense.
0: Je vais essayer quand même. Il y a Régis qui parle d'un couvre-feu, qui serait quand même, qui marcherait. Tito lui parle de pas le droit de boire du sang. Fait qu'on revient à tes shows de death metal, je crois.
1: Exactement, même chose.
0: On a ici pas de fille de joie, on va le dire, bon. Poliment. Et voilà, des choses comme ça. Et
1: alors,
0: il y en a beaucoup de ça. Il y a beaucoup pas le droit de se battre. Et bien non. La clause dans son contrat, c'était qu'il n'a pas le droit de faire de la vitesse au volant.
1: Ah, ben là, mais ça, t'as pas le droit tout court.
0: Je sais, mais au point de mettre ça dans ton contrat, s'il y avait un ticket de vitesse ou si son permis était saisi par les policiers, le club avait le droit d'annuler son contrat. Quand même intéressant. Si je te dis, Richard, toi, que si ta job dépend de ta conduite, c'est-tu une bonne chose?
1: Ben non, mais je veux dire, à la base, il y a des limites de vitesse qu'on doit respecter en partant. Là.
0: Exact, mais ouais. On s'entend que c'est pas tout le monde qui les respecte non plus.
1: Non.
0: Mais
1: malheureusement.
0: Imagine que ton travail de plusieurs millions de dollars qui dépend de... Tu dépasses jamais la limite, même pas un peu, parce que si tu te fais prendre, tout est annulé. Est-ce que ça change ta conduite?
1: Ben, je pense que oui, fortement, oui.
0: Soudainement, je ne suis plus pressé d'aller nulle part.
1: C'est ça, exactement, tu prends ton temps, ouais. Et pour, qu'est-ce qui est arrivé?
0: Pour votre info, je suis allé chercher, voir. Il a réussi à ne pas se faire prendre durant la durée de son contrat.
1: Bon.
0: Mais c'est qu'il n'a pas été là longtemps. C'est pour ça.
1: Il ne fait que passer.
0: Il était là peut-être...
1: il est passé. Mais en dessous de la limite de vitesse, peut-on présumer?
0: Mais en plus, il jouait en Allemagne. Il me semble en Europe, les limites de vitesse sont...
1: Ben, c'est pas en Allemagne qu'il y a l'autobahn. Donc, l'autobahn, c'est pas de limite de vitesse. De mémoire, là, moi, que ça a changé.
0: Ouais, je m'en souviens plus, mais c'est là, en plus. Ouais.
1: Ah, wow.
0: Faut que tu sois dangereux pour te mettre une limite sur l'autobahn.
1: Ouais, exactement. Alors que c'est déjà sous-entendu qu'il faut que tu sois... prudent.
0: Mais imagine que tu as un problème récurrent au point que ton employeur met ça dans ton contrat. Là.
1: Ça, c'est assez...
0: Ça veut dire que t'as le pied lourd, t'as le pied pesant.
1: Ouais, exact.
0: En 2011, la star du soccer, Ronaldinho, ça dit quelque chose?
1: Absolument.
0: Retourne jouer au Brésil dans son pays avec le club de Flamengo. Il négocie une clause très spéciale qui lui donne le droit de faire une activité deux fois par semaine. Laquelle? Donc, je vais répéter la question. Ronaldinho au soccer, au Brésil... impose une clause à son équipe qui veut le signer dans le club de Flamengo. Et il donne une clause spéciale qui donne le droit de faire une activité deux fois par semaine. Laquelle? Et non, boulanger, ce n'est pas danser le flamenco.
1: Ben, c'est parce que tu as dit flamingo.
0: C'est le nom de l'équipe.
1: Fait que c'est la même affaire, ça ressemble pas mal. Jouer au golf.
0: Jouer au golf.
1: Je suis beaucoup dans le golf.
0: Oui, le golf est resté là. Je regarde sa messagerie ici un peu. Et là... Faire du surf, non, il avait sûrement le droit.
1: Ça, c'est. Ben, mais ça peut être dangereux, ça.
0: Oui, vraiment.
1: Tu peux te péter la gueule solide au surf, là.
0: Ah, ici, on a Eric qui dit jouer au poker. On a Marc qui dit des courses de moto. Danser la salsa. La réponse. Est-ce que tu veux savoir c'est quoi?
1: Vas-y.
0: Il s'est négocié dans son contrat que deux fois par semaine, il avait le droit de faire le party dans les clubs.
1: Ah ouais?
0: Il aimait tellement ça.
1: Il y a quelqu'un qui l'a mis sur la messagerie texte, je l'ai vu passer, puis je n'y ai pas prêté attention.
0: Il y en a un qui avait dit « faire le party ».
1: Ouais, c'est ça.
0: Ouais.
1: Donc, il avait le droit de faire ça. OK, c'est incroyable ça. Fait que, ouais. Donc, on lui permettait d'aller en club deux fois par semaine, même s'il y avait peut-être un couvre-feu pour l'équipe, des choses comme ça. Fait que lui, il avait le droit.
0: En même temps, lui, ce qu'il disait, c'est que je suis quand même un professionnel, je ne vais pas y aller la veille des matchs nécessairement, mais il dit, je veux deux fois par semaine que je peux aller dans un club, parce qu'il adore ça, sans que me faire taper ses doigts, sans me dire que j'ai pas le droit, sans que mon club menace d'annuler mon contrat et tout ça. Fait qu'il dit, je vais revenir au Brésil, je vais jouer avec vous autres, mais je veux faire le party deux fois.

0: par semaine.
1: OK. Puis quand, ça a été accepté.
0: Ça a été accepté parce qu'il voulait vraiment, qu'il revienne. Et pour pousser le concept encore plus loin, il y a une histoire qui raconte que Ronaldinho s'est installé juste en face d'une boîte de nuit à Rio de Janeiro. Il habitait l'autre bord de la rue, mais il était tanné de voir les paparazzi toujours prendre des photos de lui quand il y allait et tout ça. Il a demandé à la ville, il a parlé avec le maire, pour construire un tunnel entre chez eux et le club l'autre bord de la rue pour pouvoir y aller discrètement.
1: Ce qui est une excellente idée.
0: Ça fait Robin Stella un peu. Je sais pas si tu te rappelles de cette vieille émission-là. Là, il passait un tunnel en dessous de chez eux.
1: Ouais, ouais.
0: Et la municipalité a refusé, évidemment, parce que c'est pas de bonne raison.
1: Non, non.
0: Mais c'est à ce point-là qu'il aime ça faire le party. Puis lui, dans le fond, il va tout le temps à la même place. C'est ça qu'on devine aussi.
1: Dans le club de l'autre bord de la rue.
0: Oui, puis il voulait se creuser un trou pour
1: ça,
0: y aller.
1: Est-ce que ça a été accepté?
0: Non.
1: Non, ça n'a pas été accepté.
0: Ça n'a pas été accepté. Moi, juste dynamiter un peu pour aller au club.
1: Oui.
0: Non, je ne
1: peut-être
0: crois pas.
1: Détruire des infrastructures. Mais tu sais, il aurait pu juste se déguiser, traverser, puis ça se déguise.
0: Oui, mais je pense qu'il était facile à spotter aussi. Il était flamboyant et tout ça.
1: C'est
0: puis en plus, il s'est mis beau chez eux pour aller clubber. Là,
1: c'est ça. Pour aller au club, comme disent les
0: à
1: jeunes.
0: À la discothèque.
1: Oui, mais là, ils disent au club à ce temps-là.
0: On dit plus discothèque.
1: Non, non, ça n'existe plus.
0: Question 5.
1: Oui.
0: Mo Harkless signe un contrat en juillet 2016 avec les Trailblazers de Portland. Son agent fait inclure une clause de performance, un bonus de 500 000 s'il maintient une moyenne de 35 % avec ses tirs du 3 points. La première question que je te pose, Richard, t'es-tu d'accord avec des clauses de performance aussi précises que ça?
1: T'sais. Ben, d'accord, je sais que ça existe puis je sais que ça se fait.
0: Ouais.
1: Mais là, d'accord.
0: Tu sais, il y en a, exemple, au hockey, des limites de but, des points, des choses comme ça.
1: Ouais.
0: Mais là, de dire un pourcentage de 3 points, t'es-tu d'accord avec ce concept-là?
1: Ben, aucun problème avec ça.
0: Ça peut être. Tu sais, ça pourrait être une avenue que les contrats prennent dans le futur aussi, que tout est négocié selon la performance aussi. Deuxième question que je te pose. Est-ce qu'il a réussi?
1: Oui.
0: Oui? T'as raison.
1: Il a réussi. OK, voilà.
0: À la fin du mois de mars, Mo Harkless est à 35,1%. Il reste 4 parties.
1: Mm-hmm.
0: Pendant les 4 dernières parties, il n'a pas tenté un seul tir de 3 points parce qu'il ne voulait pas risquer sa moyenne.
1: Il voulait pas bouger.
0: Et son 500 000.
1: Oui. Wow, wow.
0: Même quand il était complètement seul, il aimait mieux faire une feinte, passer ou avancer dans le 2 points pour tirer. Il n'a pas essayé une fois. Fait que tu vois, les bonus de performance, ça impacte jusque sur le terrain parce que lui, il le sait. Il checkait ses chiffres tout le temps.
1: Exactement. Puis les gars le savent. Ça, c'est d'ailleurs le plus grand mensonge dans l'histoire du sport professionnel. Ah, je regarde pas, je lis pas ce qui se dit, je regarde pas ça, je lis rien, j'écoute rien. Ça, c'est complètement faux. Les joueurs savent très bien où ils sont, qu'est-ce qu'ils font, leurs stats. Les joueurs savent leurs stats, là.
0: Puis encore plus,
1: je serais surpris.
0: Tu sais, les fins de saison dans la NFL, souvent, il y a des réguliers qui jouent pour atteindre leur bonus. On est conscient tout ça. Mais il a été interrogé par les journalistes après ces 4 parties-là qui ont compris tout ça. Puis il a admis qu'il connaissait ses chiffres par cœur. Il savait son pourcentage. Mais il a admis aussi, parce que moi, je me mettais dans la peau de ses coéquipiers, c'est écoute, tu pourrais peut-être gagner ou quelque chose. Puis lui, il pense juste à son bonus. Tu sais, c'est contre la nature
1: c'est
0: du sport.
1: C'est ça, exactement.
0: Aussi. Mais il dit que ses coéquipiers étaient au courant de la clause et que mieux, pire que ça, dans la partie, il s'amusait à essayer d'y remettre le ballon dans des conditions favorables de 3 points pour voir s'il allait prendre le tir ou pas.
1: Mmh.
0: Donc, ses coéquipiers s'amusaient avec ça. Mais on s'entend-tu que ça vient jouer sa partie aussi?
1: Ben
0: peut-être
1: oui.
0: Peut-être que les parties étaient hors de portée, peut-être qu'ils perdaient ou quelque chose, mais...
1: Pis ça a une influence un peu pratiquement sur les paris sportifs puis les choses comme ça. Puis tout ce qui compte, là, les points puis les moyennes... ça peut être dans. C'est un terrain glissant un petit peu.
0: Oui, vraiment, vraiment.
1: Il y a d'ailleurs Nicolas sur la messagerie texte qui dit qu'il trace un petit peu un parallèle avec le scandale des Black Sox.
0: Oui.
1: Tu sais, qui est un petit peu quelque chose de similaire à ça.
0: Oui, c'est ça. Parce que tu pourrais faire des points, là, mais tu choisis de pas en faire.
1: C'est
0: là, ça vient affecter le sport.
1: Exactement,
0: là.
1: Exactement. Ouais. Ça, c'est pas. Ouais, OK. C'est une façon de. Tu peux te faire. On n'est pas loin là, des paris sportifs puis de tout ce qui entoure ça.
0: Sauf qu'au moins, eux autres, ils pensent à eux autres. Il n'y a pas de différence entre ça puis une équipe de la NFL qui remet au porteur de ballon parce qu'il manque 20 verges.
1: Ouais, ouais.
0: C'est la même chose. Il ne ferait pas nécessairement ce jeu-là, mais il essaie de donner son bonus.
1: Ouais.
0: Lui, c'est juste que c'est individuellement qu'il fait que
1: c'est ça
0: affecte l'équipe aussi.
1: Un peu étrange.
0: Ouais. Dernière question. En 1973, les A's d'Oakland acceptent une clause unique dans le nouveau contrat du releveur Rolly Fingers.
1: Celui avec la moustache.
0: C'est quoi sa clause?
1: Il voulait avoir quelqu'un d'assigné à sa moustache à chaque jour.
0: Un préposé à la stache.
1: préposé à la moustache qui devait la replacer et la remodeler à chaque jour parce que lui, il avait pas le temps de s'occuper de ça.
0: T'es quand même proche.
1: Pas loin, OK.
0: Moi, je suis prêt à te donner un demi-point. Okay. Je suis prêt à donner une... J'ai le cœur sur la main, Richard.
1: Oui, oui, je sais.
0: Très généreux.
1: Je sais.
0: Et en fait, c'est que il avait dans son contrat 100$ par année pour acheter de la cire à moustache.
1: Oh!
0: À l'époque, c'était ça les prix. Au début des années 70, quand le baseball majeur était... Tout le monde était rasé ou à peu près. En 1972, superstar des A's, Reggie Jackson, arrive au camp d'entraînement avec une moustache. Pour le taquiner un peu, puis pour qu'il arrase, Rolly Fingers puis d'autres coéquipiers, ça laisse pousser la moustache, eux autres aussi. Et contre toute attente, le propriétaire de l'équipe, qui était Charlie Finley, adore le look et propose une prime, 300$ à tous les joueurs qui auraient une moustache à la fête des pères.
1: Wow!
0: Fait que là, le concours de moustache s'est emparé de l'équipe. Ce qui est quand même drôle comme affaire quand le propriétaire s'en mêle et tout ça, moi je trouve ça le fun. Fingers, lui, il remporte non seulement le bonus de 300, mais il se prend au jeu, puis il décide de sculpter sa moustache un peu guidon, un peu handlebar,
1: c'est
0: un peu
1: ça.
0: Comme ça.
1: Exact.
0: Et c'est devenu sa marque de commerce. T'sais, j'ai dit son nom, c'est la première chose que tu as dit.
1: Première chose.
0: Sa marque de commerce. Lors des négociations en 73, il y a une clause qui s'est officiellement ajoutée. Elle va comme suit. Le club s'engage à lui fournir une allocation annuelle de 100$ pour acheter la meilleure cire à moustache disponible sur le marché afin qu'il puisse entretenir son look emblématique.
1: Ah, OK. Ça qui est arrivé, là.
0: C'était pour l'image. Fait que l'équipe, vous voulez que j'aie ma moustache, fait que payez ma cire à moustache.
1: C'est excellent.
0: T'sais, aujourd'hui, des contrats de plusieurs millions. Imagine négocier un 100$ de cire à moustache.
1: Ben, parle-moi. Oui, mais dans le temps, les gars ne faisaient pas les montants qu'ils font aujourd'hui.
0: Exact.
1: Alors, le bon Rolly s'est assuré d'obtenir tout ce qu'il pouvait obtenir. Puis, bravo à lui.
0: Oui, puis on a Fred, sa messagerie, qui l'a eu. On a d'autres bonnes réponses aussi. Fait que bravo pour ça.
1: C'est quand même... Oui, ben ça semblait connu parce que je pense que sur la messagerie texte, il y a beaucoup de gens qui avaient des bonnes réponses, ou en tout cas.
0: Ben une fois qu'on sait c'est qui avec sa moustache, on a tendance à aller là aussi.
1: Fait exactement.
0: Puis il fallait le faire parce que c'était ça la réponse. Et pour terminer aujourd'hui,
1: la citation.
0: Une petite citation et. Suite à notre entretien avec David Arsenault, je suis allé en trouver une de Don Matthews.
1: Ah, mon Dieu, ça me fait peur.
0: C'est juste pour toi, Richard. Ouais. Don a déjà dit « J'ai un plan, vous ne le comprendrez pas, moi non plus.
1: » Je me souviens pas de ça.
0: Un homme de mots.
1: Je me souviens pas de ça. «
0: J'ai un plan, vous ne le comprendrez pas, et moi non plus. »
1: Ouais. Je pensais qu'il aurait dit aux journalistes « J'ai un plan, vous ne le comprendrez pas parce que vous êtes des idiots. »
0: Il fait des lois d'honneur et il s'en va.
1: Il aurait pu dire quelque chose comme ça. Le bon Don, oh mon Dieu, il était insupportable. Bon,
0: c'était le quiz. Merci d'avoir joué.
1: Merci.
0: Autant Richard que tout le monde sa messagerie. C'est toujours le fun.
1: Merci, Frank Grenier. Écoute, il n'était pas facile, ça, là, on va se le dire.
0: Hein? Non, pas en tout.
1: Pas évident. Alors, on va retrouver nos esprits et on se retrouve au retour de la.
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1: Ça complète déjà pour l'émission d'aujourd'hui du Tailgate. Ça a été évidemment un immense plaisir de vous lire également sur la messagerie texte. Mais en attendant, Frank, qu'est-ce qu'on regarde ce soir?
0: Ce soir, moi, je vais garder un œil sur l'Omnium de Cincinnati au tennis. Mm-hmm. Le tournoi qui suit celui de l'Omnium Banque Nationale à Montréal. Alexander Zverev joue ce soir. Numéro un quand même. Ça va être intéressant. Sinon, du côté du baseball, plusieurs matchs encore. Beaucoup de la course aux séries un peu en ce moment. Puis on s'enligne vers ça. D'ailleurs, tes Mets vont jouer ce soir.
1: Mes Mets.
0: Ouais.
1: Oh, j'ai hâte.
0: Encore une saison prometteuse pour les Mets.
1: Toujours le fun. Parfait, on regarde ça. Merci Frank Grenier. Merci PO derrière la console également. Nous, ben, on se retrouve demain. On aura un gros show demain. Annie Larouche, nouvelle directrice du Stade olympique, va être avec nous. Et dans les manger de poc, Gilbert Dionne, que vous avez bien connu avec le Canadien.
0: Ça, j'ai hâte. J'ai hâte.
1: De 93. Alors voilà, mon nom est Richard Labbé. Je vous dis à demain, même heure, même poste.
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0: 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Encore 10 minutes.
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